0: ampleur considérable et en quelques années, elle devient le premier groupe d'édition en France. Et qu'est-ce qui explique un tel succès? Eh bien, c'est surtout son modèle commercial novateur. Louis Hachette comprend que pour toucher un large public, il faut adapter les livres aux besoins du public. Qu'il s'agisse de manuels scolaires, de dictionnaires ou d'ouvrages destinés aux jeunes lecteurs, son intuition est de créer des ouvrages pédagogiques, accessibles à tous à des prix raisonnables. Et le pari est réussi, car ses livres se retrouvent dans toutes les écoles et contribuent à l'émergence d'une véritable culture populaire. Loin de se cantonner à l'édition scolaire, il diversifie rapidement son catalogue en publiant des romans, des biographies, des récits de voyage ou des ouvrages scientifiques. Et c'est là toute la force de sa vision. Il parvient à offrir à la fois des livres éducatifs, mais aussi des œuvres littéraires qui font de sa maison un acteur incontournable du paysage éditorial français. Un autre point marquant du génie commercial de Louis Hachette, la distribution des livres. Il innove en installant des points de vente dans des gares, là où le public est nombreux. Des points de vente qui s'appellent aujourd'hui Relais. Louis Hachette s'éteint à 64 ans, mais son nom et son œuvre perdurent toujours à travers l'énorme empire qu'il a créé. Le 9 février 1953, Henri Philippe Acquy, des éditions Hachette, publie les premiers titres d'une collection appelée « Un grand avenir, le livre de poche », un format qui séduit un public jeune car le prix est plus raisonnable. Aujourd'hui, les éditions Hachette sont parmi les plus grandes maisons d'édition au monde, mais tout a commencé à Rethel, grâce à ce jeune homme passionné par les livres et déterminé à démocratiser la culture. Louis Hachette, véritable pionnier de l'édition, c'est l'un des trésors de Champagne-Ardenne.
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2: J'écrivais déjà quand j'étais punie au lycée, que j'avais quand même une scolarité un peu chaotique. Quand j'étais punie au lycée, on me demandait de faire des rédactions. Pour moi, c'est une bonne nouvelle.
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4: C'est une signature que l'on reconnaît au premier coup d'œil. Illustratrice, autrice de BD, la Vésulienne Sophie Lambda s'est imposée en quelques années dans nos librairies. Sophie, à la Haute-Saône. Cette terre, qu'est-ce qu'elle représente pour vous?
2: Oui, moi je viens de Haute-Saône. En plus, c'est une partie de la Franche-Comté. C'est pas forcément la partie de la Franche-Comté de laquelle on parle le plus. On parle beaucoup du Doubs, on parle beaucoup du Jura, du marché de Noël de Montbéliard. Mais la Haute-Saône, on est un peu les oubliés. Et moi, c'est une région qui m'est chère. C'est là que j'ai grandi. C'est là que j'aime revenir régulièrement. Et voilà, c'est chez moi.
4: Et malgré cet attachement, le déclic de la création n'est pas arrivé tout de suite. Il a fallu attendre, je crois, la trentaine pour que l'écriture s'impose un peu comme une évidence, Sophie.
2: J'écrivais déjà quand j'étais punie au lycée, que j'avais quand même une scolarité un peu chaotique. Quand j'étais punie au lycée, on me demandait de faire des rédactions. Pour moi, c'est une bonne nouvelle. Donc je pense que j'aimais déjà écrire, mais je ne m'étais pas rendu compte que je pouvais le faire pour le plaisir, que je pouvais potentiellement en faire un métier. Donc c'est arrivé... C'est arrivé tard quand j'ai vraiment ressenti le besoin de raconter une histoire, celle que j'ai racontée dans ma première BD, qui était une espèce d'urgence à écrire. Mais voilà, c'est arrivé tard et je pense qu'on m'a pas assez, peut-être à l'école, encouragée à le faire.
4: Aujourd'hui, vous, Sophie Lambda, vous ne rentrez plus dans les cases, vous les dessinez, vous explorez de nouveaux formats comme des carnets de voyage pour exprimer notamment une soif d'indépendance qui définit son quotidien, c'est ça un peu, non?
2: Je fais ce format qui me ressemble, j'adore le carnet de voyage, mais celui que je fais, il est un petit peu différent parce qu'il y a de la BD dedans. Et c'est directement inspiré par des voyages que je fais qui sont toujours très différents. Des fois, je pars avec des groupes, des fois, je pars toute seule. Des fois, je vais rejoindre des amis. Des fois, je pars complètement à l'arrache. Des fois, je suis très organisée. C'est toujours très différent. Et moi, c'est des aventures que j'adore raconter. Donc là, j'ai le deuxième que j'ai envoyé à l'imprimeur qui va arriver d'ici 2 mois, que j'ai vendu sur ma boutique en pré-vente, sophielambda.com. Et puis voilà, là j'espère en 2026 refaire de la bande dessinée, de la vraie bande dessinée, un peu comme la première que j'ai sortie, Tant pis pour l'amour. Ma priorité, c'est de garder d'être indépendante, d'être autonome, de compter principalement, c'est pas pour ça que je ne sais pas demander d'aide, mais je compte principalement sur moi. J'ai toujours voulu cette indépendance et ne pas compter sur quelqu'un d'autre pour vivre. Aujourd'hui, ma priorité, c'est vrai que c'est de continuer à voyager, de continuer à pouvoir bouger tant qu'on le peut, que ce soit au niveau de la santé et financièrement. C'est un luxe et c'est une chance de pouvoir faire ça.
4: Une femme libre au parcours inspirant à retrouver d'ici 2 mois d'ailleurs avec son nouveau carnet de voyage et en 2026 pour sa prochaine bande dessinée aussi. C'est l'objectif. Merci Sophie Lambda d'être intervenue au micro ici Belfort-Montbéliard.
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1: Aujourd'hui, direction Nîmes pour une soirée pas comme les autres. Je me la joue Michel Jonas. J'ai testé The Reef Jazz Club.
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1: Sur le Jean Jaurès, un lieu où le jazz, le swing et la bonne humeur se dansent autant qu'ils s'écoutent. Dès l'entrée, les lettres du riff s'affichent sur le sol en mosaïque. Le bar longe la salle, la lumière se fait plus douce et au fond, un filet lumineux vous aspire vers la piste. Lohan donne déjà un coup. Ça tape du pied, ça compte, on reprend. Et surtout, personne ne se décourage. Tout âge confondu, des sourires, des envies communes de découvrir l'univers du boogie-woogie, du West Coast Swing et du Linky Up. Bon, soyons clairs, on ne devient pas Fred Astaire en une heure.
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1: Mais Florent Yamas, multiple champion du monde et de France, vous met tout de suite à l'aise. Ses conseils sont en or. C'est l'autre professeur, le créateur du lieu. Et le jeudi, place à la jam session. Les musiciens sortent leurs instruments, piano, batterie, ils sont déjà là. Et c'est parti pour le bœuf, endiablé. Petite anecdote, Florent m'explique que dans les années 30, on faisait patienter le public entre deux morceaux avec des sketchs d'humoristes. C'est ainsi qu'est né le stand-up. Ambiance décontractée, on peut s'installer dans la cour pour papoter, boire un verre, grignoter un plateau gourmand. Une soirée qui met le cœur en swing et le sourire aux lèvres. Le Reef Jazz Club, c'est 36 avenue Jean Jaurès. À Nîmes, pas besoin d'équipement spécial, hein. Vous venez juste pour vous amuser. Retrouvez-les sur Facebook et Insta avec des vidéos incroyables. Et si vous aimez, venez prendre l'apéro swing un dimanche aux alentours de 17h. Bon, moi un peu parti, un peu naze, je ressors de la boîte de jazz prendre le rythme de ma vie. Donc, j'ai testé, j'approuve et je dis
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3: Bonjour à toutes et tous, bienvenue dans Affaires classées, le podcast. Nous sommes en janvier 1879. Le sympathique garde champêtre du village de Laguinge, en Haute-Soule, est poignardé de 5 coups de couteau dans une auberge. Les gendarmes arrivent et son meurtrier a disparu.
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3: Les bohémiens. Ces individus migrant en groupe d'un village à l'autre ont longtemps alimenté les conversations, les polémiques, les peurs au Pays Basque et au-delà. Les historiens situent leur arrivée dans le coin en l'an 1602. C'est le seigneur d'Urtubie à Urugne et le vicomte d'Etchaus à Baïgorry qui accueillirent en nombre ces descendants du peuple tzigane ou rome venus de Bohême grâce au sauf-conduit que le roi de cette contrée d'Europe centrale délivrait. Nombre d'entre eux vont finir par s'implanter en Soule ainsi que dans les pays de Cise et de Mix. Vivant à l'écart des villages, ils offraient leurs services aux villageois, bien contents de leur donner du travail contre très peu d'argent. Selon les saisons, ils étaient employés chez les paysans. D'autres œuvraient comme vanniers, empailleurs de chaises ou tondeurs de mulets. Leurs épouses fabriquaient des chapeaux, de la vannerie aussi. Elles ne tardèrent pas à susciter la curiosité, voire la peur, lorsqu'elle disait disposer de pouvoirs magiques, de remèdes naturels ou jurant prédire l'avenir en lisant dans les lignes de la main. Frappant à la porte des fermes, on les disait mendiants, voire chapardeurs. Dans les gendarmeries du secteur, les plaintes des villageois affluaient pour vol d'animaux, de victuailles ou de linge. Leur présence finit par agacer le préfet palois qui décide de lancer en 1802 une gigantesque rafle. 475 bohémiens sont arrêtés et jetés en prison dans l'attente de les expédier outre-Atlantique en Louisiane. Mais projet du préfet tourne court et la plupart des rescapés de la rafle reviendra vivre au Pays Basque où ils désigneront leur propre roi.
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3: Il se nomme Pierre Aguerre. Il vit en Haute-Soule, dans le petit village de Laguinge, et partage son existence avec une femme, encore jeune, qu'il dit être son épouse, même si les registres d'état civil du secteur ne trouvent nulle trace de leur mariage. Chez les bohémiens, point n'est besoin de s'ennuyer avec les formalités. On est libre depuis des lustres, et la loi que l'on reconnaît, d'abord, est celle des traditions. La modeste masure qui lui sert de quartier général à Laguinge ne l'empêche toutefois pas de faire de fréquentes excursions ailleurs. Pour tondre les mulets officiellement, comme il le clame à ceux qui l'approchent, et peut-être aussi pour tondre les bourses et les biens des paysans du secteur. Combien de fois, en effet, son premier voisin n'a-t-il pas déploré des vols d'objets agricoles ou d'animaux dans sa propre ferme ? Le dit voisin aurait bien aimé récupérer ses biens en signalant ses méfaits aux gendarmes de Tardets. Mais Aguerre traîne une sale réputation. Maintes fois condamné pour vol, violence, il pourrait bien se venger. Aguerre sait cultiver ses relations et, pour asseoir son autorité, il va lier amitié avec un homme influent au village. Le garde champêtre, un certain monsieur Iriard. Le brave fonctionnaire est au courant de tous les potins du village. Son goût immodéré pour la bouteille fait de lui un informateur facile, de premier choix. Ce 9 janvier 1879, Aguerre accoste le garde champêtre. Il l'invite sans peine à boire ensemble dans le premier cabaret venu. Les deux larrons y retrouvent le vieux Albex, un paysan du coin, et l'instituteur du village, qui a momentanément déserté sa classe. C'est alors parti pour une série de plusieurs tournées de vin.
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3: Dans le canton de Tardets, chacun sait que le garde champêtre, Iriard, est de ces muets à qui la picole alimente surabondamment les paroles. Ce soir de janvier, la nuit tombe tôt et la conversation s'éternise. Ivre à l'excès, Iriard dévoile toutes sortes de fâcheux secrets sur tel ou tel habitant du village. Ses amis, tout aussi ivres, en rajoutent. Soudain, Iriard explose de colère. Il menace ses acolytes de comptoir en ces termes.
5: « Pour un peu, je vous battrai comme on taille le lin !»
3: À peine a-t-il fini sa phrase que Pierre Aguerre, le roi des bohémiens, se retourne. Il lui assène 4, voire 5 coups de couteau en hurlant « Ah, puisque tu le veux, c'est comme ça !» Celui qu'on surnomme le roi des bohémiens prend, sans attendre, la poudre d'escampette, sans doute en direction de son domicile. Dans le troquet, c'est la panique absolue. Le pauvre garde champêtre hurle de tous ses poumons. Il scande des mots de peur, conscient sans doute qu'il vit ses derniers instants. Quelques secondes suffiront pour qu'il s'effondre, baignant dans son sang. On accourt des maisons voisines, le médecin de Tardets arrive peu après, mais il est trop tard. Le malheureux Iriard accuse plusieurs plaies profondes. L'une d'elles a perforé l'abdomen, causant la libération d'une partie de ses intestins. Les gendarmes rappliquent à cheval. Avant d'expirer, Iriard réussit malgré tout à leur balbutier quelques mots, dont le nom de son meurtrier. On se lance aussitôt à la recherche d'Aguerre. Voyant de la lumière à l'intérieur de sa ferme, les gendarmes l'encerclent avec prudence. Qui sait si le roi des bohémiens n'a pas encore quelques armes qu'il pourrait utiliser pour s'enfuir.
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3: Malin, Aguerre s'éclipse par la porte arrière de la demeure. Il marche à pas de loup avant de se blottir dans les broussailles, espérant tromper la vigilance des gendarmes et s'évanouir dans la nature, afin peut-être de se planquer plus tard en Espagne. Hélas, le bruit de ses pas sur les feuilles desséchées va le trahir. on le saisit avant de le coucher au sol sous la menace d'un fusil. Les gendarmes imaginaient qu'une telle posture lui ôterait toute envie de résistance. Que nenni ! La perspective de sombre lendemain réveille son audace. Aguerre tente les plus violents efforts pour se soustraire à ses gardiens, usant de coups, de nouveaux coups de poing à dessein. Mais la vaillance des gendarmes aura raison de lui. Le voilà maintenant conduit à Tardets, où son interrogatoire commence. Et la première question qui se pose, pourquoi a-t-il tué Iriard ? Le roi des Bohémiens aurait fort bien pu être en proie à des remords, formuler des regrets au besoin. Pas un instant. Il livre une fable ingénieuse à ses yeux. À l'écouter, le garde champêtre l'a d'abord frappé avec un bâton, jeté à terre et menacé de mort. C'est pour se défendre et seulement pour cela qu'il s'est emparé d'un couteau qu'il range habituellement dans sa poche. Il avoue donc son forfait, sans hésitation, mais entendez-le bien, son seul regret est de ne pas lui avoir tranché la gorge. Iriard l'avait saisi au bras et serré si fortement qu'il n'avait pas le choix, dit-il. Hélas, pour Aguerre, cette jolie fable ne convainc personne. Les piliers de comptoir

0: procès d'un bohémien n'a rien d'une première à la cour d'assises des Basses-Pyrénées, mais cette fois, on juge l'autoproclamé roi des bohémiens. Âgé de 58 ans, il a le teint cuivré, l'air astucieux et même féroce, selon l'un des journalistes parisiens présents au procès. Les préjugés contre les bohémiens ne manquent pas. Le président de la cour, par exemple, M. de Lagerie, pose en préambule, je cite, « qu'au milieu de la race noble et loyale des Basques vit la race maudite et dangereuse des bohémiens. Aguerre, selon les témoins, aurait été proclamé roi des siens à cause de ses innombrables méfaits. » Il était si redouté en Soule que même le maire du village de Laguinge en avait peur. L'élu lui délivrait son certificat de bonne vie et de bonne mœurs, non parce qu'Aguerre était vertueux, mais pour qu'il aille migrer ailleurs. Le procès vire au mauvais spectacle. Tantôt calme, Aguerre justifie sa royauté bohémienne et tente de lui donner quelque chose d'imposant. Tantôt en colère, il se dresse sur son banc. Saisissant la rampe des deux mains, il insulte, il menace les témoins qu'il dit être des suppôts du diable. Ses regards menaçants n'épargnent personne, pas même son avocat. Aucune émotion n'affecte son visage quand on lui présente les vêtements ensanglantés du défunt. Avec un tel client, qui ne rêve que de représailles et de vengeance, la cour d'assises n'aura aucun état d'âme à envoyer le roi des bohémiens au bagne, à perpétuité.
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0: Le roi des bohémiens, c'était ce nouvel épisode en podcast. Merci de l'avoir écouté. Dans un prochain rendez-vous, je vous emmènerai en 2018 du côté de Pau avec une intervention policière qui va faire couler beaucoup d'encre.
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3: Bonjour, je m'appelle Laureline, je suis artiste de cabaret et je suis chanteuse sur l'établissement de Périgueux.
4: Laureline, on peut vous retrouver sur la scène du Voulez-vous à Marsac-sur-l'Isle dans le rôle d'Opaline. J'ai pas vu tout le spectacle, mais il me semble que c'est quand même le personnage principal. Qu'est-ce qui lui arrive à cette fonctionnaire?
3: Alors, ce qui lui arrive, c'est qu'elle devient une star de la chanson. Une star du musical. Et donc, elle a toute une transformation physique, vocale et surtout une transformation de vie. Et voilà, donc ça devient une superstar qui oublie peut-être un petit peu sa vie personnelle d'avant.
4: Est-ce qu'il y a des échos à votre propre vie?
3: Non, pas vraiment. Et c'est pour ça que j'adore jouer ce rôle. Parce qu'en fait, Opaline est une personne très introvertie. Et ce qui n'est pas du tout mon cas. Et je trouve ça plus amusant et plus confortable d'aller jouer sur un rôle qui ne ressemble pas à ce qu'on est dans la vraie vie.
4: Ça fait une dizaine d'années, Laureline, que vous êtes professionnelle dans le spectacle. Est-ce que vous vous souvenez de la première fois où vous êtes montée sur scène?
3: Je sais que la première fois que je suis montée sur scène, c'était quand j'avais 2 mois. Ça, je ne me rappelle pas.
4: 2 mois?
3: Oui. Mes parents faisaient des colonies et faisaient des spectacles à la fin des séjours avec les enfants. Et l'année où je suis née, donc en 92, c'était le spectacle sur le magicien des couleurs. Et donc, j'étais le bébé violet qui était né de la naissance du bleu et du rouge. Et alors moi, je n'ai aucun souvenir de ce qui s'est passé, mais ma mère me dit qu'elle a vu dans mes yeux que j'étais hyper attirée par les lumières, par ce qui se passait là, quoi. Avant d'être professeure de danse, j'étais moi-même élève dans des écoles où je faisais des galas.
4: Quel retour vous avez du public périgourdin depuis le lancement de Star du Musical?
3: Ils sont vachement contents, hein. On a un public principalement senior. Moi, c'est mon public préféré parce qu'en fait, ils sont toujours émerveillés. Et puis, ils ont toutes les références parce que moi, j'ai des codes assez rétro, des goûts assez rétro. Et du coup, j'adore parler avec eux à la fin du spectacle parce qu'ils sont toujours super enchantés de ce qu'ils ont vu, de ce qu'ils ont entendu. Et c'est hyper agréable.
4: Pour vous, c'est qui l'artiste suprême, celui ou celle qui vous a donné envie de faire ce métier?
3: Charles Aznavour.
4: Ok, d'accord, pas d'hésitation. Votre plus beau souvenir de scène?
3: J'ai envie de vous répondre que moi, mes plus beaux souvenirs de scène, c'est plutôt avec les élèves avec qui je donne des cours. Je trouve que dans l'amateurisme, il y a un truc qui est encore plus beau que dans le professionnel, c'est qu'à la fin, on arrive à faire quelque chose alors que c'est pas notre métier. Mon plus beau souvenir de scène professionnel, je pense que c'est ma première ici en tant que chanteuse. Parce que comme je disais, moi j'étais danseuse professionnelle, j'étais dans une production et une école qui formait des artistes à être pluridisciplinaires. Donc j'ai appris à chanter. Je voulais chanter et c'est le voulez-vous qui m'a donné ma chance et l'opportunité de le faire.

0: faire. On est une équipe très soudée et on n'est pas les uns au-dessus des autres, on est les uns à côté des autres.
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1: Paris, c'est le trait d'union, disons-le, entre les cultures. C'est le cas entre l'Alsace et l'Île-de-France. La preuve avec la réussite d'un Alsacien qui va créer chez nous la brasserie Beaufinger, devenue un monument de la gastronomie à Paris. Thierry Boeuf vous y invite, c'est Bistrot de Paris.
2: Et le cocktail américain, c'est quoi?
3: C'est un coquelet grillé avec une sauce américaine, tomate, échalote, une pointe de cognac, du vin blanc. C'est un peu relevé.
4: Un déca,
5: pâté, jambon, c'est du cornet, gruyère, chantal, rosier, jambon de pays.
6: Eh ben, tout ça, ça valait dans la blanquette.
3: Bon appétit.
7: À Paris, subsistent encore quelques mammouths de la gastronomie, encerclés de toutes parts de chinoiseries et de fast-food endémiques.
8: Sandy, une pointe de sel, un coup de moulin à poivre dans l'aioli, s'il te plaît.
7: Le dernier rempart de la Bastille se nomme Beaufinger. La résistance est rude, soutenue par des tonnes de guirlandes de saucisses de Strasbourg et de plats de choucroute fumante, où jadis, les critiques Go et Millot aimaient s'attabler.
9: Henri Go, Christian Millot, vous allez nous faire les honneurs de cette table, qui est certainement l'une des meilleures de Paris.
10: Elle est surtout réputée pour sa choucroute qui est merveilleuse, je dois dire.
11: Ça s'appelle Beaufinger et la brasserie Beaufinger a été à partir de 1920 le leap des années folles. Il y avait une assistance très brillante qui venait dans cette vieille brasserie alsacienne avec il y a une salle de peinture de Hancy et on voyait Cocteau, Chaplin, Marie-Laure de Noailles. Tout Paris venait chez Beaufinger, qui était célèbre également pour ses huîtres et son banc d'huîtres. C'est le concurrent de Lippe maintenant, vraiment.
7: Beaufinger est la plus vieille brasserie de la capitale. En 1864, Frédéric Beaufinger, originaire de Colmar, quitte son Alsace chérie pour Paris avec dans ses malles toutes les spécialités de l'Est de la France. Mais le coup de génie du jeune Alsacien consiste à servir de la bière fraîche et mousseuse, brassée à l'air et distribuée à l'aide d'une pompe. Autrement dit, les Parisiens découvrent pour la première fois la bière pression. Repas d'affaires, dîner d'anniversaire, virée entre copains, touristes en goguette, couple légitime, amant pressé, pour paraphraser André Malraux, Beaufinger, c'est comme le métro parisien à 18h. Et même un renfort inattendu vient prêter main forte à la brasserie, en la personne de l'intellectuel et philosophe Roland Barthes.
12: Les cafés à Paris, chez lui, c'était plutôt le Flore, c'était le Bonaparte,
13: oui,
12: c'était son quartier de Saint-Germain-des-Prés.
13: Oui, c'est ça. Mais le seul restaurant vraiment d'élection, en quelque sorte, qui ne soit pas lié à des opportunités géographiques, c'est cette manie, dit-il, pour Beaufinger. Et il a beaucoup aimé Beaufinger dans ces années-là, qui était un restaurant parce qu'il y mangeait du poisson.
12: Ça, c'était pas du tout dans son quartier, ça.
13: Non, justement.
12: C'était un expatrié.
13: Ça voulait dire que c'était justement un choix.
7: Envie d'une soupe à l'oignon gratinée, de 6 huîtres creuses de Normandie, de gros escargots de Bourgogne, un œuf mayonnaise, un pâté en croûte, un homard flambé au whisky ou la fameuse choucroute servie depuis 160 ans. Direction la Bastille, qui a fait sa révolution à deux reprises, en 1789, aux commandes les révolutionnaires du Faubourg Saint-Antoine, et en 1864, grâce à un seul homme, Frédéric Beaufinger.
1: Je ne sais pas vous, mais toute l'équipe du 7-9, ça nous a ouvert l'appétit avec cette chronique. Les bistrots de Paris, on réécoute sur francebleuparis.fr. Merci à Thierry Boeuf.
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14: 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Ah, je suis trop fier de mon jingle, j'en suis fier. Je l'assume, j'en suis fier. Comment ça va les gens sur Ici Picardie? C'est la Camini Minute, votre chronique de la joie et de la bonne humeur. Écoutez-moi, ça va, sauf que je suis encore un petit peu ému, parce que comme beaucoup de Français, j'ai vu le biopic sur la vie de Philippe Nicolic des To Be Free partir un jour sans retour. C'était émouvant. Il paraît que Caris, le rappeur, l'a vu et il a pleuré. C'est pas vrai. Je précise que c'est pas vrai parce que j'aime mon nez. Ok, je veux le garder. Les années 90, nous, on a connu les grandes manias, les plus belles manias. Michael Jackson mania, Club Dorothée mania, Patrick Bruel mania. Et vous avez quoi? La Chikung mania. Voilà, c'est Chikungunya, c'est nul, nul. Nous, on a connu des manias de ouf, on a connu les boys bands. Et au final, les To Be Free, qu'est-ce qu'ils faisaient? Ils faisaient un peu de la dance et de la techno. Vous connaissez cette musique? La musique avec des textes extraordinaires, dignes de Baudelaire, de Balzac et de Molière. Il y a un Américain, il est arrivé, il a dit... I like to move it. You like to move it. Ça, c'est même pas un refrain, c'est un mantra, les gars. Extraordinaire. Les Allemands, ils ont vu ça, ils ont dit, OK, nous aussi, on va s'y mettre. Eins, weins, Polizei, drei, vier, Grenadier, fünf, sechs, Sainte-Kirche, Tittenach, Gutenacht. Je suis pas très fort en allemand, j'ai fait ce que j'ai pu. Mais on sentait le niveau du texte. Il y a un mec qui avait écouté ça, il a dit, OK, d'accord, vous voulez jouer ça? Tuta, tuta, tuta, ta, tuta, tuta, tuta, ta. Lui, on pensait qu'il avait fini le game. Mais non. Après, les mecs, ils se sont dit, nous, on fait plus de mots, on fait juste des sons. Pi, pa, pa, palopo. Pa, pa, palopo. Pi, pa, pa, palopo. Même les chanteurs, ils comprenaient même plus ce qu'ils disaient. I'm a scatman. Vous allez pas me faire croire que le mec, il comprenait ce qu'il disait. Voilà, c'était ça, les années 90. De la créativité, des chansons à texte. Mais bon, toutes les bonnes choses ont une fin. Les années 90, elles sont parties. Un jour, sans retour, effacées. Notre amour, sans se retourner. Excusez-moi, je suis encore ému par le téléfilm sur Philippe Nicolic.

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1: Ambiance nature aujourd'hui. 55 000 jardiniers, amateurs ou professionnels suivent depuis plus de 15 ans Franck Natier, un Mayennais de Saint-Plé. Il réalise des vidéos autour de la permaculture sur sa chaîne YouTube La Forêt Nourricière. Mais quelles sont ces vidéos qui touchent tant de personnes ?
2: Des fois, je vais visiter des jardins extraordinaires. Souvent, je vais montrer des tests d'association que je vais faire entre les plantes.
3: Et on voit ici, c'est les figues sont en association avec la caseille. C'est un hybride entre le groseillier à macro et le cassis.
2: Je vais parler de variétés assez rares et exceptionnelles, très résistantes aux maladies et qui se débrouillent bien seules.
3: On va voir la figue poire. C'est une figue énorme, elle est géante. Elle pèse jusqu'à 300 grammes. Regardez un petit peu la taille de ces figues.
1: Et ce qui plaît, c'est la façon de jardiner de Franck sous forme de culture multi-étagée.
2: Donc c'est le fait de pouvoir cultiver différentes plantes alimentaires ou médicinales sur plusieurs strates de hauteur. C'est d'agencer tout ce beau monde pour que ça produise un maximum de fruits et de légumes en essayant d'en faire le moins possible.
1: Effectivement, c'est pas mal ça. Mais est-ce qu'on a une belle production derrière ?
2: Sur un petit jardin qu'on cultive comme ça, on peut atteindre à certains endroits du jardin 25 kilos de fruits et de légumes par mètre carré.
1: Là, on a de quoi nourrir la famille pour un bon moment. C'est bio, c'est naturel et c'est ça qui séduit vraiment les gens.
2: Les gens veulent revenir vers une alimentation plus saine. Et je pense que cette approche du jardin forêt, de la permaculture, répond à un besoin.
1: Franck Natier met tout son cœur à partager des expériences originales, voire même introuvables ailleurs. Mais l'une des vidéos qui a le plus marché, c'est tuer le liseron et les plantes envahissantes écologiquement. Bon, pour le coup, ça l'a un petit peu déconcerté.
2: Bah, les gens, je les invite plutôt à planter l'abondance, à faire un monde meilleur, plutôt qu'à exterminer des plantes dans le jardin.
1: Même les chardons, parce que là, bon, non ? Bon, d'accord. En tout cas, Franck Natier cultive un message principal à travers sa fameuse chaîne YouTube La Forêt Nourricière, c'est celui-ci.
2: Bah, de prendre soin de nous, de la terre, des générations futures, entre la rivière de la conscience de l'écologie et la rivière de la destruction de l'environnement et du futur de nos enfants, quoi.
1: Pour garder ce joli rire. Merci à Franck Natier, je le rappelle, Mayennais de Saint-Plé. La Forêt Nourricière, c'est une chaîne YouTube avec une publication par mois.
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4: L'auteur du livre que je vous présente aujourd'hui dans Toujours à la page les a tous interrogés. Ce père de famille qui, après avoir tué femme et enfant, s'inquiète du sort de sa chienne. Ce japonais cannibale interpellé au bois de Boulogne ou encore ce membre de la Société de protection des oiseaux soupçonné d'être un tueur en série. Jacques Poinaz fut commissaire de police, chef adjoint de la brigade criminelle de la police judiciaire de Paris, également chef de l'unité de coordination de lutte antiterroriste. Cet Ardéchois de naissance témoigne de sa carrière dans « Le temps des aveux », « Le réfrigérateur du japonais cannibale » et autres récits de la brigade criminelle, un livre paru chez Mareuil Éditions. Le retour sur 13 des enquêtes les plus marquantes de sa carrière avec, en ligne de mire, à une époque où l'ADN n'était pas encore la reine des preuves, l'obtention des sacro-saints aveux. Des aveux qui viennent ou non, et qui dissimule parfois une partie de la réalité, qui laisse aussi souvent l'enquêteur avec un sentiment de frustration. Jacques Poinaz.
5: Oui, de la frustration, parce que les aveux ne sont pas toujours totalement sincères, ou complets, ou indiscutables. Il y a souvent une fragilité de l'aveu, puisque lorsqu'on a des aveux, on se projette déjà dans le procès et la preuve devant les assises pour les homicides. Mais ces histoires, c'est aussi ce basculement de la personne qui avoue, et souvent, même si le policier avant tout est content d'avoir résolu une affaire, parce qu'une affaire criminelle est toujours un poids pour les policiers, mais il y a également parfois un peu de, sinon de pitié, du moins de tristesse de voir un homme qui parfois avait une vie jusque-là normale et qui bascule dans le monde de la prison pour une longue peine.
4: Mais quelle perception vous avez de ça quand vous êtes face à quelqu'un qui n'est pas un criminel aguerri et qui bascule pour des raisons qui paraissent en fait futiles, si on y pense bien?
5: Alors, je crois que ça reste un mystère de l'homme, un mystère de l'humanité. Comment comprendre que quelqu'un qui a jusque-là eu une vie parfaitement banale, d'un seul coup, pour des raisons difficiles à imaginer, passe à des actes terribles?
4: On voit la grande diversité des affaires que vous avez traitées. C'est d'autant plus agréable à lire qu'effectivement, on ne sait jamais où vous allez nous emmener à chacune des histoires. Comment vous avez fait la sélection?
5: J'ai pris celles qui sont restées dans ma mémoire, je dirais, qui m'ont laissé un sentiment, soit de satisfaction, soit d'échec, ou comme celles qui se passent en Ardèche, où je reviens pratiquement dans mon village natal pour enquêter sur une affaire d'explosifs dans la communauté de l'ex-tueur de l'Ardèche, Pierre Conti. Mais souvent aussi parce que ce sont des affaires qui ont quelque chose de particulier, parfois de presque burlesque, parfois de troublant, comme ces adolescents qui, pour donner un alibi à leur ami, inventent un stratagème un peu diabolique. J'ai essayé de montrer que la réalité est souvent plus surprenante que la fiction même.
4: Et c'est sans doute ce qui est le plus fascinant dans chacune des histoires que nous confie Jacques Poinas. Et ce qui est captivant, c'est ce récit au plus proche du travail de l'enquête et les impressions, les réflexions que partage l'auteur avec nous au fil de chacune. Alors si vous êtes fan de faits divers, jetez-vous sur Le Temps des aveux de Jacques Poinas, paru aux éditions Mareuil.
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1: Nous sommes à Caudalet.
2: Richard, on est ici dans les jardins familiaux.
1: Oui, on est dans les jardins familiaux et on est à plusieurs.
2: Il est où votre petit carré?
1: Là-bas, au fond.
2: Allez, je vous suis, allez-y. Et là, ce sont vos poireaux?
1: Il y a des poireaux, il y a encore des betteraves, des radis.
2: Et là, vous êtes au bord de quel canal?
1: C'est un canal qui rejoint la tête.
2: Les choux ont été un petit peu mangés, non?
1: Par contre, la salade, vous voyez, elle n'est pas gelée.
2: Et alors, comment vous vous organisez? Vous aviez des notions de jardinage quand vous avez pris ce jardin familial?
1: Oui, j'ai eu un jardin familial dans le Nord pendant une dizaine d'années.
2: Donc, vous arrivez d'où, vous?
1: Nord-Pas-de-Calais, entre Lille et Arras.
2: Depuis combien de temps vous êtes installé ici à Caudalet?
1: Trois ans.
2: Comment vous avez découvert ce village?
1: Avec mes filles qui habitent là. Donc elles m'ont dit de revenir ici. Parce qu'il fait meilleur, il y a du soleil et le jardin, on peut le faire plus longtemps.
2: Et vous venez tous les matins?
1: Souvent, en ce moment un peu moins.
2: C'est important pour vous d'avoir votre petit carré potager?
1: Tout à fait, parce que c'est du bio. Et puis quand j'amène les légumes à la maison, ma fille me fait la cuisine. Et moi je fais la soupe avec les poireaux, avec les navets. Donc tout va bien.
2: Et derrière vous, il y a le compost?
1: Recyclage, les choses de la cuisine, mais pas tout, hein, les purées et tout ça, et puis les restes de jardin.
2: Rien ne se perd, tout se transforme.
1: Exactement, et ça devient tout marron comme un terreau.
2: Merci Richard. Et vous Daniel, alors, qu'est-ce que vous cultivez?
3: Là, pour le printemps, j'ai mis des oignons, rouges et jaunes. 300, on ne rigole pas avec les oignons. Hein. À quand on cuisine, il faut des bons oignons. Bon, alors là, il reste les poireaux.
2: Il n'y a pas des artichauts, là?
3: Ah, ben oui, mais ça, des artichauts, oui. Ils restent bien en place. Et je suis assez content parce que par ici, moi, je suis normand. Hein. Attention, je suis un viking. Il ne faut pas me contrarier. Bon, alors, donc il y a quatre artichauts. Bon, ben c'est bien, c'est marrant, dans un jardin, c'est marrant.
2: Et qu'est-ce qui vous a amené au jardinage?
3: Pour bien s'occuper, faire du sport, la marche, et puis du jardinage.
2: Et dites-moi, vous avez un panorama incroyable depuis le jardin.
3: Justement, c'est très intéressant. C'est pour ça aussi que j'ai demandé ce terrain-là. Il y a la rivière, juste derrière moi, il y a la montagne. Avec des beaux arbres, enfin c'est formidable, ici c'est le paradis pour moi. Hein. Surtout moi qui suis né dans la plaine de Caen, vous voyez. Alors la plaine de Caen, c'est vraiment la plaine.
2: Il y a de la pluie. Hein. Et le principe de ces jardins familiaux, vous venez quand vous voulez?
3: Exactement, et surtout, c'est tellement simple que je ne sais pas très bien comment dire, parce que c'est tellement simple que c'est la vie rêvée, quoi. Les gens devraient faire ça, c'est pour ça qu'ils ne font plus de jardin. Ils ont l'air de dire ça ne rapporte pas, mais ce n'est pas une question d'argent, on s'en fout de l'argent. On mange des bons légumes, mais au moins, on passe du bon temps, toute la journée.

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2: C'est Décibel, toute l'actualité musicale avec ce soir un artiste rare qui s'apprête à passer l'une des semaines les plus intenses de sa carrière. Nous sommes lundi et ce vendredi, le 12 juin, J-5 donc, Kalash sortira son 7e album, jouera dans la plus grande salle d'Europe et fêtera son 38e anniversaire.

0: Kalash peut chanter comme un ange et rapper tel une mitraillette, d'où son nom de scène. Il écrit en français, en créole, en anglais, en mode lover ou très énervé, des chansons d'amour ou bien engagées. En fait, il sait tout faire, alors il a choisi de ne pas choisir. Méthode qui paie artistiquement. J'en veux pour preuve son milliard de streams dépassés depuis longtemps et sa collection de disques de diamants. Médiatiquement, en revanche, ça fait que les radios et les télés ont du mal à le mettre dans une case et que le grand public a pu passer à côté de sa musique. Et ça, c'est trop dommage parce qu'elle est dingue, sa musique. Alors ce soir, youpi, Kalash est pour la première fois sur votre radio, ici.
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0: Salut à toutes, salut à tous et bienvenue dans Décibel. On fait le tour de l'actualité musicale avec ce soir au rayon anniversaire une chanteuse galloise à la voix rauque. Oui, vous avez reconnu Bonnie Tyler, ce sera à la toute fin d'émission. Un petit blind test autour des chansons qui parlent de la mer, si ça vous inspire. Appelez-nous dès maintenant pour jouer au blind test. C'est Yanis qui vous attend au standard. Le numéro 0810 055 056 0810 055 056. À gagner le nouvel album de Kalash qui sort vendredi. Il s'appelle Ex Voto. Bonsoir Kalash.
3: Bonsoir.
0: Bienvenue dans Décibel. Je le disais, semaine incroyable qui s'annonce pour vous, puisque vendredi vous fêtez votre anniversaire, vous sortez votre 7e album et vous jouez dans un endroit qui est immense, c'est Paris, la Défense Arena.
3: Exact.
0: Plus grande salle d'Europe. Alors vous avez déjà fait des énormes concerts, vous avez été tête d'affiche de plein de festivals, je pense aux Vieilles Charrues notamment, mais est-ce que ça a une saveur particulière là, ce vendredi qui arrive et qui va être un petit feu d'artifice?
3: Ouais, ça fait un gros vendredi, une grande fête, une grande salle, anniversaire, album, ouais. C'est intense.
0: Intense. Bah, merci de prendre le temps d'être avec nous ce
3: avec
0: soir.
3: Plaisir.
0: Kalash, je fais les présentations. Votre vrai prénom, c'est Kevin. Vous êtes né à Strasbourg, né dans le gris par accident, comme dans la chanson de Woolsey, hein, puisque en fait vos deux parents sont martiniquais. Ils étaient en France, en métropole à ce moment-là, à Strasbourg, parce que votre papa finissait ses études pour devenir prof de philo. Et en fait, dès vos premiers mois de vie, vous êtes retourné
3: en
0: Martinique. Voilà. Vous avez grandi là-bas, pas dans une famille de musiciens, mais baigné de musique quand même.
3: Ouais, une famille religieuse, adventiste du côté de mon père, catholique du côté de ma mère, et ça chantait énormément, du gospel,
0: ouais.
3: Avec des oncles pasteurs, des tantes chanteuses, donc voilà, un peu de musique, un peu de foi.
0: Et pas mal de Bob Marley aussi, pareil.
3: Beaucoup de Bob Marley à la maison, pas au temple, mais à la maison. Beaucoup de Bob Marley, Lenny Kravitz, Francis Cabrel.
0: Oh, Francis Cabrel.
3: Beaucoup. Ouais, beaucoup.
0: Oh, bref, une enfance baignée dans la musique et un ado qui se met à la musique. Hein, dès vos 15 ans, vous commencez à chanter, à monter sur scène. Et en 2010, vous avez 22 ans et vous sortez votre premier album. Alors, j'ai envie de faire découvrir, je le disais tout à l'heure, votre voix. Parce que vous pouvez tout faire avec votre voix. Kalash, ça peut être une voix grave, profonde, presque crépusculaire.

0: incroyable l'étendue de ce que vous faites. Quand je dis en présentation que vous avez choisi de ne pas choisir, c'est ça votre direction artistique?
1: J'ai choisi de ne pas choisir parce que je n'avais pas le choix.
0: C'est encore mieux, ça rajoute une couche.
1: Ça va encore plus loin.
0: Est-ce qu'on vous a demandé de choisir? Est-ce qu'un jour, quelqu'un, que ce soit un directeur artistique, ou vous a dit, bon, choisis ton camp, soit tu chantes, soit
1: au
0: tu
1: début,
0: rap.
1: Oui. Ouais. Au début, oui. Au début, on m'a... Enfin, au début, pas en Martinique, mais au début, ma première signature en France, on m'a pas imposé de choisir, mais on a essayé de m'aiguiller vers une catégorie. Genre, est-ce que tu veux être Champ Paul?
0: Oui.
1: Est-ce que tu veux être Shaggy? Est-ce que tu veux être Joe Star? Est-ce que tu veux être l'autre?
0: Oui, il fallait choisir son camp.
1: Il fallait choisir sa langue aussi. Et voilà, c'est un choix que j'ai toujours refusé de faire, car ça m'était possible, quoi.
0: Ouais. Il y a le français, il y a l'anglais, il y a le créole aussi. Si le choix est impossible à faire, là, on a bien entendu que selon les chansons, c'est une des trois langues qui prend le dessus, qui prend le lead. Alors, c'est la chanson qui choisit?
1: C'est la chanson, c'est la musique, c'est l'instru. C'est ce qui m'inspire et me guide en premier. J'écris rarement. Donc, dès que je vais en studio, je m'adapte à l'instru. Ah. À la production musicale.
0: Ok, donc c'est ce qu'on va découvrir. On va vous faire écouter évidemment des titres de Ex Voto, mais avant, vous dire quand même que le plus gros tube de Kalash, c'est une chanson qui s'appelle Mwakamoun. C'est un énorme tube qui est multi-platine. Celui-là, je pense qu'il faut le rajouter à votre playlist d'urgence.

0: Moi, Kamoun, est-ce que c'est un point de bascule dans votre carrière? C'était il y a quelques années maintenant?
1: C'était à presque 10 ans.
0: Ouais. Ouais. Est-ce que vous vous dites, depuis qu'il y a eu cette chanson, voilà, ma carrière a pris un tournant différent. Est-ce que le tube, finalement, ça change les choses?
1: Ben, ce genre de tube-là, ouais. C'est un nouveau step qui, il y a un avant et un après, quoi. Ouais. Moi, Kamoun, jusqu'à maintenant, il y a des gens qui m'appellent Moi Kamoun.
0: Le Moi Kabos, on vous appelle aussi.
1: ou qui pensent que mon nom, c'est Moi Kamoun. Mais ça change une carrière. Et puis, ouais, comme vous avez dit, les chiffres sont tellement gigantesques que ça fait passer un step, quoi.
0: Vous les regardez, les chiffres? C'est quelque chose qui vous intéresse ou vous restez vraiment du côté artistique de la force?
1: Avant, je regardais pas, mais là, ça s'impose tellement à nous tous les jours. Tout le monde parle que de ça. C'est les chiffres, quoi. On parle plus chiffres maintenant que musique. Malheureusement.
0: C'est vrai. Allez, je donne quelques chiffres. Alors, vous m'en voudrez pas, quel âge, parce que les vôtres, ils sont quand même assez incroyables. Je le disais tout à l'heure, hein, le milliard de streams dépassés largement. On est à 1,5 milliard déjà de vues sur YouTube. Donc, pour toutes les vidéos de vos chansons, vous avez 1,5 million de followers sur Instagram et sur Facebook et sur X et Spotify. C'est 4 millions d'auditeurs mensuels. Vous enchaînez, je le disais, les disques de diamants, de platine. Vous avez 3 de vos albums qui sont déjà certifiés platine. Dans une époque où tout le monde parle de chiffres, les vôtres, ils sont cool.
1: On est cool, on est bien placés. On n'a pas à se plaindre.
0: Et 40 000, alors 40 000, ça c'est un chiffre intéressant puisque c'est le nombre de spectateurs à la Défense Arena, la plus grande salle fermée d'Europe. Est-ce que vous avez encore le trac ou pas?
1: Oui, mais qu'importe le nombre de spectateurs, j'ai toujours... c'est le trac, une adrénaline. C'est pas une appréhension, mais j'ai envie d'être en forme, quoi, et puis de satisfaire les gens. J'aime la performance, donc ce qui compte le plus pour moi, c'est ce qui se passe sur scène, quoi. Donc, il y a quand même une appréhension avant, la veille, et quelques minutes avant. Mais une fois que je monte sur scène, ça disparaît, à chaque fois.
0: Soyez là vendredi soir. Si vous arrivez à choper une place, hein, je pense qu'il en reste 4,5, donc sur 40 000, va falloir se battre. Mais bon, elles sont là, Kalash et ce soir, l'invité de Décibel. On va écouter un extrait justement de cet album, Moi Kamoun, en 2017. Mais bon, vous avez compris, moi, c'est les chansons d'amour. Ça me fait fondre le cœur. Et il y a ce duo avec une chanteuse qui s'appelle Satori. Ouais. La chanson, c'est Moment Gâché. Et je crois que vous avez tellement aimé votre collaboration avec elle que vous l'invitez à nouveau sur votre nouvel album.
1: Depuis que je la connais, je l'invite sur tous mes albums.
0: Et vous aussi, vous allez l'inviter sur toutes vos playlists. Vous allez voir Kalash et Satori. Moment Gâché. En attendant, vendredi, la sortie d'Ex Voto, nouvel album de Kalash.

0: Moment gâché sur Mwaka Moon, l'énorme album de Kalash sorti en 2017. Moment gâché en duo avec Satori. Et si vous croisez suffisamment fort les doigts et que vous vous concentrez, peut-être qu'elle sera sur scène avec Kalash vendredi soir à la Défense Arena, peut-être.
1: Faites un vœu.
0: Apparaître. Croyons en vos rêves, les amis. Kalash, je le disais tout à l'heure en intro, il y a quand même cette incompréhension médiatique qui fait que malgré les disques de platine, les énormes concerts, vous êtes absent des victoires de la musique, des grandes émissions télé type Enfoiré. Alors, à l'exception notable du Grand Échiquier, parce que Claire Chazal est fan, elle vous invite dès qu'elle peut. Ouais. Elle rate jamais une occasion. Mais est-ce que ça vous interroge ou est-ce que ça vous enquiquine la place que vous avez ou pas encore pour le grand public français?
1: Non, ça ne m'interroge plus. Je me suis fait une raison et c'est peut-être ma place de ne pas y avoir ma place.
0: mais outsider pas, professionnel.
1: Voilà, mais on ne dit pas non. Mais outsider né, je suis né comme ça dans une sorte d'incompréhension que d'autres appelleront injustice. Mais moi, je suis confortable avec ça.
0: Ça ne vous peine pas?
1: Non, ça ne me peine pas, ça ne me pèse pas. Je sais que c'est ainsi.
0: J'avais eu cette discussion avec Jacob Desvarieux, Kassav, évidemment, qui nous a quittés.
1: Paix à son âme.
0: À la paix à son âme. Qui est, dans les chiffres, le plus grand groupe français de tous les temps. Hein, 2000 concerts sur les 5 continents, 5 millions d'albums vendus. Kassav, c'est énorme. Mais lui, il me disait, ouais, mais Kassav, pour les programmateurs, c'est pas un groupe français, en fait. C'est un groupe antillais. Donc, on met à part. Ouais. Et puisque vous évoquiez Cabrel tout à l'heure, Kalash, on a eu aussi une grande conversation sur les langues régional avec Francis Cabrel, parce que lui, c'est quelque chose qui lui tient beaucoup à cœur. Il a fait des chansons en occitan et puis il a fait une session en fait de ses rencontres d'Astafor avec des langues régionales. Donc ils ont sorti plein de chansons en breton, en basque, en corse, etc. Est-ce que vous vous sentez représentant de la langue créole?
1: Je le suis malgré moi et je suis content de l'être. C'est tellement naturel. J'ai grandi toute ma vie en Martinique. J'habite en France depuis 2016. Donc ça fait partie de moi, quoi. Donc d'où le fait que j'ai refusé de ne pas chanter en créole sur mes gros disques.
0: Ouais.
1: Ça fait partie de moi. Donc je suis content de l'être, d'être un des représentants de la langue créole.
0: Ouais. Surtout, il y en a tellement peu à qui on tend le micro. On se dit, il y a presque une responsabilité sur vos épaules.
1: Mais à un moment, on m'a collé cette responsabilité. Aïe. Mais j'aime pas qu'on me force à faire quoi que ce soit. Donc,
0: ça marche pas avec vous.
1: C'est vrai qu'à un moment, on m'a reproché de pas chanter assez en créole. Par exemple, la chanson Moment gâché ou Tekken, qui sont ce qu'on appelle des hits et c'est en français. Mais pour moi, ce qui compte avant tout, c'est la musique. Donc, la musique passe avant tout. On peut pas politiser la musique.
0: La musique passe avant tout. La voix de Kalash, incroyable. Vous l'avez entendu dans plein de registres déjà depuis le début de l'émission. Et en live, alors qu'est-ce que ça donne? Live acoustique, Kalash.

0: avec un public très expressif, toujours Kalash. Ça, c'est Can't Live Without You, donc un live acoustique. Vous l'avez découvert comment, votre voix? Comment vous vous êtes rendu compte que vous pouviez aller du plus grave, du plus guttural au plus angélique?
1: Ça s'est venu au fur et à mesure. Au début, j'ai toujours envie de le faire, mais j'avais pas soit les capacités ou pas assez d'entraînement ou pas assez peut-être confiance. Et à force de faire des concerts, des petits sons de système, des gros sons de système, des scènes un peu partout, je pense que qu'avec l'entraînement et la confiance, la voix s'est forgée elle-même, quoi. Mais j'ai toujours eu envie de chanter, quoi, que ce soit en toastant de façon entre guillemets hardcore, de rapper, de chanter de façon suave ou dans les aigus. J'ai toujours voulu faire ce qui m'influençait déjà, hein, les morceaux gospel, ouais. les morceaux de Bob Marley, les morceaux de Francis Cabrel, même du Johnny Hallyday. Enfin, j'ai toujours Michael Jackson aussi beaucoup.
0: Ouais.
1: J'ai toujours voulu faire ce genre de grand écart là, quoi. Donc à force d'essayer. Et beaucoup de studios, beaucoup de scènes, je pense que c'est venu. Et puis la confiance aussi aide beaucoup.
0: En fait, c'est comme un athlète avec votre voix. Vous devez la chauffer, vous devez l'entraîner. Vous devez pas vous faire des foulures en démarrant trop vite, etc.
1: Ouais,
0: vous travaillez tous les jours la voix?
1: Je travaille pas la voix tous les jours, mais je fais de plus en plus attention à mes cordes vocales. Et on a un coach de cordes vocales aussi, un médecin pour les cordes vocales qui surveille avant chaque tournée. Mais c'est vrai que plus jeune, on fait pas attention à ce genre de choses-là.
0: On fait n'importe quoi.
1: Et c'est peut-être ça qui rend les cordes vocales aussi robustes. d'avoir fait n'importe quoi. Ouais.
0: C'est ça. Alors, votre nouvel album s'appelle Ex Voto.
1: Ouais.
0: Il y a dedans, vous vous en doutez, des chansons d'amour. Moi, j'adore. Chansons de jalousie. J'adore 18h30

0: 33, chanson de jalousie très savoureuse que je vous recommande. L'album s'appelle Ex Voto. Alors un ex voto, c'est un petit objet qu'on dépose en remerciement au Dieu auquel on croit quand il a exaucé nos prières. Alors est-ce à dire, cher Kalash, que certaines de vos prières ont été exaucées et que cet album, c'est une façon de montrer une gratitude ?
1: Une gratitude, une reconnaissance. Je suis très reconnaissant envers la vie, envers Dieu, envers les gens que Dieu met sur mon chemin. Et c'est exactement ça. Ça représente la gratitude et la reconnaissance pour toutes les prières et les bénédictions que je reçois. Ouais. Et que ma famille et mes enfants aussi reçoivent.
0: Alors ces petits objets, les ex-voto, ça peut être en forme d'oiseaux, ça peut être des sculptures, ça peut être des peintures, mais ça peut être aussi ces chœurs. Vous savez qu'on voit notamment les chœurs mexicains, ouais, absolument magnifiques. Il y en a un d'ailleurs sur la pochette. Donc forcément le chœur, je me suis dit l'amour. Et là j'ai écouté, je me suis dit c'est dingue. Il dit beaucoup je t'aime dans cet album. Et on sait que pour les hommes, alors vous êtes jeunes, mais pour les hommes en général, alors les générations précédentes encore plus, mais c'est dur de dire je t'aime, ça fait pas très viril. Est-ce que vous avez dû apprendre, vous, à dire je t'aime ?
1: Non, je suis né dans des je t'aime, même ouais, si ma situation familiale, enfin mes parents ne sont pas restés ensemble très longtemps, ouais, mais à leur façon, chacun me disait je t'aime, non. Et puis aussi grandir, dans la foi, on entend beaucoup je t'aime, que ce soit de par les écrits bibliques, etc. Il y a beaucoup cette notion d'amour, etc. Donc non, j'ai jamais eu de mal à dire je t'aime, moi. Peut-être à recevoir un je t'aime, ouais, mais à le dire, non.
0: Alors, en tout cas, vous le chantez merveilleusement. Alors il y a une chanson qui est géniale, qu'on va écouter, qui s'appelle « Vous, mes amours, pitié ». Vous n'êtes pas tout seul sur cette chanson, Kalash. Vous êtes avec une petite fille qui s'appelle Yeva, ouais. Valerie, comme vous, parce que c'est votre fille. Ouais. Quel âge elle a ?
1: Elle aura 10 ans.
0: 10 ans. Ouais. Alors vous allez l'entendre hein, dans la chanson Yeva, mais vous n'allez pas entendre juste Kalash et Yeva. Vous allez peut-être entendre aussi quelque chose qui va vous rappeler un roi de la rumba congolaise, Monsieur Taboulay Rochereau.

0: Rochereau, Pitié. Elle raconte quoi, sa chanson, à lui? C'est un papa qui est tout le temps sur la route parce qu'il est chanteur. Hein,
1: ouais, et puis qui exprime quelques remords d'être absent et qui veut quand même le rappeler ou se rassurer, je sais pas, en disant je travaille, c'est pour vous que je le fais, quoi. Je suis pas en train de m'amuser, bon, même si on s'amuse aussi, hein.
0: Oui.
1: Mais c'est quand même pour vous, c'est votre héritage, soit culturel ou financier, ou je sais pas, mais ouais, c'est pour vous que je le fais, quoi.
0: Ouais. Et c'est ça aussi le message, alors, que vous voulez passer dans Vous, mes amours, ou c'est un peu plus large que ça?
1: Ben, il y a plein de choses. Il y a de la tristesse, du chagrin, la distance, et ça rejoint ça aussi. Je suis tout le temps sur les routes. J'habite dans un pays différent. Je suis à 8 heures de mes enfants. Et voilà, il y a aussi ce genre de sentiments-là, de remords, de pas, il y a l'absence à la distance, quoi.
0: Ouais. En tout cas, il y a deux de vos filles, hein, sur.
1: Il y a Imani.
0: Voilà.
1: Et Eva, et il y a mon fils Ethan à la fin.
0: C'est ça, et ouais. Tout le monde est là. Et.
1: Presque
0: et puis,
1: tout le monde.
0: La pochette.
1: Ouais.
0: La pochette du
1: disque. Il y a Joy.
0: Il y a Joy, ouais. Voilà, votre petite. Mieux sapée que la plupart des adultes que je connais, vraiment, vraiment, cet enfant est magnifique. Et on écoute Kalash et sa fille Yeva sur cette chanson, Vous, mes amours, donc. Et clin d'œil dès le début de la chanson. À Taboulet Rochereau.

0: 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Hein. Tellement c'est beau et dit simplement. C'est vraiment une grande chanson. Vous, mes amours, pitié. Merci. Kalash, si un de vos enfants veut devenir artiste, qu'est-ce que vous faites? Vous les collez en pension ou vous les encouragez?
1: Un mélange des deux. Je les encourage en pension. Non, je vais toujours les encourager, mais je vais leur dire qu'il n'y a pas que ça dans la vie. La musique ou le foot, comme le cliché qu'il y a maintenant.
0: C'est vrai. Hein. Ou influenceur.
1: Non, de ça, non.
0: Non, c'est bon, ils sont à l'abri.
1: Je respecte tous les métiers, mais non, je leur dirais qu'il y a d'autres choses aussi dans la vie. Mais je les encouragerai, si c'est ça leur choix, je serai avec eux. En tout cas, je pourrais leur donner quelques conseils et quelques boucliers pour ne pas faire certaines erreurs, quoi.
0: Ex Voto, le nouvel album de Kalash sort vendredi. Dessus, il y a cette chanson, Vous, mes amours. Et restez dans le coin parce qu'on va parler de cet énorme concert de vendredi. C'est à Paris, la Défense Arena, la plus grande salle d'Europe. Kalash, il sera dans 5 jours.
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0: Ouais, j'ai dit J-5, mais en fait, on est lundi, donc mardi, mercredi, jeudi, vendredi. En vrai, c'est même J-4.
1: Ouais.
0: Ouais. Il est sympa, parce qu'il a vu que je m'étais trompée, qu'à l'âge, il a rien dit. Mais... Moi, les maths, c'est pas mon truc. On aurait dû me mettre en pension, vous voyez ce que... C'est ça. Ouais, J-4 pour l'album, votre anniversaire et La Défense Arena, tout le même jour.
1: Ouais.
0: Ces nouvelles chansons, alors, qui seront sorties le jour même, comme 18h33.

0: allez jouer tout le nouvel album, même si les gens auront eu le temps de l'écouter que une ou deux fois dans la journée avant de venir
1: au concert. Ouais, une partie, ouais. Une partie, parce qu'on peut pas faire comme on fait, on a déjà fait par exemple dans un stade 4 heures de show, mais ici c'est pas possible, donc il va falloir choisir.
0: Exactement. Alors je sais très bien de quel concert vous parlez parce qu'on en parle encore là-bas en Martinique, c'est le stade de Dillon à l'été 2024, ouais. C'est ça. Vous avez vendu 23 000 tickets en 10 minutes. C'était incroyable et vous avez joué plus de 4 heures, une arrivée à la Johnny Hallyday, m'ont dit ceux qui étaient là-bas avec des flammes et tout, la totale. Vous aimez le grand spectacle pour,
1: ouais,
0: les concerts?
1: Pour ce genre de salles, de configuration, les stades, les arènes, ouais. J'aime les grosses arrivées. Mais ça, c'est par rapport à tout ce que je regardais déjà, Michael Jackson encore, certains artistes jamaïcains, Johnny Hallyday, j'aime le spectacle. Puis j'aime surprendre les gens aussi, que ça fasse comme si c'est un moment dans le temps, quoi.
0: Oui, et moi je trouve ça vraiment super parce qu'il y a ce côté rockstar qui n'est pas réservé qu'aux stars du rock, justement, mais qui doit pouvoir se décliner dans tous les styles musicaux. Et moi je trouve que vous incarnez bien ça, même, vous êtes toujours super sapé, on sent qu'il y a des efforts sur le stylisme et tout. Non, mais c'est vrai, c'est-à-dire que c'est pas réservé aux rockstars, aux stars du rock.
1: Mais je trouve que maintenant notre génération, enfin notre style de musique, c'est le nouveau rock, dans l'attitude, dans la façon de s'habiller, dans même les matières.
0: Oui, vous avez un pantalon en cuir de toute beauté.
1: Les bijoux, les shows, il y a plus. Je trouve que c'est le nouveau rock and roll, quoi. Même dans le mode de vie.
0: Très bien. Attention, J-4.
1: Ouais.
0: Attention à la voix. J-5 pour la grosse fête.
1: Ouais.
0: Du coup, voilà. Ouais. Parce que J-4, c'est le concert.
1: Oui. Dans 5 jours, par contre, je vais faire la fête.
0: C'est ça. Je voulais qu'on dise deux mots aussi des artistes avec qui vous collaborez. On vous a entendu tout à l'heure en duo avec Satori. Il y a beaucoup de rappeurs avec qui vous avez enregistré. Damso, on a entendu Booba, Gazo, le regretté Werenoi, Niska, Dadju, Nino. Et là, sur le nouvel album, là, c'est un nom qui va vous parler si vous êtes une vieille personne comme moi. Il y a Lino, l'arsenic,
1: ouais,
0: et du Bisson Abisso,
1: ouais,
0: qui est avec vous.
1: Ouais.
0: Légende, Lino.
1: Énorme légende.
0: Ouais.
1: Énorme légende, imbattable en couplet.
0: Non,
1: c'est un kiff de. C'est un flex personnel déjà d'avoir Lino sur un album en 2026 et il fait partie aussi des artistes sur lesquels j'ai grandi avec son regretté frère Calbo.
0: Calbo, ouais.
1: T'as son âme et c'est un immense honneur d'avoir Lino sur l'album.
0: Ouais, et puis tiens, pour les rêves de personnes âgées, le premier groupe de rap qui m'a parlé de vous, Kalash, c'est IAM, en me disant, lui c'est pas compliqué, c'est le meilleur chanteur du monde.
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0: Ça, c'est vous qui a lâché sur la chanson Eldorado d'Ayam sur un super album qui s'appelait Yasuke, qui est un peu sous-coté d'ailleurs, vous devriez le réécouter. C'est très plaisant pour vous d'aller en studio avec d'autres artistes, de mélanger, de confronter parfois vos univers, ça vous nourrit?
1: Ouais, j'adore déjà ce genre d'invitation. Je trouve que c'est très flatteur déjà. Et quand il s'agit de groupes comme Ayam qui sont des groupes sur lesquels on a grandi et qu'on ne peut que respecter, bah c'est pas des défis, mais être au studio avec eux, j'aime bien montrer quelque chose, quoi. J'aime bien faire des démonstrations.
0: Et ça, c'est un truc que vous avez en plus des rockstars, parce que dans le rock, ça se faisait pas trop. Et là, je trouve que vous, bah, votre carrière montre que oui, quoi. Plus on se mélange.
1: Ouais, j'aime beaucoup ça, le partage.
0: Ouais. Hein.
1: Et puis, échanger avec des artistes qui m'ont inspiré et d'une autre génération, je trouve ça super enrichissant. Et ouais, c'est des kiffs, je dis ça souvent, c'est des kiffs personnels, c'est des cadeaux. C'est pour ça Ex-Voto encore, ça rejoint tout ça, c'est
0: la
1: reconnaissance.
0: Ouais.
1: Si je pense déjà, quand j'étais petit, j'avais ce genre d'objectif, de rêve au fond de ma tête, de faire des sons avec NTM, IAM, Bounty Killer. Et tout,
0: oui, le Jamaïcain qui est aussi sur un
1: fait.
0: De vos titres.
1: Et tout, ouais. Tout s'est fait en fait,
0: tout
1: est venu. Ouais.
0: Ah là là. Alors puisque ce Ex Voto, cet album arrive vendredi comme un témoignage de gratitude pour tous vos vœux et toutes vos prières qui ont été exaucées, est-ce que vous avez là en cette semaine vraiment spéciale où vendredi vous êtes sur la plus grande scène d'Europe, vous sortez votre album, vous fêtez votre anniversaire, vous avez encore des prières, des vœux, des rêves dans la tête?
1: Moi mes prières se sont simplifiées, mes vœux aussi. Ça, maintenant, l'essentiel pour moi, c'est la paix, la santé, surtout la santé mentale et physique. Bon, c'est cliché pour tous, mais je prie beaucoup pour la santé de mes enfants, mon entourage. Quand je rentre sur scène, avant de monter sur scène, je prie pour la santé des gens dans la salle, dans l'avion, je prie pour la santé des passagers, enfin, je prie toujours pour la santé des gens.
0: Et que le pilote aille bien.
1: Et que tout le monde aille bien. Ouais, maintenant, mes vœux se sont simplifiés. C'est très simple et je trouve que c'est le plus important en plus.
0: Bah, je vous souhaite tout ça et le bonheur. Et je vous remercie d'être venu nous voir.
1: Merci, c'est moi.
0: Merci Kalash. J-4 pour Paris, la Défense Arena. À très bientôt et bravo pour votre nouvelle
1: année. Merci beaucoup.
0: Merci.
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0: Vendredi est sorti Attraction. Oui, je sais, je prends une voix un peu bizarre pour vous parler de Attraction, parce que c'est un petit peu cette ambiance-là que le titre a envie d'installer. C'est un duo entre Sébastien Tellier et la divine Juliette Armanet, qui vient d'avoir un deuxième enfant. Félicitations Juliette Armanet, qu'on aime et qu'on embrasse, et qui fait donc son retour discographique sur une chanson de Sébastien Tellier. Ça tombe bien, ça faisait des années que ces deux-là avaient envie de travailler ensemble. Sébastien Tellier a donc pris une chanson de son dernier album, Kiss the Beast, une chanson qui était en anglais, qui s'appelait Thrill of the Night. La voici adaptée en français avec la voix cristalline de Juliette Armanet. Ça vient de sortir, tube de l'été ou pas, vous allez me le dire.

0: Alors, grande joie de retrouver la voix de Juliette Armanet. Et j'avoue que ce petit duo avec Sébastien Tellier a de quoi nous émoustiller. J'espère que ça vous a plu.
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0: 20h42, mais il est grand temps de jouer au Blind Test. Le cadeau de ce soir, c'est le très beau nouvel album de Kalash, qui était notre invité tout à l'heure. Il s'appelle Ex Voto. Il y a sa fille sur la pochette, elle est tellement mignonne. Et, mais bon, c'est pas que ça hein, qui me plaît dans le disque. Évidemment, les chansons sont magnifiques, mais cette pochette, oh là là, c'est une merveille. Et pour jouer avec nous au Blind Test et gagner ce joli cadeau, il y a Romain. Bonsoir Romain.
2: Bonsoir Émilie.
0: Comment ça va ce soir?
2: Bien content de participer au Blind Test comme toujours.
0: Ah, ça me fait plaisir. Mais Romain, attention, il y a de la concurrence. Oui. Jacqueline est avec nous aussi. Bonsoir Jacqueline.
3: Bonsoir
2: Jacqueline.
0: Bonsoir, bienvenue chère Jacqueline. Je crois que c'est la première fois qu'on joue ensemble. Hein.
3: Tout à fait.
0: Ah, je suis contente, j'aime bien Jacqueline. Oui. Alors du coup, le Blind Test, est-ce que c'est un exercice nouveau ou au contraire une bonne habitude?
3: Avec vous, c'est nouveau, sinon oui. Ça va.
0: Mais dans la vie, oui voilà, vous jouez en famille ou avec des amis.
3: Ça peut arriver, oui.
0: Bon, formidable. Alors,
2: Émilie, je voulais te demander,
0: oui,
2: ça va dire c'est un peu, enfin on n'est pas à Noël, mais est-ce qu'il te reste des cahiers de vacances pour l'été?
0: Alors il m'en reste un. Donc si tu veux, le cahier de vacances sur la musique?
2: Voilà, oui.
0: Eh ben on va te l'envoyer, il n'y a pas de problème Romain.
2: Merci Émilie.
0: T'as envie de travailler en juillet-août et de réviser ta musique?
2: Oui.
0: Ça marche. Oui, bah, il n'y a pas de souci. Je le passerai à Alexandra pour qu'elle te l'envoie. Romain et Jacqueline. Mais non, mais Romain, évidemment, on n'est pas à Noël. Enfin, les cahiers de vacances, c'est pas à Noël. De toute façon, c'est pas la saison.
2: Oui. Ben
0: voilà. Donc ne t'inquiète pas. Jacqueline et Romain, le thème du Blind Test de ce soir, ce sont des chansons qui parlent de la mère. Alors pas la maman, comme la fête des mères la semaine dernière, enfin la semaine d'avant. La mère, M-E-R, la mer, l'océan, les vagues, etc., etc. Jacqueline et Romain, comme à chaque fois, je vous demande de bien donner votre prénom avant de donner la réponse, pour que je sache lequel de vous deux a dégainé. Hein, c'est l'équivalent du buzzer dans Question pour un champion, mais là je ne vous vois pas, donc je dois vous entendre dire votre prénom. Et puis on cherche donc bien le nom de l'interprète, pas le nom de la chanson. Enfin, je rassure tout le monde, Décibel, tout le monde gagne à la fin, tout le monde aura l'album de Kalash. Voilà, Jacqueline et Romain, êtes-vous prêts à jouer?
2: Prêt.
0: Alors c'est parti, voici une première chanson qui nous amène à la mer. Dites-moi qui chante ça.
2: Romain, Jacqueline.
0: Et Romain
2: Calogero.
0: Oui, vous l'avez tous les deux. Bravo.

0: et le rappeur Passy, Face à la mer. Elle est dingue, cette chanson. Bravo Romain et Jacqueline, vous l'avez tous les deux. Je sens bien.
1: Ouais, bravo Jacqueline.
0: Très beau, haut niveau ce soir. Alors on continue avec une deuxième chanson. Il s'agit d'un chanteur français.
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1: Romain.
0: Romain.
1: Étienne Dao.
0: Oui, bravo.
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0: Jacqueline.
1: Oui, bravo.
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1: Julien Doré qui vous attend le 2 juillet prochain au cinéma pour la version film de son énorme tournée. Vous le savez, il y a eu plus d'un million de spectateurs.
0: Oui. Je l'ai vu. Je l'ai vu, Zédith de Lille.
1: Alors, Jacqueline, verdict.
0: Soirée de folie. Il est fou.
1: Mais oui, oui, alors je pense qu'il est complètement zinzin, mais fait des beaux spectacles.
0: Ah, c'était génial. C'était en novembre, c'était génial. Franchement, très très bien.
1: Ah bah voilà, le 2 juillet au cinéma, là, ça va permettre aussi peut-être de voir des détails ou des choses qu'on n'a pas remarquées quand on était pris comme ça dans le concert.
0: Peut-être.
1: Voilà.
0: Peut-être.
1: Et aussi, d'après les petits avant-goûts qu'il a publié sur ses réseaux sociaux, on va le voir aussi un petit peu en coulisses, donc on va comprendre ce qui se passe derrière le spectacle aussi.
0: Et quand il saute sur scène, etc.
1: Ouais, voilà. Donc, 2 juillet au cinéma, Julien Doré, les billetteries sont déjà ouvertes. Et c'est un bel ex-écho qu'on a, du coup, ce soir, Romain, Jacqueline, 2 points chacun, bravo, bravo,
0: bravo, je vous
1: félicite. Bravo.
0: Super, bravo Romain, à toi aussi.
1: Merci, je vous embrasse, je vous envoie l'album de Kalash et un petit cahier de vacances pour Romain, parce qu'il a envie de bosser. Et puisqu'on était dans la mer, c'est Renaud qui débarque, car le vent souffle.
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0: je ne sais pas quoi dire sur ce jeu de mots qui finalement est de qualité. Hein. Merci Renaud, dès que le vent soufflera.
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0: Vient de sortir une très jolie chanson signée Marguerite, rescapée de l'avant-dernière saison de la Star Academy. Elle a peut-être pas gagné le programme, mais elle a gagné mon cœur et le vôtre aussi, je crois. Alors après son joli tube, les filles, les femmes, les meufs de l'été dernier, la voici, la voilà, qui annonce son premier album. Il arrive.

0: La belle vie, premier extrait du premier album de Marguerite, ça sort en octobre.
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0: J'ai omis de préciser que l'album de Marguerite s'appellera Guérir, ce qui me fait une transition parfaite avec notre chanson anniversaire du jour, puisque c'est l'anniversaire de la plus belle voix rock du Pays de Galles, la chanteuse Bonnie Tyler. Elle a 75 ans aujourd'hui. Elle nous a fait quelques frayeurs de santé récemment. Elle avait été hospitalisée en urgence au Portugal. Ça avance dans le bon sens. Ses médecins sont désormais optimistes pour un rétablissement complet. Bon anniversaire, Madame Tyler. On y va.

0: Quelle merveille, cette chanson Total Eclipse of the Heart, immense tube de 1983. Et bon anniversaire à Bonnie Tyler. Merci d'avoir écouté Décibel. L'équipe du jour, Iris Guitoni, Sarah Bécard, Alexandra Sackberg, Elodie Bianca Maria, Franck Moilier, Yanis Kalem, Emma Quenardel et Océane Diaz. Eh ouais, il y avait du monde.
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3: Bonjour la France, bonjour les auditeurs. J'espère que vous avez passé un beau week-end. J'espère que vous avez la patate. Moi, oui, parce que d'un seul coup, on m'annonce des températures estivales et mon cœur s'emballe comme un faucon. Comment ça va ?
4: Oui, écoutez, moi, cette annonce m'agace un peu parce que c'est haut, c'est bas, c'est changement. Bon, écoutez, moi, comme ça, j'ai chopé un rhume. Un coup, il fait moins 12, un coup, il fait 40.
3: Et voilà, on démarre la semaine avec
4: chonchon.
3: Il est chonchon. On n'a même pas commencé qu'il est chonchon.
4: Oui. Bonjour.
3: Dis bonjour aux auditeurs
4: quand
3: même.
4: Bonjour Valérie, bonjour à tous.
3: Alors, cette semaine, mes petits chéris, vous avez une finale avec un premier prix de 500 € en bon d'achat.
4: Ah oui, quand même.
3: Dans une grande enseigne. Et croyez-moi, 500 €, ça fait plaisir parce que vous pourrez faire ce que vous voulez avec, évidemment. Et puis, si vous ne gagnez pas ces 500 € dans cette grande enseigne, vous gagnez évidemment.
4: Évidemment, vous gagnez la machine Malongo. C'est 32 dosettes. Mais vous savez qu'avec 500 €, est-ce que vous savez combien vous pouvez avoir dosettes Malongo avec 500 €?
3: Au moins 6 000, j'ai envie de dire.
4: Au moins 6 450, fabriqués avec amour par la légende Joe Malongo.
3: Et surtout, n'oubliez jamais que, en plus des 32 dosettes, il y a 6 verres en verre.
4: Ah, ils sont en verre, c'est important de le dire.
3: Allez, Lucas, jungle.
4: Lucas qui fait son grand retour parmi nous.
3: He's back. On l'aime tellement. Vous savez, les auditeurs, on est une petite famille.
4: On est une team.
3: Et nous, on a des petites préférences. Ouais. Pour, et on aime bien Lulu. Alors,
4: je l'ai payé pour le jingle pendant l'émission.
3: Arrête de parler d'argent. Alors, ça tombe bien parce que nos candidats du jour aujourd'hui, il y en a un avec qui tu vas bien t'entendre, Georges. Il vient d'ici, pays d'Auvergne. Bonjour, Georges.
4: Bonjour, Georges.
3: Voilà, ça va parler d'argent et de... Voilà. Et moi, je joue avec Nathalie, qui joue avec ici, Belfort. Comment ça va, Nathalie ?
5: Bonjour. Bah, écoutez, ça va, mais je suis un petit peu comme Eric, bien enrhumée.
4: Tu veux qu'on joue ensemble, alors ?
3: T'es pas chonchon, hein ? Non, je peux pas, là. Non. Deux chonchons, c'est pas possible.
5: J'y suis pas.
3: Ça va, ma chérie. Alors, Nathalie, tu habites à Botans. On dit Botans ou Botans ? Ouais.
5: Beau temps, comme le beau temps qu'il n'y a pas aujourd'hui à Belfort.
3: Ah, il ne fait pas beau à Belfort. Bon, beau temps comme beau temps. Alors, tu es mariée depuis 2007 à Pascal.
5: C'est ça.
3: Tu as deux fils, Mathéo et Maël.
5: Exact.
3: Et alors, tu as un chien qui s'appelle Scooby-Doo.
4: C'est un chien, c'est pas un loup, Scooby-Doo.
3: Scooby-Doo, il fait des bruits comme ça. C'est quoi comme modèle de chien ?
5: C'est un pincher nain. En fait, il fait 5 kilos, tout mouillé.
3: Mon Dieu, t'as appelé ton chien Scooby-Doo, alors que Scooby-Doo, c'est un énorme Danois, en fait.
5: Ouais, c'est ça. Mais il lui ressemble trop, en fait.
3: Oh, bébé, on adore les chiens. Alors, j'ai un petit truc. J'aimerais que tu m'expliques pourquoi ton surnom, c'est Notre-Dame de la Garde.
4: Oh my God.
3: Parce que là, pourquoi ?
4: Elle est marseillaise.
5: Non, pas du tout. Je suis pas marseillaise du tout. Mais en fait, ce surnom, il vient de mon mari vis-à-vis de mes enfants. On va être tout à fait honnête. Parce que je suis très, très, très, très, très protectrice. Et puis peut-être un peu trop. Mais voilà, donc c'est surnommé comme ça.
3: Mais comme toutes les mamans, non ? Enfin, je sais pas, moi j'ai...
5: Peut-être, mais ils ont trouvé ce surnom et qui me colle à la peau. Depuis qu'ils sont tout petits.
3: Voilà, Notre-Dame de la Garde, c'est notre Nathalie. Elle est éducatrice de jeunes enfants à l'AS et avant tu travaillais dans une crèche. De toute façon, tu aimes les enfants. Moi, je dis, c'est ton truc, les enfants, parce que depuis toute petite, tu voulais bosser avec les enfants.
4: Ça vaut mieux.
5: Ouais, c'est ça, je voulais faire ça. Et puis, je suis passée du monde des crèches 0-3 ans à l'ASE, l'aide sociale à l'enfance avec des ados. Donc voilà, toujours le monde des enfants, dans la protection. Et puis... faire au mieux pour eux, quoi.
3: Eh ben, c'est magnifique. On va faire au mieux pour que tu gagnes le premier point.
5: C'est gentil.
3: Avec la question vrai ou faux. Alors, écoute bien. Tiens, je t'emmène au Japon. Et attention. Une question sur le Japon. Au Japon, les rues n'ont pas de nom. Il n'y a pas de nom de rue au Japon. Est-ce que c'est vrai ? Est-ce que c'est faux ? Top chrono, 5 secondes. Vite.
5: Ouais, je dirais que c'est vrai.
3: Bon, hein, je vais mais le prendre. Je vais le prendre parce que je suis mignonne, mais il faut répondre plus vite. Bon, c'est vrai, bien d'accord. sûr qu'elles n'ont pas de nom. Les adresses sont classées par quartier, bloc et numéro d'immeuble. Et c'est surtout attribué par l'ordre de construction et non par l'emplacement. Bah, du coup, on se repère grâce au code postal. Voilà, un point pour Nathalie.
4: C'est formidable, le Japon. Mais ce n'est rien à côté de l'Auvergne.
3: Oh mon Dieu, l'Auvergne.
4: Ah, l'Auvergne est à l'odeur. Et on salue toutes les équipes d'ici, pays d'Auvergne, et toute l'Auvergne qui nous écoute en masse, avec Georges, qui a absolument voulu jouer avec moi Solidarité d'argent et de radinerie. Bonjour Georges.
6: Bonjour Eric.
4: Comment on va se dire-tu, Georges, hein? Comment tu vas?
6: Oui.
4: Oh, oui.
6: Ça va et toi?
4: Bah, ça va, t'habites où toi, Georges, en Auvergne?
6: Alors j'habite à Montaldre, bien entre Vichy et Moulins.
4: Bah, magnifique, mais c'est magnifique cet endroit, mais oui.
3: Ça va, c'est pas trop chauvin les Auvergnats, ça
4: alors,
3: va
4: alors tellement pas.
6: Non, on a une très belle région.
4: Bien sûr. Ouais, t'inquiète pas, on va la mettre à l'honneur. T'es marié avec Muriel, t'as deux enfants, Marie-Elie 6 ans et Nina 4 ans, t'as un petit chat. Et comme tout bon Auvergnat qui se respecte, t'as des petites poupoules aussi. Qui, rappelons-le, des poules auvergnates sont celles qui font les meilleurs œufs, puisque ce sont poules auvergnates, bien sûr. D'accord. Alors, je voudrais juste, avant de jouer, il y a un truc. On s'est déjà rencontrés, il paraît.
6: Oui.
3: Mais où?
6: Oui, oui. Au Cachemin, à Vichy, avec Christophe Barbeau.
4: D'accord. Donc, c'est un centre commercial, en fait, à Vichy, d'où je viens.
6: Voilà, oui.
4: Et qu'est-ce qu'on s'est dit? Je ne sais pas, ça s'est bien passé?
6: Ça s'est très bien passé, on a discuté ensemble, et justement, Christophe, il t'avait annoncé au micro.
4: Ah oui?
6: Et donc, après, bah, je suis venu te voir, et puis voilà, on a discuté 5 minutes, et
4: magique.
6: Puis même... Et puis ben aussi on a eu l'occasion aussi de jouer ensemble aussi des fois le soir à l'époque tu faisais les soirs.
4: Oula.
3: Alors donc Oula. Tu vas nous parler du strip club de Vichy là où tu l'as rencontré.
4: Exactement les chandelles vichysoises.
3: Les chandelles vichysoises.
4: Bon allez je vais jouer.
6: À l'époque donc je reviens vite fait sur ça et à l'époque oui. Et ben, Muriel habitait à Bellerive donc je t'avais dit une fois à la radio qu'on était séparés sur repart de pont.
3: Eh ben voilà.
4: Oui, Bellerive et Vichy, c'est une ville séparée par un pont.
3: Oui, bah, j'ai vu.
4: Bon, Georges est mon frère, tout le monde l'a compris. On joue en famille aujourd'hui, il n'y a pas de problème. Sois le bienvenu.
3: Oui,
4: bah,
3: Georges va essayer de marquer un
4: peu. Non, il va essayer parce qu'il est auvergnat, il va pas essayer, il va marquer. Extrait.
7: Un éléphant qui se balance.
4: Voici l'histoire de 21 éléphants auvergnats, cela va de soi, qui ont déjà traversé ensemble le pont, tu en parlais, de Brooklyn. 21 éléphants ont déjà traversé ensemble le pont de Brooklyn à New York. Est-ce que cette info est complètement saugrenue, folle, idiote presque, ou est-ce qu'elle est totalement vraie? Top chrono, 5 secondes.
6: Bah, on va dire que c'est vrai.
4: On va dire que c'est vrai. On va dire que c'est vrai, parce qu'on est fou comme ça, on est bien. Oui, monsieur.
6: Oui.
4: Sommes en 1884 pour prouver la solidité du pont et se faire de la pub. Bah, c'est un cirque, un fondateur d'un cirque qui a fait défiler 21 éléphants. Il y avait ici, il y avait des chameaux et des dromadaires aussi.
3: Fameux dromadaire d'Auvergne. Bien,
4: bien. Sûr, c'est venu.
3: Un point pour Nathalie, un point pour Georges. Et là, tout de suite, Boreo, Broto, Paris Latino. On démarre fort ce lundi, on bouge son boule,
4: bah
3: on
4: oui.
3: se réveille. Paris Latino, Bandolero, vous écoutez ici, vous écoutez évidemment le meilleur de la ZIC. À tout de suite.

0: Service Latine, ouais.
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0: Jungle.
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0: On est au taquet avec Nathalie, qui habite à Beautemps, comme Beautemps. Et Georges, qui vit près de chez...
1: Qui vit
0: chez Eric, voilà. Bastien. Alors, il paraît que tu bricoles un peu, ma petite Nathalie, que tu touches un peu à tout, en fait. T'aimes bien jardiner aussi, tu bricoles. Qu'est-ce que... Voilà, une petite passion.
3: Alors, passion, non pas plus que ça, mais ouais, il y a des petits travaux à faire. Je bricole, je fais du jardin, de la tonte, enfin un petit peu tout ce qu'il y a à faire, je touche un peu à tout, mais on est assez complémentaires avec mon mari, donc là et l'autre, on fait un petit peu tout, en fait, à la maison. Et les garçons aussi, maintenant, qui grandissent.
0: Bon, dis donc, 15 et 12 ans, ça commence un peu à chauffer, ça. Parce que tu cuisines bien, est-ce qu'ils t'aident, les garçons, en cuisine?
3: Alors, un plus que l'autre. Le grand aime beaucoup la cuisine et puis est souvent au milieu de mes pâtes et puis voilà, pour apprendre, pour découvrir et nous faire genre des gâteaux sans œufs ou des trucs comme ça. Mais c'est assez drôle, ouais, ils sont assez là.
0: Ah bah c'est bien ça, dit. J'aime bien moi les enfants qui aiment bien cuisiner. Alors tu cuisines, il paraît que ta tête de liste, ton plat, pop, t'es une chef, c'est la choucroute.
3: Exactement. Ah,
0: bon.
3: C'est le top du top.
0: Ah, c'est le top du
1: c'est
0: top.
1: C'est lourd, ça, un peu. Choucroute, ouais. C'est du gros plat, quand même, un peu. Faut
0: alors, fais pas ton genre, bagel. Le gars mange des trucs, comment vous dire. Voilà, énorme. Allez. Tu fais aussi de la blanquette.
3: Ouais, j'adore.
0: Et attention, parce que tu as des origines italiennes, tu fais des lasagnes.
4: Lasagne.
0: Hop.
1: On adore.
0: Ah, tu fais des lasagnes. Alors, tu fais des lasagnes à tout, en fait. Hein. Tu sais, t'es la reine de la lasagne, il paraît.
3: C'est ça, mais en tout cas, c'est ce que mes enfants et mon mari disent, ouais. Mais j'en ai fait encore hier soir, et franchement, c'est le petit plat de midi, ça va faire du bien, ça réchauffe.
0: Oh là là là là. Bon, bah, c'est super. Alors, t'as un point, t'as compris. Tout de suite, tu vas essayer d'en marquer un deuxième, avec une deuxième question, vrai ou faux. T'as une petite ambiance.

0: Alors, le thé. Une ravissante chanson sur le thé, parce que nous allons parler de thé. Alors, Nathalie, Balzac aurait bu l'équivalent de 1000 tasses de thé pour écrire la comédie humaine. 1000 tasses de thé pour écrire la comédie humaine, vrai ou faux? Top chrono, 5 secondes, vite.
1: Mais on va dire vrai.
2: Ça fait l'eau toilette.
0: Eh bien non, il n'a jamais bu 1000 tasses de thé, mais bel et bien du café. Oh, il pouvait en avaler jusqu'à 50 tasses par jour. Il affirmait que ça stimulait son imagination. Voilà, bon bah écoute, pas de points, mais tu as appris quelque chose.
2: Le talent de Balzac, le café, bien sûr. Le café Malongo, il en a pris beaucoup, Balzac. Et voilà, on lui doit la condition humaine, tout ça grâce à la légende, grâce à Joe Malongo.
3: Je demande pardon à tous les amateurs de littérature française. Balzac qui boit du Malongo.
2: Ça tient à Malongo près, voyez. Ouais. Georges, dis donc, tu nous as pas dit ce que tu faisais dans la vie.
1: Je suis chauffeur routier.
2: D'accord, chauffeur routier, ok. Et alors, il paraît que t'as toujours aimé les gros camions, toi, t'es depuis tout petit.
1: Tout petit, ouais.
2: Mais du quoi, du 38 tonnes, du combien?
1: Bah là, je suis en 32 tonnes pour l'instant, parce que j'ai que le porteur.
2: Ouais.
1: Mais j'envisage de passer le 44 tonnes.
2: Ah oui, quand même. Toi aussi, t'as une sonnerie comme ça, un truc de dingue, un klaxon?
1: Non.
2: Ah non, tu fais pas ça?
1: Non.
2: Bon. Est-ce qu'on peut se parler un peu de la cuisine? Parce que là, on a évoqué la cuisine rapidement avec Nathalie. Mais attendez, l'auvergne, la potée auvergnate, la truffade, l'aligot, Georges.
1: C'est le meilleur.
2: Fais-nous saliver. Qu'est-ce que tu cuisines, toi, à la maison?
1: Ah bah, je fais des blanquettes de veau, je fais la tarte à la courgette, je fais des pizzas, donc des 4 quarts. Donc, puis voilà.
2: Oui, bah, tu cuisines bien, c'est bien.
1: Oui.
2: Tu fais pas du tout de bricolage, en revanche. Hein, ça,
1: ah
2: c'est
1: non.
2: Pas...
1: Non. Ah. Pas de bricolage du tout.
2: C'est une réaction, ça. Donc, du tout. Mais pourquoi?
1: Parce que le dernier coup que j'ai voulu changer le tuyau de douche, j'étais obligé d'appeler le plombier. Donc
2: Ah oui, quand même.
3: Ah oui, d'accord. Oui, bah n'en fais pas plus alors.
2: Et puis n'oublions pas qu'il fait de la pétanque.
4: Il est parti le pétard.
3: Ah.
2: Et la pétanque auvergnate, bien sûr, c'est bien connu. C'est où on triche en permanence.
1: Oui, ouais.
2: C'est où on est toujours de mauvaise foi. Mais oui, mais en plus, tu fais des concours et tout, tu vas loin hein, dans les classements. Et on, genre, voilà. Quel talent. Réuni en un seul homme.
3: Ah là là, le chauvinisme des Auvergnats. Bon, allez, joue.
2: Allez,
3: vas-y,
2: oui, passons à la question. Eh tiens, parler d'argent.
3: Oh, c'est incroyable pour des Auvergnats.
2: Oh, parler d'argent. Le casino, il y en a des très beaux d'ailleurs du côté de Vichy. La roulette.
1: Ah oui.
2: Oui. Les monégasques sont interdits de casino à Monaco. Est-ce que selon toi, Georges, c'est vrai ou c'est faux? Top chrono, 5 secondes.
1: C'est complètement vrai.
2: T'as l'air sûr de ton coup, là. Hein.
1: Ah oui.
2: Oui, la règle a été instaurée au 19e siècle par le prince Charles III pour éviter que ses sujets ne se ruinent, tout en autorisant les touristes étrangers à jouer et à remplir les caisses de la principauté.
3: Ouais, ben sympa les monégasques. Bien, et bien ça fait 2 points pour Georges, 1 point pour Nathalie, et tout de suite, oh, un petit standard, un petit bubble star de Laurent Voulzy, parce que nous on est comme ça, vous écoutez ici et vous écoutez le best de la ZIC. À tout de suite mes chéris.

0: Voilà, bubble comme la taille de mon ventre et star comme Valérie Damido.
1: Oh là là, mon Dieu, jungle.
0: Tellement vous, ça.
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1: Tellement moi.
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0: Bien sûr.
1: C'est absolument ici. Et c'est un quiz musical qui nous attend. Donc, on va très vite jouer au quiz musical. Juste, je vais juste préciser que Nathalie, qui vit à Beautang, j'adore le nom de ce village ou de cette ville, tu n'aimes pas les serpents.
4: Mais c'est vraiment ma phobie la plus grande.
1: Ah oui, bah oui. Et les araignées non plus. Et les guêpes non plus.
4: C'est ça.
1: Ah oui.
4: Exactement.
1: Ah oui,
4: voilà. Pas dans un panier et puis les supprimer, ça m'irait bien.
1: Ah oui, bah je comprends. Mais s'il y a une araignée dans la chambre de tes enfants, comment tu vas faire? T'appelles ton mari?
4: Non, j'appelle mes enfants.
1: Ah oui, d'accord, ok. Bon, bah, c'est bien, écoute, moi je peux pas appeler mes enfants parce que ma fille elle a encore plus peur que moi des araignées.
0: Bah, vous faites comment alors?
1: Eh ben, j'appelle mon mec, et s'il n'y a pas mon mec, eh ben, on dort ailleurs. Ah, je ferme la porte de la chambre.
0: Oh là là.
1: Voilà. Ah ben oui, moi, une araignée, c'est pas possible, les gars.
0: Et bon. Mais le lendemain matin, elle est toujours là, comme vous faites pour la chasser?
1: Je ne sais pas. Elle habite à la maison. Allez, alors, exceptionnellement, toute la semaine, le quiz musical va rapporter 2 points.
0: Quoi?
1: Ouais, c'est comme ça. On est comme ça, on est fous. Non, mais là, en plus, on démarre la semaine avec un quiz musical. Écoute-moi bien, Nathalie. Il va falloir que tu me trouves, parce qu'aujourd'hui, c'est la Saint-Michel.
0: Bonne fête, Michel.
1: Bonne fête à tous les Michels du monde. Il va falloir que tu me trouves 2 Michels célèbres. Donc, je vais te faire écouter 2 extraits musicaux séparés, évidemment, par un petit vouch.
0: Vous le faites bien.
1: Je fais le vouch.
0: Le vouch.
1: Et donc, tu me trouves les 2 Michels célèbres. Et là, c'est bien. Alors, attention, écoute bien.

0: Alors, quels sont les deux Michel célèbres qu'on vient d'entendre ? Top chrono.
1: Alors, je dirais le premier Michel Fugain et le deuxième Michel Delpech et le deux Polnareff, pardon.
2: Et pas clair tout ça, hein.
0: Alors, qu'est-ce que... qu'est-ce qu'on dit ? Elle nous a... c'était Michel Delpech et Michel Polnareff.
2: Oui.
0: Eh bien, tu as deux points. Marcher dans la boue. Ça, c'est Delpech. Et ça, c'est Polnareff. Allez, 2 plus 1, ça fait 3 pour Nathalie.
2: Eh bien sûr, Georges connaît les mathématiques par cœur, car il sait compter, car on sait compter, un chou est un chou, on le rappelle, en Auvergne. Georges, tu aimes la soupe aux choux, toi, hein?
1: Ah oui.
2: Eh oui. Voilà, la soupe aux choux.
0: Voilà, dans 5 minutes, il va péter comme dans le film.
2: Oh la gênance quand
0: non,
2: même.
0: Non mais là, vous rappelez quand même que dans ce film,
2: tout le monde pète.
0: Bien sûr. Donc,
2: regarde les étoiles, la lune et voilà. Ouais, c'est ça effectivement.
0: Voilà. Allez.
2: Bon, dites-moi, on n'a pas le temps de dire bien grand chose. Je voulais quand même juste saluer ta femme qui est réunionnaise et je sais qu'elle fait juste pour vous dire des mélanges de plats auvergnats et de poulet coco réunionnais et que ça donne vraiment envie de
0: et
2: tester
0: que ça doit
2: tout
0: être
2: ça.
0: Délicieux.
2: C'est la Saint-Michel. Bonne fête à mon père qui s'appelle Michel. Allez, voici donc deux Michel célèbres. Pareil, mis côte à côte, ça vaut deux points. C'est parti, on y va. Aujourd'hui, ça...

0: parfaite pour moi.
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3: Présent, on est là.
4: Mais oui, et je vous rappelle qu'on joue avec Nathalie et Georges Lauvergnat et qu'on joue pour gagner 500 euros de bons d'achat dans une grande enseigne.
3: C'est magnifique comme cadeau.
4: Et évidemment, ou 32 dosettes de Monsieur Malongo, 6 verres en verre et une machine espresso. Et croyez-moi, cette semaine, nous devons être nombreux à se battre pour aller en finale. Allez, on reprend le jeu tout de suite. Alors, Nathalie qui habite à Beautan. Nathalie, c'est un peu notre Julia Roberts à nous.
3: Ah, quand même.
4: Oui. La,
3: la, la, la. Il y a encore question de la carte bleue et d'argent.
4: Il n'est pas du tout question d'argent, monsieur. Il est question d'une femme qui a énormément de sacs, de chaussures. Hein ? Parle-nous de cette petite passion des sacs et des chaussures.
5: Bah écoutez, ça prend une place énorme et qui sort, je l'adore. Donc je vais chercher les petits sacs, les grands sacs, les sacs à dos. Et puis au niveau des chaussures, ben je pique même la place dans les casiers de mon mari, de mes fils, en fait partout, parce que j'en ai partout.
4: Oui, il paraît que tes enfants et ton mari disent que tu fais collection en fait, hein. C'est ça.
5: C'est ça, ouais.
4: Mais on m'a souvent dit que les sacs et les chaussures, ça allait ensemble. Moi aussi, j'ai beaucoup de chaussures et beaucoup de sacs. Mais tu as à peu près 60 paires de chaussures, hein, c'est ça? 60 sacs, pardon.
3: Et c'est beaucoup, ça.
5: Ah, ouais, c'est ça. À peu près 50-60 sacs, ouais. Tout à fait.
4: Et autant de chaussures, j'imagine.
5: Pas tout à fait, quand même. J'ai plus de sacs, je pense, que de chaussures.
4: Ouais, attends, tu es jeune, tu as 42 ans. Quand tu vas arriver à 50 ans, on donnera plus, va. Alors, Nathalie, elle a aussi des petites manies. Il paraît que tu vérifies tout le temps si ta porte est bien fermée. Et tu reviens même voir si t'as, pour vérifier des fois que tu aurais oublié. C'est...
5: Puis je vais même jusqu'à... On s'en va, mon mari conduit, c'est lui qui a fermé et je le fais s'arrêter pour lui demander si c'est bien fermé. Du coup, je lui mets le doute et on refait demi-tour et on va revenir.
3: Ah ouais. Elle est un peu perverse.
4: Ah, c'est-à-dire que donc t'es vraiment une angoissée de la porte fermée.
3: Ah, mais grave.
4: Voilà, ça c'est comme ça. Et ben voilà. En revanche, attention, elle est beaucoup plus casse-cou que toi parce que c'est une casse-cou, notre Nathalie. Elle fait toutes les attractions. Elle a fait Europa Park, elle adore les tyroliennes, elle a fait la Via Ferrata, elle fait du rafting, du canyoning. Pop, pop, pop, pop. Bon, dis donc, t'es notre aventurière, toi.
5: J'avoue que j'aime ça. Après, on parle de ça quand j'étais un petit peu plus jeune quand même.

0: Bon, enfin, t'es pas vieille, hein.
1: Non, mais bon, aujourd'hui, voilà, c'est, ça me tente toujours. La tyrolienne, j'en fais toujours. Il n'y a pas de souci, des trucs comme ça, mais canyoning, rafting, il y a un petit moment que je n'ai pas fait quand même. Mais
2: elle n'est pas encore venue en Auvergne. C'est 100% sensation forte hein, en Auvergne.
0: Ok, le gars vient de Non, mais il reçoit des textos de l'Office du tourisme de l'Auvergne. Oh là là là là. Mais taisez-vous. Bon, mon chat, c'est la question qui peut te faire gagner 3 points. C'est la question à choix multiples. Je te pose la question, je te fais des propositions de réponse. Et à mon top chrono, tu auras 10 secondes pour me donner ta réponse. Tiens, je te mets une petite musique.
3: Peter, le dernier dinosaure, c'est mon ami et bien plus encore.
0: Alors, Denver, le petit dinosaure, nous allons parler de dinosaures, Nathalie. Les dinosaures ont disparu. Il y a... proposition... 20 millions d'années, 65 millions d'années, 100 millions d'années, ils n'ont absolument pas disparu, il n'y a qu'à aller au Sénat. Top chrono, 10 secondes.
1: 65 millions d'années, je crois qu'il y avait ça.
4: Plus d'un million d'années.
0: 65 millions d'années. On dit que c'est un astéroïde géant qui a été à l'origine de leur déclin, puis un bouleversement climatique. Voilà, donc bravo, 3 points de plus, tu as 6.
2: Georges, toute l'Auvergne te rend hommage.
5: Oui.
2: Allez, allons-y. Bien sûr, Jalini.
0: Le Glaude.
2: La denrée, ma vieille denrée.
0: La denrée, le Glaude.
2: On les a vus, les extraterrestres, hein, Georges. On les voit en Auvergne, t'es d'accord?
5: Oui.
2: Ah, tu me soutiens pas du tout, là, sur ce coup-là. Tu me laisses m'enfoncer totalement. Bon, alors, faut dire que, voilà, il est pas très loin de Vichy, dans l'Allier, et que non loin de là, il y a Magny-Cours. Oui. Et là, il y a de la F1. Toi, t'es un fan de Jean Todt et de la F1, ouais. Si j'ai bien compris. Hein. Raconte-moi un peu cette passion.
5: Bah, je suis allé voir plusieurs fois le Grand Prix de France de Formule 1, parce qu'on n'est pas loin, donc ouais. J'ai pu avoir un enthousiasme de Jean Todt.
2: Génial.
5: Donc c'est génial, c'est un moment magnifique.
2: Mais tu sais, t'es un peu comme Nathalie, parce que côté activité à sensation, il aime, ça va, hein, il aime les roller coasters dans les fêtes foraines.
0: Oh mon Dieu.
2: Oui, il aime les parcs d'attractions, oui.
5: Et... on a le pal à côté de chez nous.
2: Exactement, très très beau parc d'attractions, il fait partie des top 5 des parcs d'attractions en France. Et puis il est prêt pour un saut en parachute. T'es chaud pour sauter?
0: Un saut en parachute?
2: Ouais, il a envie. T'as envie, hein?
5: Ouais. Puis il y avait quelque chose aussi que j'ai envie, que j'avais pas pensé dire à votre standardiste. Mais j'aimerais aussi, enfin ça c'est un grand rêve, et peut-être qu'il va se réaliser un jour, mais ça serait de faire Fort Boyard.
2: Fort Boyard.
0: Ah, j'aimerais bien que Fort Boyard soit rouvert comme au début aux gens.
2: Non mais on va installer Fort Boyard en Auvergne directement. On va le mettre.
0: Bah de toute façon. Fort Boyard, ça va être fermé pendant un petit moment. Ils font des travaux.
2: C'est vrai. Hein, c'est vrai. Bon, un dernier mot quand même, Valérie. Vous allez être d'accord avec ça. Comme tout bon Auvergnat, il est chiant. Avec sa femme, c'est lui qui le dit. Et il râle.
3: Et alors je suis râleur, je suis.
0: Ah là là là là là là, mais j'aimerais que des gens normaux, pas râleurs, qui viennent d'Auvergne nous appellent et nous disent non, ce n'est pas un trait de caractère des Auvergnats.
2: Ouais, 0810 055 056. Georges, nous allons jouer avec un extrait musical qui va t'orienter vers la question. Écoute.
6: Quand vous pensez, quand vous ressentez, le cerveau est là. Traiter les informations qui vous parviennent.
2: D'accord, merci madame. On va parler donc de cerveau et je te demande qui est l'inventeur de la psychanalyse. Voici des propositions. La psychanalyse, est-ce que c'est Jacques Lacan, Sigmund Freud, Carl Gustav Jung, Paul Tron et Sofa, le roi du divan, évidemment, pour une psychanalyse. Top chrono.
5: C'est Freud.
2: Tu dis Freud, l'inventeur de la psychanalyse. Il est né en 1856. Il est l'inventeur de la psychanalyse. C'est Sigmund Freud. Bien vu. Belle méthode hein, que l'on connaît.
5: Ah,
2: c'est vrai. Bah écoute,
5: vrai, non, mais...
2: tu devrais lui en parler parce qu'il soigne les obsessions, les phobies, l'angoisse, les gens qui râlent. Freud, il avait bien analysé tout ça.
0: Ouais, bah il y aura beaucoup de gens à aller voir. Bah écoute, ça fait 7 pour Georges, 6 pour Nathalie. Et là, tout de suite, vous vous dites, mais mon Dieu, elle nous a déjà tellement régalé. Que va-t-elle nous mettre?
2: C'est la question que tout le monde se pose.
0: Mais bien sûr, et ben, on est under pressure. On est avec Queen et David Bowie. Vous écoutez ici, vous êtes avec Eric Bastien et Valérie Damido.
2: Bien sûr.
0: Vous écoutez le meilleur de la ZIC. À tout de suite.

0: Pressure.
1: Elle est la queen. Je suis son David Bowie. Under Pressure. Ça veut dire quoi d'ailleurs, Under Pressure? Sans pression.
0: Sous pression.
1: Sous pression, Under
0: Pressure. Sous pression, ouais. Under Pressure. Allez, under Queen pressure. Et David Bowie, à tout de suite.
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1: On est sous pression, taquet.
0: Ouais, alors on joue avec Nathalie qui a 6 points, Georges qui a 7 points. Et là, Nathalie, c'est notre petit Pierre Richard de la semaine. Ah là là, Nathalie. Ah, Nathalie, elle est un peu comme moi, Nathalie. Elle a des problèmes de dents. Elle s'est fait réparer une dent. 3 semaines après, elle a recassé la dent.
1: Aïe, aïe, aïe.
0: Elle a recassé la dent en mangeant une tartelette. Dis donc, t'es comme moi, tu perds tes dents, toi, hein. Je t'entends pas.
1: Mais parce qu'elle a perdu une dent, pas comme
0: t'as
1: ça.
0: T'as perdu une dent, je t'entends pas, je peux comprendre qu'est-ce que t'as dit.
1: Nathalie,
3: c'est toujours la même.
1: Ah, oui.
0: Ah, c'est toujours la même, bah comme moi. C'est la dent de devant.
3: Oui.
1: Ah, le problème, c'est qu'elle fait pas de la télé comme vous. Ça se voit rapidement quand vous la perdez dans la tête.
0: Moi, c'est marrant, ça fait tout de suite pirate. Bon, voilà.
1: Valérie Sparrow.
0: Alors, mais elle a d'autres petites choses de distraction et de pas de chance. Par exemple, une fois, elle est partie à l'île Maurice pour le mariage de sa meilleure amie. Elle a fait une rando sur la plage. Elle a pété son genou. Fallait l'opérer d'urgence, mais elle voulait pas. Elle voulait rester pour le mariage. Elle était témoin. Donc, du coup, qu'est-ce que t'as fait? T'es restée là-bas et t'as souffert quand même.
3: Ouais, j'ai bien souffert. J'ai pourri les vacances un peu de mon mari, de mes enfants, parce que voilà, j'ai pas très peu dormi, hein, voire pas du tout dormi tellement ça fait mal. J'ai été au mariage et le lendemain on est rentré en catastrophe quand même parce que ça n'était pas possible.
0: Ah bah
3: et
0: oui.
3: J'ai fait opérer.
0: Eh ben voilà. Alors elle est marrante parce qu'elle est mignonne. Elle appelle ses copines et ses amis pour leur souhaiter leur anniversaire, mais c'est pas le bonjour, c'est ça?
3: Ouais, c'est ça. Ça m'est arrivé plus d'une fois, hein. Genre un mois avant. C'est souvent avant quand même. Mais un mois et demi avant, et je suis sûre de moi. Hein.
1: C'est mieux d'y penser. C'est mieux.
0: En même temps, c'est mignon, t'y penses. Au moins, t'y penses, quoi. Oui. Alors, il y a forcément, comme t'as deux enfants, paraît qu'à la rentrée, il y a toujours un problème. T'as forcément un enfant qui se casse un truc.
3: Ouais, c'est ça. Bah là, on est sur un problème de dos pour le petit. Enfin, voilà, tout le temps, quoi. Tous les ans, il y en a un qui s'est cassé un bras à sa rentrée de CP, l'autre qui s'est cassé la main à sa rentrée de 5e, je crois. Enfin, voilà, un peu tout, quoi, tout le temps.
1: Prends un petit peu d'eau de Vichy et viens faire une cure thermale, ça ira mieux.
0: Arrête avec Vichy. Là.
3: On a une carte VIP aux urgences, c'est bon, on est connu.
0: Ah, bah c'est bien, c'est super, surtout en ce moment, pour les pauvres aux urgences. Alors, il paraît quand même que t'as quand même des moments où tu te marres avec tes enfants et ton mari. Par exemple, pour tes 40 ans, ils t'ont réveillé à coups de clairon. Mais à l'heure de ta naissance, t'es née à quelle heure?
3: Je suis née à 3h15 du matin.
1: Oh là là.
0: Eh ben voilà.
1: C'est dégueulasse.
3: Voilà.
0: Eh ben c'est génial.
3: Autant vous dire que je suis sortie de mon corps, hein, j'ai eu l'impression quand même d'être animée, avec un cœur qui tapait en dehors de mon corps, je pense. Et du coup, j'ai eu beaucoup, beaucoup, beaucoup de mal à m'en remettre. Et tout le monde est parti tranquille, mais pas moi.
1: Mais tu dis c'est génial, mais sérieux. Alors on vient très vite à 3h du matin, tu gueules pas toi?
0: À moi, pas du tout. Mes enfants et mon mari me font toujours des trucs rigolos.
1: T'es née à quelle heure?
0: Ben moi, je suis plus. 9h du matin.
1: Oh, ça va.
0: Mais on se fait d'autres trucs, t'inquiète. Mmh. Non, je trouve ça génial, je trouve ça hyper mignon, je trouve que c'est une famille, ça prouve que c'est une famille unie. Allez, on va tout de suite jouer à la question cash, qui rapporte 5 points. C'est Lucas, notre petit Pierre Richard de la semaine.
1: Il a dérapé.
0: Alors, écoute bien, s'il y a une question, t'auras 10 secondes pour répondre. Dans quel film de Charlie Chaplin, c'est un film muet, quel est le film de Charlie Chaplin qui critique la société industrielle et les cadences infernales? Quel film muet de Charlie Chaplin critique la société industrielle et les cadences infernales? Top chrono, 10 secondes.
3: En moderne, sans grande conviction, mais je dirais ça.
0: Eh ben oui, c'est les temps modernes. Lucas, il aime trop la musique de Pierre Richard, il veut me la remettre tout le temps. Voilà, c'est magnifique. Et c'est Charlie Chaplin, hein, qui incarne un célèbre vagabond aux prises avec les machines et les productions à la chaîne. Bravo, 5 points de plus, tu as 11.
1: Georges, on est pas mal quand même parce qu'on a 7 et on n'a pas encore joué. Ça veut dire que là, si on marque, on peut atteindre 12 et rester en tête, quoi.
0: Ouais, bien sûr.
1: Georges qui habite à Montoldre, c'est dans l'Allier, qui est marié à Muriel. Alors tiens, on va parler un petit peu de ta rencontre. Vous n'avez pas une ambiance un peu romantique? Oh.
4: Bah, j'étais à l'école avec mon frère.
1: Nous sommes en Auvergne, c'est un samedi, les oiseaux chantent. Oui, et donc ?
4: Donc, après, j'avais sympathisé avec son frère et tout. Donc, après, j'allais la rejoindre chez elle à Clachy. Donc, c'était pas bien de chez moi.
1: Ouais.
4: Parce qu'à l'époque, j'habitais Varennes. Et puis, donc après, le temps a passé. On s'est perdu de vue. Et puis, on s'est recontacté sur les réseaux sociaux.
1: Ouais.
4: Donc, on va pas dire lequel, mais bon. Voilà. Et puis, un jour, elle m'a dit qu'elle était revenue en Auvergne, qu'elle était revenue à Bellerive.
1: D'accord.
4: Et puis, on s'est revus. Et puis, depuis, on s'est...
1: Vous êtes revus, vous avez bu quoi ?
4: De l'eau.
1: Il n'y avait pas un petit café ?
4: Non, il y avait du thé.
1: J'étais convaincu qu'il y avait un petit café Malongo qui
0: oh
1: vous avait
0: là
1: payé.
0: Alors, la direction de Malongo, je vous en supplie, envoyez-lui sa machine gratos, ah bah oui, à cet Auvergnat, parce que là,
1: je suis généreux avec Malongo. Ah, hein,
0: ça suffit, là.
1: Bon, ça fait 8 ans, tous les cas, que vous êtes mariés. C'est les noces de... Tu sais ce que c'est, 8 ans? C'est les noces de quoi?
4: Non, je ne me rappelle plus.
1: Eh ben moi, je sais. C'est les coquelicots. Les noces de coquelicots, comme madame. C'est une chanson, ça.
4: Et puis, ben justement, là, pour en revenir au mariage, oui, et donc le soir de la noce, donc on rentre à mon appart et tout, et du coup, ben, je me suis fait arrêter par la gendarmerie.
1: Oh, ben alors. Ça m'étonne, ça gâche un peu le plaisir. La marche nuptiale, bon, quand t'es arrêté par les gendarmes.
0: Bah, c'est des petits
4: mots. Je suis dans le ballon.
0: Oh merde. Ah bah oui.
4: Et le gendarme, il fait ses collègues, j'ai chopé la mariée. Bah, tu m'étonnes.
0: Oh mon Dieu.
1: Sympa.
0: Vive l'Auvergne.
1: Oui, ce sont les histoires aussi qu'on essaye de cacher en Auvergne. Allez, voici ta question avec un extrait musical de Doc Gynéco.
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0: Mais est-ce que tu peux me refaire ce petit mouvement, ce déhanché? Oh là là là là là là là.
1: Le déhanché auvergnat.
0: C'est magnifique. C'est
1: bourré. Que signifie l'acronyme SMIC? Qu'est-ce que ça veut dire, SMIC?
4: Alors,
1: top chrono, 10 secondes, attends.
4: Salaire minimum d'insertion. Oh putain, j'ai plus le dernier.
1: Alors, salaire minimum, tu y étais. Alors, salaire minimum interprofessionnel.
4: Ah purée.
1: De croissance.
4: Ah, purée.
1: Eh ouais, la pure Auvergnate, elle est bonne pourtant, mais bon. Manon.
0: Ok, ça fait 11 pour Nathalie, 7 pour Georges, mais attention.
1: Oh, je suis déçu, là.
0: Quand on va avoir écouté Terra d'Amor, et on fera la question bingo, et là, tout peut basculer. Allez, Il Cello, Joseph Pastinelli, Patrick Fiori, Terra d'Amor, vous écoutez ici, à tout de suite.

0: superbe. Terra d'amore, il cielo avec Joseph Pastinelli et Patrick Fiori.
1: Vous voyez, quand ici, j'écoute ça, bah ouais. Moi j'ai envie de partir en Corse tout de suite.
0: C'est vrai, bah partez.
1: Et ici, nous sommes avec Nathalie et Georges. Nathalie qui a évidemment 11 points, Georges qui en a 7.
0: Alors vous pouvez retirer le mot évidemment, qui est quand même insultant face à l'Auvergne.
1: Écoutez, c'est pas insultant face à l'Auvergne, c'est juste pour montrer la différence de coaching. L'Auvergne s'envole, l'Auvergne et tout ça, mais enfin bon, l'Auvergne ouais. Marque pas de points, c'est tout, voilà. Et pourtant, j'aime beaucoup l'Auvergne, hein. Georges, n'y vois pas,
0: George.
1: N'y vois pas d'attaque personnelle.
2: Oui.
1: Alors, Nathalie, hein, qui, je le rappelle, habite dans une ville qui s'appelle Beautemps. Moi, je dis que quand on habite Beautemps...
0: C'est la Franche-Comté, c'est magnifique aussi. Je suis en train de retourner ma veste, là.
1: La Franche-Comté ?
2: On dit pas trop qu'il fait beau tout le temps, comme ça. Il n'y a pas beaucoup de monde qui vient.
1: Ouais, voilà.
0: T'es bien en Franche-Comté ?
2: Un petit village intact.
0: C'est bien en Franche-Comté où t'habites ?
2: Oui, c'est ça.
0: Bah oui,
2: exactement.
0: C'est
2: le territoire de Belfort.
0: Bah, bien sûr.
1: Le territoire de Belfort. On dit pas Franche-Comté,
0: ouais,
1: on dit
0: bah,
1: territoire.
0: C'est Franche-Comté quand même.
1: Oui, monsieur.
2: Alors, si, le territoire de Belfort fait partie de la Franche-Comté.
0: Bah, bien sûr.
1: Voilà.
0: Dans mais bien sûr, une fois de plus.
1: Écoutez, ça suffit. Arrêtez de faire comme si vous connaissiez la géographie et l'histoire.
0: D'ailleurs, c'est où Belfort ?
1: Et voilà, le lion de Belfort, ça vous dit rien ?
0: C'est pas vrai, c'est très beau, j'y ai travaillé en plus.
1: Voilà. Alors, ma chérie, pour t'encourager à gagner ce bingo, je vais te mettre un extrait d'un chanteur que tu aimes, Claudio Capeo.
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1: Comment ça va, Nathalie ? Est-ce que tu es prête à gagner ?
2: Allez, on est parti.
1: Alors écoute-moi bien, je vais te demander à mon top chrono de me citer un maximum de comédiennes de tout, du monde entier, hein, pas que françaises, du monde entier, des comédiennes, un maximum de comédiennes qui sont blondes, des comédiennes blondes du monde entier, top chrono, 10 secondes.
2: Alors, Cameron Diaz, Black Lively, Margot Robbie, Nicole Kidman...
1: Tu en as trois. Il y avait Catherine Deneuve, Marilyn Monroe, Charlize Theron, Jennifer Lawrence, Margot Robbie, tu l'as donné, Léa Seydoux, Cameron Diaz, tu l'as donné, Sharon Stone, Grace Kelly, Cécile de France. Il y en avait 50 000. Tu m'en as donné trois, c'est magnifique.
0: Ah, Georges, ouais. Est-ce que tu es brun ou blond, toi, d'ailleurs? Je t'ai pas demandé.
4: Je suis brun, moi.
0: Tu es brun. Et ta femme, réunionnaise, elle est comment?
4: Elle est brune aussi.
0: Brune, voilà, il n'y a que des bruns. Ouais. Georges. Ouais, tu travailles cet après-midi? T'es dans ton gros camion, là?
4: Ah,
0: ou...
4: non, je suis en week-end, moi, encore. Je reprends que demain matin.
0: Ah, t'es en week-end, ok. Bon, dans tes préférences, t'aimes bien la musique rock, t'aimes bien Calogero, t'aimes bien Bruce Springsteen et Katy Perry. Ça, c'est pour t'encourager. Hein. Tu aimes bien Katy Perry?
4: Ah, j'aime bien,
0: ouais. Bah oui. Et ton humoriste préféré, c'est qui?
4: Bah, j'aime bien Coluche.
0: Ah, Coluche, il y a 40 ans, il a lancé les Restos du Cœur. N'hésitez pas à faire des dons sur Radio Resto. L'application, elle est toujours ouverte. Et les enfoirés, on rappelle que c'est début janvier. Eh ben écoute, on va jouer, Georges. Moi, je crois en toi jusqu'au bout, donc je ne baisse pas la garde. Notre-Dame de la Garde, petit clin
1: d'œil. Oh là là là là là, mon Dieu.
0: Allez, mon Georges, tu peux l'emporter si tu réponds correctement à ton bingo. Tu as 10 secondes pour me citer un maximum de comédiennes, d'actrices du monde entier, pas que françaises. Brune, top chrono, 10 secondes.
4: Alors, Brune, j'ai qui Alors, putain, je vais pas y trouver.
0: Alors, c'est fou parce que t'avais même un peu le temps d'y réfléchir par rapport au bingo de Nathalie, mais là, Monica Bellucci, Marion Cotillard, Penelope Cruz, Nathalie Jenny. Portman, Johnny, et Valon Goria.
1: Leila Bekti, Géraldine Nakache.
0: Oh non, là, Georges, tu me déçois un petit peu quand même.
1: Eh bien,
0: là.
1: Ça veut dire que Nathalie se qualifie pour la finale de vendredi. Bravo, bravo, beau temps. Et j'ai envie de dire, Georges, tu peux te qualifier chez Willy Rovelli.
0: Tu peux aussi te cacher, si tu veux.
1: On embrasse bien évidemment l'Auvergne. Hein,
0: non, bravo, Georges.
1: Voilà, merci.
2: Bravo, Georges.
1: Merci à Lucas, à la technique. Merci à Céline, à la réalisation, au professeur Coupez au savoir. Je ne sais pas si c'est Laura, mais Alexandra au standard. Éric Bastien, je t'embrasse.
0: Oui, moi aussi, je vous embrasse, Valérie.
1: Oh, j'aime bien quand tu me vouvoies. Allez, à demain, et on vous embrasse tous, nos petits auditeurs qu'on aime, un par un, sur les joues. Et ça fait du bruit. Bisous, à demain.
0: Et la bonne journée.
1: Dis donc, il n'est pas un peu l'heure d'aller se coucher?
0: Oui, parce que là, on vient de passer un bon moment avec le best-of d'Otaquet. Faut quand même qu'on récupère pour tout à l'heure, là. Hein.
1: Et puis surtout, c'est l'heure que Johan Guérin nous informe.
0: Il est là, Johan Guérin?
1: Mais oui.
0: Le grand Johan Guérin?
1: Bien sûr.
0: Il arrive tout de suite avec Ici, dès 5h.

0: Roxette, Listen to Your Heart, pour vous souhaiter un très bon lundi.
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0: Et le choix du cœur, c'est de choisir justement ici dès 5h pour accompagner votre réveil. Bonjour les leftos, bienvenue, très heureux de démarrer cette nouvelle semaine à vos côtés. On espère que le week-end a été bon, retour du soleil, ça fait du bien, retour aussi des chaleurs, on va en parler évidemment. L'équipe des leftos, Emeline, Saveria, Sarah, Mélodie et Cyril Ardo. Bonjour Cyril.
3: Bonjour Johan, bonjour à tous.
0: On va parler des bleus, on va parler Coupe du Monde avec vous.
3: Exactement, et je vais parler comme à des enfants, dans un dodo, il y a les bleus qui jouent.
0: Oh oui.
3: C'est demain soir face au Sénégal. On en parle dans le journal de 5h.
0: On parle aussi ce matin assurance, voiture, les bonus, malus. Comment ça marche concrètement? On voit ça avec Valère Correa dans 5 minutes parce qu'il y a des bons plans pour faire baisser la facture. 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
0: Lundi 15 juin, merci de démarrer la semaine avec votre radio ici, 5h. La pression est au maximum pour 530 000 élèves de terminale.
3: Début des écrits du bac ce matin pour eux. Ça commence comme d'habitude avec l'épreuve de philosophie. Et on propose un sujet ce matin. Fait-il trop chaud pour travailler? Car une vague de chaleur arrive cette semaine. Et Noémie Bonin, le ministre de l'Éducation, affirme qu'il faudra à l'avenir s'organiser face au changement climatique.
4: L'idée part d'un constat évident, il fait plus chaud l'après-midi que le matin. Édouard Geffray ne souhaite donc plus que des examens puissent se tenir après la mi-journée, en raison des épisodes de forte chaleur qui se multiplient, notamment au mois de juin. Le ministre l'assure, quand les salles d'épreuve sont aérées tôt le matin, les températures restent acceptables jusqu'à midi. Fini donc les sessions entre 14h et 18h dans les années à venir. Alors ça ne va pas changer radicalement les choses, puisque déjà, la grande majorité des examens du secondaire se tenaient le matin. C'est le cas cette année pour toutes les épreuves de voie générale et technologique. Deux étaient organisés l'après-midi dans le cadre du bac professionnel. Pour le brevet, 3 sur 4 sont prévus en matinée à la fin du mois. Pas d'évolution dès cette année, c'est bien trop tard. Mais le ministre de l'Éducation veut poser des jalons pour l'avenir, ce qui entraînera forcément des modifications dans l'organisation des épreuves qui seront réparties sur plus de jours.
3: Explication de Noémie Bonin. Alors comment traverser au mieux cette semaine de bac et l'épreuve de philo ce matin? Nos derniers conseils avec une professeure à 5h15 sur votre radio locale ici. La colère des associations toujours très forte après l'affaire Liana. Elles appellent à manifester ce soir devant les palais de justice partout en France. Rassemblement d'ores et déjà annoncé à Auch, Perpignan, Nîmes, au Mans ou encore à Paris. Dans ce contexte, des députés sont reçus cet après-midi à Matignon. Ils plaident pour l'inscription rapide à l'agenda du Parlement d'un texte de loi intégrale contre les violences sexistes et sexuelles.
0: Emmanuel Macron est arrivé hier soir à Évian, en Haute-Savoie.
3: Il accueille un sommet du G7, club de grands pays industrialisés, réunion qui tombe à pic. Donald Trump a affirmé dans la nuit qu'un accord de paix était finalisé avec l'Iran, avec une signature prévue cette semaine. Paul Barcelone, ces annonces donnent une autre dimension à ce rendez-vous.
5: Et dans une vidéo publiée sur les réseaux sociaux, Emmanuel Macron ne cache pas son optimisme. Ce sommet du G7 tombe à pic.
6: Et là, l'objectif sera de voir les conséquences de cet accord, le soutien au Liban, la réouverture d'Hormuz dans la durée, et évidemment la conclusion d'un accord sur le nucléaire et le balistique en Iran.
5: Rappelons que la France s'est dite prête à participer à une coalition avec d'autres pays volontaires pour sécuriser le détroit d'Hormuz et accompagner sa réouverture. Elle a également, depuis plusieurs semaines, appelé à un cessez-le-feu au Liban. Alors c'est dans ce contexte qu'Emmanuel Macron accueillera Donald Trump à 17h à Évian. Premier entretien en tête-à-tête dans la foulée de l'interview du président français au journal de 13h de TF1 et avant, un dîner ce soir à l'hôtel Royal avec vue sur le lac Léman. La France met donc les petits plats dans les grands puisque le président américain est aussi convié au château de Versailles mercredi soir. Manière de le convaincre de rester jusqu'au bout dans ce moment particulier. Après plus de 100 jours de guerre et cet accord qui se dessine et qui donne donc à ce sommet du G7 une dimension particulière.
3: Paul Barcelone, et ce sommet du G7 et notamment l'accueil de Donald Trump provoque quelques colères. 20 000 personnes ont manifesté hier, pas très loin d'Évian, dans la ville suisse de Genève, avec quelques débordements. Les rassemblements ont été interdits côté français. Ce sont des traitements révolutionnaire pour les personnes atteintes par des formes sévères d'obésité. Le remboursement à 65% du Wegovy et du Mounjaro débute aujourd'hui en France, sous certaines conditions. Combiner ce médicament à une alimentation saine et à plus d'activité physique, la première prescription doit être faite par un médecin dans une structure spécialisée contre l'obésité.
0: Encore deux jours à attendre avant de voir jouer les Bleus en Coupe du Monde.
3: L'attente devient longue car le Mondial a débuté jeudi, mais ouf, on y est presque. Premier match demain à 21h, heure française, face au Sénégal. L'équipe de France est arrivée à New York hier soir où la rencontre sera disputée. Et ils ont hâte et Xavier Monferrand se savent attendus.
2: De leur hôtel au bord de l'Hudson, les Bleus ont une vue de carte postale sur tout le sud de Manhattan. De quoi faire de beaux rêves, de trophées et d'étoiles avant d'entamer le tournoi le plus important de leur carrière. En tout cas, ce premier rendez-vous face au Sénégal ne perturbe pas le sommeil du milieu de terrain Warren Zaïre-Emery.
7: Moi, personnellement, je dors très bien chaque nuit. J'essaie de me coucher assez tôt et de me réveiller dans les bonnes heures pour que j'ai entre 8 et 10 heures.
2: Le jet lag glisse sur les Bleus, la pression aussi, sûr de leur force avant de débuter leur compétition. Malgré deux matchs de préparation un peu poussifs, il n'y a pas de place pour le doute chez le milieu Manu Koné, qui en appelle même à l'Union Nationale.
8: Je pense qu'on est sur la bonne voie, il faut avoir confiance. Il faut que vous ayez confiance en nous aussi, et on a confiance en nous, et pour qu'on aille tous dans la même direction pour le premier match. C'est important.
2: Et la bonne direction, c'est celle de la victoire, pour effacer le mauvais souvenir de 2002 déjà, et surtout pour ne pas se retrouver trimballé dans un mauvais road trip américain.
3: Xavier Monferrand et France-Sénégal, premier match des Bleus, c'est donc demain à 21h. On jette un coup d'œil sur notre ciel pour aujourd'hui, Johan, et c'est une journée largement ensoleillée et chaude.
9: Oui, malgré quelques passages nuageux qui sont plus nombreux sur un tiers nord du pays, des ondées qui se développent de la Bretagne aux côtes de la Manche avec de possibles coups de tonnerre. Plus au sud, les conditions sont déjà très largement ensoleillées dès le début de journée. Quelques nuages bas à présent proches des côtes aquitaines et sur le littoral méditerranéen qui peuvent être tenaces par endroits et persister toute la journée. Et puis cet après-midi, un ciel qui reste aussi assez nuageux, donc sur le nord est largement ensoleillé au sud. Côté Mercure, Lille, 9 degrés relevés en ce moment. À Strasbourg, nous avons 11. À Caen et Dijon, 13. À Paris, Tours et Chambéry, 14. À 16 degrés à Rennes. 18 à Nantes et Toulouse. 19 à Bordeaux. 20 à Marseille et Ajaccio. Pour les maximales, comprises entre 20 et 27 degrés des côtes de la Manche au littoral atlantique. Entre 23 et 29 du nord au Grand Est. Et de 28 à 35 degrés sur la moitié sud et de la Bretagne et Pays de la Loire. Jusqu'au centre, ça devrait grimper encore jusqu'au moins milieu de semaine, voire jusqu'à la fin de semaine avec des températures caniculaires.
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9: 5h07, excellent lundi, le réveil vient de sonner, on va rendre ce début de semaine agréable avec les trois cafés gourmands. Bon petit déj. Comment

0: trois cafés gourmands à nos souvenirs. 5h10, bon réveil.
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0: Seul, vous vous souvenez des... Est-ce que vous avez des souvenirs des kermesses de l'école ou pas?
3: Oh, plein. Vous savez, j'ai un souvenir très triste par rapport aux kermesses.
0: C'est vrai, lequel?
3: Oui, bon, non, pas si triste en réalité. Il y avait des enfants qui avaient joué avec des pistolets à eau,
0: ouais,
3: et qui avaient mouillé un ticket pour aller sur un stand. Vous savez, il fallait échanger des tickets contre des activités, ouais, aux kermesses. Et du coup, mon ticket avait été déchiré. On me l'avait refusé après quand j'avais voulu jouer à un stand de la kermesse.
0: Ça laisse des traumas.
3: Voilà,
0: ça, vous
3: 20,
0: voyez.
3: 20 ans, 25 ans après, je m'en souviens encore.
0: Ben, je vous comprends mieux maintenant, Cyril, en fait. Bon, oubliez les traditionnels paniers garnis ou les bons d'achat, justement, de 20 euros. À Rennes, une école primaire a décidé de faire sauter la banque pour sa kermesse de fin d'année. L'école Saint-Clément propose un gros lot, mais alors totalement fou pour cette tombola. Deux places VIP pour aller voir Céline Dion à Paris en octobre prochain. Non, mais c'est dingue, c'est juste dingue. C'est une idée, en fait, lumineuse qu'on doit à une maman d'élève. Franchement, le geste est beau parce qu'elle a cédé ses billets à l'association des parents d'élèves. Et depuis, bah, c'est la folie, clairement, dans la cour de récré. Une fillette de 9 ans raconte même qu'une de ses copines a commandé pour 110 euros de tickets d'un coup. Résultat, l'école qui vend d'habitude 4000 billets chaque année a dû en imprimer 14 000 cette année. À noter que le tirage aura lieu le 26 juin sous l'œil d'un commissaire de justice. Tout l'argent récolté servira à financer les projets pédagogiques. Vous retrouvez cette histoire sur ici.fr. Et à 5h11, justement, de la cour de récré de l'école primaire, on change d'univers, on s'intéresse, nous, ce matin, au lycée, hein, Cyril.
3: Oui, Céline Dion ou pas Céline Dion. Non, c'est pas ça le sujet du bac de philo ce matin, mais effectivement, bac de philo ce matin, dès 8h, 530 000 élèves. L'angoisse monte, évidemment, on vous donne les meilleurs conseils pour vivre cette journée au mieux.
0: Bon, pour vous détendre, côté musique, pour le réveil. J-1 du premier match début, on se met dans l'ambiance avec Shakira et le titre Die Die. On l'écoute dans les prochaines minutes, mais avant, par ici les économies.
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0: Bonjour Valère Correa.
5: Bonjour Johan.
0: Chaque jour avec vous, un bon plan pour notre pouvoir d'achat. Aujourd'hui, vous vouliez nous parler assurance voiture.
5: Oui, pour vous parler du système de bonus et malus qu'on connaît pas toujours parfaitement. Mmh. Alors, le fonctionnement de base, en fait, est très simple à comprendre. Au moins vous avez de sinistre et au plus votre bonus augmente, et au plus votre bonus augmente, au plus vos cotisations baissent. C'est aussi un indicateur lorsqu'on veut changer d'assurance, hein, pour faire le nouveau calcul des cotisations et vous faire un devis. Alors, pour atteindre le bonus maximal, il faut ne pas avoir été responsable d'un sinistre pendant 13 ans, tout en étant assuré. Lorsque votre bonus a atteint le maximum, votre prime d'assurance est divisée de moitié, donc c'est quand même vachement intéressant. Mmh. Mais attention, une fois que vous avez atteint le bonus maximal, ça ne veut pas dire que vous êtes à l'abri d'une diminution de ce bonus si, par exemple, vous êtes à l'origine d'un sinistre dont vous êtes responsable.
0: Mais jusqu'où peut aller ce bonus et jusqu'à combien? Est-ce qu'on peut aussi espérer faire diminuer notre cotisation d'assurance voiture par ce biais?
5: En fait, le bonus malus fonctionne sous la forme d'un coefficient. Le maximum, c'est 0,5, c'est-à-dire 50%. Une fois que vous l'avez atteint, vous bénéficiez du maximum de réduction sur votre cotisation d'assurance. Donc, c'est très facile à calculer, hein. Si, par exemple, vous devriez payer 400 euros par an de cotisation et que vous avez un bonus de 50%, vous n'allez payer, entre guillemets, que 200 euros.
0: C'est toujours ça, ouais.
5: C'est donc une prime à la prudence, hein, d'une certaine façon. Et puis, soyez aussi rassurés parce que certaines assurances vont vous récompenser pour votre conduite en diminuant à la marge votre bonus si jamais vous êtes responsable d'un sinistre alors que ça ne vous est jamais arrivé. Au passage, n'oubliez pas de comparer au moins une fois par an le tarif que vous payez pour votre assurance voiture avec les autres tarifs du marché. Comparaison n'est pas raison, mais quand même, c'est bien de le faire au moins une fois par an, notamment sur les assurances. Si vous avez des bons plans pour faire baisser les cotises d'assurance, pensez à m'écrire. Mon mail, c'est paricideseconomies@radiofrance.com.
0: Merci Valère, et demain, focus avec vous sur le ventilateur de plafond. Bah oui, avec le retour de la chaleur cette semaine, ça peut faire du bien dans votre logement sans trop faire grimper la facture d'électricité. On en parle avec vous demain dans Par ici les économies.
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0: 5h15, Cyril, la justice, la conscience, l'art ou encore l'État, ce sont certains des sujets qui peuvent tomber ce matin au bac de philo.
3: 17 notions au total que les élèves ont travaillé durant l'année. Instant de vérité, ce matin, dès 8h, seront-ils inspirés? En tout cas, cette épreuve lance traditionnellement la semaine du bac pour les terminales, un moment souvent redouté forcément et dont on se souvient généralement longtemps.
5: Quel sujet c'était?
7: Choisir son quotidien, c'est être libre. Alors quotidien, on pouvait l'entendre de différentes façons. Le quotidien et le quotidien journal. Les deux pouvaient être traités.
8: Ça me remémore des bonnes années parce que moi je faisais les devoirs de philo des autres qui avaient une épreuve de philo, moi, en plus de mes devoirs.
9: C'était compliqué. Ça fait peut-être 7-8 ans peut-être que je l'ai passé. Mais j'ai pas un bon souvenir, franchement. Je sais que j'ai eu une mauvaise note, je crois que j'ai eu 7, un truc comme ça, mais pas plus.
5: Quels sont vos souvenirs, vous, du bac de philosophie?
10: Beaucoup de stress, il faut pas réfléchir, c'est tout ce que j'ai retenu et il faut être soi.
11: C'était un exercice plutôt intéressant.
5: Vous souvenez du sujet?
11: La science ou les sciences. Nous avions été entraînés sur ce thème, donc ça n'a pas été trop compliqué de resservir ce que nous avions vu.
12: C'était très compliqué déjà, la philo, c'était pas mon fort.
5: C'est un bon, mauvais souvenir, le bac de philo?
13: Pas très bon, perso, pour moi. Moi, j'ai raté. Mais je me rappelle même pas du sujet, et je sais que c'était pas glorieux. Je crois que j'ai eu 8.
14: Je pense que j'avais eu une bonne note, vous dire combien, je me souviens pas. Et en tout cas, je suis de tout cœur avec les petits jeunes qui sont bacheliers cette année, parce que c'est pas facile.
3: Parole de Sartois dans les rues du Mans, au micro d'ici. Alors, comment éviter que cette épreuve ne se solde par une mauvaise note? Voici les ultimes conseils d'Agnès Juvanon, professeure de philosophie à Pau.
15: Il faut justement oublier un peu ce qu'on a révisé et traiter le sujet précis sans vouloir plaquer un cours un peu appris par cœur qui serait un peu loin du sujet. Ne pas se précipiter pour choisir le sujet. Et une fois qu'on a fait son choix, si c'est la dissertation qui est choisie, essayer de penser large et de mobiliser mentalement tout ce qu'ils ont vu toute l'année en philo. Potentiellement, tous les chapitres du programme peuvent toujours être utilisés pour traiter le sujet qui sera proposé aujourd'hui. On n'attend pas des citations complètes in extenso, entre guillemets. Se rappeler le nom d'un auteur et un peu résumer sa pensée, quitte à la reformuler avec ses propres mots, c'est déjà très bien. Ce qui compte, c'est vraiment la capacité à respecter en fait le sujet qui est proposé.
3: Début du bac de philo, donc ce matin à 8h, les élèves auront jusqu'à midi pour rendre leur copie. Avant les épreuves de spécialité dès demain, les résultats du bac seront dévoilés le 7 juillet.
0: Bon, on pense aux élèves, aux lycéens ce matin.
3: Et à leurs parents aussi.
0: Évidemment, parce qu'il y a
3: souvent, c'est eux les plus stressés.
0: Ouais, c'est vrai. Ne le transmettez pas à vos enfants, s'il vous plaît. Allez, 5h18, sujet ô combien important lorsque l'été bat son plein encore plus avec les fortes chaleurs. Ce soir sur France 5, Jamy s'intéresse aux feux de forêt extrêmes et pose une question. Sommes-nous prêts? La réponse, elle est dans les coulisses télé de Patrice Gascoigne, mais avant place à Francis Cabrel et Sarbacane. Très bon réveil, bon début de semaine avec toute l'équipe ici des 5h qui est réunie.

Francis Cabrel et Sarbacane, 5h21, l'éphéméride de ce 15 juin. On souhaite un bon anniversaire à l'ancien joueur de tennis, Cédric Pioline, 57 ans, 66 ans pour l'actrice Michèle Larocque. Et puis, tiens, petit clin d'œil aussi, c'est le 15 juin 1943 que naissait une légende.

0: Johnny Hallyday. C'est vrai que ça fait toujours plaisir d'entendre.
1: Toujours très très plaisir, en effet. Ouais.
0: Bon, 1963, le 15 juin 1963, le tout premier hypermarché de France et de l'enseigne Carrefour ouvrait ses portes. C'était à Sainte-Geneviève-des-Bois, en région parisienne, dans le département de l'Essonne.
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0: Retrouvons Patrice Gascoigne avec ses coulisses télé. Aujourd'hui, Patrice, vous avez retenu le magazine de France 5, Le Monde de Jamy, qui s'intéresse ce soir aux feux de forêt en France.
3: Comme toujours, pour présenter ses émissions, pour aller au plus près du sujet qu'il va traiter, Jamy part sur le terrain. Et pour lancer celle de ce soir, il s'est rendu là.
4: C'est l'un des plus grands incendies qu'ait connu la France depuis les années 1950. Il a démarré ici, le 5 août 2025, au cœur du massif des Corbières, dans l'Aude. Les flammes ont détruit plus de 11 000 hectares, plus que la superficie de Paris. 11 000 hectares, c'est énorme. C'est ce qui brûle en moyenne chaque année sur l'ensemble du territoire français. Dans l'Aude, le feu a ravagé cette surface en 5 jours seulement.
3: Numéro spécial du Monde de Jamy ce soir sur France 5, numéro intitulé « Des feux extrêmes en France, sommes-nous prêts ?» Alors après le passage de cet incendie géant baptisé l'Ogre des Corbières, Jamy s'interroge. Avec le réchauffement climatique, des incendies extrêmes comme celui-ci risquent-ils de se multiplier ? Et surtout, sommes-nous bien armés pour faire face à cette nouvelle menace ? Pompiers, pilotes de Canadair ayant combattu les feux, gardes forestiers, éleveurs, mais aussi scientifiques, Jamy part à leur rencontre dans ce numéro passionnant du Monde de Jamy et s'intéresse aussi au matériel dont nous disposons en France pour lutter contre les feux de forêt. Nous avons une flotte composée de 12 Canadair. Ils sont beaux, ils brillent dans le ciel et pourtant certains d'entre eux ont plus de 30 ans. La France en a commandé 4 nouveaux, mais étonnamment.
5: Chaque année, c'est un vrai casse-tête pour avoir suffisamment de Canadair disponibles dès le mois de mai. La sécurité civile devrait recevoir 4 nouveaux bombardiers d'eau, ce qui porterait leur nombre à 16. Mais ça va prendre du temps, car pour les construire, il n'y a qu'une seule usine dans le monde, au Canada. Et cela peut surprendre, mais même avec la multiplication des incendies, la demande mondiale est faible. Car on l'a vu, ces avions durent très longtemps. Faute de commandes, l'usine a même interrompu la fabrication pendant 10 ans. Résultat, il va falloir attendre au mieux 2028 pour recevoir 2 premiers avions. Et encore, ils ne seront pas que pour nous, car ils ont été achetés par la sécurité civile européenne.
3: On apprend plein de choses ce soir dans ce numéro, Le Monde de Jamy, consacré aux feux de forêt extrêmes. Allez, promis, demain, je vous propose un sujet nettement moins inflammable dans vos coulisses télé.
0: Merci Patrice Gascoigne, on le rappelle, hein, avec les fortes chaleurs, le soleil qui va nous accompagner, qui vont nous accompagner cette semaine, soyez prudents, notamment avec les cigarettes s'il vous plaît. 5h24, parlons mode, tiens, ce matin avec une véritable révolution pour les femmes. Un corset coupé en deux devient un symbole mondial du confort féminin. Mais de quel vêtement parlons-nous vraiment? Je pense que vous avez une petite idée. Réponse en tout cas de Stéphane Bern, mais avant, Die Die, c'est l'hymne du mondial de

0: Die Die, l'hymne 2026 du mondial de football, et J-1 avant l'équipe de France qui va entrer en compétition. On sera là évidemment pour vivre ce grand match. Tiens, un peu d'histoire avant l'actu soccer. 28, Stéphane Bern ce matin, on voyage au temps où on a, où la mode en tout cas a serré un peu trop parfois.
1: À la fin des années 1880, un simple geste de couture va changer la silhouette féminine et libérer les corps. Nous sommes en 1889 et le monde a les yeux rivés sur Paris, son exposition universelle et sa clivante tour Eiffel. Mais la dame de fer n'est pas la seule à être au cœur de toutes les attentions. Une femme, une vraie, compte bien révolutionner la mode. Hermine Cadol présente son corselet-gorge, un sous-vêtement qui s'apparente à un demi-corset, maintient la poitrine par les épaules et promet un confort inouï pour les femmes.
2: Quel beau métier, vendeuse de lingerie fine.
1: Totalement novateur pour l'époque, bien que le nom ne soit pas très glamour. Le corselet-gorge, ça sonne moins lingerie fine que matériel orthopédique. Car jusqu'à présent, la mode est dominée par le corset. Baleine rigide, taille étranglée, posture contrainte. Au point que certaines femmes s'évanouissent en plein bal. Souvent, les valses étaient à trois temps. Un, deux, malaise. Hermine Cadol ne supporte plus cette souffrance imposée aux femmes. Ouvrière dans une usine de fabrication de corsets, elle s'engage très tôt dans les mouvements féministes. Et côtoie les figures politiques majeures de son temps, comme Louise Michel. Après avoir migré à Buenos Aires, en Argentine, elle revient donc en France avec son prototype de corset coupé en deux. Mais les mœurs évoluent très lentement, forcément avec un corset difficile de courir. Et elle doit attendre 1898 pour déposer le brevet et 1910 pour ouvrir son propre atelier de lingerie. De son vivant, Hermine Cadol emploie près de 200 ouvrières et vend même ses créations à des clientes fortunées à l'étranger. Le soutien-gorge est né d'une idée simple, soutenir sans écraser. Un programme que beaucoup de gouvernements pourraient encore méditer.
0: Merci Stéphane Bern. 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Nous sommes le lundi 15 juin. Dans l'info du jour, on s'intéresse à ces rassemblements qui se multiplient un peu partout en France après la mort de Liana, mouvement qui prend de l'ampleur. On y revient dans moins de 2 minutes, mais avant 5h30, toute l'actualité en France et dans le monde, c'est le 90 secondes avec vous Cyril Ardo.
3: Se rend-il inspiré ou alors se lance-t-il dans une angoisse de 4 heures? Début de l'épreuve de bac de philo pour 530 000 élèves de terminale ce matin à 8 heures, avant les épreuves de spécialité à partir de demain. La France accueille pendant 3 jours le sommet du G7, réunion entre 7 pays parmi les plus puissants de la planète. Un sujet va s'inviter dans les discussions, l'annonce d'un accord entre l'Iran et les États-Unis pour mettre fin à près de 4 mois de conflit. Ce sont des traitements qui coûtent près de 300 euros par mois. Les anti-obésité Wegovy et Mounjaro remboursés dès aujourd'hui à hauteur de 65%.

0: pour les patients atteints par les formes les plus graves d'obésité et à condition de consulter un médecin dans un centre spécialisé et d'accompagner le traitement d'une activité physique et d'une alimentation saine. Ce sont des magazines que vous lisez peut-être, Femme Actuelle, Voici ou encore Géo. Les salariés du groupe Prisma Média, dont Vincent Bolloré, le principal actionnaire, sont en grève aujourd'hui, mobilisés contre un vaste plan social qui prévoit la suppression de 40% des effectifs. En rugby, on connaît désormais les deux affiches des demi-finales de Top 14. Toulouse contre le Racing 92 vendredi et Montpellier contre le Stade Français samedi. Et puis la Coupe du Monde de foot avant France-Sénégal demain à 21h, premier match des Bleus. Ce sont les champions d'Europe en titre qui jouent aujourd'hui. L'Espagne affronte le Cap-Vert à 18h, heure française.
1: L'info du jour, plus de deux semaines après le début de l'affaire Liana, les associations féministes ne décolèrent pas.
0: Elles appellent à manifester ce soir partout en France, devant les palais de justice, pour réclamer une loi intégrale contre les violences faites aux femmes et aux enfants. Rassemblement déjà annoncé par exemple à Paris, Perpignan, Le Mans, ou encore à Auch, dans le Gers, où la mort de la fillette a provoqué une émotion immense. 600 personnes se sont rassemblés lundi dernier. Marc Bertrand, du jamais vu pour les féministes de ce département rural, qui avait l'impression de crier jusque-là dans le vide.
2: Aurine, caissière au supermarché de Florence, n'a jamais manifesté, à part pour les motards en colère. Cette fois, elle est prête à y aller.
3: Dans le Gers, on n'a jamais été touché par une affaire pareille. Jamais. Donc, quelque part, ça nous passait au-dessus. J'espère que ça va bouger. Il faut que ça bouge, que ça change.
2: Au planning familial du Gers, qui a failli disparaître il y a quelques mois, faute de bénévoles, Romain, un militant, sent une prise de conscience dans son village de 100 habitants.
4: Moi, dans mon conseil municipal, des personnes qui vont au rassemblement et qui ne sont pas habituées, justement, à aller à de telles manifestations, cette indignation, cette colère est telle qu'on a des écoutilles toutes ouvertes aujourd'hui pour pouvoir parler de ces sujets.
2: Camille, une autre militante du planning, redoute justement cette colère. Lundi dernier, devant le tribunal, il y avait 600 personnes et beaucoup, selon elle, voulaient seulement désigner des coupables.
5: En fait, les gens qui étaient là, il y a eu des discours d'appel à la peine de mort et voilà, la procureure de vie quand même sous protection là aujourd'hui. Pour nous, c'est pas du tout là le combat en fait.
6: Il y a une prise de conscience, mais les gens ne viennent pas vers les militantes et associations féministes.
2: Ce soir, les militantes comptent engager le dialogue pour expliquer leurs revendications. Plus de moyens pour la justice et pour la prévention des violences sexuelles.
0: Un reportage de Marc Bertrand et des députés sont reçus cet après-midi à Matignon. Ils plaident pour l'inscription rapide à l'agenda du Parlement d'un texte de loi intégral contre les violences sexistes et sexuelles. Un coup d'œil sur notre ciel pour aujourd'hui. C'est encore une belle journée, hein, Johan.
1: Oui, avec tout de même des passages nuageux plus nombreux sur un tiers nord du pays. Quelques ondées qui se développent de la Bretagne aux côtes de la Manche avec de possibles coups de tonnerre. Plus au sud, les conditions sont déjà largement ensoleillées dès le début de journée. Quelques nuages bas présents proches des côtes aquitaines et sur le littoral méditerranéen qui peuvent être tenaces par endroits et persister toute la journée. Puis dans l'après-midi, un ciel qui va rester plutôt nuageux sur le nord et largement, très largement même ensoleillé au sud. Les températures ce matin à Lille, nous avons 9 degrés, à Caen et Dijon 13, à Paris, Tours et Chambéry 14, 16 à Rennes, 18 à Nantes et à Toulouse, on a 19 à Bordeaux, 20 à Marseille et Ajaccio. Il y a aussi vos messages sur la page Facebook ici. En Alsace, à Lamperta et Maastricht, a relevé 12 degrés, même température dans le département de l'Eure, on salue Gilbert. 18 dans le Pays Basque, à Urugne, on embrasse Marie-Laure. On a 20 degrés, 6 au Lavandou. Bon, merci Eddy. Et puis, tiens, Edgar, 26 degrés attendus dans le Gard ce matin. Pour les maximales, comprises entre 20 et 27 des côtes de la Manche au littoral atlantique, 23 à 29 du nord au Grand Est et entre 28 et 35 degrés sur la moitié sud, ainsi que de la Bretagne et Pays de la Loire jusqu'au centre.
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1: 5h35, on espère que vous allez bien. Très bon réveil, une nouvelle semaine qui s'ouvre à vous. On vous la souhaite excellente. Elle sera sous le signe du soleil et de la chaleur. Vous l'avez bien compris, ça va grimper petit à petit. En tout cas, le réveil, lui, se partage avec Indochine.

0: L'aventurier et Indochine, 5h39. Très bon début de semaine.
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0: Le matin, on est là pour vous alerter face aux arnaques du moment dans votre rendez-vous. C'est pas vrai.
3: Et attention, un nouveau site frauduleux circule actuellement en utilisant le nom et l'image de la marque Alinéa. Décryptage avec Aude Razo dans 5 minutes.
0: Côté musique, on se fait plaisir de bon matin. Sia, Give Me Love arrive. Le temps de retrouver Roland qui est en Mayenne. Bonjour Roland.
4: Bonjour Johan.
0: Bonjour Roland. Soyez le bienvenu, cher Roland. Comment ça va ce matin, 5h40?
4: Ben bien.
0: Ouais, quel est le programme aujourd'hui?
4: Ah, aujourd'hui, peut-être une petite marche, mais de bonne heure le matin, et puis aller faire 2-3 courses. Voilà le programme de ce matin.
0: Ben exactement. Et en même temps, profiter des températures un peu plus fraîches, parce que ça va grimper notamment près de chez vous à Laval. Je vois 32 degrés annoncés pour cet après-midi. Hein.
4: Ah ouais, ça va cogner, vous avez raison.
0: On est bien d'accord, ça c'est clair. Bon, quoi de prévu? Tiens, si on passe faire un petit tour en Mayenne, qu'est-ce que vous nous conseillez de voir près de chez vous?
4: Alors moi, j'ai vu 2 fois le musée du lait à Mayenne du groupe Lactalis avec des amis, et c'est intéressant, ça dure entre 1h30 et 2h. Il faut aller voir ça, celui qui passe à Laval.
0: Ok, musée du lait donc à Laval.
4: Exactement, du groupe Lactalis. Ah, il faut aller voir ça.
0: Eh ben franchement, on va prendre, j'en prends bonne note, moi.
3: Absolument. Tout à fait.
0: Ah non, je pensais que vous vouliez rajouter.
3: Non, pas du tout. On salue un agriculteur qui est justement installé en Mayenne et qui nous écoute tous les matins et qui nomme régulièrement ses vaches d'après des auditeurs de France Bleu.
0: Exactement.
3: Enfin, qui nous demande de nommer nous demande de nommer des vaches.
0: Exactement. Et ben,
4: je vois à peu près qui vous voulez dire.
0: Eh ben oui, mais c'est vrai que c'est toujours un bonheur à chaque fois de l'avoir aussi. Il nous envoie des petites photos. Moi, j'ai pu donner justement un prénom à une vache.
3: Comment s'appelle-t-elle, pardon?
0: Vanille. Elle est toute blanche, voilà. On le salue d'ailleurs. J'embrasse Vanille ce matin. Roland, vous allez suivre la Coupe du Monde, vous ou pas? Vous la suivez déjà?
4: Oui. J'ai même mon papier devant. Là, je sais qu'il y a 48 équipes et puis qu'il y a le groupe I, il y a la France, le Sénégal, la Norvège et l'Irak. Oui.
0: Ah bah alors, ça. Roland, petit prono pour demain face au Sénégal.
4: Bah, logiquement, 2-1 pour la France.
0: Ouais. Bah franchement, moi je vous suis. Hein. On est d'accord là-dessus sur le petit pronostic.
3: Ça me ferait plaisir.
0: Ce matin. Bah oui, histoire de bien démarrer ce mondial. Nous en tout cas, histoire de bien démarrer la journée et la semaine, on vous offre un exemplaire du guide de voyage Michelin qui fête ses 100 ans et qui arrivera bientôt chez vous en Mayenne. Roland, vous souhaite une bonne journée.
4: Eh ben, je vous remercie beaucoup et bonne journée à toute l'équipe.
0: Merci et merci de votre fidélité. À très bientôt.
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0: Le C'est pas vrai, rendez-vous C'est pas vrai qui est là chaque matin pour vous rendre service, pour vous éviter les arnaques en tout genre. Évidemment, on est à vos côtés avec Aude Razo pour cela. Et justement, beaucoup de gens se font piéger par des faux sites internet, Aude, qui se font passer en fait pour Alinéa, l'ex-enseigne de déco et d'ameublement.
7: Oui, c'est Marie-France, une auditrice qui m'a alertée. Marie-France tombe sur le site alinea-official.com. Elle clique, elle voit des réductions partout, à moins 80%, et ça lui paraît plausible, puisqu'elle le sait, les magasins Alinéa ont fermé, l'enseigne est liquidée, donc ces énormes ristournes, à première vue, ça s'entend. Je suis allée voir aussi, très joli site, hein, je vois des assiettes à 80 centimes, des poufs à 1,90€, des canapés d'angle à 179€ seulement, ça vaut le coup, très clairement. Marie-France achète pour une centaine d'euros, mais elle a beau attendre sa commande, elle ne voit rien venir, suivi de commandes inaccessibles, impossible de joindre le site, elle a compris, c'est une arnaque.
0: Aude, une chose importante à savoir, Alinéa n'a plus de site internet.
7: Non, puisque l'enseigne a disparu, son site effectivement n'est plus en ligne, donc c'est pas compliqué, si vous voyez une boutique web Alinéa, arrêtez tout, c'est un piège. Ce qui est très embêtant, c'est que j'ai fureté, il y en a plusieurs de ces faux sites alinéas. J'en ai même trouvé beaucoup. Certains, heureusement, ont été supprimés, mais il y en a d'autres et il y en aura d'autres, ça je vous le garantis. Quand vous faites du shopping internet, même si vous connaissez l'enseigne, pensez toujours à faire une petite vérification. Ça prend vraiment quelques secondes. Vous tapez le nom du site dans Google avec derrière le mot arnaque. Et s'il y a un loup, vous allez vite trouver des témoignages de gens qui se sont fait avoir. Pour ceux qui se sont fait avoir, et ils sont nombreux, je vois énormément d'internautes très énervés sur les forums et les réseaux sociaux. Vous faites comme Marie-France, très bon réflexe, elle a fait un signalement à la répression des fraudes. Le site, je vous le donne, il s'appelle Signal Conso.
0: Merci beaucoup Aude Razo, et moi je vous donne le site ici.fr pour retrouver cette chronique C'est pas vrai. 5h45, voici Sia et Guy Milave.

0: Sia, Gimme Love. Tiens, si vous partiez à l'étranger, grâce à Erasmus, on pense à tort que c'est réservé uniquement aux étudiants, mais si vous êtes travailleur, ça peut aussi vous concerner. On en parle avec le magazine Merci pour l'info. Rendez-vous dans moins de 2 minutes. Allez préparer la valise. Très bon début de journée, c'est l'équipe d'ici matin qui nous rejoint en studio à 5h48, tour d'horizon de l'actualité près de chez vous. Bonjour.
1: Bonjour Johan, dans l'actu de l'Hérault, l'épreuve de philo du bac ce matin, près de 9500 élèves héraultais vont plancher à partir de 8h. Ce n'est pas l'épreuve la plus stressante pour eux. Témoignage de lycéens ce matin. Dans l'info ce lundi, on s'intéresse aussi à une tortue chinoise découverte sur les berges du Lez à Montpellier. Elle a une carapace molle, un nez en trompette et elle mord. Le refuge SOS Reptiles vient d'en capturer une. L'assaut qui alerte sur les abandons de reptiles qui se multiplient à l'approche de l'été. Enfin, une bonne nouvelle pour le patrimoine de l'Hérault. Le château Guillaume de Nogaret à Marseillargues est en lice pour recevoir le Grand Prix National du Patrimoine. C'est organisé par la Fondation du Patrimoine de Stéphane Bern. Frédéric Géferiz est adjointe à la culture et au patrimoine de Marseillargues. Elle nous explique la particularité du château.
2: En fait, il y a 3 ailes en U. Il y a ce qu'on appelle le corps de logis avec sa façade renaissance du XVIe siècle. À droite, vous avez l'aile sud avec la façade grand siècle, donc à la gloire de Louis XIV. Et il y avait un parc immense qui en fait portait jusqu'à l'entrée de Marseillargues sur la route de Lunel à l'époque.
1: Et vous pouvez voter pour le château de Marseillargues sur le site de la Fondation du Patrimoine. Vous avez jusqu'au 28 juin. La météo dans l'Hérault, toujours du soleil dans un ciel parfaitement dégagé, du vent et de fortes chaleurs. Encore aujourd'hui, jusqu'à 37 degrés cet après-midi dans le Lodévois, le Clermontais et à Olonzac. Bon réveil les Héraultais, on se retrouve tout à l'heure à 6h dans 10 minutes.
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0: 5h49, la une de la presse.
4: Ce matin, on parle du programme Erasmus avec le magazine Merci pour l'info.
0: On est avec son rédacteur en chef. Bonjour Mathieu Sicard.
5: Bonjour Yoann et bon réveil à tous.
0: Bon, on prépare en ce moment les admissions pour les études supérieures avec Parcoursup. Est-ce que votre enfant a déjà pensé à partir étudier à l'étranger? Erasmus est l'une des solutions. En quoi ça consiste?
5: Vous entendez, Johan?
0: Ah ben oui, je crois que c'est reconnaître le thème de l'auberge espagnole.
5: Absolument. Apprendre une langue étrangère, rencontrer d'autres cultures, embrasser le monde, faire une grande colotte polyglotte et surtout des fiestas tous les soirs. Je parie que vous regrettez de pas avoir fait votre année à l'étranger, Johan.
0: Oh, ça oui.
5: Eh ben, c'est pas trop tard parce que Erasmus Plus, oui, ils ont mis un plus. C'est pas seulement pour les étudiants. C'est pour ça qu'on lui a mis en plus, je pense. Erasmus Plus. C'est pas sympa pour les dyslexiques de passer à la radio, mais ça concerne tout le monde, les lycéens, les jeunes diplômés, les apprentis, les formateurs, enseignants, demandeurs d'emploi et même les adultes en formation. On a tous droit à Erasmus. En somme, ça donne un petit peu envie de mobiliser son CPF.
0: Oui, mais vous savez Mathieu, je ne saurais quitter ici plus que quelques semaines de vacances estivales, hein, pas plus.
5: Et ça vous honore. Mais pareil, Erasmus Plus, c'est pour se former à l'étranger. Pendant 2 semaines, quelques mois, 1 an, 2, ou bah juste quelques jours. Vous avez 33 pays quand même pour postuler. Alors, il y a les 27 pays de l'Union européenne, qu'elle s'ajoute l'Islande, la Norvège, la Turquie, la Serbie, la Macédoine du Nord, et même, je sais que vous en rêvez, Johan, Liechtenstein.
0: Ah, là, ça fait la différence. Non, mais je crois même que le Royaume-Uni revient aussi dans le dispositif l'année prochaine, c'est ça?
5: Eh ben, vous êtes aussi bien informé que je suis allé voir mon orthophoniste hier. On a le droit de regretter le Brexit. Ils reviennent. Surtout quand on sait, quand même, ce qu'on gagne à participer à Erasmus+. Tous les témoignages qu'on a recueillis, et ceux d'ailleurs aussi, vont dans le même sens. Partir en Erasmus, bah, ça fait sortir de sa zone de confort. On améliore évidemment sa langue, hein, bien sûr. On découvre aussi d'autres méthodes de travail. On gagne en autonomie. La confiance en soi aussi. C'est les choses qui reviennent souvent. Puis on développe sa capacité d'adaptation. Et puis, bah, c'est aussi l'occasion d'aller dans des écoles prestigieuses sans payer les droits exorbitants qu'elles demandent habituellement à leurs ressortissants inscrits régulièrement. 86% de ceux qui ont fait un Erasmus estiment que leur employabilité s'est améliorée. C'est donc aussi un argument assez définitif. Et puis une expérience à l'étranger, c'est vrai que ça fait joli sur le CV. Concrètement, bah, c'est aussi du réseau.
0: Oui, mais justement, Mathieu, est-ce que c'est pas quand même réservé aux bons élèves, aux profils même très internationaux?
5: Pas du tout. D'accord. C'est pour tout le monde. Donc vous qui nous écoutez, si vous avez ça en tête, brisez ce plafond de verre. Hein. Moi, fils de paysan, je pensais que je ne pouvais pas, que c'était trop cher. Bah dites-vous que l'année dernière, rien que l'année dernière, hein, 15 000 élèves d'établissements agricoles français ont fait une mobilité Erasmus+. Et l'argent, c'est pas une barrière non plus, parce que dans le programme, il y a une bourse de 300 à 700 euros, 400 euros par mois d'aide à la mobilité internationale, en plus pour les boursiers sur critères sociaux, donc qui ont déjà aussi une autre bourse à la base. Votre ville ou votre région peut aussi ajouter des sous. Il y a un complément inclusion pour les personnes en affection longue durée, ou souffrant de handicap, ou certaines zones rurales, ou quartiers prioritaires de la ville. C'est 250 euros qui s'ajoutent à la cagnotte. Et puis la prise en charge peut être parfois très généreuse aussi pour les transports, parce que ça peut être un peu loin. On peut prendre un avion qui coûte parfois cher. Et puis, bonus, souvent, on vous aide aussi à trouver un logement. Et ça, c'est cool, parce que selon où vous allez, ça peut coûter très cher de se loger.
0: Ça, c'est clair. Merci en tout cas, Mathieu Sicard. Tous les conseils à retrouver sur mercipourlinfo.fr. Et j'invite nos auditeurs à s'inscrire aussi à votre webinaire, à poser toutes les questions en direct à vos experts. Ce sera ce jeudi 18 juin. Merci pour l'info.fr. Tiens, justement, avant Erasmus, il serait quand même bien de passer le bac. L'épreuve de philosophie a lieu aujourd'hui, courage aux lycéens. On en parle avec Muriel Jourdan, mais avant, un peu de détente en musique et au son de Pascal Obispo, plus que tout au monde.

0: Pascal Obispo, plus que tout au monde, 5h56. Chaque jour avec Muriel Jordan, on explore tendances et phénomènes de société. Et comme ce lundi, c'est l'épreuve de philosophie au bac, soyons solidaires en parlant philo.
1: Oui, la philo, c'est très tendance au mois de juin, surtout quand on est en terminale. En revanche, quand on est adulte, niveau connaissances philosophiques, c'est plutôt phase terminale. Florilège des sujets tombés l'an dernier. Notre avenir dépend-il de la technique? La vérité est-elle toujours convaincante? Tout un programme. En France, il existe plein de maisons de la philo, des lieux pour faire aimer la philo à tous, les petits, les grands, avec des ateliers d'écriture, des conférences gratuites. Une excellente idée parce que figurez-vous que les exercices de l'esprit sont très bénéfiques pour la santé. La philo nous enseigne l'optimisme, la recherche de vérité, et ça booste notre santé mentale. Il existe des maisons de la philo dans le Morbihan, en Seine-Saint-Denis, à Romainville. À Toulouse, l'Université populaire de philosophie organise des conférences, des ateliers d'écriture pour tous. Tous ces lieux nous font oublier quelques mauvais souvenirs de cours de philo. N'est-ce pas, madame ?
2: Horrible. J'ai trouvé que c'était un cours qui ne servait strictement à rien, avec une réflexion vraiment trop intense pour mon âge. J'ai eu 4 au bac.
3: Une horreur absolue. Déjà, oui, j'ai eu beaucoup de mal à comprendre l'énoncé. Je suis restée 4 heures devant ma copie. Et en fait, quand j'ai pas eu ma mention au bac, j'ai pas compris. J'ai regardé, c'est parce que j'avais eu un 3 en philo. Aujourd'hui, j'ai 43 ans. Si on me demandait de repasser le bac philo, je n'y arriverai pas.
1: Voyez, il y a quelques traumatisés du bac philo, mais qui s'y remettent volontiers une fois qu'ils sont adultes, avec la pression scolaire en moins.
4: Oui, parce que Muriel, la philo connaît un gros succès en dehors des salles de classe. Conférences, chaînes YouTube, comptes Instagram se multiplient pour parler désir, liberté ou épicurisme.
1: Eh ouais, la philosophie, c'est sexy. C'est même le titre d'un podcast qui cartonne, celui de Marie Robert, auteur et professeur de philosophie. Philosophie is sexy, qui désacralise la philo, en fait quelque chose d'accessible, d'inspirant. Diderot écrivait cette phrase dans ses pensées sur l'interprétation de la nature en 1754. Je m'en souviens encore, je l'ai lu hier. Hâtons-nous de rendre la philosophie populaire. Eh bien, mon cher Diderot, tu aurais trouvé ton bonheur en 2026 sur Instagram et YouTube avec tous ces profs de philo, créateurs de contenu.
5: Non, ça s'appelle l'effet de halo. Une seule caractéristique positive éclaire tout le reste. Une seule caractéristique négative assombrit tout.
6: Finalement, le bonheur, qu'est-ce que c'est ? C'est la paix du corps et la paix de l'esprit.
7: Henri Bergson, c'est un philosophe français d'origine polonaise de la fin du 19e, début 20e. Il a beaucoup travaillé sur l'intuition, l'intelligence et la conscience. Et si là, vous le voyez avec une veste en cuir, c'est parce que pour que cette vidéo soit bien, elle n'a besoin de Bergson en Harley Davidson.
1: Bref, la philo, c'est tendance. Et moi, j'ai un super sujet pour vous. Écoutez, il est très d'actualité. Un emprunt immobilier sur 40 ans, peut-il nous rendre heureux? Vous avez 3 heures.
0: Vaste question. Merci beaucoup, Muriel Jordan. Et on pense évidemment à tous les élèves de terminale ce matin. Cyril, vous vous souvenez, vous, du bac philo ou pas? Vous en avez un bon souvenir?
4: J'ai aucun souvenir de mon épreuve de bac philo, je vais pas vous mentir.
0: Vous avez une bonne note ou pas?
4: Je crois, oui. J'ai eu mon bac avec mention, donc
0: aucun souvenir. Vous avez
4: non.
0: On va faire
4: blackout,
0: un reset en tout
4: blackout
0: cas.
4: Blackout complètement.
0: Bon, tiens, dites l'équipe d'ici matin, est-ce que vous en avez gardé un souvenir et quel souvenir?
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10: Un bon souvenir du bac philo, Sébastien Garnier?
11: Pas vraiment.
10: Oui, je me souviens pas.
11: 7 sur 20, je crois.
10: Ah, vous avez eu 7?
11: Ouais.
10: Moi, je crois que j'avais eu la moyenne, mais genre 11 sur 20. Alors, je vous donne le sujet de philo de l'année dernière, sujet du bac philo. Contre quoi faut-il défendre la vérité? C'est pas facile, hein, comme question. Contre quoi faut-il défendre la vérité? Deuxième sujet, la technique change-t-elle ce que nous sommes? La galère. Vous savez, il y a thèse, antithèse et synthèse.
11: Ouais, oui. Mais je crois que, en fait, moi, au lycée, j'étais trop jeune pour philosopher. Ça vient après.
10: Je trouve ça, oui, bien sûr. Je trouve ça hyper compliqué.
11: À 17 ans, non, c'est trop tôt.
10: En tout cas, on pense aux 9500 élèves éroltés. Hein, c'est ça, Sébastien, qui...
11: Quasiment passé... 9500, ouais, de la filière générale et technologique. On va en parler d'ailleurs dans un instant.
10: 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Et si on commençait la semaine avec un peu de Benjamin Biolay?
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10: Le concert de Benjamin Biolay au Théâtre de la Mer à 7 approche.
11: Il était à Nîmes hier soir.
10: Oui, et c'est Théo qui était... qui réalise cette émission.
11: Avec
10: était...
11: Feu Chatterton aussi.
10: Avec Feu Chatterton.
11: J'ai vu quelques images, ouais.
10: Et Théo a dit que c'était très bien.
11: Ah oui.
10: Oui, parce que vous êtes complètement fan. Je rappelle donc que Benjamin Biolay est au Théâtre de la Mer mardi prochain dans le cadre du festival Quand je pense à Fernande. 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
10: Lundi 15 juin, nous fêtons les Germaines. Bienvenue à vous, il est 6h. Le journal de Sébastien Garnier, on en parlait, 530 000 élèves de terminale vont plancher à partir de 8h ce matin sur l'épreuve de philo de bac.
11: Et ils sont donc 9 438 dans notre département, 6 763 dans la filière générale, 2 675 dans la filière technologique. Pour les bacs pro, la philo, c'est en option. Salam Daoui, vous nous donnez quelques chiffres donc sur le département de l'Hérault.
13: Toutes filières confondues, 12 500 élèves passent le bac cette année. La moitié d'entre eux, c'est le bac général. Ce matin, donc, la philo. Demain, les épreuves de spécialité, histoire, géo, maths, arts plastiques, langues, etc. Chaque candidat en a choisi deux pour l'écrit. Et la semaine prochaine, le grand oral, 20 minutes sur une de ses spécialités. L'examen du bac représente 60% de la note finale. Les 40% restants, c'est du contrôle continu. Les premiers résultats, le 7 juillet. D'ici là, pour éviter les coups de chaud, le ministère de l'Éducation a donné des consignes. Privilégier les salles à l'ombre pour la tenue des épreuves, s'assurer que les candidats disposent d'eau potable ou bien leur permettre de sortir de la salle pour se désaltérer et être particulièrement attentif aux candidats qui ont des pathologies ou en situation de handicap.
11: 7 juillet donc, les résultats. Nouvelle manifestation ce soir suite à la mort de Liana. Appel national pour demander la loi intégrale contre les violences sexistes et sexuelles. Rendez-vous de 19h à 21h devant la cité judiciaire à Montpellier à l'appel des tricoteuses hystériques. Et puis à Béziers, appel citoyen lancé pour se mobiliser devant le tribunal à 19h. Suite à cette affaire, Gérald Darmanin a donné des consignes à tous les procureurs généraux. Le garde des Sceaux demande de reprendre d'ici au 14 juillet, dans un mois, donc, l'intégralité des plaintes qui touchent les enfants, soit environ 70 000 sur tout le territoire français. À Montpellier, ça concerne 600 à 700 dossiers, plusieurs centaines également à Béziers. Le tribunal de Montpellier qui dispose d'une nouvelle arme contre le racisme et les discriminations. Un stage de citoyenneté de 2 jours pour les auteurs de propos ou d'actes de cette nature. Il s'agit bien d'une sanction, mais qui fait aussi office de prévention pour éviter la récidive. C'est un plus par rapport à ce qui existe déjà, souligne Catherine Lelon. C'est la présidente du tribunal judiciaire de Montpellier.
14: La peine de prison qui peut être prononcée, la peine d'amende qui peut être prononcée, avec ou sans sursis d'ailleurs, ne suffit pas. Donc le tribunal a la possibilité d'accompagner cette peine d'un stage dit de citoyenneté, de lutte contre ces actes discriminatoires et racistes. Donc il faut absolument que pendant ces 2 jours de stage, l'auteur arrive à échanger, prendre conscience de son comportement au regard de nos principes de laïcité, nos principes républicains d'égalité, fraternité et solidarité en France.
11: Le premier jour du stage sera consacré aux grands principes de la République, la laïcité, le vivre ensemble. Le deuxième jour se passera dans les locaux du musée de la Résistance et de la Déportation de Castelnau-le-Lez, près de Montpellier. Le premier stage aura lieu les 24 et 25 juin, la semaine prochaine.
10: Le risque incendie reste élevé aujourd'hui sur le quart sud-ouest de l'Hérault.
11: Oui, l'accès au massif est déconseillé dans le secteur Minervois-Saint-Chinianais, dans les plaines viticoles du cœur Hérault et les plaines littorales, précise la préfecture. Les feux et barbecues en zone boisée sont interdits. Les travaux de rénovation de l'avenue Raymond Dugrand dans le quartier Port-Marianne commencent aujourd'hui. Il s'agit de remplacer les pavés par un revêtement plus silencieux. Le chantier se fait la nuit jusqu'au 10 juillet. Une déviation sera mise en place la nuit uniquement. Coût de l'opération, 320 000 euros.
10: Ici Hérault, il est 6h05. Des tortues chinoises sur les berges du Lez.
11: Elles sont reconnaissables par leur long nez en trompette et leur carapace molle. Autre particularité, elles peuvent mordre. Le refuge SOS Reptiles basé à Montpellier vient d'en capturer une. Dorian Blayac, président de l'association.
15: En un an, c'est le deuxième qu'on sort, mais c'est pas les premiers qu'on observe. Donc maintenant, l'idée, c'est de comprendre pourquoi elles vont aussi loin pour essayer de trouver un site de ponte. On sait qu'il y en a, puisque les gens nous envoient régulièrement des photos et des points GPS aussi. C'est ce qu'on avait demandé aussi. L'idée, c'est d'en faire un peu une science participative aussi. Pas besoin d'être des scientifiques pour nous envoyer des informations, pour essayer de mieux comprendre. Il y a un travail qui est mis en place aussi avec la métropole pour installer des panneaux le long du Lez, justement, pour expliquer quel est cet animal, qu'est-ce qu'il faut faire si on la voit. On a fait un gros travail travaille autour de cette espèce et autour de la sensibilisation et de l'information. Aujourd'hui, cette espèce, elle n'est pas considérée comme une espèce exotique envahissante. Et nous, c'est ce qu'on souhaiterait aujourd'hui sur ces espèces qui sont beaucoup trop invasives et qui créent de réels problèmes sur l'environnement.
11: Un reportage grand format à 6h30. L'association alerte aussi sur les abandons de reptiles qui se multiplient à l'approche de l'été. Félix Lebrun conserve son titre de champion de France de ping. Les deux frangins montpelliérains, Félix et Alexis, se sont à nouveau affrontés en finale hier. Et c'est donc le plus jeune qui a gagné 4-7 à 2 devant 3000 spectateurs réunis à Laval, en Mayenne. Enfin, en rugby, Montpellier connaît son adversaire en demi-finale du top 14. Ce sera le Stade français qui a surclassé La Rochelle hier soir 45-5. Demi-finale qui se jouera samedi à Marseille. La météo, François-Nicolas, je crois que la semaine va être assez chaude.
10: Oui, du soleil et de fortes chaleurs. Cet après-midi, jusqu'à 37 degrés à Lodève, Clermont-Lérault et au Lanzac. La minimale, on est au-dessus des 30 degrés, enfin en tout cas à 30 degrés pour le Quélard. Viennent ensuite Agde-Sept avec 33, Béziers avec 34 degrés. Si vous êtes lunellois ou que vous habitez Bédarieux, 35 pour vous cet après-midi. À Ganges et à Montpellier, 36 degrés. Du soleil aujourd'hui, parfois voilé en altitude cet après-midi, et du vent jusqu'à 35 km par heure. Demain, pareil, du soleil, de la chaleur jusqu'à 36 degrés à Bédarieux. Mercredi, quelques nuages au lever du jour, puis du soleil. Température là aussi assez chaude, un petit peu moins que la journée de mardi, jusqu'à 34 degrés à Ganges et à Olanzac. Sur la page Facebook d'ICI Héros, 22 degrés, c'est ce qu'a relevé Joël à Saint-Bresse. Le ciel est clair et bien étoilé. Vous partagez le matin votre météo, la température de votre commune sur la page Facebook d'ICI Héros et aussi sur WhatsApp. Vous nous contactez au 04 67 58 6000.
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10: Oh les cœurs, les Héroltais, pas facile de vous réveiller ce matin après un bon week-end. ICI Héros, votre radio locale, pour sortir du lit de bonne humeur, s'il vous plaît. Voici France Gall avec Besoin d'amour à 6h08.

0: L'un des plus grands succès de France Gall pour commencer la journée. Vous avez bien fait de choisir Ici Héros pour vous réveiller.
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0: Le zoo de Lunaret à Montpellier, le parc du Taille au Kélar, la ferme du Dolmen au Pouget. En faisant quelques recherches, j'ai découvert qu'il y a plein d'endroits pour voir des animaux dans l'Hérault. Les animaux, c'est le truc qui marche à tous les coups avec les petits. Autre lieu sympa où l'on peut croiser des animaux dans l'Hérault, le petit paradis à Vendargues. Virginie Vives y est en reportage toute cette semaine. Dans 5 minutes, on file à l'infirmerie avec Nancy, la responsable du parc. Vous allez entendre une femme passionnée par son métier, ici Hérault, au cœur de la vie des Héraultais. Et c'est à 6h20.
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4: Quelle est cette comédie culte qui vous fait rire? Tiens, Maxence, bonjour.
5: Bonjour.
4: Alors Maxence, vous, quel est ce film qui vous fait marrer?
5: Alors moi, c'est un humour vraiment décalé, c'est l'humour de les nuls, comme ils disent.
4: Ah bah oui.
5: Puisque c'est la cité de la peur.
4: Bah oui, dansant la carioca, oui bien sûr.
5: Ah oui, puis des répliques cultes, par exemple, est-ce que vous voulez un whisky? Un doigt, vous voulez pas un whisky d'abord? Ben voilà.
6: Vous voulez un whisky?
7: Ou juste un doigt?
6: Vous voulez pas un whisky d'abord?
5: Ce sont des répliques qui restent et qui resteront.
4: Ah, je dis, il bluffe.
5: Fou, c'est. Je suis content, puis hop, il vomit. Enfin,
4: il vomit, bah
5: c'est
4: oui.
5: Vraiment, c'est, tout le long du film, c'est que ça. Donc, c'est ça qui fait vraiment rire.
8: Youpi, dansons la carioca.
4: C'est complètement barré pour ceux qui ne l'ont jamais vu, mais c'est vrai que c'est quand même très drôle.
5: Et ça commence très fort, donc c'est dès le début, ça marque le style d'humour. Mais bon, ce sont les nuls, donc on sait à quoi s'attendre malgré tout. Mais on est quand même surpris par toutes ces répliques.
4: Attention, ça va couper.
5: c'est ça.
4: Je vous embrasse, Maxence. Merci de nous avoir appelé. La cité de la peur.
5: C'est gentil, merci beaucoup.
0: On peut tromper 1000 fois une personne, mais pas une fois 1000 personnes. Non. On peut tromper une fois 1000 personnes, mais pas 1000 personnes une fois.
9: Odile de Ré.
0: Non, je suis pas payé, j'attends ma sœur.
9: Ah oui, c'est un film.
10: Le tissu a été inventé.
0: C'est vrai que les répliques sont nombreuses de ce film des nuls. Ça nous a fait du bien d'en réécouter quelques-unes à l'instant.

0: Gaëtan Roussel à l'écriture et à la musique sur le dernier titre des Enfoirés. On écoute L'île au trésor sur votre radio locale ici, Héro, dans 4 minutes. Avant ça, Virginie et vous, le reportage en immersion d'ici Héro le matin à 6h20. Cette semaine, au Petit Paradis à Vendargues, le parc animalier et de loisirs va faire le plein, dérolleté cet été. Car plus d'un quart des Français ne partira pas en vacances, selon le dernier baromètre du Secours Populaire. Virginie Vives est allée vérifier si tout était prêt.
1: Ah, une fausse chèvre. Pourquoi vous n'en avez pas mis une vraie?
2: C'est une vache, madame.
1: Ah, pardon, oui, non.
3: Non, j'ai tout prêt, les poules. Et elles ont tout mangé.
1: Et une vache avec marqué le Petit Paradis.
4: Virginie et vous.
5: Il y a quelques lieux cultes dans notre département. Vous savez, ceux qu'on découvre petits, qu'on retourne voir régulièrement, et puis qu'on montrera à nos enfants à notre tour. Le Petit Paradis, parc de loisirs et parc animalier à Vendargues en est un. On y entre par un long chemin de 2 mètres de large, avec des plantes partout et des rochers, ce qui nous fait tout de suite oublier la Nationale 113 qui longe le parc.
1: Bienvenue au Petit Paradis. Hein. Il y a une petite carriole qui était dans la petite maison dans la prairie, mais depuis qu'il ne l'avait pas bougée. Et là, on arrive, il y a une verrière à droite, avec, entrée et une porte vitrée. Et là, on rentre dans un grand, ouais, un grand entrepôt. Il y a plein de petits jeux pour enfants, des petits manèges. Bonjour.
5: Nancy, la responsable du parc, nous accueille. Mathieu, le technicien du son, et moi. Elle travaille ici depuis 19 ans, 10 ans après l'ouverture. Et elle connaît le parc comme sa poche.
1: Et toi, comment tu t'appelles, petit chat?
6: Rocco.
1: Rocco?
6: Oui.
1: C'est rapport au film porno ou j'ai rien à voir?
6: On a Rocco parce qu'on l'a castré, donc il n'y a plus de Rocco sifflé.
1: Ah, ben c'est très bien, mais je savais bien qu'il y avait un rapport quand même. Et alors, qu'est-ce que vous faites en premier quand vous arrivez comme ça?
6: On boit le café.
1: Oui, très bien. Mais ça, c'est déjà fait? Vous arrivez à quelle heure le matin là?
6: On commence normalement à 9h, mais on arrive toujours un peu avant.
1: Oui.
6: À 9h, ouais, 8h30, 9h moins le quart. On boit notre petit café et après c'est parti, on va préparer le parc pour accueillir les clients.
1: Et les clients, ils arrivent à 10h?
6: À 10h et du coup on va faire l'entretien, nourrissage des animaux et voir que tout le monde va bien.
1: Bon, vous nous emmenez?
6: Allez, on y va.
1: Bon bah Rocco, tu nous suis, d'accord mon petit gars? Il est beau, il est roux, très clair.
6: Ouais. Donc là du coup en fait, on arrive si vous voulez, on a une petite voiture de golf avec une remorque qui va nous servir à faire tout ce qui est entretien et nourrissage des animaux.
1: Ok.
6: Du coup, quand on arrive en premier, on a une infirmerie qui se trouve au fond à droite. Où en fait, là, en ce moment, on a une chèvre.
1: Là, ça commence à sentir la chèvre. Je ne dis pas que c'est désagréable, mais on va s'habituer.
6: Alors là, ça va sentir un peu fort parce qu'en fait, la chèvre, elle a un abcès qui a percé au niveau de la mamelle. Alors en fait, elle a eu déjà une intervention il y a 6 mois de ça. Mais il s'avère que là, c'est en train de revenir.
1: Ah mince, la pauvre.
6: Donc, elle est là. C'est Fifi, c'est une mamie.
1: C'est une mamie?
6: Oui.
1: Mais t'as pas l'air, tu fais pas ton âge, ma petite cocotte. Ben alors, qu'est-ce qui vous arrive? Elle est toute petite, elle fait, je dirais, elle est 40 cm de haut.
6: C'est chèvre naine.
1: Chèvre naine.
6: Oui.
1: Elle a un truc comme Rabbi Jacob.
6: C'est la barbichette.
1: Elle a une petite barbichette de vers le bas.
6: Je et puis, te tiens, tu me tiens.
1: Mais je savais pas que vous étiez soigneur.
6: Je fais tout.
1: Ok.
6: Polyvalente.
1: Ok, d'accord. En fait, avec un diplôme ou parce que t'as appris?
6: Alors, j'ai appris et après, oui, forcément, j'ai fait des formations. Et...
1: Ok. Vous l'êtes tous?
6: Ouais. Non, mais après, on a tous quand même le bon œil. Je veux dire, on est 3 salariés à quand même avoir fait des études dans les animaux.
1: Oui.
6: On a un vétérinaire avec qui on travaille. Là, nous, on apporte d'abord les premiers soins.
1: D'accord, ok.
6: Donc là, en fait, par exemple, pour l'abcès, ben, j'ai déjà apporté les premiers soins. Donc du coup, j'ai bien tout désinfecté, la plaie, tout ça. Et là, du coup, je voudrais quand même avoir son avis parce que je soupçonne qu'il faudrait
1: avoir une
6: intervention, oui.
1: Et ben, Fifi.
6: Donc elle est isolée pour l'instant, en attendant le vétérinaire. Et après, on verra ce soir qu'est-ce qu'il aura décidé.
1: Ça s'entend quand ils ont mal. Nous, on fait...
6: Il peut. Après, en général, ils disent rien quand même.
1: Là, on voit que la patte arrière gauche, elle s'oppose bizarrement.
6: Oui, ben c'est ça, c'est là au niveau de l'abcès.
1: Tu vois, j'avais vu que t'avais mal, ma petite cocotte.
6: Ça y est, elle vous êtes soigneur.
5: La première spécialisation de Nancy, elle est chevaux. Passionnée d'équitation, elle a passé tous ses galops et est même championne de France d'équitation de travail.
0: Virginie, et vous au parc animalier Le Petit Paradis à Vendargues? Demain, on se posera cette question. D'après vous, pourquoi le Petit Paradis s'appelle le Petit Paradis? Réponse avec le proprio des lieux demain à 6h20. Reportage intégral déjà en podcast sur le site et l'application ici. Il est 6h23. Je vous souhaite un bon réveil, les Héroletais. Pas trop dur de se réveiller après un week-end sous le soleil? Sans doute un peu. C'était mon cas ce matin. Je pense fort à vous. À 6h23, on écoute les Enfoirés avec L'île au trésor. Merci d'être avec ici.

La page Facebook d'ici Héros, le compte WhatsApp de votre radio 04 67 58 6000. Vous partagez vos plus belles photos du département de l'Hérault. C'est ce qu'a fait il y a quelques minutes Jean à Péguirol de Buège qui profite de son poste pour nous rappeler la météo du jour. Du soleil aujourd'hui, 20 degrés à Péguirol, ciel clair. Et

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3: Et voici votre horoscope à 6h27. Ce lundi, Catherine Viguier, nouvelle phase de lune.
4: Oui, c'est la nouvelle lune aux Gémeaux. Bélier, cette nouvelle lune vous réussit pleinement. Elle vous libère d'un poids administratif ou autre. Taureau, vous devriez profiter d'un avantage sur le plan financier ou réaliser une bonne opération. Gémeaux, une jolie journée qui en annonce d'autres et qui favorise votre épanouissement personnel. Cancer, il sera préférable de rester au calme ou de cultiver votre richesse intérieure. Lion, agréable journée, vous vous sentirez pousser des ailes, l'amitié vous tiendra chaud. Vierge, un lundi de juin qui vous sera utile à votre vie sociale et professionnelle. Balance, de belles opportunités de voyage, de découverte d'autres cultures et d'autres gens. Scorpion, vous êtes tenu de veiller sur votre argent et il y a du neuf dans ce domaine. Sagittaire, une histoire d'amour vous travaille ou c'est un contrat de travail. Dans les deux cas, ça bougera ces jours-ci. Capricorne, début de semaine qui ne vous laisse pas une minute, vous assurez dans toutes vos tâches. Verseau, bonne nouvelle que cette nouvelle lune en signe ami, vous serez heureux et fier de vous. Poisson, tout se passe en famille, un renouveau est possible, ne laissez pas passer cette chance.
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3: Lundi 15 juin, bonjour les Héroltais, toute l'équipe d'ICI matin Hérault est ravie de vous retrouver pour commencer cette nouvelle semaine ensemble. Bonjour Sébastien Garnier.
5: Bonjour François, bonjour à tous.
3: C'est un peu le Serge Gainsbourg du 21e siècle.
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3: Benjamin Biolay est au Théâtre de la Mer à 7 mardi prochain dans le cadre du festival Quand je pense à Fernande, le concert est complet. On vous a mis de côté des invitations que vous remportez ce matin avant 9h. Vous avez bien fait de choisir ICI Héros pour commencer votre journée. L'info d'ICI ce matin, Sébastien Garnier, on parle de tortue.
5: Oui, une tortue chinoise qui a un nez particulier, une carapace molle et qui mord aussi. Figurez-vous qu'on l'a retrouvée sur les berges du Lez. On en parle dans un instant.
3: Juste après le 90 secondes, l'actu en France et dans le monde avec Cyril Ardot.
7: La vérité est-elle toujours convaincante? L'État ne doit-il quelque chose? Ce sont les sujets du bac de philosophie des années précédentes. Début de l'épreuve ce matin à 8h pour 530 000 élèves de terminale avant les épreuves de spécialité dès demain. Un collectif d'associations féministes appelle à manifester ce soir partout en France devant les palais de justice dans le sillage de l'affaire Liana. Dans ce contexte, des députés sont reçus cet après-midi à Matignon. Ils plaident pour l'inscription rapide à l'agenda du Parlement d'un texte de loi intégrale contre les violences sexistes et sexuelles. L'objectif, c'est le soutien au Liban, la réouverture d'Hormuz et la conclusion d'un accord, dit Emmanuel Macron. La France accueille un sommet du G7 dès aujourd'hui à Évian, en Haute-Savoie. Réunion dans un contexte particulier alors qu'un accord de paix est en bonne voie entre les États-Unis et l'Iran. 6 départements sont aujourd'hui en vigilance orange au feu de forêt. Il s'agit de l'Aude, de l'Hérault, du Gard, du Vaucluse, de la Vendée et des Deux-Sèvres. Les conditions météo aggravent le risque de départ de feu et de propagation selon Météo France. La Coupe du Monde de foot, les champions d'Europe en titre, les Espagnols affrontent le Cap-Vert à 18h avant France-Sénégal demain à 21h. Et puis lui a conservé son titre de champion de France en battant son grand frère en tennis de table. Félix Lebrun a battu Alexis en 6 manches 4-2 hier à Laval. Ça fait 4 ans qu'ils sont face à face en finale des championnats de France.
5: Et on écoutera la joie de Félix Lebrun dans le journal de 7h tout à l'heure. Pour l'instant, c'est l'info d'ici et elle nous emmène au refuge de SOS Reptiles, association montpelliéraine basée au zoo du Lunaret. Depuis un an, elle s'intéresse à des tortues chinoises découvertes dans les eaux du Lez, Estelle Romer.
8: Cette tortue Trionyx ou tortue chinoise est particulièrement reconnaissable. Carapace molle, nez en trompette.
9: Elles ont 3 griffes au niveau des pattes.
8: Dorian Bleyac est président de l'association SOS Reptiles. C'est le deuxième spécimen qu'il récupère en un an.
9: Donc c'est une femelle. Les grosses femelles peuvent faire

0: 30 cm. Il y a un an, on a découvert la présence des Trionyx de Chine dans le Lez. On participe à l'étude de ces individus sur le territoire.
1: Venue d'Asie, elle est commercialisée dans les années 90 et on en observe dans l'Hérault depuis 20 ans. Mais là, dans le Lez, il y a de plus en plus de signalements.
0: En cette période, les femelles sortent de l'eau pour aller pondre. Les gens finissent par les croiser ou nous appeler.
1: Le problème est que cette tortue peut mordre.
0: C'est des animaux qui stressent vite. C'est normal, ça reste des animaux sauvages. C'est pas mortel, c'est pas venimeux. Mais par contre, à la différence d'autres individus, il peut y avoir des sacrés points de soutien en fonction de sa taille aussi. Elles ont une mâchoire assez puissante en fait.
1: Et surtout déranger la biodiversité.
0: Dans le Lez notamment, il y a des espèces de poissons qui sont protégées. Il y a des plantes aussi qui peuvent être protégées. Bien qu'elles ne mangent pas de plantes, elles peuvent les abîmer. C'est aussi la compétition alimentaire qui va y avoir par rapport à nos espèces autochtones. Aujourd'hui, cette espèce, elle n'est pas considérée comme une espèce exotique envahissante. Et nous, c'est ce qu'on souhaiterait aujourd'hui puisque la manœuvre est un peu différente.
1: Le but est de mieux contrôler l'espèce. En attendant, une vingtaine de bénévoles s'activent depuis plusieurs jours pour continuer de recenser et étudier les tortues aidées de la métropole de Montpellier et du Conservatoire d'espaces naturels Occitanie.
0: Donc du coup, on a pas mal baladé dans le Lez. La métropole nous a prêté notamment des canoës pour qu'on puisse aller mener l'étude là où c'est inaccessible à pied. L'idée, c'est vraiment d'essayer de comprendre combien ils sont, où est-ce qu'ils pondent, comment ils fonctionnent, est-ce qu'ils sont largement implantés sur le territoire ou pas encore.
1: Mais la mission principale du centre reste le sauvetage. Avec l'été qui arrive, le refuge montpelliérain qui accueille déjà 200 reptiles et tortues en 40 est débordée.
0: On a des pitons royaux, on a pas mal d'espèces de couleuvres aussi.
1: Dorian intervient dans toute la France.
0: On est les seuls pour l'instant à travailler en lien avec les autorités, avec l'État. Dans ces périodes-là, tout s'intensifie. Là, ces derniers temps, il fait très très chaud et c'était pas prévu. Et les serpents français commencent à sortir. On a les abandons. On est appelés régulièrement pour des pitons qui sont retrouvés errants, pour des serpents dans des poubelles. Sur la faune française, on intervient quand il y a un risque pour l'animal, parce qu'il y a plus de risques pour l'animal que pour l'homme. Puis ces moments-là nous permettent de sensibiliser et d'informer les gens et surtout de montrer que ces animaux, si on s'y prend bien, il n'y a aucun risque.
1: Il alerte particulièrement sur le nombre de tortues de jardin abandonnées ou récupérées en mauvais état. C'est près de 800 appels pour prise en charge par semaine.
2: Ah, c'est vrai que le nez de la tortue est remarquable.
3: Elle n'est pas très très belle cette tortue,
2: Elle fait un peu peur. Bon, en tout cas, si vous croisez soit ces tortues chinoises au bord du Lez ou bien un reptile abandonné, vous contactez l'association SOS Reptiles ou alors vous prévenez la brigade de capture de la ville de Montpellier ou encore les pompiers, mais comme on dit souvent, n'intervenez pas vous-même.
3: Bon lundi avec Ici Héros, il est 6h34 dans le journal de 7h, Sébastien. Le bac philo.
2: Eh oui, c'est ce matin. 9438 élèves héraultais vont plancher à partir de 8h. C'est pas l'épreuve qui les stresse le plus. Vous l'entendrez dans le prochain journal. Et puis, vous entendrez aussi la joie de Félix Lebrun, donc sacré champion de France en individuel. Hier, il a battu son grand frère Alexis. Côté météo, c'est chaud, François.
3: Oui, c'est chaud, mais c'est beau. Du soleil sur l'ensemble de l'Hérault. Soleil parfois voilé en altitude cet après-midi. Du vent jusqu'à 35 km par heure qui va nous donner un petit peu d'air pour respirer avec ces fortes chaleurs qui sont bien présentes encore aujourd'hui. Entre 16 et 25 degrés ce matin sur la page de Facebook d'Ici Hérault. À Saint-Chinian chez Colette, 19 degrés. On va rester à l'ombre. Je pense que c'est une bonne idée. Vous avez raison, Colette. Pour Maurice, à Béziers, 21 degrés. Pas un souffle d'air pour le moment. Cet après-midi, température entre 30 et 37 degrés. Que des températures à partir de 30 degrés, le minimum pour le Quélard. Pour Agdessette, 33. Si vous êtes Biterrois, 34 degrés. À Lunel et Bédarieux, 35. Si vous habitez Ganges ou Montpellier, 36. La maximale, c'est 37 degrés cet après-midi à Lodève, à Clermont-l'Hérault et au Lanzac. Demain, même programme qu'aujourd'hui, c'est-à-dire du soleil. Toujours de fortes chaleurs, jusqu'à 36 degrés à Bédarieux, à Oulanzac ou à Ganges. Même programme pour la journée de mercredi avec quelques nuages au lever du jour qui vont se lever ensuite. Du soleil toute la journée de mercredi et des températures qui resteront élevées un petit peu moins qu'aujourd'hui et demain, jusqu'à 34 degrés à Oulanzac. Je vous donne des informations sur la Méditerranée. Pratique si vous comptez vous baigner aujourd'hui, si vous êtes en RTT ou en repos. La Méditerranée est belle à peu agitée. La température de la mer est assez frisquette. Je l'ai encore testé ce week-end. C'était vendredi après-midi. Nous n'étions pas très nombreux à se baigner. Température de la Méditerranée entre 18 et 20 degrés.
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3: Vous avez fait la bringue vendredi ou samedi soir. Vous êtes allé faire un tour à la plage pour faire bronzette. Ou vous êtes resté à l'ombre chez vous. Terminez le week-end, la semaine commence. Vous êtes encore sous la couette, déjà au petit-déj, ou dans votre salle de bain. 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Avec la musique de Daniel Balavoine, on écoute Dieu que c'est beau à 6h37. Bon lundi les Héroltais.

0: Vous êtes dans votre voiture à 7h20, pas de difficultés sur les routes héraultaises, les autoroutes et le réseau secondaire sont absolument fluides ce matin. Si vous constatez une difficulté, 04 67 58 6000.
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0: Dans l'Hérault depuis toujours. À l'inverse, vous venez de vous installer il y a peu. Votre rendez-vous pour connaître l'histoire de l'Hérault, c'est à 7h20 avec Léopoldine Dufour. Aujourd'hui, une série télé tournée à Montpellier dans les années 2000, mais que peu de téléspectateurs ont suivi, Léopoldine.
2: Oui, parce qu'on parle beaucoup de la réussite des séries tournées ici, hein, les tandems. Demain nous appartient, un grand soleil. Mais il y avait déjà eu des tournages de séries à la fin des années 90, début 2000, qui n'ont pas eu le même succès. On peut même dire qu'elles ont carrément fait un gros flop. Dans les années 2000, il y a ce concept des séries policières tournées en région qui se développe fortement avec l'appui financier des collectivités locales. Écoutez la productrice Bénédicte Lesage expliquer pourquoi Montpellier était un endroit de tournage idéal.
3: Montpellier et sa région apportaient beaucoup d'atouts, des espaces naturels entre lumière, montagne, extrêmement variés, et un espace urbain avec un fort patrimoine aussi bien contemporain que historique. Esthétiquement, des qualités énormes qu'on trouve dans peu de villes de France.
2: Et c'est donc le décor très graphique et photogénique du quartier Antigone, imaginé par l'architecte catalan Ricardo Bofill, qui va inspirer une nouvelle série pour France 2. En 2011, on tourne Antigone 34, saga policière très noire, portée par la comédienne Anne Nin. Oui, qui sait, c'est la compagne de Muriel Robin. Elle campe Léa, une capitaine de police suspendue après le suicide de son équipier. Sa fiche d'identité, elle est belle, elle est flic, elle dérange.
4: Quelqu'un ici connaissait la victime ?
5: Vous savez, il y a 20 000 étudiants dans cette fac. On connaît pas tout le monde.
2: Alors, il y a dans l'équipe la psy, aux méthodes peu orthodoxes, jouée par Claire Borotra, une habituée des séries télé, un médecin dépressif, radié de l'ordre, interprété par Bruno Todeschini, et le commissariat s'installe dans les locaux de l'agglo.
6: Je me suis juré de ne jamais laisser une affaire non résolue.
7: C'est une flic intègre.
8: Et une psy, ici ?
9: Ouais, la psy référente.
6: Je sais que vous pensez qu'on a tué votre fille à cause de vous.
8: J'ai tort, c'est ça.
6: Journée de merde.
2: Objectif d'Antigone 34, faire l'inverse de Navarro.
10: Navarro, j'écoute.
2: Dans cette ville moderne qui était Montpellier, il faut du rythme, des poursuites, une réalisation à l'américaine. Montpellier offre un terrain de jeu formidable au réalisateur Louis-Pascal Couvelaire.
11: Nous allons faire deux très jolies scènes de poursuite dans la petite rivière qui passe au centre de Vernançon. Ah ben ça, c'est un décor extraordinaire.
0: Et ça a marché, Antigone 34
2: pas
0: J'ai
2: tout.
0: Pas le souvenir, oui.
2: Pas du tout. Bon, il y a quand même un peu de monde pour les premiers épisodes, mais ça fera jamais les 4 millions de téléspectateurs visés. Et en fait, ça va s'arrêter à la fin de la première saison.
0: Vous vous souvenez de cette série Antigone 34? Je n'en ai aucun souvenir.
12: Oui, j'ai pas regardé, mais je me souviens que c'était tourné ici, donc ouais. Mais...
0: ça n'a pas bien marché. Si le cœur vous en dit,
12: il y en a tellement de séries que...
0: C'est ça, on trouve quelques épisodes d'Antigone 34 sur Internet. Ici, Hérault, il est 6h44. La saison des taureaux piscines reprend, et notamment dans les arènes de Lunel. Je vous offre votre pack famille avant 7h. Vous restez avec nous.
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0: À 7h moins le quart, vous commencez votre journée avec le rendez-vous Veto d'ici Hérault. Question d'actualité ce matin, à 3 semaines des vacances d'été. Comment voyager en voiture avec son chat, docteur Pierre Fabin?
14: Alors pour moi, le secret, c'est l'anticipation et le choix de la caisse. Oubliez les sacs souples qui s'écrasent, il faut une boîte en plastique rigide. Mais attention, l'erreur classique, c'est de la sortir de la cave 5 minutes avant le départ. Votre chat comprend immédiatement que c'est un piège et va paniquer. Sortez-la plutôt dans le salon une bonne semaine avant. Laissez la porte ouverte, glissez un vieux t-shirt avec votre odeur et donnez-lui ses friandises à l'intérieur. Ajoutez-y ses jouets pour qu'il s'approprie l'espace. Elle doit devenir un refuge. Le jour J, vaporisez quelques phéromones apaisantes au fond de la caisse 30 30 minutes avant de partir. Ça fera drastiquement chuter son stress.
0: Et une fois que notre chat est installé, où placer la caisse pour assurer sa sécurité ?
14: Il est impératif que la cage de votre chat soit sécurisée. Donc soit il faudra l'attacher avec la ceinture de sécurité, ou bien il faudra la placer en la calant au sol derrière les sièges avant. Comme ça, elle ne bougera pas d'un millimètre et restera à l'abri du soleil direct. Ensuite, pour limiter le stress visuel, recouvrez-la d'un drap fin. Les chats détestent voir le paysage défiler à 130 km/h. Ça les terrifie. Dans la pénombre, avec le bruit du moteur, ils finissent en général par s'endormir. Et par pitié, on ne le laisse jamais voyager libre. Sous l'effet de la peur, il ira se coincer sous vos pédales et provoquera un accident.
0: Et comment gère-t-on les pauses sur les aires d'autoroute ? Est-ce qu'on le sort un peu ou on le nourrit ?
14: Pour la nourriture, c'est jeûne strict. Le chat est très sujet au mal des transports. Retirez toujours sa gamelle au moins 4 à 6 heures avant le départ, sinon il risque de vomir. Lors des pauses sur l'autoroute, n'ouvrez non plus jamais sa caisse. S'il y a une issue ouverte, même tenue avec un harnais, le bruit d'un klaxon risque de le terroriser. Il s'arrachera de vos bras et essayera de fuir. Et si vous voulez lui proposer de l'eau, faites-le toujours porte et fenêtre fermées. Et si le trajet est vraiment très long, plus de 6 heures, pensez à lui prévoir une petite litière que vous pourrez installer sur vos sièges ou dans sa cage.
0: Dites-le autour de vous, ici Hiro et la radio qui vous offre vos invitations pour les spectacles et les traditions d'ici. Tradition car c'est le retour des taureaux-piscines cet été dans plein d'arènes de l'Hérault. Ce sera le cas par exemple mardi prochain dans les arènes de Lunel. 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Vous pouvez vous-même aller dans l'arène si vous êtes courageux. 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Ambiance Interville garantie mardi prochain pour le deuxième taureau piscine de la saison dans les arènes de Lunel. Ici Hiro vous y emmène. 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Avec un moment sympa, un taureau piscine, 04 67 58 6000. Dans un instant, je vous donne des idées de sortie partout dans l'Hérault. Juste après, ce souvenir des années 2000. Voici Keane avec Everybody's Changing à 6h48. Bienvenue.

0: Une pensée pour les bacheliers qui s'attaquent à l'épreuve de la philo. Ce matin, on pense bien sûr aux lycéens et aussi aux parents qui doivent être stressés. Ça va bien se passer.
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0: Les 3 plus d'ici Héro, 3 infos sympas pour sortir dans le département. C'est le plus grand événement caritatif de France. Sur Internet, le Z-Event revient du 4 au 6 septembre. À l'origine du projet, un Montpellierain, Adrien Nougaret, plus connu sous le pseudo de Zerator. Zerator, c'est l'un des animateurs, streamers et vidéastes les plus connus sur Internet. L'idée du Z-Event, c'est de réunir des centaines de créateurs de contenu sur la plateforme Twitch afin de récolter des fonds pour des associations. La nouveauté cette année, c'est le grand concert organisé la veille du lancement du Z-Event, le jeudi 3 septembre à la Sud de France Arena de Montpellier. Avec en tête d'affiche, Gims. Autre artiste attendu, Big Flo et Oli.
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0: Le grand concert du Z-Event, c'est le jeudi 3 septembre à la Sud de France Arena de Montpellier. Vos enfants ou petits-enfants rêveraient d'y être. Ici Héro vous offre vos invitations à l'approche de l'événement. Ludivine de l'association L'Arbre à Pépins nous a écrit sur ici.fr pour nous annoncer son festival L'Arbre à Pépins, fête de la musique. C'est samedi à Husclas d'Hérault entre Clermont-l'Hérault et Pézenas. Car oui, la fête de la musique c'est ce week-end. De 14h à 22h, plein d'animations musicales, karaoké, jeux musicaux, une scène ouverte. Si vous avez du talent, c'est le moment ou jamais. Une boum pour les enfants et un concert en soirée. L'Arbre à Pépins, fête la musique, c'est samedi à Husclas d'Hérault. Enfin, direction Lunel pour une soirée taureau-piscine mardi prochain dans les arènes. Vous remportez vos invitations en écoutant Ici Héro. Et pour ça, vous nous appelez là tout de suite au 04 67 58 6000. Il est 6h53 dans 7 minutes, 7h, le journal d'Ici Héro. Avant ça, on écoute Alain Chamfort avec Manureva. Bon lundi avec votre média local Ici Héro.

0: Dans l'actu de l'Hérault, l'épreuve du bac philo ce matin, près de 9500 élèves héraultais vont plancher sur un sujet alambiqué dans une heure. Ici Hérault donne la parole aux lycéens. Sont-ils stressés? Réponse dans le journal de 7h.
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0: Deux minutes de rire pour vous réveiller de bonne humeur avant 7h. La sélection du jour de Fred Ballard, Fabrice Eboué et Alex Vizorek.
5: Agatha Christie, les dix petits nègres, vous êtes au courant? Ils ont dit il faut changer de titre. Maintenant ça s'appelle Ils étaient 10. Moi j'apprends ça le lendemain, je vais chez mon libraire. Je dis bonjour, je dirais Ils étaient 10. Il me dit bah avec vous ça fait 11.
6: Voilà, réflexion d'un maître à penser philo-comique, Fabrice Eboué, un docteur en autodérision qui nous interroge sur notre rapport à la tolérance, aux préjugés et à la connerie humaine aussi, accessoirement.
5: Ils veulent faire interdire Dumbo parce qu'ils disent, à un moment, il y a trois corbeaux noirs qui chantent le blues sur une branche, c'est une représentation raciste des noirs américains de l'époque. C'est vrai, mais moi j'ai vu Dumbo au CP, j'étais le seul élève de couleur, personne à la fin du dessin animé n'est venu me voir en me disant, oh le corbeau, le corbeau. Alors que le petit Benoît, qui avait les oreilles décollées...
6: Bah oui, on l'a appelé Dumbo jusqu'à son mariage, et ça c'est du harcèlement scolaire et moral, ce qui prouve que l'humain n'est vraiment pas un animal très fréquentable. Mais bon, faut pas commencer un devoir de philo comme ça, hein. La forme c'est aussi important que le fond, et un devoir de philo doit comporter...
7: 4 parties. La première, l'introduction. Et attention, à l'inverse de la relation homme-femme, en philo, l'introduction, c'est pas le meilleur moment du concept. Hein. En philo, c'est plus important de réfléchir que d'avoir la réponse. Et c'est pour ça que la philo, c'est quand même une discipline très française.
6: Voilà, bah heureusement que les Belges sont là pour nous élever spirituellement. Merci Maître Vizorek pour ce cours magistral qui nous prouve que l'humour sauve de tout, même des sujets de philo les plus tordus. Être ou ne pas être drôle, faut surtout pas se poser la question.
0: Et donc, bon bac philo à nos petits héraultais, il est 7h.
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0: Nous sommes pile mi-juin, le 15 juin, il est 7h. Le journal de Sébastien Garnier. Même si l'organisation du baccalauréat a changé ces dernières années, la philo reste un moment fort.
8: Oui, pour les élèves de la filière générale et technologique, ça marque le coup d'envoi des épreuves écrites. La philo, c'est donc ce matin, de 8h à midi, cette année dans l'Hérault, 9438 élèves vont plancher sur cette épreuve souvent redoutée. Alors, stressé ou pas?
9: En fait, la philo, je le prends pas du tout au sérieux, alors que c'est super compliqué.
10: On va improviser, hein, ouais.
9: Je sais pas si c'est la meilleure des méthodes, mais c'est juste j'apprends par cœur un peu les trucs et les idées des philosophes par notion, et voilà. Enfin, je sais que je vais ressortir ça dans ma copie.
11: Enfin, moi, je suis plutôt à l'aise avec le stress et tout. Enfin, non, la pression, je l'ai pas du tout, en vrai.
9: Enfin, au bac blanc, j'avais vraiment révisé la 3 jours avant, genre, et j'ai eu 12. Je me dis, on verra bien, mais je pense que j'aurai plus de la moyenne, en vrai, je pense.
12: J'ai juste la flemme parfois, j'ai pas envie.
11: Je suis pas forcément très motivé pour travailler. Mais bon, bah là, on est obligé de le faire quand même, donc on le fait.
12: Si je l'ai pas, c'est un peu la honte. J'ai l'impression que si je donne pas tout, je vais juste rater. Mais c'est plus à cause de la pression, je pense, que les parents y mettent.
10: Parce que comme on fait du sport à assez haut niveau, on fait du triathlon. Genre, c'est sur un jour, du coup, bah là, le bac, c'est exactement la même chose. C'est genre, faut être là, au bon moment, au bon endroit, tu gères ta course, et puis voilà, là, c'est pareil, c'est le bac, c'est exactement la même chose, en vrai.
8: Et à compter de demain se dérouleront les épreuves de spécialité. Les résultats du bac seront dévoilés le 7 juillet. Le risque incendie reste élevé aujourd'hui sur le quart sud-ouest de l'Hérault. L'accès au massif est déconseillé dans le secteur Minervois-Saint-Chinianais, dans les plaines viticoles du cœur d'Hérault et les plaines littorales. C'est ce que précise la préfecture sur son site internet. Les feux et les barbecues en zone boisée sont bien sûr interdits.
0: Le ministre de la Justice a demandé que tout toutes les plaintes qui concernent des violences faites aux enfants soient examinées d'ici le 14 juillet.
8: Il s'agit de vérifier qu'il n'y a pas quelque part une autre affaire Liana. À Montpellier, le procureur a fait les comptes. Ça concerne 600 à 700 dossiers, selon Thierry Lesquarche, qui a commencé à les passer en revue. Et il va se rendre à partir d'aujourd'hui dans les commissariats de police et les gendarmeries de son secteur.
13: Donc il s'agit effectivement d'aller auprès des enquêteurs pour étudier chaque dossier et voir prioriser ceci et ainsi les traiter plus rapidement. Donc nous allons nous déplacer au sein des commissariats de police de Montpellier, au commissariat de police de Sète. Nous allons, mon parquet va se déplacer également dans chaque compagnie de gendarmerie où nous allons donc faire la revue de l'ensemble des procédures en cours. C'est un travail important mais essentiel effectivement. Afin de prioriser les dossiers qui nous semblent les plus importants, d'abord les individus qui ont des antécédents, les personnes qui ont pu commettre des faits multiples, en tout cas s'il y a plusieurs victimes. Également, les mises en cause qui ont des responsabilités d'encadrement auprès des mineurs, ce qui permet, une fois que le dossier est en état et complet, de pouvoir engager l'audition de mise en cause. J'ai sollicité effectivement pour les affaires criminelles, bien entendu, agressions sexuelles les plus graves, que les personnes soient placées en garde à vue afin de pouvoir être entendues complètement sur les faits.
8: Voilà pour Montpellier, à Béziers aussi, hein, il y a plusieurs centaines de dossiers à traiter. Béziers et Montpellier où de nouveaux rassemblements sont prévus ce soir pour demander la loi intégrale contre les violences sexistes et sexuelles. 19h devant la cité judiciaire à Montpellier, même heure devant le tribunal de Béziers. Et puis notez qu'à 8h moins le quart, je recevrai Wayne Botkin, il est docteur en psychothérapie. Il travaille aux côtés du docteur Lacambre, psychiatre au CHU de Montpellier, qui est à l'origine de la création de la ligne d'écoute pour les personnes attirées sexuellement par les enfants. La France accueille le G7, le rendez-vous des grandes puissances historiques. La réunion débute cet après-midi à Évian-les-Bains, sur les bords du lac Léman. Emmanuel Macron va d'abord s'entretenir avec son homologue américain, Donald Trump. Le conflit au Moyen-Orient sera évidemment au cœur des discussions. Les États-Unis et l'Iran sont parvenus, semble-t-il, à un accord pour mettre fin à la guerre sur tous les fronts, y compris le Liban. C'est ce qu'annonce le médiateur pakistanais. Washington et Téhéran ont confirmé dans la foulée. Les travaux de rénovation de l'avenue Raymond Dugrand dans le quartier Port-Marianne à Montpellier commencent aujourd'hui. Il s'agit de recouvrir les pavés par un revêtement plus silencieux. C'est vrai que c'était très bruyant. Le chantier se fait la nuit jusqu'au 10 juillet. Coût de l'opération, 320 000 euros.
0: 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En tennis de table, c'est toujours en Lebrun qui gagne.
8: Les deux champions montpelliérains, Félix et Alexis Lebrun, se sont retrouvés hier en finale du championnat de France à Laval, en Mayenne, championnat de France individuel. Un duel plein de rebondissements en 6-7. Le cadet Félix, 19 ans, l'a emporté pour la deuxième année consécutive.
14: Super fier, super heureux de remporter ce titre après une grande compétition, une grande finale. La fierté aussi de partager ce moment avec Alex en finale, c'est extraordinaire ce qu'on fait d'être quatre fois en finale tous les deux. On s'entraîne depuis tout petit ensemble, de vivre des moments comme ça sur les plus grands matchs, sur le plan français en tout cas, c'est une grande fierté. Et voilà, il y a 2-2 en finale entre nous deux, donc en même temps il y a un petit côté beau, on s'est partagé un peu les titres, même si on fait vraiment pas exprès forcément, mais voilà, très heureux du dénouement d'aujourd'hui. Le titre de champion de France compte beaucoup pour moi, j'ai été très stressé à la fin, chanter la victoire arrivée, et lui il m'a mis beaucoup de pression aussi, parce que quand on se trompe un petit peu, on perd le point assez vite sur Alexis. Donc voilà, il m'a laissé une petite opportunité à 18 en loupant son service, que j'ai réussi à saisir pour gagner le titre.
8: Bon, ce qui est bien, c'est que la médaille revient toujours dans la famille. En rugby, Montpellier connaît son adversaire en demi-finale du top 14. Ce sera le Stade français qui a surclassé La Rochelle hier, 45-5. Demi-finale qui se jouera samedi à Marseille. Dans l'autre demi, Toulouse affrontera le Racing 92, vainqueur de Pau. Par ailleurs, Perpignan sauve sa place en top 14. Les Catalans, lors des barrages d'accession, ont battu Provence Rugby 47-24. Et puis, 1100 spectateurs au festival de musique ancienne qui s'est terminé ce week-end à la cathédrale de Villeneuve-les-Maglones par le concert de Jordi Savall. C'était la 43e édition. Y en aura-t-il une 44e? C'est le point d'interrogation. L'État, principal financeur, a retiré 25% de sa subvention. Un appel aux dons est lancé. Rendez-vous sur le site musiqueanciennemaglone.com. Côté météo, François-Nicolas, c'est une semaine chaude qui débute.
0: Jusqu'à 37 degrés pour la température maximale cet après-midi à Lodève, à Clermont-Lérault et au Lonzac. 30 degrés, le minimum 30 degrés, oui. Au Quélar, entre les deux, Agde et Sète avec 33 degrés. Si vous êtes au Biterrois, 34. Dans le Lunéolois et le secteur de Bédarieux, 35 degrés. À Ganges ou Montpellier, 36 ce matin, température entre 16 et 25 degrés. Confirmation sur la page Facebook d'ICI Hérault. Chez Geneviève Avias, 17 degrés, ciel bleu et ensoleillé. 17 aussi pour Pierre à Lodève et pour Martine à Saint-Laurent-le-Minier. Darma habite au Cap d'Agde, il y fait 18 degrés. À Saint-Chinian, chez Colette, 19. On va rester à l'ombre, oui, je confirme, c'est une bonne idée. Pour Maurice à Béziers, 21 degrés. Pas un souffle d'air pour le moment. 21 degrés aussi pour Christophe à Saint-Dréziéry. Un seul nuage à l'horizon. Christiane à Mudaison relève 22 degrés. Du soleil aujourd'hui sur l'ensemble de l'Hérault, du vent jusqu'à 35 km par heure. Ce sera le même programme demain. Du soleil et de la chaleur jusqu'à 36 degrés à Ganges. Même chose pour la journée de mercredi. Quelques nuages seulement, mais au lever du jour. Et puis le soleil va s'imposer. La qualité de l'air aujourd'hui est dégradée. L'indice atmosphérique 3 sur 6. On évite le sport intensif à l'extérieur, surtout avec ces températures.
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0: Pâte à tartiner au chocolat, confiture de fraises ou miel sur votre tranche de pain. Le miel parfait pour soigner la gorge si vous avez pris froid à cause de la clim. Bon petit déj, les Héroltais.

0: Un peu de fraîcheur si vous regardez Ici Matin Hérault à la télé ou sur l'application Ici. Nous étions il y a quelques instants sur le fleuve Hérault, précisément sur le pont suspendu au Pouget. 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
0: Si vous devez vous retrouver avec des amis pour jouer le temps d'une soirée, vous seriez plutôt quiz de culture générale, karaoké ou blind test, par exemple Sébastien.
3: Allez, on va tenter la question de culture générale.
0: Culture générale. Que signifie le nom de l'enseigne IKEA ? Est-ce que c'est meubles en suédois ? Les initiales de meubles, design simple et intemporel en suédois ? Ou est-ce que ce sont les initiales du fondateur, sa ferme et son village ? Est-ce que vous savez ça ?
3: J'ai dû le savoir à un moment, mais j'ai oublié, comme souvent. On va dire les initiales IKEA.
0: Les initiales du fondateur, sa ferme et son village. C'est une bonne réponse. IKEA pour les initiales de son fondateur, il s'appelle Ingvar Kamprad, IKEA. Puis la première lettre d'Elmatarid, sa ferme familiale.
3: C'est vrai qu'IKEA, c'est plus simple.
0: C'est ça. Et enfin, celle d'Agunarid, son village natal. Et ça fait donc IKEA. Quiz de culture générale, karaoké et blind test. Au même endroit, ça se passe dans une salle de jeu à Béziers. Elle s'appelle Convivio. Qu'est-ce qui marche le plus parmi ces trois activités ? Réponse avec le boss de Convivio dans 5 minutes.
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0: L'édito d'Ici Hérault à 7h15 avec David Ossiou. On reparle de l'épreuve du bac philo. Plus de 530 000 lycéens vont plancher ce lundi matin sur le bac philo qui se déroule encore cette année sous la chaleur, David.
8: Donc la vraie question ce matin n'est pas philosophique, mais très urgente. Comment adapter le calendrier scolaire au changement climatique ? Le ministre de l'Éducation nationale a donné une partie de la réponse hier. Il dit ne plus vouloir qu'un examen national se déroule l'après-midi, lorsque les températures atteignent leur maximum. D'accord, lors de la première vague de chaleur du mois dernier, il faisait 30 degrés dans les classes, voire plus. C'est trop chaud pour réfléchir. Des chercheurs de l'Université de Californie ont étudié les résultats d'examens de lycéens new-yorkais en fonction de la température. Leur conclusion est frappante. Entre une épreuve passée à 22 degrés et une autre à 32 degrés, la probabilité de réussite diminue de près de 11%. Passer le bac sous la canicule, ça n'est pas juste. Dans une copie, moi, j'écrirai que c'est pas une fatalité. En novembre dernier, 133 citoyens tirés au sort ont remis au gouvernement un rapport avec 20 propositions pour adapter l'organisation du temps scolaire aux nouvelles réalités climatiques. Les participants avaient notamment jugé difficilement compatible avec les épisodes de chaleur à répétition l'idée du président Macron, vous vous souvenez, raccourcir les vacances d'été. Et ils ont remarqué aussi que plusieurs voisins européens avaient adopté des rythmes différents. En Allemagne, les cours se terminent souvent dès le début de l'après-midi. En Italie, les vacances estivales peuvent durer jusqu'à 14 semaines. Aucune réforme n'est annoncée en France avant 2027. Au mieux, en attendant, les candidats au bac devront composer avec ce qui ne dépend pas d'eux. Comme l'écrivait le philosophe grec Épictète, il y a des choses qui dépendent de nous, d'autres non. La chaleur ne dépend pas de nous. Le calendrier scolaire, lui, dépend du ministre, voire du président.
0: Oui, j'ai regardé les sujets de l'année dernière, il y en a eu beaucoup. Notre avenir dépend-il de la technique ? Bonne question avec ces chaleurs. La vérité est-elle toujours convaincante ? Bon courage aux lycéens héraultais qui passent le bac philo ce matin. Et bon courage aussi aux parents qui sont stressés parce que ça va de pair généralement. Bonne journée avec Ici Hérault. On garde le sourire et on écoute Camaro avec Femme Like You. Bon lundi avec Ici Hérault, il est 7h17.

0: Un grand classique du début des années 2000. Vous vous souvenez évidemment de Femme Like You, de Camaro. Et après les années 2000, les années 70 avec Supertramp. On écoute The Logical Song dans 3 minutes. Merci de commencer votre journée avec Ici Hero. Ici, ça marche à 7h20, 3 minutes pour découvrir un entrepreneur, une boîte innovante ou une activité qui cartonne dans l'Hérault, Arthur de Plante.
1: Ambiance télé à Béziers. Attention, dernière manche. Alexis, vous êtes prêt? On y va?
2: Allez, c'est parti, let's go.
1: Top! Je suis un lieu de loisirs indoor à Béziers, juste à côté du Polygone, créé il y a un an par deux amoureux. Chez moi, l'ambiance est conviviale et on peut jouer avec une salle de quiz, un karaoké, du blind test ou encore des fléchettes. On y vient également pour se restaurer et boire un coup entre amis ou en famille. Je suis...
2: Convivio.
3: Ouais.
1: Bonne réponse! Bravo Alexis! Bon, en même temps, c'était pas trop dur. C'est vous qui avez créé Convivio, après avoir bossé avec votre chérie Ophélie dans un club de vacances. Alors, comment ça s'est fait?
2: En fait, c'est le concept de rêve qu'on voulait avoir avec Ophélie. Nous, on est biterrois à la base. Il nous manquait quelque chose. On était obligé de partir à Montpellier à chaque fois avec nos potes pour pouvoir faire une activité un peu sympa, un peu décalée. Et on s'est dit, mais pourquoi pas faire quelque chose sur Béziers et avoir cette activité-là sur Béziers? Et donc, c'est comme ça qu'on a créé notre bar de rêve. On s'est dit, bon, mais qu'est-ce qu'on veut avoir à l'intérieur? Ben, du quiz, du karaoké, des fléchettes et l'animation. Notre cœur de métier.
1: Et le bilan, après un an d'ouverture?
2: Le bilan, c'est que ça marche. On est super contents. Les samedis soirs, maintenant, on est souvent complet, donc ça, c'est top. On a 3 personnes avec nous en CDI, donc plus nous 2 avec Ophélie, où on est 5 à travailler au quotidien.
1: C'est bien pensé. Autour du bar central, la salle de quiz, les fléchettes, les jeux de blind test, les cabines de karaoké.
2: Insonorisé, ce qui est top pour nos clients et pour nous. Comme ça, ils peuvent chanter aussi faux qu'ils veulent, et c'est ça l'objectif.
1: Ah oui, important de le préciser. Chouette activité à faire en famille, des plus jeunes aux plus âgés, comptez 10 à 15 euros pour l'heure de karaoké, 20 à 25 euros pour l'heure et demie de quiz par exemple. Qu'est-ce qui plaît le plus d'ailleurs, Alex?
2: Celle où on remplit tout le temps, c'est le quiz. Le côté vraiment, comme sur un plateau de jeu télé, il y a un effet waouh en fait. À chaque fois, on nous dit, ah ben on se croit dans la télé quoi, mais c'est l'objectif de se croire dans la télé.
1: Et vous, qu'est-ce que vous préférez?
2: Moi personnellement, c'est le blind test. J'avoue que je suis un peu un fan du blind test.
1: Ah, et ben on va vous tester alors. À vous de reconnaître ces artistes.
2: Jean-Jacques Goldman.
1: Bonne réponse, oui.

0: Mylène Farmer?
1: Non, pas Mylène Farmer.
0: Dites-moi tout, là ça vous fait donner ma langue au chat.
1: Attendez, il va chanter, écoutez.
2: La muraille se fend comme un cœur qui...
0: Non, là je l'aurais pas.
1: Monsieur Daniel Balavoine, Alexis, il va falloir s'entraîner.
0: Daniel
1: encore
0: Balavoine, mais oui. Ah non, mais et j'ai encore du temps pour m'entraîner.
1: Allez, encore un quand même, Alexis.
0: Johnny Hallyday, allumez le feu.
1: Wouah, direct, effectivement, quand même. Je retire.
0: La première note, elle est mythique.
3: Bravo Alexis, de Convivio à Béziers, l'exemple que vouloir créer le bar de ses rêves, ici.
0: Ça marche.
4: J'adore le blind test, rendez-vous à Convivio, du côté de Béziers, ici Héro, il est 7h24. Que se passe-t-il tous les matins à cette heure-ci? On vous invite aux meilleures sorties du département, une soirée comédie musicale, est-ce que ça vous dit? Alors ne ratez pas le spectacle Les Comédies Musicales, faites la musique, c'est ce mercredi au Zingo Zango de Béziers. Parmi les artistes sur scène, ce duo.
5: Aimer, c'est ce qu'il y a de plus beau. Aimer, c'est monter si haut.
4: On va s'arrêter là parce qu'il va faire beau aujourd'hui. Damien Sargue et Cécilia Cara de la comédie musicale.
6: Roméo et Juliette.
4: Vous vous souvenez des Rois du Monde? Artiste à l'affiche, Ginny Lynn. Ginny Lynn, la comédie musicale.
6: Celle qui ne peut pas choisir, les 10 commandements.
4: Absolument, avec les musiques de, vous vous souvenez?
6: Pascal Obispo.
4: Pascal Obispo, absolument. Oui. Les meilleures comédies musicales dans un spectacle. C'est mercredi au Zingo Zango de Béziers. Qui vous offre vos invitations? Évidemment, ici Héro, 04 67 58 6000, bonne chance les Iroltés. On écoute pour l'instant Supertramp avec The Logical Song.

0: L'actu télé de l'Hérault, c'est tous les jours à 8h20. Dans 10 minutes, on file dans les studios de la série de France 3, Ainsi Grand Soleil, à Vendargues. Vivian Cuguière assiste au tournage d'un épisode. Vous allez faire connaissance avec Chloé Léonil, l'une des réalisatrices qui est montpelliéraine. Promouvoir les gens d'ici fait partie de la culture d'Ainsi Grand Soleil à Vendargues. Les écrans d'ici, c'est à 7h40. Avant ça, je vous offre vos invitations. Pour les comédies musicales, faites la musique et c'est mercredi au Zingo Zango de Béziers. Bonjour Catherine.
1: Oui, bonjour.
0: Vous êtes au Gros du Roi.
1: Oui.
0: Comment ça va ce matin?
1: Très bien, il fait bon, il y a un très beau soleil.
0: C'est une belle journée qui s'annonce.
1: Voilà.
0: D'autant que vous allez aller à la plage, Catherine.
1: Ah oui, cet après-midi, parce que ce matin, on se repose un peu, on est retraités. Hein.
0: Vous avez bien raison, vous allez à quelle plage au Gros du Roi, Catherine?
1: À l'Espiguette.
0: Et ça se passe bien, il n'y a pas trop de monde à l'Espiguette et c'est sauvage, c'est l'avantage.
1: Oui, oui, oui, c'est très bien, on a des amis, tout, c'est ça se passe très bien.
0: Alors super.
2: Vous êtes au Gros du Roi, mais vous écoutez Ici Hérault alors?
1: Eh oui, Ici Hérault.
2: On salue nos petits copains du Gard qui démarrent à la télé ce matin.
0: Bah oui, effectivement, qui commence à la télé. Vous regardez Ici Hérault, vous avez bien raison. Catherine au Gros du Roi, bonne journée, à bientôt.
1: Merci beaucoup.
0: Au revoir et merci de commencer la journée avec Ici Hérault. Il est 7h30, voici le 90 secondes, l'actu en France et dans le monde. Avec vous Cyril Ardot.
3: Un cessez-le-feu robuste et durable est indispensable, insiste Emmanuel Macron à propos du Liban. Le chef de l'État est arrivé hier soir à Évian, en Haute-Savoie, pour présider un sommet du G7. Un accord de paix est en bonne voie entre l'Iran et les États-Unis après près de 4 mois de guerre. Une réunion aujourd'hui à Matignon dans le sillage de l'affaire Liana. Des députés plaident pour l'inscription rapide à l'agenda parlementaire d'un texte contre les violences sexistes et sexuelles. Dans ce contexte, les associations féministes appellent à se mobiliser partout en France ce soir devant les palais de justice. 530 000 candidats, dont un de moins de 10 ans et l'un de plus de 80 ans. Début des épreuves du bac aujourd'hui pour les lycéens en terminale. Coup d'envoi avec la philosophie dans tout juste une demi-heure. Des médicaments coupe-faim qui permettent une grande perte de poids. Le Wegovy, le Mounjaro remboursé est dès aujourd'hui à hauteur de 65% pour les patients souffrant d'obésité sévère, à condition de consulter un médecin dans un centre spécialisé. Ce sont des traitements qui coûtent très cher, près de 300 euros par mois. Les footballeurs de l'équipe de France sont arrivés hier soir à New York où ils affronteront demain soir dès 21h le Sénégal pour leur tout premier match du mondial. Aujourd'hui, les champions d'Europe en titre, les Espagnols, affrontent le Cap-Vert dès 18h. Et puis en rugby, on connaît désormais les deux affiches des demi-finales de Top 14. Toulouse contre le Racing 92 vendredi et Montpellier contre le Stade Français samedi.
0: On a hâte, on a hâte.
2: On va donc faire une finale Montpellier-Toulouse, ça.
0: On peut croiser les doigts pour. Et on avait gagné, je crois, en première partie de saison. Je crois que c'était genre en septembre-octobre. On avait gagné contre Toulouse.
2: Je me souviens pas. Mais on a fait une super saison. Hein,
0: petite odeur de Brennus, je vous le dis depuis le début
2: ouais,
0: de la saison.
2: On croise les doigts, on croise les doigts. On va pas parler trop vite quand même. L'info d'ici, c'est donc le jour J pour l'épreuve de philo du bac. Cette année, dans l'Hérault, 9438 élèves vont plancher à partir de 8h. Dans 28 minutes jusqu'à midi, 6763 élèves dans la filière générale, 2675 dans la filière technologique, avec plus ou moins de stress.
4: En fait, la philo, je le prends pas du tout au sérieux, alors que c'est super compliqué.
5: On va improviser, hein, ouais.
4: Je sais pas si c'est la meilleure des méthodes, mais c'est juste j'apprends par cœur un peu les trucs et les idées des philosophes par notion, et voilà. Enfin, je sais que je vais ressortir ça dans ma copie.
6: Enfin, moi, je suis plutôt à l'aise avec le stress et tout. Enfin, non, la pression, je l'ai pas du tout, en vrai.
4: Enfin, au bac blanc, j'avais vraiment révisé la 3 jours avant, genre, et j'ai eu 12. Je me dis, on verra bien, mais je pense que j'aurai plus de la moyenne, en vrai, je pense.
7: J'ai juste la flemme, parfois, j'ai pas envie.
6: Pas forcément très motivé pour travailler.

0: Mais bon, bah là, on est obligé de le faire quand même, donc on le fait.
1: Si je les passe, c'est un peu la honte. J'ai l'impression que si je donne pas tout, je vais juste rater. Mais c'est plus à cause de la pression, je pense, que les parents y mettent.
2: Parce que comme on fait du sport à assez haut niveau, on fait du triathlon. Genre, c'est sur un jour. Du coup, bah là, le bac, c'est exactement la même chose. C'est genre, faut être là, au bon moment, au bon endroit. Tu gères ta course, et puis voilà, là, c'est pareil. C'est le bac, c'est exactement la même chose, en vrai.
3: Ah, ça, c'est sûr. Faut être là. Le jour J, la philosophie, sachez-le, c'est aussi une option possible pour les bacs professionnels. Salah Hamdaoui, vous nous donnez quelques chiffres donc pour le département de l'Hérault sur cette édition 2026 du baccalauréat.
4: Toutes filières confondues, 12 500 élèves passent le bac cette année. La moitié d'entre eux, c'est le bac général. Ce matin, donc, la philo. Demain, les épreuves de spécialité, histoire, géo, maths, arts plastiques, langues, etc. Chaque candidat en a choisi deux pour l'écrit. Et la semaine prochaine, le grand oral, 20 minutes sur une de ses spécialités. L'examen du bac représente 60% de la note finale. Les 40% restants, c'est du contrôle continu. Les premiers résultats, le 7 juillet. D'ici là, pour éviter les coups de chaud, le ministère de l'Éducation a donné des consignes. Privilégier les salles à l'ombre pour la tenue des épreuves. S'assurer que les candidats disposent d'eau potable ou bien leur permettre de sortir de la salle pour se désaltérer et être particulièrement attentif aux candidats qui ont des pathologies ou en situation de handicap.
3: Vous évoquiez la chaleur, Salah. Hier, Édouard Geffray, le ministre de l'Éducation nationale, a annoncé qu'il ne souhaitait plus qu'à l'avenir des examens de fin d'année type bac soient organisés l'après-midi parce que le thermomètre grimpe en général à cette période de l'année. Ce sera le cas d'ailleurs cette semaine, on devrait dépasser les 35 degrés.
5: Ici Hérault, il est 7h35 dans le journal de 8h Sébastien, un stage de 2 jours pour les auteurs de propos ou d'actes racistes.
3: Oui, c'est une nouveauté au tribunal de Montpellier. Le premier stage aura lieu à la fin du mois. On va en parler donc dans le prochain journal. Et puis, elle a le nez en trompette, la carapace molle et elle mord de
5: tortue chinoise.
3: De quoi s'agit-il ? Eh bien oui, effectivement, d'une tortue chinoise qui a été découverte sur les berges du Lez à Montpellier. On en parle dans 25 minutes.
5: Et vous avez les images si vous nous regardez sur France 3 et sur l'application ici.
6: Oh, très très jolie, hein,
3: non.
5: Elle fait pas très sympathique.
3: C'est ça.
5: Oui.
3: Mais elle est sûrement très très gentille quand même, hein.
5: Mais faut pas trop s'approcher parce qu'elle mord.
3: C'est ça, elle peut mordre.
5: Vous avez précisé ça tout à l'heure. Sébastien, la météo aujourd'hui, c'est du soleil sur l'ensemble de l'Hérault, des températures qui sont estivales, on peut le dire, 37 degrés, oui, c'est l'été. À l'Audève, à Clermont-l'Hérault et au Lanzac, 36 si vous êtes à Ganges ou Montpellier, 35 à Lunel-et-Bédarieux, dans le Biterrois, 34 si vous habitez à Doucette, 33. Le minimum, écoutez bien le minimum, 30 degrés. On n'est pas en dessous des 30 degrés aujourd'hui, 30 degrés sur le plateau du Larzac au Quélard. Il va faire chaud dans un ciel parfaitement dégagé, c'est la bonne nouvelle. Et du vent, peut-être pour nous rafraîchir un peu, quoique ce sera peut-être du vent chaud jusqu'à 35 km par heure. Pour demain, même programme qu'aujourd'hui, du soleil, toujours de la chaleur, de forte chaleur, jusqu'à 36 degrés si vous habitez à Haut-Lanzac. Mercredi, même programme avec une température légèrement à la baisse, j'ai bien dit légèrement, 34 degrés, ce sera le maximum en Pays Gangeois.
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5: Que faites-vous à 7h36? Vous traînez encore au lit, chanceux que vous êtes? Vous êtes en train de vous préparer pour aller bosser? Ou vous profitez de la fraîcheur matinale pour prendre l'air avant de vous enfermer chez vous? Bon lundi avec Ici Hérault, voici Marc Lavoine.
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0: Votre météo partout dans l'Hérault sur la page Facebook d'ici Hérault le matin et sur WhatsApp 04 67 58 6000. Julien est à Cessenon-sur-Orb, il y fait 17 degrés. Au Quélard, chez l'Or, déjà 20 degrés avec un grand ciel bleu. Bonne réflexion ou bachelier pour l'épreuve de philo. C'est sympa de penser à nos bacheliers, l'Or. 20 degrés aussi pour Yvonne Amez. Catherine à la Grande Motte relève 22 degrés. 22 aussi pour Christophe Alunel, le ciel est tout bleu. La météo près de chez vous sur la page Facebook d'ici Hérault tous les matins et sur WhatsApp 04 67 58 6000. On compte sur vous.
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0: À 8h20, c'est votre rendez-vous quotidien sur l'actu télé de l'Hérault, documentaire, film et bien sûr série. Vivian Cuguière.
2: Dans les écrans d'ici, aujourd'hui, on va sur le tournage de la série Un si grand soleil, dans les studios de Vendargues. On est entre deux scènes, changement de décor. On a donc le temps de faire connaissance avec une des réalisatrices de la série, qui est originaire de Montpellier. Bonjour Chloé Léonil.
3: Bonjour.
4: Et ça tourne.
3: Action.
2: Bon alors dites-nous, parce qu'on est curieux, on veut savoir ce que vous êtes en train de tourner aujourd'hui.
3: Alors là, on tourne Un si grand soleil, et donc je suis la réalisatrice de l'équipe 2, et on vient de tourner une scène de parloir.
5: Comment s'organise une journée pour vous là en fait? Ça fait longtemps que vous êtes en train de tourner déjà?
3: Alors non, là c'est notre première séquence, on a commencé à 8h, le temps de se préparer, à 9h, début du tournage effectif, voilà.
5: Comment vous êtes arrivée dans cette aventure, vous, ici?
3: Ici, moi j'avais tourné une série pour France Télévisions, le pôle outre-mer de France Télévisions, ultra loin, et donc ensuite, vu que j'habite à Montpellier, on m'a proposé de venir sur Un si grand soleil et je suis venue avec grand plaisir.
5: Trop bien d'habiter à Montpellier et puis de voir qu'il y a des tournages un petit peu partout maintenant, c'est cool pour vous je pense.
3: Ah oui, c'est génial, surtout que moi je suis de Montpellier, j'ai grandi ici, savoir qu'on peut revenir dans sa région et travailler en tant que réalisateur ici, c'est génial.
5: Là par exemple c'est un intérieur, est-ce que vous préférez réaliser en intérieur ou extérieur vous?
3: Alors moi au départ, avant Un si grand soleil, j'avais jamais fait de studio et au début mes premières sessions de tournage étaient beaucoup en extérieur, donc j'étais un peu méfiante du studio et finalement j'avoue que j'apprécie beaucoup, c'est aussi quand même un certain confort de tout maîtriser, voilà, c'est assez agréable. Je saurais pas dire ce que je préfère, c'est bien de pouvoir alterner, de pas complètement s'endormir en studio et en même temps voilà, de temps en temps de pouvoir penser les choses comme ça, voilà, être sur les deux façons de faire, c'est quand même chouette. C'est l'intérêt d'être ici, c'est de pouvoir s'entraîner à la fois et à tourner en extérieur et en studio.
5: On est en train de s'écarter parce qu'il y a une grosse machine qui est en train de passer. C'est quoi d'ailleurs cette machine?
3: Alors là, c'est une Dolly, je crois, mais alors je suis vraiment nulle en machinerie. Mais en gros, ça nous permet de. Ça tient la caméra et ça nous permet de faire des mouvements de cam.
5: Le parloir c'est fait, maintenant c'est quoi la suite alors?
3: Alors maintenant on va en cabinet veto, on va suivre Charles, voilà, Nicolas Lancelin, et il va se passer plein de choses pour lui aujourd'hui, il est tiraillé émotionnellement avec beaucoup de choses.
5: Fin de journée à quelle heure pour vous?
3: 19h je crois.
2: Chloé Léonie, bon, faut qu'on vous laisse hein, parce qu'il y a le tournage qui continue. La série Un si grand soleil, tournée chez nous à Vendargues, c'est sur France 3 tous les soirs à 20h20. Et en replay sur France.tv, merci beaucoup.
0: Et pour avoir assisté à un tournage de la série Un si grand soleil, c'est passionnant. On a envie de regarder ensuite la version télé, la série définitive. Rendez-vous tous les soirs sur France 3. Dans l'actu télé de l'Hérault ce lundi, un rassemblement ce soir devant la cité judiciaire de Montpellier pour demander une loi intégrale contre les violences faites aux femmes et aux enfants. Rassemblement qui fait suite à l'affaire Liana. Notre invité à 8h moins le quart, Wayne Botkin, docteur en psychothérapie à Montpellier. Il travaille aux côtés du psychiatre du CHU de Montpellier qui a créé la ligne d'écoute pour les personnes attirées sexuellement par les enfants. Est-ce que cette ligne reçoit beaucoup d'appels? Quel est le profil des appelants? L'invité d'ici matin, c'est à 8h moins le quart.
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0: Direction Poussan, 18 degrés à Poussan, près de Montpellier. Le ciel est dégagé, la semaine va être belle et chaude. Confirmation d'Annick sur WhatsApp au 04 67 58 6000. WhatsApp que vous pouvez aussi utiliser pour nous envoyer les événements que vous organisez. 04 67 58 6000. Bon début de journée avec Ici Hérault, voici Terence Trent d'Arby.

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0: Un nouveau rassemblement est prévu ce soir devant la cité judiciaire à Montpellier, également à Béziers, pour demander une loi intégrale contre les violences faites aux femmes et aux enfants. Ce sont les suites de l'affaire Liana. On va parler de ces violences avec votre invité Sébastien Garnier, il est docteur en psychothérapie.
3: Wayne Bodkin, bonjour.
4: Bonjour Sébastien.
3: Bonjour, merci d'être en ligne avec nous. Vous travaillez, Wayne, avec le docteur Lacambre, psychiatre au CHU, qui est à l'origine de la création de la ligne d'écoute pour les personnes attirées sexuellement par les enfants. Cette ligne appelée STOP, qui a été mise en service en 2021. Vous recevez beaucoup d'appels?
4: Oui, en fait, les choses qu'on a constatées, qu'il y a une augmentation vraiment importante. Par exemple, dans les derniers 3 ans, on a vu, c'est triplé le nombre des appels qu'on reçoit. Quand je dis, c'est lancé, c'est pour toute la France, dans les CRIAVS, qui est l'unité spécialisée qui travaille avec les auteurs de violences sexuelles, dans beaucoup de CHU à travers le pays. Et donc, on a reçu cette année 4577 appels, par exemple. Donc, vous voyez, c'est pas mal de gens qui nous appellent. Alors, la ligne qui est anonyme et confidentielle est pour des personnes qui sont attirées sexuellement par les enfants. C'est ça l'objectif d'avoir un contact. Vous imaginez, si vous souffrez d'une attirance paraphilique vis-à-vis cette attirance des enfants, vous parlez avec qui? Comment vous pouvez le parler avec quelqu'un? Nous, on a constaté qu'on a parlé avec les gens qui sont en prison maintenant pour certains de ces faits. On a parlé avec eux de l'histoire. Et les choses qu'ils nous disent, que même j'ai contacté la police, j'ai dit à la police, j'ai ces pensées. La police a dit, monsieur, on ne peut rien faire pour vous avec un pensée. C'est un passage à l'acte. Ensuite, ils parlaient avec les médecins. Donc, il n'y a personne. Donc, c'est ça la raison derrière cette ligne téléphonique, d'essayer de réduire le nombre de victimes, de donner un lieu où ces personnes peuvent parler.
3: Wayne Bodkin, ce sont surtout des hommes, j'imagine, qui vous appellent, eux directement, ou est-ce que ça peut être aussi leurs proches?
4: C'est en fait très varié, c'est très mixte. On a constaté hier, évidemment, la majorité des auteurs, on constate, c'est à peu près 90% hein, des gens qui sont indiqués d'être des hommes. Ça veut dire 10% des femmes. En termes des appels, c'est 75% des appels, des appelants sont des hommes et 25% des femmes. Il y a des femmes auteurs, ça existe avec une attirance plutôt, parce que d'avoir une attirance à attention, hein, ce n'est pas illégal d'avoir des fantasmes en France, et même si ces fantasmes sont vraiment difficiles, l'attirance d'un enfant, pour un enfant sexuellement, c'est le passage à l'acte qui devient compliqué.
3: Et les gens qui vous appellent, justement, qui peuvent avoir des attirances, ils ont peur de passer à l'acte, c'est ça qu'ils formulent?
4: Exactement. Ils ont peur que voilà, c'est pourquoi c'est tout le temps dans ma tête. Est-ce que vous pouvez dire, docteur, vous pouvez m'aider d'enlever cette pensée dans ma tête? J'aimerais d'être avec avoir des pensées des adultes. Et donc on travaille, on peut proposer hein, évidemment un travail avec des professionnels. On est plus de 200 à travers la France, de 200 professionnels pour travailler avec ces personnes, dire il y a des solutions, il y a des choses qu'on peut faire. On propose à tout le monde la psychothérapie, hein, un accompagnement, et aussi souvent ça peut être avec les collègues psychiatres, et ça c'est un traitement médical.
3: Et oui, donc, il y a les deux, il y a le volet libido, psy et le volet médicament.
4: Oui, tout à fait, tout à fait. Mais en France, on ne peut pas imposer un médicament sur quelqu'un. C'est avec le consentement du patient que ça peut, voilà, on peut avancer sur cette volée-là avec tout le côté médical qui existe et qui est extrêmement puissant et qui marche.
3: Alors, Évidemment, pour que ça fonctionne, il faut que les appelants soient en confiance. Mais s'ils vous disent quelque chose qui est problématique, s'ils sont passés à l'acte, par exemple, qu'est-ce que vous faites, vous, de cette information ?
4: S'ils ont passé à l'acte, moi, comme toute citoyenne en France, nous avons une obligation de signaler ces actes parce que c'est illégal. On tombe là dans le pédocriminalité. Donc, on est obligé de signaler. Mais à la même temps de le dire, il y a le, même si quelqu'un fait ça, après le signalement, on peut aussi vous accompagner. Il y a les aides disponibles. Mmh. Évidemment, on pense toujours aux victimes. Hein, c'est ça qui nous, c'est la motivation pour tous les professionnels, c'est de réduire le nombre de victimes, le nombre des enfants qui souffrent et qui sont des cibles de ces passages à l'acte. Quand on pense aussi, et c'est très important, ces hommes qu'on voit, c'est souvent les pères, beau-père, l'oncle, l'entraîneur de foot, le prêtre, les gens qui sont en proximité,
3: ouais, l'entourage proche à l'enfant. De la victime,
4: ouais,
3: comme bien
4: tout
3: souvent.
4: À fait. C'est très rare, et j'en voudrais insister sur ce point-là, d'avoir un agresseur. Ça existe malheureusement, mais c'est très rare d'avoir quelqu'un qui est un étranger complètement à l'enfant.
3: Merci beaucoup Wayne Bodkin, je rappelle que vous êtes docteur en psychothérapie et que le numéro donc de STOP, service téléphonique d'orientation et de prévention pour éviter tout passage à l'acte, c'est le 0806 23 10 63, 0806 23 10 63. Bonne journée à vous.
4: Merci, bonne journée.
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0: À 8h05, c'est Frédéric Le Ternier qui nous rejoint le matin, notre guide pour faire le tri dans les nombreux festivals de l'Hérault.
5: Aujourd'hui, dans notre journal des festivals, nous abordons le festival Montpellier Danse avec une programmation extrêmement riche et nous en parlons avec Pierre Martinez, qui est co-directeur de l'Agora Cité Internationale de la Danse. Bonjour Pierre.
6: Bonjour.
5: Un spectacle avec un autre des co-directeurs que vous connaissez bien, forcément, au Fechecteur. Ça s'appelle In the Brain. Ce sera le mercredi 24 juin à 22h à l'Amphido au Domaine d'Eau. C'est un lieu nouveau. Pour le festival Montpellier.
6: Oui, c'est un lieu nouveau pour le festival. Le festival n'avait jamais programmé dans ce lieu. Et dans cette idée qu'on se fait du festival, qui est un festival d'été, pouvoir privilégier des lieux en plein air, pouvoir danser sous les étoiles, ça nous semblait être vraiment une priorité. Et donc l'Amphido répond complètement à cette envie-là.
5: Ce spectacle In the Brain, on va voir sur scène 8 danseurs et danseuses très jeunes, entre 18 et 25 ans.
6: Oui.
5: C'était important cette idée de jeunesse ?
6: Ben, c'est important pour Ofèche. Ofèche, en fait, recrute tous les deux ans, il a ce qu'on pourrait appeler un ballet junior. Tous les deux ans, il recrute une troupe nouvelle, constituée de 8 danseurs. Il recrute dans le monde entier. Cette année, il y avait plus de 1800 candidats
5: wow.
6: qui se sont présentés pour pouvoir auditionner face à Ofèche. Et il crée un spectacle avec eux. En fait, c'est de la formation et de l'insertion professionnelle par le jeu.
5: In the Brain, c'est une ode au mouvement, à l'énergie collective,
6: oui.
5: à la fête, à la nuit.
6: Oui. Ofèche est un fan du clubbing. C'est pas du tout un clubbeur lui-même, mais c'est un fan du clubbing. En fait, il adore, là aussi, la pratique commune, partagée, collective de la danse. Et dans le clubbing, cette danse qui peut aller jusqu'à la transe, jusqu'à l'abandon, jusqu'à l'oubli de soi-même, c'est vraiment une chose qui le fascine. Le spectacle a cette énergie-là.
5: On aura envie de danser, à mon avis.
6: Ah, mais c'est l'envie d'Ofèche. Ofèche, son envie secrète, c'est de faire danser les gens.
5: Ofèche Schecter, donc un des co-directeurs du Festival Montpellier Danse. Allez-y avec sa troupe Schecter 2. Et c'est In the Brain. Et ça va se passer le 24 juin à 22h à l'Amphido au Domaine.
6: Le 24 et le 25.
5: Et
6: parce
5: le
6: 25, qu'on a une supplémentaire.
5: Vous avez tout à fait raison. Il y a une date qui s'est ajoutée.
6: Oui, c'est complet. C'est rempli très très vite. Aujourd'hui, Schecter, Ofèche, c'est une star. Donc ça s'est rempli très très vite. On a rajouté une deuxième date.
5: Bon, donc coupez la radio, allez tout de suite chercher vos billets. Merci.
6: Merci.
0: 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Combien de plaintes concernent les enfants en ce moment à Montpellier ? Le chiffre fait froid dans le dos. On vous le dévoile et on vous explique comment elles vont être traitées dans le journal de 8h.
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0: 2 minutes pour enrichir sa culture générale, c'est juste avant 8h. Bonjour Stéphane Bern.
7: Bonjour François, bonjour Léo.
0: Ce lundi Stéphane, vous nous parlez de lingerie féminine.
7: À la fin des années 1880, un simple geste de couture va changer la silhouette féminine et libérer les corps. Nous sommes en 1889 et le monde a les yeux rivés sur Paris, son exposition universelle et sa clivante tour Eiffel. Mais la Dame de Fer n'est pas la seule à être au cœur de toutes les attentions. Une femme, une vraie, compte bien révolutionner la mode. Hermine Cadol présente son corselet-gorge. Un sous-vêtement qui s'apparente à un demi-corset, maintient la poitrine par les épaules et promet un confort inouï pour les femmes.
8: Quel beau métier, vendeuse de lingerie fine.
7: Totalement novateur pour l'époque, bien que le nom ne soit pas très glamour. Le corselet-gorge, ça sonne moins lingerie fine que matériel orthopédique. Car jusqu'à présent, la mode est dominée par le corset. Baleine rigide, taille étranglée, posture contrainte. Au point que certaines femmes s'évanouissent en plein bal. Souvent, les valses étaient à 3 temps. 1, 2, malaise. Hermine Cadol ne supporte plus cette souffrance imposée aux femmes. Ouvrière dans une usine de fabrication de corsets, elle s'engage très tôt dans les mouvements féministes. Et côtoie les figures politiques majeures de son temps, comme Louise Michel. Après avoir migré à Buenos Aires, en Argentine, elle revient donc en France avec son prototype de corset coupé en deux. Mais les mœurs évoluent très lentement, forcément avec un corset difficile de courir. Et elle doit attendre 1898 pour déposer le brevet et 1910 pour ouvrir son propre atelier de lingerie. De son vivant, Hermine Cadol emploie près de 200 ouvrières et vend même ses créations à des clientes fortunées à l'étranger. Le soutien-gorge est né d'une idée simple, soutenir sans écraser. Un programme que beaucoup de gouvernements pourraient encore méditer.
0: 33 degrés, la maximale hier à Riols, c'est ce que nous dit Jean-François sur WhatsApp 04 67 58 6000. Jusqu'à 37 degrés aujourd'hui dans l'Hérault. On vous dit dans quel secteur les températures seront les plus chaudes dans l'Hérault dans 10 minutes.
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0: Dans 15 jours, nous serons déjà en juillet. Bienvenue à vous, il est 8h. Le journal de Sébastien Garnier. Nouvelle manifestation ce soir suite à la mort de Liana.
3: Appel national pour demander, une fois encore, une loi intégrale contre les violences sexistes et sexuelles. Rendez-vous donc de 19h à 21h devant la cité judiciaire à Montpellier, à l'appel des tricoteuses hystériques, comme la semaine dernière. Et puis à Béziers, c'est un appel citoyen qui a été lancé pour se mobiliser, également devant le tribunal à 19h. Suite à cette affaire, Gérald Darmanin a donné, vous le savez, des consignes à tous les procureurs généraux. Le garde des Sceaux demande de reprendre d'ici au 14 juillet, dans un mois, l'intégralité des plaintes qui touchent les enfants, soit environ 70 000 sur tout le pays. À Montpellier, ça concerne 600 à 700 dossiers, un gros travail dans un délai court, mais le procureur de Montpellier, Thierry Lesquarche, n'est pas inquiet.
9: Oui, prioriser, c'est un quotidien, priorité des priorités, voilà. Donc ça, on a l'habitude, hein. Enfin, c'est pas nouveau, on les traite au quotidien, hein, ces dossiers, bien entendu. Encore le week-end dernier, il y a eu une ouverture d'information, hein, pour des faits de viol aggravé. Encore hier aussi, donc c'est du quotidien, hein, sur lequel nous engageons l'action publique. Mais là, c'est vrai qu'on va on va particulièrement viser, bien sûr, compte tenu des instructions reçues, ces affaires. Peut-être d'autres prendront un peu plus de temps pour être examinées, mais c'est qu'elles sont moins urgentes, donc c'est le temps de la justice aussi qui doit avoir lieu. Il faut simplement donner du temps à l'enquête, parce qu'il ne faut pas bâcler les choses, il faut faire les choses sérieusement pour pouvoir aboutir à la manifestation de la vérité. Il faut savoir qu'en la matière, il y a assez peu d'aveux, hein, des personnes mises en cause. Voilà, c'est pour ça qu'on a besoin de recueillir beaucoup d'éléments auparavant.
3: Et à Béziers aussi, il y a plusieurs centaines de dossiers à traiter. Le tribunal de Montpellier qui dispose d'une nouvelle arme contre le racisme et les discriminations, un stage de citoyenneté de 2 jours pour les auteurs de propos ou d'actes de cette nature. Le premier aura lieu la semaine prochaine. Ce sera en complément, Salah Hamdaoui, d'une amende ou d'une peine de prison.
10: C'est un peu à l'image des stages qui existent déjà pour un homme violent, par exemple, qui rencontre une association d'aide aux femmes victimes. Dans le même esprit, il y a les stages dans un centre de réadaptation pour les conducteurs responsables d'un accident grave. Et c'est à la charge du délinquant, quand il a les moyens, de payer 240 €. Le stage contre le racisme et les discriminations vient sanctionner un acte comme la dégradation d'un lieu de culte ou bien l'agression d'un homosexuel, mais aussi des mots, des paroles contraires à la loi. Il est programmé sur 2 jours. Le premier jour consacré aux grands principes de la République, la laïcité, le vivre ensemble. Le deuxième jour dans les locaux du musée de la résistance et de la déportation de Castelnau-le-Lez aux portes de Montpellier, dont Annick Deschamps est la vice-présidente.
11: C'est pas parce qu'on a une liberté d'expression qu'on est autorisé à discriminer quelqu'un, etc. La liberté d'expression, c'est la possibilité de s'exprimer en respectant les autres. Parfois, un mot, un écrit, un texte peut amener à provoquer progressivement quelque chose de beaucoup plus grave.
10: Le premier stage aura lieu les 24 et 25 juin.
0: Vous écoutez Ici Hérault, il est 8h05, le risque incendie reste élevé aujourd'hui sur le quart sud-ouest de l'Hérault.
3: L'accès au massif est déconseillé dans le secteur Minervois-Saint-Chinianais, dans les plaines viticoles du cœur d'Hérault et les plaines littorales, précise la préfecture sur son site internet. Les feux et barbecues en zone boisée sont interdits. 530 000 élèves de terminale planchent depuis quelques minutes sur l'épreuve de philosophie du baccalauréat. Ils sont 9 438 dans l'Hérault, 6 763 précisément dans la filière générale, 2 675 dans la filière technologique pour les bacs pro. La philo, c'est en option. Les résultats seront connus le 7 juillet. Coup d'envoi des travaux de rénovation de l'avenue Raymond Dugrand dans le quartier Port-Marianne à Montpellier. Ça commence aujourd'hui. Il faut remplacer les pavés ou plutôt les recouvrir avec un revêtement plus silencieux. Ça faisait beaucoup de bruit. Le chantier se fait la nuit jusqu'au 10 juillet avec une déviation mise en place la nuit uniquement. Coût de l'opération 320 000 euros.
0: Ici Hérault, il est 8h06. Des tortues chinoises sur les berges du Lez.
3: Et oui, effectivement, elles sont très reconnaissables avec leur long nez en trompette, leur carapace molle. Elles ont une autre particularité, c'est qu'elles peuvent mordre. Le refuge SOS Reptiles, basé à Montpellier, vient d'en capturer une. Dorian Playa, qui est le président de l'association.
12: En un an, c'est le deuxième qu'on sort, mais ce n'est pas les premiers qu'on observe. Donc maintenant, l'idée, c'est de comprendre pourquoi elles vont aussi loin pour essayer de trouver un site de ponte. On sait qu'il y en a, puisque les gens nous envoient régulièrement des photos et des points GPS aussi. C'est ce qu'on avait demandé aussi. L'idée, c'est d'en faire un peu une science participative aussi. Pas besoin d'être des scientifiques pour nous envoyer des informations, pour essayer de mieux comprendre. Il y a un travail qui est mis en place aussi avec la métropole pour installer des panneaux le long du Lez, justement pour expliquer quel est cet animal, qu'est-ce qu'il faut faire si on la voit. On a fait un gros travail autour de cette espèce et autour de la sensibilisation et de l'information. Aujourd'hui, cette espèce, elle n'est pas considérée comme une espèce exotique envahissante. Et nous, c'est ce qu'on souhaiterait aujourd'hui sur ces espèces qui sont beaucoup trop invasives et qui créent de réels problèmes sur l'environnement.
3: Un reportage grand format donc à 8h30. L'association alerte aussi sur les abandons de reptiles qui se multiplient à l'approche de l'été. Félix Lebrun conserve son titre de champion de France de ping en individuel. Les deux frangins montpelliérains, Félix et Alexis, se sont à nouveau affrontés en finale hier. Et c'est donc le plus jeune qui a gagné 4-7 à 2 devant 3000 spectateurs réunis à Laval, en Mayenne. En rugby, Montpellier connaît son adversaire en demi-finale du top 14. Ce sera le Stade français qui a largement battu la Rochelle hier, 45 à 5. Demi-finale qui se jouera à Marseille, ce sera samedi prochain. Dans l'autre demi, Toulouse affrontera le Racing 92, tombeur de Pau. Et puis sachez que Perpignan a réussi à sauver sa place dans l'élite. Les Catalans, lors des barrages d'accession, ont battu Provence Rugby 47 à 24. Enfin, 1100 spectateurs au Festival de musique ancienne qui s'est terminé ce week-end à la cathédrale de Villeneuve-les-Maglones par le concert de Jordi Savall. C'était la 43e édition. On en avait parlé il y a quelques jours avec le directeur artistique sur cette antenne. La question c'est, y aura-t-il une 44e édition puisque l'État, principal financeur de ce festival, a retiré 25% de sa subvention. Un appel aux dons est lancé. Rendez-vous si vous souhaitez aider donc le festival de musique ancienne de Villeneuve-les-Maglones. Rendez-vous sur le site musiqueanciennemaglone.com. La météo, François, plus de 30 degrés, ça c'est pour les minimales aujourd'hui?
0: Oui, 30 degrés le minimum pour le Quélard. On parle du plateau du Larzac, je vous le rappelle, et nous sommes le 15 juin, donc très chaud sur le plateau du Larzac, 30 degrés. Vient ensuite Agde des 7 avec 33, si vous êtes Biterrois, 34. On continue de monter à Lunel et Bédarieux, 35. Pour Ganges et Montpellier, 36. 37 le maximum à Lodève, Clermont-Lérault et Olonzac. On fait le point complet sur cette météo chaude encore aujourd'hui avec notre expert météo, Loïc Spadafora. D'ici 4 minutes, du soleil aujourd'hui dans un ciel parfaitement dégagé. C'est la météo de l'Hérault. Ce sera aussi le cas demain avec des températures aussi chaudes, jusqu'à 36 cette fois. À Bédarieux par exemple, mercredi ça baisse un peu, 34 degrés. La maximale attendue pour Ganges et Olonzac avec quelques nuages au lever du jour de la journée de mercredi, puis du soleil sur l'ensemble de la journée. La Méditerranée, comment est-elle aujourd'hui? Elle est frisquette, mais plutôt agréable compte tenu de ses températures élevées. Entre 18 et 20 degrés la température de la Méditerranée aujourd'hui, qui est belle à peu agitée.
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0: Bonne humeur grâce à la chanson Féministe de Clara Luciani. Vous connaissez cette chanson, on écoute La Grenade à 8h09. Bon lundi les Héroltais.

0: Pour un peu de fraîcheur, allez faire un tour à Villeneuvette, sous les arbres centenaires. Villeneuvette que vous venez de voir passer, si vous nous regardez à la télé ou sur l'application Ici. 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Bonjour Loïc Spadafora.
1: Bonjour François, bonjour à tous.
0: Jusqu'à 37 degrés ce lundi dans l'Hérault. On rappelle déjà pourquoi il fait aussi chaud alors que nous ne sommes que le 15 juin, Loïc.
1: Eh bien, on est protégé, hein, la France hein, et le département de l'Hérault, par un puissant anticyclone avec des pressions très élevées, hein, proches des 1020 hectopascal. Et c'est cet anticyclone hein, qui provoque cette chaleur assez remarquable hein, quand même pour la saison, puisque les moyennes normalement pour un mois de juin, c'est plutôt autour des 29 à 30 degrés.
0: Quel secteur sera concerné par ces fortes chaleurs, donc jusqu'à 37 degrés aujourd'hui dans l'Hérault?
1: Oui, c'est surtout donc dans les plaines intérieures de notre département, parce que comme très souvent à cette période de l'année, on a toujours le vent marin qui souffle l'après-midi, donc qui tempère l'atmosphère sur le bord de mer. Il fera plutôt autour des 30 degrés sur les plages. Et donc c'est du côté de la vallée de l'Hérault, du côté de Clermont-l'Hérault, de l'Audève, de Bédarieux, de Lonzac, où il fera le plus chaud, donc dans le Haut-Minervois aussi, avec des températures qui atteindront 36 à 37 degrés. Et on le rappelle évidemment, à l'ombre, sous abri, donc évidemment au soleil, les températures seront bien plus élevées que ça.
0: Et demain, ça continue.
1: Et demain, ça continue exactement le même programme, toujours avec jusqu'à 37 degrés. Et puis, il y aura peut-être une petite baisse temporaire du mercure à partir de mercredi. Mais ensuite, ça devrait de nouveau repartir à la hausse.
0: Oui, j'ai vu 34 degrés, c'est ça la maximale pour mercredi. Ça reste très élevé, quoi.
1: C'est ça, c'est pour ça que je vous disais une petite baisse relative, hein, François.
0: C'est ça, j'ai bien entendu. Tous aux abris, on a compris le message. Merci Loïc Spadafora, expert météo d'Ici Héros. Il est 8h15. Le zoo de Lunaret à Montpellier, le parc du Teil au Kellar, la ferme du Dolmen au Pouget. En faisant quelques recherches, j'ai découvert qu'il y a plein d'endroits pour voir des animaux dans l'Hérault. Les animaux, c'est le truc qui marche à tous les coups avec les petits. Autre lieu sympa où l'on peut croiser des animaux dans l'Hérault, le petit paradis à Vendargues. Virginie Vives y est en reportage toute cette semaine. Dans 5 minutes, on file à l'infirmerie avec Nancy, la responsable du parc. Vous allez entendre une femme passionnée par son métier. Ici Héros, au cœur de la vie des Héroltais, c'est à 8h20.
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0: C'est pas vrai le matin à 8h15, 2 minutes pour esquiver les arnaques du moment. Sébastien Garnier, encore de faux sites internet aujourd'hui.
8: Oui, de faux sites qui en l'occurrence se font passer pour Alinéa, l'ex-enseigne de déco et d'ameublement qui était présente notamment dans l'Hérault, au Draso.
9: Oui, c'est Marie-France, une auditrice qui m'a alertée. Marie-France tombe sur le site alinea-official.com. Elle clique, elle voit des réductions partout, à moins 80%, et ça lui paraît plausible, puisqu'elle le sait, les magasins Alinéa ont fermé, l'enseigne est liquidée, donc ces énormes ristournes, à première vue, ça s'entend. Je suis allée voir aussi, très joli site, hein, je vois des assiettes à 80 centimes, des poufs à 1,90€, des canapés d'angle à 179€ seulement, ça vaut le coup, très clairement. Marie-France achète pour une centaine d'euros, mais elle a beau attendre sa commande, elle ne voit rien venir, suivi de commandes inaccessibles, impossible de joindre le site, elle a compris, c'est une arnaque.
8: Oui, Aude, ce qu'il faut savoir, c'est qu'Alinéa n'a plus de site internet.
9: Non, puisque l'enseigne a disparu, son site effectivement n'est plus en ligne. Donc c'est pas compliqué, si vous voyez une boutique web Alinéa, arrêtez tout, c'est un piège. Ce qui est très embêtant, c'est que j'ai fureté, il y en a plusieurs de ces faux sites Alinéa. J'en ai même trouvé beaucoup, certains heureusement ont été supprimés, mais il y en a d'autres et il y en aura d'autres, ça je vous le garantis. Quand vous faites du shopping internet, même si vous connaissez l'enseigne, pensez toujours à faire une petite vérification, ça prend vraiment quelques secondes. Vous tapez le nom du site dans Google avec derrière le mot arnaque. Et s'il y a un loup, vous allez vite trouver des témoignages de gens qui se sont fait avoir. Pour ceux qui se sont fait avoir, et ils sont nombreux, je vois énormément d'internautes très énervés sur les forums et les réseaux sociaux. Vous faites comme Marie-France, très bon réflexe, elle a fait un signalement à la répression des fraudes. Le site, je vous le donne, il s'appelle Signal Conso.
0: C'est bien noté. Arrêtez ce que vous êtes en train de faire en ce moment. Vous arrêtez tout, sauf si vous êtes en voiture, évidemment. Qu'est-ce que je vous offre dans 3 minutes ? Je vous offre vos invitations pour le concert de Benjamin Biolay, qui est en concert mardi prochain au Théâtre de la Mer. C'est complet, à 7. Je vous offre vos invitations juste après Bernard Lavilliers. Restez avec nous.

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1: Bon lundi avec Ici Héros, vous attendez ce moment avec impatience, ce moment où je vous offre vos invitations pour le concert complet de Benjamin Biolay. Benjamin Biolay à l'affiche du festival Quand je pense à Fernande, ce sera mardi prochain. Ici Héros, partenaire du festival, on vous offre en ce moment vos invitations pour les 5 soirées concerts. Benjamin Biolay qui n'aura que quelques mètres à faire pour rejoindre le théâtre de la mer à 7. Lui qui investit sa maison du Mont-Saint-Clair pour se mettre au vert, notamment l'été. Benjamin Biolay qui vient de sortir un nouvel album, le disque bleu, sur lequel on retrouve 7 chansons, écran total.
2: Elle a pris des sandales,
3: sur l'album celui-là justement.
1: Ah bon, je croyais.
3: Alors il y a peut-être une nouvelle version qui sort, mais...
1: Je vais vérifier.
3: Ouais, non, il n'avait pas voulu le mettre sur l'album, double album d'ailleurs, qui est sorti en octobre de l'année dernière. Et là, il vient de sortir ce single qui sera peut-être ajouté donc à la nouvelle version de la
1: version Deluxe souvent.
3: Tout ça est marketing.
1: Évidemment. Hein. Benjamin Biolay est en concert au théâtre de la Mer à 7. C'est un événement et c'est bien sûr complet. Sauf pour vous qui écoutez Ici Héros, vous nous appelez tout de suite et vous allez être nombreux. 04 67 58 6000. Bonne chance.
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1: Virginie et vous, le reportage en immersion d'Ici Héros le matin à 6h20 et 8h20. Cette semaine au Petit Paradis à Vendargues, le parc animalier et de loisirs va faire le plein d'érolleté cet été. Car plus d'un quart des Français ne partira pas en vacances selon le dernier baromètre du Secours Populaire. Virginie Vives est donc allée voir si tout était prêt.
6: Ah, une fausse chèvre. Pourquoi vous n'en avez pas mis une vraie?
7: C'est une vache, madame.
6: Ah pardon, oui, non.
8: Non, j'ai tout prêt à les poules. Et elles ont tout mangé.
6: Et la vache avec marqué le Petit Paradis.
4: Virginie et vous.
9: Il y a quelques lieux cultes dans notre département. Vous savez, ceux qu'on découvre petits, qu'on retourne voir régulièrement, et puis qu'on montrera à nos enfants à notre tour. Le Petit Paradis, parc de loisirs et parc animalier à Vendargues en est un. On y entre par un long chemin de 2 mètres de large, avec des plantes partout et des rochers, ce qui nous fait tout de suite oublier la Nationale 113 qui longe le parc.
6: Bienvenue au Petit Paradis. Hein. Il y a une petite carriole qui était dans la petite maison dans la prairie, mais depuis qu'il ne l'avait pas bougé. Et là, on arrive, il y a une verrière à droite, avec, hop, entrée, et une porte vitrée. Et là, on rentre dans un grand, ouais, une grande entrepôt. Il y a plein de petits jeux pour enfants, des petits manèges. Bonjour.
9: Nancy, la responsable du parc, nous accueille. Mathieu, le technicien du son, et moi. Elle travaille ici depuis 19 ans, 10 ans après l'ouverture. Et elle connaît le parc comme sa poche.
6: Et toi, comment tu t'appelles, petit chat?
10: Chat. Rocco.
6: Rocco?
10: Oui.
6: C'est rapport au film porno ou j'ai rien à voir?
10: On a Rocco parce qu'on l'a castré, donc il n'y a plus de Rocco Cyprien.
6: Ah, ben c'est très bien, mais je savais bien qu'il y avait un rapport quand même. Et alors, qu'est-ce que vous faites en premier quand vous arrivez comme ça?
10: On boit le café.
6: Oui, très bien. Mais ça, c'est déjà fait? Vous arrivez à quelle heure le matin là?
10: Oh, genre, on commence normalement à 9h, mais on arrive toujours un peu avant.
6: Oui.
10: À 9h, ouais, 8h30, 9h moins le quart. On boit notre petit café et après c'est parti, on va préparer le parc pour accueillir les clients.
6: Et les clients, ils arrivent à 10h?
10: À 10h et du coup on va faire l'entretien, nourrissage des animaux et voir que tout le monde va bien.
6: Bon, vous nous amenez?
10: Allez, on y va.
6: Bon bah Rocco, tu nous suis, d'accord mon petit gars? Il est beau, il est roux, très clair.
10: Ouais. Donc là du coup en fait, on arrive si vous voulez, on a une petite voiture de golf avec une remorque qui va nous servir à faire tout ce qui est entretien et nourrissage des animaux.
6: Ok.
10: Du coup, quand on arrive en premier, on a une infirmerie qui se trouve au fond à droite, où en fait, là, en ce moment, on a une chèvre.
6: Là, ça commence à sentir la chèvre. Ouais. Je ne dis pas que c'est désagréable, mais on va s'habituer doucement.
10: Là, ça va sentir un peu fort parce qu'en fait, la chèvre, elle a un abcès qui a percé au niveau de la mamelle. Alors, en fait, elle a eu déjà une intervention il y a 6 mois de ça, mais il s'avère que là, c'est en train de revenir.
6: Ah mince, la pauvre.
10: Donc, elle est là. C'est Fifi, c'est une mamie.
6: C'est une mamie?
10: Oui.
6: Mais t'as pas l'air, tu fais pas ton âge, ma petite cocotte. Ben alors, qu'est-ce qui vous arrive? Oh. Elle est toute petite, elle fait, je dirais, elle est 40 cm de haut.
10: Ouais, 50 c'est chèvre-naine.
6: Chèvre-naine.
10: Oui. Ouais.
6: Elle a un truc comme Rabbi Jacob.
10: C'est la barbichette.
6: Elle a une petite barbichette vers le bas.
10: Je te tiens, tu me tiens.
6: Je savais pas que vous étiez soigneur.
10: Je fais tout.
6: Ok.
10: Polyvalente.
6: Ok, d'accord. En fait, avec un diplôme ou parce que t'as appris?
10: Alors, j'ai appris et après, oui, forcément, j'ai fait des formations. Et...
6: Ok. Vous l'êtes tous?
10: Ouais.
6: Ou...
10: Non, bah après, on a tous quand même le bon œil. Je veux dire, on est 3 salariés à quand même avoir fait des études dans les animaux.
6: Oui.
10: On a un vétérinaire avec qui on travaille. Là, nous, on apporte d'abord les premiers soins.
6: D'accord. Okay.
10: Donc là, en fait, par exemple, pour l'abcès, ben, j'ai déjà apporté les premiers soins. Donc du coup, j'ai bien tout désinfecté la plaie, tout ça. Et là, du coup, je voudrais quand même avoir son avis parce que je soupçonne qu'il faudrait
6: avoir une
10: intervention. Oui.
6: Et bah, Fifi.
10: Donc, elle est isolée pour l'instant en attendant le vétérinaire et après, on verra ce soir qu'est-ce qu'il aura décidé.
6: Ça s'entend quand ils ont mal. Nous, on fait.
10: Il peut. Après, en général, ils disent rien quand même.
6: Là, on voit que la patte arrière gauche, elle s'oppose bizarrement.
10: Oui, bah, c'est ça, c'est là au niveau de l'abcès.
0: Tu vois, j'avais vu que t'avais mal, ma petite cocotte.
10: Ça y est, elle est soigneur.
9: La première spécialisation de Nancy, elle est chevaux. Passionnée d'équitation, elle a passé tous ses galops et est même championne de France d'équitation de travail.
1: Et demain, on

0: N'avez jamais vu de concert jusque-là?
1: Non, pas au Théâtre de la Mer, du moins.
0: Oui, évidemment, de concert au Théâtre de la Mer. Benjamin Biolay, vous m'avez dit, vous n'êtes pas une fan absolue, mais par contre, vous êtes hyper curieuse, vous aimez bien l'écouter, et vous dites, Théâtre de la Mer et Benjamin Biolay,
1: ben
0: ça va être sympa. Ça va bien se passer. Alors, on entend déjà des enfants autour de vous.
1: Oui, ça y est, j'ai un accueil qui arrive, je suis désolée.
0: Il n'y a pas de souci, vous êtes assistante maternelle, on explique pourquoi.
1: C'est ça, oui. Bon. Maternelle à Saint-Agonis.
0: Donc ça veut dire que là vous avez des parents face à vous qui veulent vous parler.
1: Oui, j'ai des parents qui veulent vraiment aider. Elle doit se dire, mais qu'est-ce qui se passe, la nounou aujourd'hui?
0: La nounou ne fait plus son boulot, elle s'en fout, alors que pas du tout, elle est en train d'emporter ses invitations pour
2: vous. Vous en avez
0: violer.
2: Combien, Sandrine?
1: J'en ai deux ce matin.
0: Deux. Vous en avez deux?
1: Ouais.
0: On va laisser Sandrine, parce que je vois qu'elle va être occupée.
1: Merci beaucoup.
0: Profitez bien du concert de Benjamin Biolay, c'est donc mardi prochain, le 23 juin, au Théâtre de la Mer, à 7. Belle journée à Saint-André, Sandrine.
1: Bonne journée, au revoir.
0: À très bientôt, au revoir.
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0: Si vous êtes sur la route ce matin, quelques difficultés à prévoir, quelques bouchons habituels, notamment la fin de la Nationale 109 pour entrer dans Montpellier, c'est la principale difficulté partout ailleurs. C'est globalement fluide, 04 67 58 6000 en cas de difficulté. L'info d'ICI à suivre, Sébastien Garnier, on parle de tortue ce matin.
2: Oui, une tortue qui à coup sûr ferait peur aux enfants que Sandrine garde, puisque c'est une tortue qui a un nez en trompette, qui a une carapace molle et qui mord, figurez-vous. Et il y en a ici chez nous. Dans l'Aisne ou sur les berges, on en parle dans un instant.
0: Le reportage à suivre juste après le 90 secondes. L'actu en France et dans le monde. Avec vous, Cyril Ardo, 8h30.
4: Les dirigeants de 7 des pays les plus puissants au monde réunis à Évian en Haute-Savoie. Un sommet du G7 dans un contexte particulier car un accord de paix est en bonne voie entre l'Iran et les États-Unis après près de 4 mois de guerre. Un cessez-le-feu robuste et durable est indispensable, insiste Emmanuel Macron à propos du Liban. Des rassemblements ce soir devant les palais de justice de Perpignan, Auch, Nîmes, Le Mans ou encore Paris à l'appel des associations féministes dans le sillage de l'affaire Liana. Les députés sont par ailleurs reçus cet après-midi à Matignon. Ils demandent l'examen rapide d'un texte contre les violences sexistes et sexuelles. Eux planchent depuis déjà une demi-heure sur leur épreuve de philosophie. 530 000 élèves de terminale devant leur copie avant les épreuves de spécialité demain. Les résultats, eux, sont attendus le 7 juillet. 6 départements sont aujourd'hui en vigilance orange aux feux de forêt. Il s'agit de l'Aude, de l'Hérault, du Gard, du Vaucluse, de la Vendée et des Deux-Sèvres. Selon Météo France. La Coupe du Monde de foot, les champions d'Europe en titre, les Espagnols affrontent le Cap-Vert à 18h. Nos Bleus, eux, sont arrivés à New York hier soir où ils joueront contre le Sénégal demain à 21h. Et puis, il a conservé son titre de champion de France en battant son grand frère. En tennis de table, Félix Lebrun a battu Alexis en 6 manches hier à Laval. Cela fait 4 ans qu'ils sont face à face en finale des championnats de France.
2: Effectivement, 4 ans, 2 victoires pour Alexis, 2 pour Félix. De partout, la balle au centre. Hein. Comme on dit, on entendra la joie du cadet dans le journal de 9h. Pour l'instant, c'est l'info d'ici qui nous emmène au refuge de SOS Reptiles, une association montpelliéraine basée aux eaux du Lunaret. Depuis un an, elle s'intéresse à des tortues chinoises découvertes dans les eaux du Lez, Estelle Romer.
5: Cette tortue Trionyx ou tortue chinoise est particulièrement reconnaissable. Carapace molle, nez en trompette.
6: Elles ont 3 griffes au niveau des pattes.
5: Dorian Bleyac est président de l'association SOS Reptiles. C'est le 2e spécimen qu'il récupère en un an.
6: Donc c'est une femelle. Les grosses femelles peuvent faire 30 cm. Il y a un an, on a découvert la présence des Trionyx de Chine dans le Lez. On participe à l'étude de ces individus sur le territoire.
5: Venue d'Asie, elle est commercialisée dans les années 90 et on en observe dans l'Hérault depuis 20 ans. Mais là, dans le Lez, il y a de plus en plus de signalements.
6: En cette période, les femelles sortent de l'eau pour aller pondre. Les gens finissent par les croiser ou nous appeler.
5: Le problème est que cette tortue peut mordre.
6: C'est des animaux qui stressent vite. C'est normal, ça reste des animaux sauvages. C'est pas mortel, c'est pas venimeux. Mais par contre, à la différence d'autres individus, il peut y avoir des sacrés points de suture en fonction de sa taille aussi. Elles ont une mâchoire assez puissante en fait.
5: Et surtout déranger la biodiversité.
6: Dans le Lez notamment, il y a des espèces de poissons qui sont protégées. Il y a des plantes aussi qui peuvent être protégées. Bien qu'elles ne mangent pas de plantes, elles peuvent les abîmer. C'est aussi la compétition alimentaire qu'il va y avoir par rapport à nos espèces autochtones. Aujourd'hui, cette espèce, elle n'est pas considérée comme une espèce exotique envahissante. Et nous, c'est ce qu'on souhaiterait aujourd'hui, puisque la manœuvre est un peu différente.
5: Le but est de mieux contrôler l'espèce. En attendant, une vingtaine de bénévoles s'activent depuis plusieurs jours pour continuer de recenser et étudier les tortues, aidées de la métropole de Montpellier et du Conservatoire d'espaces naturels Occitanie.
6: Donc du coup, on a pas mal baladé

0: Dans le Lez, la métropole nous a prêté notamment des canoës pour qu'on puisse aller mener l'étude là où c'est inaccessible à pied. L'idée, c'est vraiment d'essayer de comprendre combien ils sont, où est-ce qu'ils pondent, comment ils fonctionnent, est-ce qu'ils sont largement implantés sur le territoire ou pas encore.
1: Mais la mission principale du centre reste le sauvetage. Avec l'été qui arrive, le refuge Montpellierin, qui accueille déjà 200 reptiles et tortues en quarantaine, est débordé.
0: On a des pitons royaux, on a pas mal d'espèces de couleuvres aussi.
1: Dorian intervient dans toute la France.
0: On est les seuls pour l'instant à travailler en lien avec les autorités, avec l'État. Dans ces périodes-là, tout s'intensifie. Là, ces derniers temps, il fait très très chaud et c'était pas prévu. Et les serpents français commencent à sortir. On a les abandons. On est appelé régulièrement pour des pitons qui sont retrouvés errants, pour des serpents dans des poubelles. Sur la faune française, on intervient quand il y a un risque pour l'animal, parce qu'il y a plus de risques pour l'animal que pour l'homme. Puis ces moments-là nous permettent de sensibiliser et d'informer les gens et surtout de montrer que ces animaux, si on s'y prend bien, il n'y a aucun risque.
1: Il alerte particulièrement sur le nombre de tortues de jardin abandonnées ou récupérées en mauvais état. C'est près de 800 appels pour prise en charge par semaine.
2: Et un rappel, si vous croisez ces tortues au bord du Lez ou alors des reptiles abandonnés, puisque vous avez compris, à l'approche de l'été, il y en a de plus en plus, vous contactez l'association SOS Reptiles, vous prévenez la brigade de capture de la ville de Montpellier ou vous appelez les pompiers, mais n'intervenez pas vous-même.
3: Bon lundi avec ici Hero, 8h34, dans le journal de 9h Sébastien, les suites de l'affaire Liana.
2: Avec de nouveaux rassemblements ce soir, notamment devant le tribunal de Montpellier, où le procureur a commencé à répertorier toutes les affaires de violence contre des enfants. Il y en aurait entre 600 et 700 en cours. On l'entendra donc dans le prochain journal à 9h. Pour l'instant, un point météo, François. Il va faire très chaud aujourd'hui.
3: Oui, c'est l'été avant l'heure. Ça fait un petit moment qu'on vit ça. Des températures jusqu'à 37 degrés cet après-midi dans le Lot-des-Vois, le Clermontais et dans le secteur de Lanzac. 36, un peu plus frais, mais c'est chaud. 36 degrés à Ganges et Montpellier. Si vous êtes lunellois ou bédaricien, 35 pour vous. À Béziers, 34. Si vous habitez Agdoucette, 33. Le minimum pour le Quélard avec 30 degrés. Une journée ensoleillée sur l'ensemble de l'Hérault. Légèrement voilée en altitude cet après-midi. Et du vent, chaud sans doute, jusqu'à 35 km par heure. Demain, même chose, du soleil, de la chaleur jusqu'à 36 degrés à Bédarieux. Pour mercredi, quelques nuages au lever du jour et puis du soleil avec des températures très légèrement en baisse. J'ai dit très légèrement, jusqu'à 34 degrés à Ganges. Ce matin, sur la page de Facebook d'ici Héro, à Jacouche et Maguelone, 17 degrés déjà. Michel à Saint-Ibéry relève 20 degrés avec un beau soleil. La Méditerranée est belle aujourd'hui, si vous comptez naviguer dessus. Belle à peu agitée, pour être précis. Température de la Méditerranée, si vous comptez vous baigner à Agde, à Palavas ou à Villeneuve-les-Maguelone, entre 18 et 20 degrés, ça reste un peu frais.
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3: 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Notre promesse, actu locale, musique, bonne humeur et donc vos chansons préférées toute la journée. Voici Thierry Pastor à 8h36.

0: Les années 80 à l'instant avec Thierry Pastor, les années 2000 à suivre avec Marine, et aussi les années 90 avec Robbie Williams, Ici Héros, vos chansons préférées toute la journée.
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0: Vous vivez dans l'Hérault depuis toujours, à l'inverse, vous venez de vous installer il y a peu. Votre rendez-vous pour connaître l'histoire de l'Hérault, c'est à 9h-20 avec Léopoldine Dufour. Aujourd'hui, une série télé tournée à Montpellier dans les années 2000, mais que peu de téléspectateurs ont suivi, Léopoldine.
2: Oui, parce qu'on parle beaucoup de la réussite des séries tournées ici, hein, les tandems, Demain nous appartient, ainsi Grand Soleil. Mais il y avait déjà eu des tournages de séries à la fin des années 90, début 2000, qui n'ont pas eu le même succès. On peut même dire qu'elles ont carrément fait un gros flop. Dans les années 2000, il y a ce concept des séries policières tournées en région qui se développe fortement avec l'appui financier des collectivités locales. Écoutez la productrice Bénédicte Lesage expliquer pourquoi Montpellier était un endroit de tournage idéal.
3: Montpellier et sa région apportaient beaucoup d'atouts, des espèces naturelles entre lumière, montagne, extrêmement variées, et un espace urbain avec un fort patrimoine aussi bien contemporain que historique. Esthétiquement, des qualités énormes qu'on trouve dans peu de villes de France.
2: Et c'est donc le décor très graphique et photogénique du quartier Antigone, imaginé par l'architecte catalan Ricardo Bofill, qui va inspirer une nouvelle série pour France 2. En 2011, on tourne Antigone 34, saga policière très noire, portée par la comédienne Anne Nin. Vous voyez qui c'est la compagne de Muriel Robin. Elle campe Léa, une capitaine de police suspendue après le suicide de son équipier. Sa fiche d'identité, elle est belle. Elle est flic, elle dérange.
4: Quelqu'un ici connaissait la victime ?
5: Vous savez, il y a 20 000 étudiants dans cette fac. On ne connaît pas tout le monde.
2: Alors, il y a dans l'équipe La Psy, aux méthodes peu orthodoxes, jouée par Claire Borotra, une habituée des séries télé, un médecin dépressif, radié de l'ordre, interprété par Bruno Todeschini, et le commissariat s'installe dans les locaux de l'agglo.
6: Je me suis juré de ne jamais laisser une affaire non résolue.
7: Vous êtes une flic intègre.
8: Et une psy ici ?
9: Ouais, la psy référente.
6: Je sais que vous pensez qu'on a tué votre fille à cause de vous.
8: J'ai tort, c'est ça.
6: Journée de merde.
2: Objectif d'Antigone 34, faire l'inverse de Navarro.
10: Navarro, j'écoute.
2: Dans cette ville moderne qui était Montpellier, il faut du rythme, des poursuites, une réalisation à l'américaine. Montpellier offre un terrain de jeu formidable au réalisateur Louis-Pascal Couvelaire.
11: Nous allons faire deux très jolies scènes de poursuite dans la petite rivière qui passe au centre de Vernançon. Ah ben ça, c'est un décor extraordinaire.
0: Et ça a marché, Antigone 34
2: pas
0: J'ai
2: tout.
0: Pas le souvenir, oui.
2: Pas du tout. Bon, il y a quand même un peu de monde pour les premiers épisodes, mais ça fera jamais les 4 millions de téléspectateurs visés. Et en fait, ça va s'arrêter à la fin de la première saison.
0: Et si vous êtes curieux, on trouve a priori quelques épisodes d'Antigone 34 sur Internet. 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Dans l'actu des sorties ce week-end, le marché des potiers sur le port de Marseillan. Est-ce que vous connaissez la différence entre la céramique et la poterie ? On pose la question à notre invitée, Régine Anselme, céramiste à Marseillan. Juste après, Marine de la Starac, on écoute Escroc à 8h43.

0: Vous êtes crevé depuis que vous vous êtes levé ce matin, vous avez du mal à vous motiver. Comment expliquer la fatigue du lundi matin et comment faire pour l'éviter? Les conseils pratiques du docteur Kirzek pour mieux vivre au quotidien, c'est juste avant 9h. C'est donc lundi aujourd'hui, jour de reprise peut-être pour vous, après un beau week-end ensoleillé. Vous n'avez pas trop le moral en allant au boulot ce matin. Le mieux dans ces cas-là, c'est de penser aux sorties sympas que vous allez faire ce week-end. Une idée parmi tant d'autres, le marché des potiers à Marseillan. C'est samedi et dimanche sur le port de Marseillan, on est en face de l'étang de Thau. Bonjour Régine Anselme.
1: Bonjour.
0: Vous êtes céramiste à Marseillan. Céramique, poterie d'abord. Est-ce que vous pouvez nous expliquer la différence?
1: Oui, alors la céramique, en fait, c'est un terme un peu générique, on va dire général, qui englobe toutes les réalisations, toutes les créations à base de terre, d'argile et qui sont cuites. La poterie, elle, c'est une famille de la céramique qui, elle, regroupe les pots, les vases, les bols, les saladiers. Donc, tous les potiers sont céramistes, mais tous les céramistes ne sont pas potiers. Forcément potiers. Certains réalisent des sculptures, des bijoux, des bas-reliefs, des créations contemporaines. Donc c'est voilà la différence en fait.
0: Merci pour ces éclaircissements d'abord. Quelles sont les différentes techniques de la céramique? On a compris qu'il y a donc la poterie, il y en a d'autres.
1: Oui. Alors en fait disons que la grande richesse de la céramique c'est sa diversité. Donc on utilise une matière première qui est l'argile. Et donc on peut travailler le grès, la porcelaine à haute température, la faïence, la terre vernissée, plus basse température, le raku. Donc des techniques très différentes et des réalisations après que le potier, enfin que le céramiste va adapter à sa terre avec le façonnage, le décor, la cuisson, l'émail. C'est pour ça que sur 40 céramistes que vous pourrez rencontrer ce week-end à Marseillan, eh bien vous n'aurez pas deux fabrications, deux mondes, deux univers identiques.
0: Chacun a sa manière de travailler la terre.
1: Tout à fait.
0: On a bien compris. Qui achète de la céramique? Je me suis posé cette question, j'imagine des clients plutôt seniors, est-ce que je me trompe?
1: Eh bien, bon, c'est ce qu'on pourrait peut-être imaginer, c'était peut-être le cas il y a quelques temps, mais aujourd'hui, on peut dire qu'il y a un grand renouveau de la céramique, vous l'avez peut-être vu, on a beaucoup de stages, de céramique café, de nouveaux céramistes qui s'installent, très jeunes, et donc en fait, ils attirent avec eux leur public, et ils parlent à ce public de jeunes générations qui justement trouvent dans la céramique eh bien, un grand intérêt dans le fait main, dans la réalisation manuelle, l'artisanat d'art, fait local et la pièce unique. Donc en fait, on a des nouvelles générations et aussi un public de famille, puisque en fait, par exemple, sur le marché de Marseillan, nous avons des familles qui viennent assister aux démonstrations et qui viennent participer avec les enfants, parents-enfants, aux ateliers que nous ouvrons à tous.
0: Donc toutes les générations,
1: générations,
0: on l'a bien compris,
1: sont notre clientèle.
0: 40 céramistes présents ce week-end à Marseillan, vous l'avez dit. Comment on devient un jour céramiste? Avouez que ce n'est pas très commun comme métier.
1: Alors, c'est vrai que à notre époque, ce n'est pas tout à fait commun. Mais aujourd'hui, la plupart des céramistes suivent des formations professionnelles, des écoles d'art. Certains continuent à faire leur apprentissage auprès de céramistes expérimentés et certains sont même complètement autodidactes.
0: Mais ce qu'il faut dire... vous, est-ce que vous avez été autodidacte ou vous avez suivi une formation?
1: Non, comment ça s'est passé pour vous? Notre atelier est un atelier familial. Donc c'est un atelier qui a été créé par le père de mon compagnon qui est céramiste d'art. Et donc lui-même a eu une longue expérience, ça fait 40 ou 50 ans, 40 ans, pardon.
0: Transmission familiale, c'est ça?
1: Transmission familiale, ça peut être transmission amicale, enfin voilà, la transmission est très importante aussi dans ce métier, et les échanges entre les céramiques sur les expériences, parce que c'est un métier très exigeant, qui demande un grand savoir-faire, mais donc maîtrise de la terre, maîtrise de la cuisson, maîtrise donc de grandes surprises parfois, des échecs ou de la casse.
0: Ouais.
1: Donc les échanges aussi entre les différents professionnels de la céramique sont importants.
0: Ouais, c'est un métier d'artiste,
1: de
0: ce que j'en comprends dans vos propos.
1: Très exigeant et beaucoup de patience.
0: Est-ce qu'on gagne bien sa vie justement quand on est céramiste à Marseillan?
1: Bon, alors céramiste à Marseillan, je ne vais pas rentrer dans les détails. Céramiste en général, si on veut bien gagner sa vie, il ne faut pas le prendre comme un hobby. La céramique, c'est un vrai métier, très exigeant, qui demande, je vous l'ai dit, beaucoup de temps et de patience, parce que bon, déjà l'apprentissage pour le savoir-faire est très très long.
0: Oui.
1: C'est pas en un an qu'on devient céramiste. Beaucoup de travail, d'expérimentation, façonnage, cuisson, émaillage, etc. Mais aussi un deuxième métier, comme dans beaucoup de métiers, c'est le métier aujourd'hui de la commercialisation. Et c'est un métier très différent.
0: Oui.
1: Communication, recherche de marché, recherche d'exposition, de salon. Et certains ont aussi des showrooms ou des boutiques où font des organisent des stages. Donc ça fait beaucoup de travail.
0: Oui.
1: On arrive à gagner bien sa vie. Mais voilà, tous les céramistes qui seront sur le port à Marseillan ce week-end ont une grande expérience et travaillent dur pour rencontrer leur public. On ne le rencontre pas forcément dans l'atelier, parce que dans l'atelier, on est concentré sur la création. Donc c'est pour ça que c'est bien d'avoir des espaces ouverts comme ceci, ou qui permettent aux potiers de rencontrer leur public ou leur future clientèle.
0: Et pourquoi avoir choisi de vous installer à Marseillan, la capitale de la poterie? On dit que c'est plutôt Saint-Jean-de-Fosse. Pourquoi Marseillan?
1: Alors c'est vrai que Saint-Jean-de-Fosse a une renommée régionale en termes de céramique. D'ailleurs, le marché de Saint-Jean-de-Fosse fêtera sa 42e édition cet été. Mais nous sommes convaincus que tous les territoires peuvent être ouverts à la céramique. Et Marseillan, ça a été un coup de cœur de Cécile et Dorian Poveda, en fait, qui avaient à cœur de créer un nouveau marché.
0: Donc deux céramistes
1: de l'Odève qui font du racon. Et qui ont créé leur premier marché sur le port de Marseillan, parce qu'ils ont été séduits par le charme, l'authenticité du port, le côté typique. Et justement, le fait que Marseillan, c'est une cité balnéaire, une cité littorale, concilicole et viticole, et donc pas forcément tournée vers les métiers d'art. Donc c'était l'occasion d'initier un nouveau public à ces métiers. Et on peut dire qu'au bout de depuis 11 ans, on a réussi, et c'est complémentaire au marché de Saint-Jean-de-Fosse. En fait.
0: Oui.
1: Donc deux clientèles complémentaires et pas concurrentes.
0: Un petit cluster de céramistes donc sur Marseillan, en plus de ceux de Saint-Jean-de-Fosse. Le marché des potiers, c'est ce week-end à Marseillan. Allez y faire un tour. Merci Régine.
1: Merci à vous.
0: Et bon marché et belle journée avec Ici Héros.
1: Belle journée, au revoir.

0: 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Et juste avant 9h, c'est votre conseil santé. Docteur Kirzek, question très d'actualité ce lundi, la fameuse fatigue du lundi matin.
1: Bonjour à toutes et à tous. Petit phénomène étrange, mais qui touche quand même des millions de Français chaque lundi matin. Vous avez passé un week-end tranquille, grasse mat, balade, canapé, rien de stressant. Et pourtant, quand le réveil sonne, on est plus épuisé que le vendredi soir. On se traîne hors du lit, et vraiment se traîner, on a la tête dans le brouillard et on rêve surtout du prochain week-end. Alors rassurez-vous, vous n'êtes pas seul, si vous voyez ce que je veux dire. La fatigue du lundi matin, même un petit nom savant s'appelle le décalage social, le jet lag social, un peu comme si vous aviez pris l'avion. C'est un décalage en fait entre votre rythme biologique naturel et les contraintes sociales de la semaine. Et c'est pas qu'une impression, c'est un vrai phénomène physiologique. Voilà ce qui se passe dans votre corps. Le week-end, en fait, vous vous levez plus tard, vous mangez à des heures différentes, vous bougez moins ou autrement. Et l'horloge interne, cette petite chef d'orchestre dans le cerveau, elle perd complètement ses repères. Et quand arrive le lundi matin, l'organisme, il est complètement déphasé. C'est comme si vous aviez pris l'avion pour un décalage horaire de plusieurs heures sans avoir bougé de votre canapé. Résultat, le réveil est brutal. La mélatonine, l'hormone du sommeil, est encore élevée. Et le cortisol, qui est l'hormone du réveil, elle est complètement à la ramasse. Voilà, c'est ça le décalage horaire social. Mais c'est pas tout. Si vous avez passé le week-end à faire la grasse mat jusqu'à 11h, votre corps a appris que dormir tard, c'est la nouvelle norme. Et à 6h30 le matin, c'est un vrai choc. Donc si ça vous arrive tous les lundis, que ça dure depuis des mois, c'est pas anodin, faut peut-être quand même en parler à votre médecin.
0: Quels sont les conseils pour éviter le coup de massue du lundi matin, sans sacrifier son week-end évidemment ?
1: Vous voulez des astuces pratiques pour réconcilier le week-end avec le réveil du lundi ? Allez, déjà, ne dépassez pas une heure de décalage. Le week-end, vous pouvez faire la grasse mat, mais pas trop, juste une heure de plus. L'idéal, c'est de se lever au maximum une heure plus tard que le jour de semaine. Conseil numéro 2, exposez-vous à la lumière dès le réveil, dès lundi matin. Dès que vous ouvrez les yeux, ouvrez les rideaux, allumez la lumière, allez marcher, c'est plutôt pas mal. Et conseil numéro 3, le dimanche soir, préparez votre lundi. Couchez-vous à une heure raisonnable, pas trop tard. Évitez les écrans lumineux pour avoir une bonne nuit. Et puis allez, la cerise sur le gâteau, c'est de bouger, mais pas trop fort. Petite activité physique, une petite marche rapide du lundi matin, ça c'est plutôt pas mal. Des étirements, tout ça, ça active la circulation, ça réveille le corps. Et on va éviter les sports intenses. Si vous êtes déjà fatigué, ça risquerait de vous épuiser davantage. Allez, je vous souhaite un bon lundi. D'ici là, portez-vous bien.
0: Bon lundi à vous, effectivement. Bonne journée à vous, Sébastien Garnier.
2: Bonne journée à tous.
0: À très bientôt, on se retrouve demain. À très bientôt, c'est demain, à partir de 6h. À demain.
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0: C'est parti pour le bac philo. Depuis ce matin, 8h, on en parle avec Sébastien Garnier dans le journal de 9h et juste après avec Vivian Cuguillère. Bonjour Vivian.
6: Bonjour François, bonjour Sébastien, vous êtes en forme ?
0: En pleine forme, oui. C'est un peu difficile ce matin de se réveiller.
6: Ah ben voilà, ben pareil, la même chose.
0: C'est vrai ?
6: Pourtant c'était plus tard. Regardez la voix. C'est pas la voix officielle, ça va venir petit à petit.
2: Mais... Vous avez fait de la radio ce week-end ?
6: Mais non, même pas. Bon, j'ai parlé un peu, mais normalement quoi, enfin voilà.
2: Ah, c'est la clim.
6: Ouais, on va parler du bac effectivement. Est-ce que vous l'avez eu le bac ? J'imagine que oui, a priori.
2: Oui,
6: François, je suis pas sûr. Si.
2: Je vous confirme, j'ai eu le bac.
6: Alors, est-ce que c'est un bon souvenir ?
2: La philo, pas super souvenir en tout cas.
0: Moi, je crois que j'avais eu 11. J'ai ce souvenir d'avoir 11 sur 20. En fait, je trouvais que pour être beau en philo, il fallait partir un peu dans des délires. Je me lâchais, pas un truc très carré. Et plus j'essayais de faire des choses carrées, moins j'avais de bonnes notes. Et plus je me lâchais, plus j'avais de bonnes notes. Donc, je me suis dit, je me lâche.
6: Ah, très bien. Et vous, Sébastien ?
2: Non, moi, 7 sur 20 bac en philo. Non, j'ai la philo, j'aurais apprécié, mais plus tard.
6: Oui.
2: J'avais pas la maturité, en fait.
0: Et vous ?
6: Alors moi, j'ai eu une très bonne note à la philo, mais c'est vraiment parce que je suis une grosse arnaque. Uniquement parce que je ne savais pas quoi dire et le thème c'était raconter une expérience de l'art que vous avez vécue. Et la veille, plutôt que de réviser, j'avais regardé combien ça coûte avec Jean-Pierre Pernaut. Et il se trouve qu'il y avait un gars qui avait fait un gîte dans la forêt qui était en carré rouge. J'ai raconté ça. Ça a marché visiblement.
0: Vous avez de la note ou pas?
6: 14, je crois. Oui, c'est une arnaque.
0: Hein, c'est, sinon, c'est la surprise de la philo.
6: Ah,
0: c'est
6: oui,
0: ça.
6: Oui, c'est ça. Oui. Et ben voilà, donc on va parler pas que de la philo, on va parler du bac en général. Est-ce que c'est un bon souvenir? Quel souvenir gardez-vous du bac? Si vous l'avez eu, si vous ne l'avez pas eu, on va pouvoir en parler aussi. C'est juste après les infos de 9h.
0: Du miel pour vous, mon cher Vivian. Effectivement, ça va être difficile ce matin. Il est 9h.
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0: Dans 3 semaines, c'est les vacances scolaires. Nous sommes le 15 juin. Le journal de Sébastien Garnier. Même si l'organisation du baccalauréat a changé ces dernières années, la philo reste un moment fort.
2: Oui, on en parlait à l'instant, pour les élèves de la filière générale et technologique, ça marque le coup d'envoi des épreuves écrites. La philo, c'est donc ce matin depuis 8h, 9438 élèves héroltais planchent, 6763 dans la filière générale, 2675 dans la filière technologique, et puis pour les bacs pro, la philo, c'est en option. Salah Hamdaoui, vous nous donnez quelques chiffres concernant donc le bac dans l'Hérault.
8: Toutes filières confondues, 12 500 élèves passent le bac cette année. La moitié d'entre eux, c'est le bac général. Ce matin, donc, la philo. Demain, les épreuves de spécialité, histoire, géo, maths, arts plastiques, langues, etc. Chaque candidat en a choisi 2 pour l'écrit. Et la semaine prochaine, le grand oral, 20 minutes sur une de ces spécialités. L'examen du bac représente 60% de la note finale. Les 40% restants, c'est du contrôle continu. Les premiers résultats, le 7 juillet. D'ici là, pour éviter les coups de chaud, le ministère de l'Éducation a donné des consignes. Privilégier les salles à l'ombre pour la tenue des épreuves, s'assurer que les candidats disposent d'eau potable ou bien leur permettre de sortir de la salle pour se désaltérer et être particulièrement attentif aux candidats qui ont des pathologies ou en situation de handicap.
2: Le ministre de l'Éducation nationale qui a dit hier qu'à l'avenir, il ne souhaitait plus voir organiser des examens l'après-midi pour éviter donc notamment les coups de chaud. Les résultats de ce bac 2026 seront connus le 7 juillet. Le risque incendie reste élevé aujourd'hui sur le quart sud-ouest de notre département. L'accès au massif est déconseillé dans le secteur Minervois-Saint-Chinianais, dans les plaines viticoles du cœur d'Hérault et les plaines littorales. Les feux et barbecues en zone boisée sont interdits. Le ministre de la Justice a demandé que toutes les plaintes qui concernent des violences faites aux enfants soient examinées d'ici le 14 juillet. Il s'agit de vérifier qu'il n'y a pas quelque part une autre affaire Liana. À Montpellier, le procureur a fait les comptes. Ça concerne 600 à 700 dossiers, selon Thierry Lescouarche, qui a commencé à les passer en revue. Il va se rendre à partir d'aujourd'hui dans les commissariats de police et les gendarmeries de son secteur.
9: Donc il s'agit effectivement d'aller auprès des enquêteurs pour étudier chaque dossier et voir prioriser ceci et ainsi les traiter plus rapidement. Donc nous allons nous déplacer au sein du commissariat de police de Montpellier, au commissariat de police de Sète. Nous allons, mon parquet va se déplacer également dans chaque compagnie de gendarmerie où nous allons donc faire la revue de l'ensemble des procédures en cours. C'est un travail important mais essentiel effectivement. Afin de prioriser les dossiers qui nous semblent les plus importants, d'abord les individus qui ont des antécédents, les personnes qui ont pu commettre des faits multiples, en tout cas s'il y a plusieurs victimes. Également, les mises en cause qui ont des responsabilités d'encadrement auprès des mineurs, ce qui permet, une fois que le dossier est en état et complet, de pouvoir engager l'audition du mise en cause. J'ai sollicité effectivement pour les affaires criminelles, bien entendu, agressions sexuelles les plus graves, que les personnes soient placées en garde à vue afin de pouvoir être entendues complètement sur les faits.
2: Voilà pour Montpellier. À Béziers aussi, il y a plusieurs centaines de dossiers à traiter, Béziers et Montpellier, où de nouveaux rassemblements sont prévus ce soir pour demander une loi intégrale contre les violences sexistes et sexuelles. Rendez-vous à 19h devant la cité judiciaire à Montpellier, même heure devant le tribunal de Béziers. Les travaux de rénovation de l'avenue Raymond Dugrand dans le quartier Port-Marianne à Montpellier commencent aujourd'hui. Il s'agit de remplacer, ou plutôt de recouvrir les pavés par un revêtement plus silencieux. Le chantier se fait la nuit jusqu'au 10 juillet. En tennis de table, c'est toujours, en tout cas souvent, un Lebrun qui gagne. Les deux champions montpelliérains, Félix et Alexis Lebrun, se sont retrouvés hier en finale du championnat de France individuel à Laval, en Mayenne. Un duel plein de rebondissements, disputé en 6-7. Le cadet, Félix, 19 ans, l'a emporté pour la deuxième année de suite.
10: super fier, super heureux de remporter ce titre après une grande compétition, une grande finale. La fierté aussi de partager ce moment avec Alex en finale, c'est extraordinaire ce qu'on fait d'être quatre fois en finale tous les deux. On s'entraîne depuis tout petit ensemble, de vivre des moments comme ça sur les plus grands matchs sur le plan français en tout cas, c'est une grande fierté. Et voilà, il y a 2-2 en finale entre nous deux, donc en même temps il y a un petit côté beau, on s'est partagé un peu les titres, même si on fait vraiment pas exprès forcément, mais voilà, très heureux du dénouement d'aujourd'hui. Le titre de champion de France compte beaucoup pour moi, j'ai été très stressé à la fin, chanter la victoire arrivée, et lui il m'a mis beaucoup de pression aussi, parce que quand on se trompe un petit peu, on perd le point assez vite sur Alexis. Donc voilà, il m'a laissé une petite opportunité à 18 en loupant son service, que j'ai réussi à saisir pour gagner le titre.
2: En rugby, Montpellier connaît son adversaire en demi-finale du top 14. Ce sera le Stade français qui a surclassé La Rochelle hier soir 45-5. Demi-finale qui se jouera samedi à Marseille. Dans l'autre demi, Toulouse affrontera le Racing 92. Par ailleurs, Perpignan sauve sa place en top 14. Les Catalans, lors des barrages d'accession, ont battu Provence Rugby 47-24. Enfin, plus de 800 000 euros collectés pour les enfants malades lors des 24 heures Saint-Pierre à Palavas ce week-end. 270 équipes de coureurs, marcheurs, pagayeurs étaient réunies. L'événement s'installe ainsi comme la plus importante manifestation caritative d'Occitanie. La météo, Vivian Cuguillère, il va faire chaud aujourd'hui. Hein.
6: Oui, le soleil brille légèrement, voilé peut-être en altitude cet après-midi, mais c'est une belle journée qui commence avec un beau soleil, le vent qui va souffler à 35 km/h et forcément des fortes chaleurs, on vous les annonce déjà depuis quelques jours et c'est le cas avec cet après-midi au Kélard, 30 degrés annoncés, à 7 à Palavas, on sera à 32, 33 degrés pour Saint-Pons-de-Thomières et le Cap d'Agde, 35 à Lunel, à Lodève, à Bédarieux, à Béziers, 36 à Ganges et Montpellier. Et là où il fera le plus chaud aujourd'hui, c'est à Clermont-Léron et au Lonzac, on attend cet après-midi 37 degrés. 04 67 58 6000, ça c'est notre numéro de téléphone. Si vous avez une info à passer, à faire passer, info trafic, hein, vous êtes en voiture, il y a un souci sur la route, faut pas hésiter donc à prendre la parole. Là, on est sur un lundi normal avec évidemment des embouteillages, plutôt si vous êtes à Montpellier ou Béziers. Dans l'ensemble, il n'y a rien d'exceptionnel. Puis si vous prenez le train, il y a quelques trains en retard. Tiens, par exemple, le TGV Inouï pour Toulouse-Matabiau qui devait passer à 8h40, il n'est toujours pas passé, il y a 35 minutes de retard, mais enfin, dans ensemble. Pareil, ça se passe pas trop mal aujourd'hui. 04 67 58 6000.
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6: J'espère que le week-end s'est bien passé pour vous. Vous êtes en pleine forme. On est parti pour une matinée ensemble entre 9h et midi. L'émission s'appelle Bienvenue chez vous. On commence avec la musique Paris Latino Bandolero. Bienvenue chez vous.

0: 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Merci d'écouter Ici Héros. Nous sommes lundi, aujourd'hui le 15 juin.
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0: Et en ce lundi matin, certains sont en train de plancher. Bah ouais, c'est l'épreuve de philo pour le bac. Aïe, aïe, aïe, aïe, aïe, ça rappelle des souvenirs. Je sais pas si vous l'avez eu, votre bac, si vous l'avez passé, peut-être que vous ne l'avez même pas passé. Racontez-moi un petit peu comment ça s'est passé pour vous. Est-ce que vous avez des bons souvenirs de baccalauréat, que ce soit philosophie ou que ce soit maths, que ce soit français, peu importe, hein, c'est pas ça la question. On en parle aujourd'hui parce que voilà, c'est dans l'actualité, mais évidemment, il n'y a pas besoin de prendre la parole uniquement pour parler du bac philo. Ça peut être toutes les matières. Comment ça s'est passé pour vous? Est-ce que vous avez un bon souvenir? Est-ce que vous étiez stressé? Est-ce que vos enfants, qui peut-être l'ont passé il n'y a pas longtemps, étaient stressés? Les petits-enfants aussi, peut-être qu'ils le passent aujourd'hui. Tiens, racontez-moi un petit peu au 04 67 58 6000. On va parler du bac aujourd'hui. 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Allez, on vous attend les amis.
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0: Tiens, lui, il sera au festival quand je pense à Fernande. Ah ben, sur la scène du Théâtre de la Mer à 7. Qu'est-ce que ça va être bien. La nouvelle chanson de Benjamin Biolay dans la playlist Ici Héros avec le titre Écran Total. À découvrir tout de suite.

0: On sera bien quand même face à la mer, au Théâtre de la Mer, pour le concert de Benjamin Biolay avec Écran Total, donc la chanson que vous découvrez sur votre radio ici, Héron. Nous sommes lundi aujourd'hui, le 15 juin, c'est un jour important pour plein de jeunes qui passent le bac actuellement, qui passent l'épreuve de philo. Alors Muriel Jordan était allée dans la rue pour les rencontrer, ces jeunes, pour leur demander ce qu'ils en pensaient de la philosophie, comment est-ce qu'ils abordaient l'épreuve.
1: Quelque part, la philosophie, c'est une façon de penser, donc ça c'est ce qui définit nos valeurs et ce qu'on va transmettre plus tard. C'est une grande partie de notre héritage aussi.
2: Donc c'est important d'apprendre la philo.
3: Oui, ouais, clairement.
4: Moi, je m'y connais pas trop en philo. Ça craint de ouf pour le bac.
2: Comment tu fais pour réviser ?
4: Je révise pas.
0: Ah voilà, je sais pas si vous aviez révisé. On parle de la philo, mais on parle aussi des autres matières. Comment ça s'est passé pour vous le bac ? Est-ce que vous étiez stressé ? Est-ce que vous avez des souvenirs, des bons souvenirs, des mauvais souvenirs ? Les résultats de bac aussi. Oh là là, l'angoisse. Et les enfants, les petits enfants, comment ça s'est passé pour eux le bac ? Appelez-nous au 04 67 58 6000. 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
7: Bonne journée, Carole.
0: Mathieu est avec nous, bonsoir.
8: Oui, bonsoir, Arthur.
9: Et Christelle à Lunel, comment ça va ?
10: Eh bien, super bien, vous-même.
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0: Comme un boomerang, la chanson d'Étienne Dao et Dany sur votre radio ici Héro à 9h27. Bon, si vous avez des messages à faire passer, il ne faut pas hésiter. Il y a plusieurs possibilités. Vous pouvez nous envoyer un mail pour nous dire attention, chez nous, dans notre village, on est en train d'organiser une manifestation, c'est le week-end prochain, et on a envie d'en parler à la radio. Vous pouvez nous envoyer un petit mail, et bien sûr, ici héro@radiofrance.com, ou alors vous pouvez laisser aussi un message vocal. Oui, vous pouvez faire des vocaux, c'est nouveau. Donc, via WhatsApp. Donc, vous enregistrez dans votre téléphone notre numéro de téléphone. Le notre, c'est le 04 67 58 6000 et vous nous envoyez des messages vocaux. Voilà, pas trop long s'il vous plaît, avec toutes les infos, comme par hasard, comme par exemple le message de Stéphanie.
1: Bonjour Estiero, c'est Stéphanie de Bessin. Je suis la présidente de l'association Oxibule, une association qui sensibilise aux handicaps invisibles comme l'autisme, les TDAH, les troubles 10 ou encore l'épilepsie, le diabète et j'en passe. Le samedi 27 juin, nous organisons une grande kermesse inclusive sur la place de la promenade à Bessin, de 10h à 15h. Le public pourra découvrir le monde des handicaps invisibles à travers des jeux, des parcours inclusifs, des animations.

0: Merci Cilia, à votre tour, vous aussi, vous pouvez laisser un petit message et nous annoncer ce que vous organisez, ce que vous voulez qu'on mette en avant, si vous voulez prendre la parole via WhatsApp, donc 04 67 58 6000, faut pas hésiter.
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0: Qu'est-ce qu'on fait? On retourne à l'école? Allez!

certains sont en train de passer l'épreuve philo du baccalauréat. La question que je vous pose ce matin, c'est bah alors vous, le bac, comment ça s'est passé? Est-ce que c'est un bon souvenir? Est-ce que c'est un souvenir moyen? Est-ce que c'est un très mauvais souvenir? Vous étiez super stressé, ça s'est mal passé, la note a été mauvaise. Ou alors vous ne l'avez pas passé parce que vous étiez déjà parti sur autre chose. Eh bien, vous nous appelez au 04 67 58 6000. Vous pouvez aussi nous raconter comment ça s'est passé pour vos enfants, comment ça se passe pour les petits-enfants aussi. Peut-être que c'est aujourd'hui, peut-être que vous étiez avec eux hier parce qu'ils n'ont pas été en pleine révision, ils ont pris quand même un petit peu de temps pour venir vous voir. Appelez-nous au 04 67 58 6000 et vous repartirez en plus, si vous avez un petit peu de chance, avec un bon cadeau de 100 euros que vous irez dépenser sur le marché des potiers de Marseillan. Vous irez vous faire plaisir donc ce week-end dans le cadre de la 11e édition. Alors là, c'est vraiment chouette hein, ce marché des potiers, on en a parlé tout à l'heure, mais c'est vrai que le cadre idyllique du port de Marseillan face à l'étang de Thau, avec 40 céramistes professionnels, avec une grande diversité, tous les styles, toutes les techniques, des initiations aussi au modelage, au tournage pour les petits, pour les grands, tiens, ça fait partie aussi des bons plans pour le week-end à venir. C'est à Marseillan donc, et c'est samedi et dimanche de 9h30 à 19h. Voilà, si vous voulez des invitations, si vous voulez surtout un bon cadeau de 100 euros pour vous faire plaisir, eh bien, le mieux c'est de prendre la parole ce matin entre 9h et 10h, donc il vous reste encore quelques minutes. On parle du bac et des souvenirs de bac. Comment ça s'est passé pour vous? On vous attend, à tout de suite.

0: Alors là, c'est un chouette retour dans les années 80 avec Gilbert Montagné. On va s'aimer, on va avoir Madeleine avec nous dans un instant. Si vous aimez les années 80, tiens, écoutez ça.
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0: On a perdu Madeleine. Ah, mais Madeleine nous a appelé au 04 67 58 6000. On voulait parler du bac pour savoir un petit peu comment ça s'était passé, les souvenirs de bac. Est-ce que vous en avez des bons? Est-ce que vous en avez des mauvais? Au 04 67 58 6000. Puis bon, disparu. Plus de Madeleine. On va essayer de la retrouver dans un instant. On va, je l'espère, pouvoir discuter un petit peu avec Madeleine. Damiano, David, tout de suite avec Next Summer sur votre radio ici.
6: Hein.

0: Le sud, c'est chouette le sud. Le département de l'Hérault, bien sûr. Le département de l'Aveyron, c'est pas mal non plus. Nos voisins, des super villages comme par exemple la Couvertoirade, je sais pas si vous connaissez, sur le Larzac. On va y aller dans quelques minutes, tout à l'heure après les infos de 10h. On a plein de choses à vous proposer, notamment l'escapade du jour. Avec les enfants, vous allez pouvoir y aller à la Couvertoirade. Bon plan escapade sur votre radio tout à l'heure à suivre. Merci d'écouter ici Hérault.
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0: 50 ans déjà? Ah ben bon anniversaire alors, Eagles Hotel California. Eh ben, pour préparer l'anniversaire de ce soir, donc, et l'émission avec Émilie Mazoyer, à partir de 20h, on écoute le groupe Eagles.

0: 50 ans donc pour cette chanson du groupe Eagles Hotel California. On fêtera l'anniversaire donc ce soir avec une émission spéciale à partir de 20h avec Émilie Mazoyer, Décibel, c'est chouette, c'est sur votre radio. 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
0: Comment va Madeleine? Bonjour Madeleine.
3: Bonjour France Héros, oui.
0: Ici Héros Madeleine, ça a changé, on a changé de nom.
3: Votre radio, étant donné handicapée, je ne peux pas aller nulle part, alors votre radio, elle est très super.
0: Ah ben ça c'est gentil, ça fait plaisir, vous êtes à Campestre-et-Luc, c'est dans le département du Gard. Bon, et dites-moi, est-ce que vous avez passé le baccalauréat ou est-ce que les enfants, les petits-enfants, certains l'ont passé?
3: Après, je suis allée à un centre ménager et je l'ai passé à CM aide maternelle.
0: D'accord.
3: J'ai fait 38 ans d'école maternelle sur Montpellier.
0: Ok,
3: voilà.
0: Ok. Donc pas de baccalauréat pour vous?
3: Oh non.
0: Bon, et les enfants, vous avez des enfants, Madeleine, ou pas?
3: J'ai un fils. Un
0: d'accord.
3: Fils qui...
0: Voilà. Bon, lui, il a passé le bac, alors?
3: Oui.
0: Comment ça s'est passé pour lui? Est-ce que c'était un bon souvenir? Est-ce que c'était un bon souvenir, un mauvais souvenir? Vous vous souvenez s'il était stressé, s'il avait révisé, beaucoup révisé? Pas du tout, c'était un bon élève, dites-moi tout.
3: Oui, c'est vrai, oui.
0: C'est vrai quoi, Madeleine? C'était un bon élève?
3: Oui.
0: Bon, et il a eu le bac alors?
3: Oui, il a eu le bac pro et le bac professionnel d'agriculteur.
0: D'accord. Et maintenant, il fait quoi comme travail alors?
3: Comment?
0: Il fait quoi comme travail aujourd'hui maintenant, votre fils?
3: Il est agriculteur.
0: Agriculteur, ah ben ça a bien fonctionné alors,
3: voilà.
0: D'accord, ok. Ouais, on parle du bac aujourd'hui parce que c'est parti pour certains élèves, ils sont en train de plancher là en ce moment, il y a l'épreuve de philosophie, et c'est pas évident la philosophie, hein. Pour avoir des bonnes notes, il faut s'accrocher, et puis voilà, c'est spécial quand même comme matière. Du coup, vous n'avez jamais fait de philosophie, vous, Madeleine?
3: Comment?
0: La philosophie, vous en avez fait un petit peu ou pas?
3: Non, je suis allée jusqu'au brevet, je vous
0: dis. Ouais, pas plus, d'accord, bon.
3: Non, ça va, après je me suis tournée... Les centres ménagers, voilà.
0: D'accord, bon, j'ai compris, ok, très bien. Ben, je vous embrasse, Madeleine, je vous fais un gros bisou, merci de nous avoir appelés, et surtout, merci d'être fidèle à cette radio ici, Héros. On vous souhaite une excellente journée. Ouais. 04 67 58 6000, si vous aussi, vous voulez prendre la parole, voyez, c'est tout simple, hein, comme Madeleine, appelez-nous au 04 67 58 6000, on peut parler du bac, il reste encore quelques instants, bien sûr, et puis tous les sujets sont abordés dans cette émission entre 9h et 10h. Merci d'être là, chaque jour, bienvenue chez vous, c'est tous les jours, de 9h à midi.

0: Luna Parker pour les souvenirs avec tes états d'Amérique.
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0: Dans les infos, dans un instant, avec Sébastien Gagnon, on va parler du bac, puisque certains sont en train de plancher sur l'épreuve de terminale. On a sur l'épreuve de philosophie. Un petit peu de mal aujourd'hui. Hein. Bonjour Noël, comment ça va, Jacou?
3: Bonjour, très bien, il fait beau, c'est l'essentiel, voilà.
0: Eh ben c'est parfait, non, c'est ça.
3: Voilà.
0: Bon, il paraît que vos petites filles, elles sont en train de passer le bac, alors?
3: Oui, je pense à elles depuis ce matin. Elles passent chacune, elles sont des jumelles qui ont choisi une branche différente.
0: Ouais.
3: Et donc, depuis ce matin, 8h, elles sont en région parisienne en train de passer la philo, voilà.
0: Oh là là là là. Et alors du coup, est-ce que vous les avez eues au téléphone? Elles étaient un petit peu stressées ou pas? Vous avez des news?
3: Non, je ne les ai pas appelées.
0: Ouais.
3: Mais je leur ai envoyé un texto en disant que je pensais fort à elles.
0: Ouais.
3: Et que je leur ai envoyé le grand M de Montpellier.
0: Ah oui, je comprends.
3: Du côté de Sète, voilà.
0: Et alors, elles s'appellent comment, ces petites filles?
3: Alors, une s'appelle Opaline,
0: ouais,
3: et l'autre Célestine.
0: D'accord, ok, très bien. Bon, ben j'espère que ça va bien se passer pour elles. Est-ce qu'elles sont bonnes élèves?
3: Oui.
0: Oui,
3: elles bossent.
0: Ah ouais, bon, ben c'est bien.
3: Disons qu'elles le méritent parce qu'elles bossent.
0: Ben oui, voilà, lorsqu'on bosse.
3: Et leur grande sœur passe une épreuve pour le master ce matin.
0: Eh ben alors, voilà. Tout le monde est en examen aujourd'hui, alors.
3: À Montpellier, hein, voilà.
0: Et
3: voilà,
0: déçu.
3: Master. Voilà, donc je pense à mes trois petites filles.
0: Ah bah vous avez bien raison, Sébastien, oui.
4: Les sujets viennent de tomber.
0: Ouais.
4: Je vous soumets l'un des sujets, Noël. Peut-on être heureux quand les autres ne le sont pas?
0: Ah bah oui, moi oui.
4: Au contraire. C'est ça qui rend heureux.
3: Oui, tout à fait, quand on pense aux autres.
4: Mais c'est pas mal comme sujet, ça.
3: Tout à fait.
0: Moi, ça m'aurait bien plu.
3: Ouais,
0: ça m'aurait bien plu d'avoir ça comme sujet. Bon, en tout cas, on croise les doigts.
3: Super.
0: J'espère que ça va bien se passer pour vos petites filles. Je vous embrasse, je vous fais un gros bisou, Noël. Merci de nous avoir appelés.
3: Moi aussi.
0: À bientôt. À bientôt.
3: Bonne journée.
0: À bientôt, merci beaucoup.
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0: Merci d'écouter Ici, Hérault. Bienvenue chez vous. Nous sommes lundi et il est 10h. Eh oui Sébastien, 530 000 élèves de terminale planchent en ce moment sur l'épreuve de philosophie du baccalauréat.
4: Et je vous le disais, les sujets sont connus à l'instant. Alors pour la filière générale, je vous le disais, peut-on être heureux quand les autres ne le sont pas? Ou alors avons-nous la maîtrise de nos paroles? Il y a également des textes de Nietzsche ou de Paul Ricoeur. Et puis pour la filière technologique, débattre, est-ce chercher la vérité? Voilà, sachez que 9438 élèves passent l'épreuve dans l'Hérault, 6763 en filière générale, 2675 pour la filière technologique. Pour les bacs pro, la philo, c'est en option. Les résultats seront connus le 7 juillet. Nouvelle manifestation ce soir après la mort de Liana dans le Gers. Appel national pour demander une loi intégrale contre les violences sexistes et sexuelles. Rendez-vous de 19h à 21h devant la cité judiciaire à Montpellier, à l'appel des tricoteuses hystériques à Béziers. Appel citoyen lancé donc pour se retrouver devant le tribunal à 19h également. Le risque incendie reste élevé aujourd'hui sur le quart sud-ouest de l'Hérault, avec un accès au massif qui est déconseillé dans le secteur Minervois-Saint-Chinianais, dans les plaines viticoles du cœur d'Hérault et dans les plaines littorales. La France accueille le G7, le rendez-vous des grandes puissances historiques. France, Allemagne, Canada, États-Unis, Italie, Japon, Royaume-Uni. La réunion débute cet après-midi à Évian-les-Bains, sur les bords du lac Léman. Emmanuel Macron va d'abord s'entretenir avec son homologue américain Donald Trump. Le conflit au Moyen-Orient sera évidemment au cœur des discussions avec les États-Unis et l'Iran, qui seraient parvenus à un accord pour mettre fin à la guerre sur tous les fronts, y compris au Liban. En rugby, Montpellier connaît son adversaire en demi-finale du top 14. Ce sera le Stade français qui a battu La Rochelle hier soir. Demi-finale qui se jouera samedi à Marseille. Perpignan a sauvé sa place dans l'élite. Les Catalans, lors des barrages d'accession, ont battu Provence Rugby 47 à 24. Félix Lebrun conserve son titre de champion de France de ping en individuel. Les deux frangins montpelliérains, Félix et Alexis, se sont à nouveau affrontés hier en finale. Et c'est donc le plus jeune qui s'est imposé. Et puis 1100 spectateurs au Festival de musique ancienne qui s'est terminé ce week-end à la cathédrale de Villeneuve-les-Maglones par le concert de Jordi Savall. C'était la 43e édition. Y aura-t-il une 44e édition ? L'État principal financeur a retiré 25% de sa subvention. Un appel aux dons est lancé. Rendez-vous sur le site musiqueanciennemaguelone.com. La météo, Vivian Cuguillère, avec de la chaleur. Ah, ça va encore ce matin pour les élèves qui passent le bac.
0: Oui.
4: Mais cet après-midi, ça va grimper.
0: Ben voilà. Alors là, du coup, on va mettre la climatisation. Et puis, résultat, ben voilà, on a du mal à parler ensuite parce que chaud-froid. Et ben voilà, ça donne ça. Et voilà.
4: Fallait faire attention.
0: Mettre un petit foulard. Enfin, le soleil brille légèrement aujourd'hui. Le soleil brille. Il est légèrement voilé en altitude cet après-midi. Ah ben oui, mais j'ai pas toutes mes neurones aujourd'hui. Donc, tous mes neurones.
4: C'est masculin.
0: Il n'y a rien qui va. Je fais pas une phrase correcte depuis ce matin. C'est une catastrophe. Le vent souffle à 35 km/h. Ça va. Je crois que j'ai réussi à le dire sans problème. Il y a des fortes chaleurs donc annoncées. Au Kélard, 30 degrés. À Sète et Palavas, 32. À Saint-Pons-de-Thomières et au Cap d'Agde, 33 degrés. À Lunel, à Lodève, à Darieux et Béziers 35, à Montpellier-Ganges 36, Clermont-Lérault et Olanzac 37 degrés. Tiens, on va peut-être jeter un petit coup d'œil sur la circulation des trains, avec quelques petits retards, mais voilà, 5-10 minutes, pas plus, et encore que sur certains trains, franchement, on n'a pas de difficulté à la SNCF. Si vous devez vous déplacer en train, vous ne serez pas embêté. Petit coup d'œil aussi sur la circulation auto, j'ai l'impression que ça a l'air de se passer normalement. Et bah, tant mieux. Si vous arrivez sur une difficulté, il y a un problème, sur votre trajet, appelez-nous au 04 67 58 civil pour nous avertir.
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0: Et pour la musique, c'est Talk Talk. Tout de suite avec It's My Life.

0: Talk Talk avec It's My Life sur votre radio ici Héro.
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0: Bienvenue chez vous, c'est tous les jours entre 9h et midi. Et effectivement, pendant une heure, normalement, on la passe cette heure-ci avec Léopoldine Dufour, mais qui est partie se reposer un petit peu et puis bronzer aussi. Elle doit être en ce moment en train de bronzer au soleil pour ses vacances. Pas de souci, il n'y a pas de problème. Mathilde, Julien est avec nous. Bonjour Mathilde.
3: Mais oui, Mathilde est revenue.
0: Ah ben voilà, c'est ça.
3: Elle est là.
0: Et puis nos rendez-vous seront là aussi, évidemment, puisque dans un instant, dans quelques minutes, on va recevoir notre invité gourmand.
3: Oui, c'est Carole Soubéran qui est à la tête de la maison Soubéran depuis 19 ans à Lunel.
0: Ah, trop bien. Ah ben vous savez que j'adore Lunel. Je suis lunellois, il paraît qu'elle aussi.
3: Exactement.
0: Bon, très bien.
3: On est entre gens bien.
0: Voilà, on va s'entendre. Non, mais tout le monde est bien dans le département de l'Hérault, mais on est un petit peu chauvin, évidemment. On va aussi parler d'économie, puisque avec Valère Coréard, notre rendez-vous, c'est à 10h30, 10h35. Voilà, évidemment. C'est pas ultra, ultra précis. Ça va dépendre aussi de comment se passe notre invité gourmand dans quelques instants. Mais on va parler du bonus-malus. Comment ça marche? Comment ça fonctionne? Est-ce qu'il y a moyen de faire des économies? Vous allez voir que oui. On en parlera donc avec Valère tout à l'heure. Si on veut se promener, si on veut partir en escapade, alors,
3: eh ben direction les confins de l'Hérault avec la Couvertoirade sur le Larzac.
0: Ça c'est beau, hein, ça c'est très joli, c'est dans le département de l'Aveyron et vous pouvez y aller avec les enfants, on en parlera tout à l'heure. Et puis évidemment, puisque c'est la tendance et puisque c'est le jour J, le bac philo. Alors Mathilde, le bac philo, on en parle ou pas?
3: Oui. Alors, oui, on peut.
0: Moi, ça a donné quoi?
3: Moi, c'était 13.
0: 13?
3: Un petit 13 quand même.
0: 13 sur 20?
3: Coefficient 7.
0: Ah ouais, pas mal. Est-ce que vous vous souvenez du sujet?
3: Évidemment, le langage.
0: Ah, c'était juste ça, le langage.
3: C'était le langage, il y avait... c'était pas un texte, j'avais pris le... Je me souviens même plus de,
0: voilà,
3: de la phrase.
0: Ouais,
3: mais j'avais révisé la veille, c'est la dernière fiche que j'avais lue avant de me coucher.
0: Ah bah d'accord.
3: Miracle, puisque quand on lit la fiche avant de se coucher, tout s'organise bien dans la tête. Et donc, c'est bien tombé.
0: Et ça, c'est bien passé. Oh, ben nickel. On en parlera avec Muriel Jordan dans ses tendances à 11h10. Allez, pour la musique, on a Auria, elle cartonne avec ce titre-là qui s'appelle Soirée mondaine. Ça fait partie des titres en playlist sur votre radio ici, Héro. Il est 10h10 et bienvenue chez vous.

0: Trop bien, soirée mondaine, la chanson Doria sur votre radio, ici Héros, à 10h13.
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0: Mathilde, direction Lunel pour une adresse confidentielle avec, paraît-il, un joli patio en plus. Ça va être bien ça.
2: Exactement, et c'est Carole Soubéran, la chef de cet établissement, qui est en ligne avec nous. Bonjour Carole.
0: Bonjour.
3: Bonjour Mathilde, merci de nous recevoir.
2: Mais avec plaisir, vous dirigez la maison Soubéran, ça fait 19 ans dans cet établissement. Avant ça, c'était un bistrot, le bistrot de Carole. Aujourd'hui, c'est plutôt gastronomique. Mais le fil conducteur dans votre restaurant, c'est vraiment les produits locaux, le terroir camarguais, ce qui est assez logique puisque vous êtes pescalune. Comme Vivian, vous êtes née à Lunel.
0: Déjà, bon, déjà, bravo pour ça Carole. Voilà, déjà.
2: Et en plus merci. Carole, elle est fille et petite fille de boucher. Alors, est-ce que c'est de là que vient la passion, Carole ?
3: Alors, ce que mon père m'a transmis, surtout, c'est l'idée du partage, de faire plaisir aux gens. Donc, j'ai toujours vu mes parents travailler dans ce sens-là. Et c'est avant tout cette notion-là qui m'a donné envie d'ouvrir une table. Voilà. J'ai toujours été dans les halles avec mes parents, à traîner un petit peu dans les allées des halles. Et à voir quotidiennement les produits locaux, les jolis produits, les arrivages de saison. Voilà.
2: Oui, ce terroir de la petite Camargue en traitant Méditerranée, vous le maîtrisez en fait depuis toute petite.
3: Oui, j'étais vraiment habituée à voir tous ces produits, tant par la criée du Gros du Roi, où j'ai de la famille qui sont des pêcheurs. Voilà, donc j'étais habituée à aller à la criée, à voir les bateaux revenir, le maraîchage également. Donc c'est quelque chose qui me touche beaucoup, et surtout derrière chaque produit il y a une aventure humaine. Donc c'est également très intéressant de rencontrer des personnes qui sont derrière ces produits. Et voilà.
0: Bon Carole, pour ceux qui connaissent pas le lieu, à quoi ça ressemble? Décrivez-nous un petit peu le restaurant pour qu'on se rende compte, et puis surtout pour qu'on ait envie de venir quoi.
3: Alors, c'est une bâtisse de caractère en centre-ville de Lunel qui a été entièrement rénovée avec un patio intérieur. C'est une table intimiste de 20 couverts et une salle qui est très chaleureuse, élégante et chaleureuse. Lunel est très bien située parce qu'on est entre Nîmes et Montpellier. On est très près de la Grande Motte aussi. Donc, c'est une ville qui est à taille humaine et facile d'accès. Voilà.
0: Ah oui, ça, je suis d'accord avec vous, hein, évidemment. Moi, je pense même que ça devrait être la capitale. Mais enfin bon, ça, c'est autre chose, on n'y est pas encore.
2: Et dans ce joli patio, Carole, ça sent bon le jasmin, le figuier. On est quand même dans un cadre confidentiel, intimiste, avec seulement 20 tables en plus entre la cour et la salle. On est au calme chez vous pour déguster.
3: On est au calme chez nous. On travaille sur 6 tables. Donc ça peut aller de 20 couverts à des fois 25, voilà, maximum. On privilégie l'attention portée aux clients. Et les clients qui viennent chez nous prennent le temps.
2: Et côté salle, la cuisine est ouverte. Donc elle est visible par les clients. Est-ce que c'est important pour vous, cette perspective-là, sur ceux qui dégustent vos plats?
3: Oui, c'est très important parce que nous, il faut qu'on ait le ressenti un petit peu de la salle. Et puis, il y a une question aussi de sincérité, de visibilité. Voilà, on est complètement transparent avec ce qu'on fait.
2: Vous prenez la température, quoi, directement,
0: ouais.
2: Si on peut dire.
3: Oui, c'est ça.
2: Et à la carte, alors, est-ce qu'on peut s'attendre à retrouver, par exemple, de la gardiane de taureau, qui est vraiment un plat emblématique du coin de la Camargue?
3: Pas du tout. Alors, pas du tout. À l'heure actuelle, on travaille sur un menu découverte, où les gens ne savent pas ce qu'ils vont manger. On est en 4 ou 5 séquences, avec des amuse-bouches, différentes entrées. On est très axé, beaucoup plus axé sur la mer, parce que, comme je vous ai dit, on est à 15 minutes du Gros du Roi, de la criée. Il y a une diversité au niveau de la pêche qui est juste magnifique. Le taureau est travaillé ponctuellement, de façon ponctuelle, parce que ça fait quand même partie de notre paysage, mais il sera travaillé différemment. Voilà, on ne va pas travailler des plats, on ne refait pas des plats, on amène du végétal et on le travaille différemment.
2: Et vous fonctionnez beaucoup à l'instinct en fait, hein. Si on se rend sur votre site internet, on ne trouvera pas de menu en fait, c'est vraiment selon l'arrivage.
0: C'est la surprise.
3: Oui, on travaille selon l'arrivage. Donc c'est quand même aujourd'hui une cuisine qui est précise et qui demande pas mal de travail. Donc c'est une cuisine au service du goût Mais effectivement, l'arrivage peut faire modifier un plat à la carte. Mmh. L'arrivage et également la cueillette. On fait pas mal de cueillettes sauvages. Mmh. Donc en ce moment, on a l'aubion, la salicorne, le poivre des marais. Et ça, c'est des petites choses qui apparaissent au fil des saisons. On ne sait pas, mais on est quand même, on dépend du climat, de la météo. Et lorsque ça apparaît, on va faire en sorte qu'il y ait un plat qui bouge dans la carte et dans laquelle on va mettre ses cueillettes.
0: On va vous retrouver dans un instant, évidemment, puisque l'invité gourmand, c'est quasiment jusqu'à 10h30 sur notre radio ici à Hérault. On est avec, on vous met à l'honneur, en tout cas, aujourd'hui, avec la maison Soubeyran, on est à Lunel, et on vous retrouve dans quelques minutes.
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0: Scarlet Things of Africa, ça c'est la chanson de Johnny Clegg & Savuka.
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0: Aujourd'hui, on est côté est de notre département. Nous sommes à Lunel avec Carole Soubéran de la maison Soubéran, Mathilde.
3: Oui, la maison Soubéran qui met vraiment à l'honneur le terroir de Lunel, de la petite Camargue, les saveurs de notre région. Une cuisine vraiment d'instinct et d'instant. C'est ce que vous dites, Carole. L'idée, en fait, c'est de cuisiner vraiment au gré de ce qu'il y a au marché. C'est la nature qui dicte le menu. Quand on vient chez vous, on n'a pas de carte préétablie. On doit se laisser porter par la surprise. C'est ça?
4: Oui, c'est exactement ça. Voilà. La carte évolue au fil des arrivages, c'est-à-dire la criée. On travaille avec la criée du Côte-du-Roi. La pêche est différente chaque jour selon la météo, donc on adapte au niveau du poisson. Et c'est pareil au niveau du végétal. Selon l'arrivage qu'il y a, il y a un plat qui va changer sur la carte, parfois deux au fil du mois. Et puis on avance comme ça.
3: Et on ne va pas trouver de foie gras hein, sur vos menus. C'est pas du coin.
4: Non, on ne trouvera pas de foie gras, voilà, c'est pas non plus trop dans mon éthique. Mais on va trouver voilà une belle part de végétal et on va trouver également 80% de la carte où il y aura du poisson. Il y a une petite note de viande également, mais voilà, on reste sur la mer, le végétal.
3: C'est cohérent. Et qu'est-ce que vous avez concocté par exemple cette semaine, si on peut avoir un petit aperçu de ce qu'on pourrait trouver dans nos jolies assiettes à la maison Soubéran?
4: Donc cette semaine, par exemple, je vais vous donner l'exemple d'un amuse-bouche. On est sur une huître de Camargue qui est travaillée avec une betterave, un confit de pétales de rose légèrement acidulé. Et tout ça avec un petit crémeux au roquefort. Voilà, ça fait partie de nos amuse-bouches. C'est quelque chose de très agréable.
3: Ça met l'eau à la bouche. Vivian. Et la rose, c'est...
4: Oui.
3: Le végétal, vous allez cueillir vous-même, c'est ça, ces petites plantes aromatiques?
4: Le végétal, par exemple, les roses, j'ai par exemple mes parents qui ont un jardin avec énormément de rosiers qui sont non traités. Donc, dès que les roses commencent un petit peu à tomber, on récupère toutes les roses, on fait une gelée avec. On l'acidifie légèrement et ça va réveiller la betterave.
3: C'est vrai que vous travaillez beaucoup en famille hein, à la maison Soubéran, parce qu'il faut dire que pendant que vous êtes à l'œuvre au fourneau, votre mari, lui, il est dans sa chapelle. C'est comme ça que vous avez appelé la cave à vin. Et c'est vraiment son domaine. Il met en valeur des vignerons engagés. On est sur des vins plutôt nature, biodynamiques, avec le moins d'intrants, donc de pesticides possibles. C'est ça qu'on va retrouver dans la chapelle, des vins nature.
4: Oui, c'est exactement ça. Voilà, il y a des vins nature, des vins qui sont droits, qui sont bien travaillés, parce que voilà, dans la nature, il y a des choses qui sont déviantes parfois, donc on évite tout ça. Voilà, c'est une carte qui est bien fournie, qui satisfait les clients.
3: Et donc, c'est votre mari Benjamin qui est à l'œuvre hein, pour proposer des vins. Il mixe lui qui est à la base DJ, hein, d'ailleurs, qui a animé des folles nuits de la Chou, la Chouraskaya.
5: C'est pas vrai.
3: Eh ben si.
4: C'est ça.
3: Et il est encore à l'œuvre, hein, si je comprends bien. On peut encore le suivre. Donc là, maintenant, il fait des. L'idée, c'est de mixer un mets avec le vin.
0: Ah oui, voilà, c'est
3: ça. Qui va le magnifier, quoi.
4: Tout à fait, tout à fait. Il accompagne, voilà. Il accompagne la cuisine et on propose des accords, justement, pour évoluer au fil du menu.
3: Et votre fille, elle est aussi passée par la maison Soubéran. Elle a été formée en quelque sorte à vos côtés. Et puis depuis, elle a ouvert son établissement d'ailleurs à Montpellier, en Béis, 12 couverts. Une adresse un peu confidentielle. Mais elle est plutôt côté salle. Hein. Elle n'a pas la vocation au piano, au fourneau, mais en salle, au service.
4: Alors on est très fiers. Loli Rose a monté avec son compagnon en Béis, à Montpellier, une table intimiste de 12 couverts. Elle officie en salle parce que Loli Rose est quelqu'un vraiment de bienveillant.

0: Alors, juste, je vais vous parler d'un produit qui, en ce moment, voilà, qui est parfaitement de saison. C'est la feuille de figuier. Mmh. C'est un produit que j'affectionne énormément parce que l'odeur est en complète adéquation avec le goût. Et c'est quelque chose qu'on peut utiliser, donc on en trouve partout, et on peut l'utiliser pour faire différentes choses, comme des huiles, des glaces, des sauces. Voilà, c'est un parfum très fin, très végétal, et c'est un produit que j'affectionne beaucoup.
1: Eh bien, pour la maison Soubert, hein, voilà, c'est une bonne adresse en tout cas qu'on découvre ce matin, pour ceux qui la découvrent, hein, parce que certains évidemment sont déjà clients. C'est à quel endroit, Mathilde, on va le préciser ?
2: Ça se trouve au 129 cours Gabriel Péri, évidemment, à Lunel.
1: Bon, c'est voilà, on peut pas le louper parce que c'est quand même l'endroit principal à Lunel, quoi, le cours Gabriel Péri, donc pas de problème là-dessus, quoi. Bon, ben c'est parfait ça. Et alors, c'est ouvert tous les jours ? Comment vous êtes organisé ?
2: L'établissement de Carole est ouvert du mercredi au samedi. Le midi, on a un petit menu. Retour du marché en fonction de l'arrivage. Le soir, il y a une seule et unique proposition, c'est le menu découverte. Laissez-vous guider entre terre et mer, et surtout mer, hein, comme nous l'a dit Carole Soubéran.
1: Ça va, on n'a pas dit de bêtises, on a dit tout ce qu'il fallait au niveau des horaires et tout, on ne s'est pas trompé au niveau des jours.
0: Non, il y a une petite modification. On est ouvert mercredi soir ou dimanche midi.
1: Ouais.
0: Voilà. Et le midi, on propose également nos grands menus. Et le petit menu à 48 euros est également un menu découverte.
1: D'accord, ok. Bon, ben ça marche, c'est noté. Voilà. On peut bien sûr avoir toutes les infos en allant sur maison-soubéran.fr. Et puis nous, ce qu'on va faire, Carole, c'est qu'on va mettre aussi notre lien. Vous allez pouvoir écouter cette émission, si vous le voulez, sur l'application ICI et sur le site ICI.fr. Merci beaucoup.
0: Très bien, merci à vous.
1: Bonne journée, travaillez bien, régalez-vous et régalez-nous. À très vite, merci beaucoup.
0: Belle journée également, au revoir.
1: L'invité gourmand tous les jours, 10h, 10h30 sur votre radio ICI Héro. Tiens, Claude Barzotti avec Madame. Après, on va aller faire quelques économies. Ben oui, ça fait du bien. Je vous

0: Là, c'était Claude Barzotti avec Madame. Et puis, dans quelques instants, on aura le trio Fredericks, Goldman et Jones pour la musique sur votre radio ici, Héro. Je ne sais pas si vous envoyez Mathilde régulièrement des messages vocaux. Ça vous arrive ou pas?
1: Oui. Moi, je suis pas très vocaux sur WhatsApp, j'adore.
0: Ah bon, d'accord, c'est vrai.
1: Je suis très branchée vocaux, moi.
0: Ah ben voilà.
1: Pas de la radio pour rien.
0: Depuis quelques instants, depuis quelques minutes, depuis quelques jours, depuis. Voilà. Vous pouvez nous envoyer des messages vocaux pour nous annoncer, par exemple, une manifestation proche de chez vous, que vous organisez, ou que vous avez envie de mettre à l'honneur, il n'y a pas de problème. Vous pouvez donc envoyer des mails. Ça n'a pas changé. Hein. Voilà. Vous pouvez aussi nous écrire ici, hero@radiofrance.com. Mais sinon, vous envoyez un petit message vocal via WhatsApp. Alors, le mieux, c'est d'enregistrer le numéro de téléphone de la radio. C'est le 04 67 58 6000. Il y a Fabienne qui nous a laissé un petit message.
2: Bonjour, ici Héro. C'est Fabienne de Lunas-les-Châteaux. Le samedi 20 juin, à partir de 17h30, nous organisons la deuxième fête Val Verdio au hameau de Valquière. Au programme, une expo photo, un marché d'artisans du village, un atelier origami, puis lecture de contes et concerts du duo Kieres Rossas. Une petite restauration est prévue sur place avec le café de village Auverdiva. Participation aux frais, 13 euros en pré-vente avant le 18 juin, 15 euros sur place. Tarif de groupe à partir de 8 personnes à 10 euros. Enseignement et inscription au 06 73 72 73 63 ou par mail à vivrevalverdio@gmail.com. Merci.
0: Merci, on a toutes les infos. Merci Fabienne en tout cas pour ce message vocal. Alors je ne sais pas si vous faites des messages vocaux qui durent une éternité, vous
1: Ça dépend de la personne, ouais, m'adapte au public.
0: Bon, ben, si vous voulez vous adapter à la radio ici, Héro, le mieux c'est de ne pas envoyer un message vocal qui fait quand même 8 minutes parce qu'évidemment on ne pourra pas tout diffuser. Donc voilà, vous faites assez court, vous mettez toutes les infos dans le message, vous n'oubliez rien, vous ne vous trompez pas, vous commencez par bonjour c'est Vivian, bonjour c'est Mathilde, bonjour c'est qui vous voulez, et puis comme ça on pourra les passer à la radio. Voilà.
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0: Et si on faisait quelques économies?
1: Ben oui, Vivian, c'est l'heure de sortir son petit carnet pour noter les bons plans qui font économiser. Aujourd'hui, avec Valère Couréard, on parle d'un poste de dépense assez conséquent, hein, celui pour l'assurance voiture.
4: Pour vous parler du système de bonus et malus, le fonctionnement de base est très simple à comprendre. Hein. Au moins vous avez de sinistres et au plus votre bonus augmente. Au plus votre bonus augmente, au plus vos cotisations baissent. Et c'est aussi un indicateur lorsque l'on veut changer d'assurance pour faire le nouveau calcul des cotisations et vous faire un devis. Alors pour atteindre le bonus maximal, il faut ne pas avoir été responsable d'un sinistre pendant 13 ans tout en étant assuré. Lorsque votre bonus a atteint le maximum, votre prime d'assurance est divisée de moitié. Mais attention, une fois que vous avez atteint le bonus maximal, ça ne veut pas dire que vous êtes à l'abri d'une diminution de ce bonus. Si, par exemple, vous êtes à l'origine d'un sinistre dont vous êtes responsable.
1: Mais alors, Valère, jusqu'où peut aller ce bonus et jusqu'à combien ?
4: En fait, le bonus-malus fonctionne sous la forme d'un coefficient. Le maximum est 0,5, c'est-à-dire 50%. Une fois que vous l'avez atteint, vous bénéficiez du maximum de réduction sur votre cotisation d'assurance. C'est très facile à calculer. Si par exemple, vous devriez payer 400 euros par an de cotisation et que vous avez un bonus de 50%, vous n'allez payer que 200 euros par an. C'est donc une prime à la prudence d'une certaine façon. Et soyez aussi rassurés car certaines assurances vont récompenser votre conduite en diminuant à la marge votre bonus si jamais vous êtes responsable d'un sinistre alors que cela ne vous arrive jamais. Au passage, n'oubliez pas de comparer au moins une fois par an le tarif que vous payez pour votre assurance voiture avec les autres tarifs du marché. Et puis si vous avez des bons plans pour faire baisser les cotisations d'assurance, je prends. À la fin, ça aide tout le monde. Mon mail, vous le connaissez, parisilleseconomies@radiofrance.com.
0: Merci Valère Correa, Par ici les économies, tous les jours vers 10h30, 10h35, dispo sur le site internet ici.fr et sur l'application ici. Allez, c'est parti. 1, 2, 3. Fredericks, Goldman & Jones. Voilà, ça commence.

0: Merci d'écouter ici Héro, Frédéric Gullman et Jones. Dans quelques minutes, après les infos de 11h, on va jouer ensemble avec Vivian, ses gagnants. Il y a quoi à gagner aujourd'hui? Eh bien, tiens, par exemple, des invitations pour ce spectacle. Écoutez.
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0: Qu'est-ce qu'on fait, Mathilde? Est-ce qu'on prend un sac à dos? On part donc en escapade?
4: Oui, on prend sa gourde et on va découvrir un village chargé d'histoire aux confins de l'Hérault et même au-delà. C'est la Couvertoirade sur le Larzac. Conseil, faut y aller avec les enfants, de
0: d'accord,
4: préférence. Hein, on les met dans la poche, hop, on les emmène dans le sac à dos, s'ils sont un peu plus grands, et hop, c'est parti.
0: Ok.
4: Avec Léopoldine Dufour, bien sûr.
5: Le mois de juin, quand on habite dans l'Hérault, c'est la période ou jamais pour aller profiter d'endroits qui sont quand même assez touristiques. On est encore à peu près tranquille pour aller passer une journée sympa en famille, emmener les enfants dans des endroits qui vont les intéresser. Et c'est ce que j'ai demandé à Maglon Salès de nous proposer aujourd'hui. Maglon, elle est montpelliéraine, créatrice de contenu et maman, avec des enfants qui sont toujours très demandeurs d'activités. Bonjour Maglon.
6: Bonjour Léopoldine.
5: Vous nous proposez aujourd'hui de faire quelques pas hors du département de l'Hérault, mais pour aller dans un lieu vraiment magique.
6: Je vous amène à la Couvertoirade. Donc la Couvertoirade, c'est un des plus beaux villages de France. C'est un endroit que j'aime beaucoup, qui est chargé d'histoire. C'est à 1h, 1h15 au départ de Montpellier, selon où on se situe.
5: Alors la 75, ça va assez vite, hein. C'est après le Quélard, on est sur le Larzac.
6: Oui. Donc la Couvertoirade, c'est un village qui est entouré de remparts. Les remparts sont intacts. C'est un endroit magnifique avec une église et des maisons médiévales. On y trouve à l'intérieur des artisans locaux. C'est un lieu où là, c'est très différent. Alors évidemment, on a un point de vue magnifique sur le cos du Larzac avec un immense paysage un peu aride, un peu sec. Et surtout, à l'intérieur, on peut flâner dans les rues, se promener, manger une crêpe, se trouver à un endroit à l'extérieur des remparts ou à l'intérieur, ou pique-niquer, puisqu'on monte en fait dans le village vers l'église. Voilà, c'est un lieu chargé d'histoire qui est vraiment très très beau. S'il y a des gens qui connaissent pas et qui aiment un peu les pierres, l'histoire et les lieux bien sauvegardés.
5: On est un peu dans un décor de film, hein, presque.
6: Ah mais totalement. Totalement. Avec les Templiers et puis ensuite les Hospitaliers, c'est vraiment un lieu totalement chargé d'histoire.
5: Si on parle de balade avec les enfants, leur imaginaire doit galoper dans un endroit pareil.
6: Mais oui, parce que cette histoire est totalement conservée par les artisans locaux. Donc, si jamais il y a une petite épée, un petit bouclier qui traîne à la maison, c'est le moment peut-être de le glisser dans le sac. Et l'imagination devrait faire le reste, en fait. Après, l'intérieur, en plus du village, est totalement piéton. Il n'y a pas de voiture ou quasiment pas. On peut laisser les enfants vagabonder. Et c'est sûr que tout est fait pour que les petits chevaliers en herbe puissent nourrir leur imagination.
5: Les chevaliers, les princesses, c'est vrai que c'est un petit bijou. La Couvertoirade sur le Larzac. Merci beaucoup pour cette proposition, Maglon.
6: Avec grand plaisir.
0: Une escapade de plus que vous retrouvez sur le site internet ici.fr et l'application ici. C'est tous les jours à 10h40, 10h45 sur votre radio ici, Héro. Nous sommes lundi aujourd'hui, le 15 juin, et certains sont en train de plancher sur des sujets de philosophie. La philo, justement, tiens, on va en parler avec Muriel Jordan juste après Lola Young avec Messi sur ici, Héro.

0: Lola Yang avec Messi, c'est sur votre radio ici Héro. Il y aura Eddie Mitchell juste avant les infos de 11h.
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0: Mais d'abord Mathilde, notre rendez-vous, c'est tendance.
3: Et oui, chaque jour avec Muriel Jourdan. Muriel. On explore les tendances et les phénomènes de société. Puis ce lundi, évidemment, l'épreuve de philo au bac. Alors soyons solidaires et parlons un petit peu de philo.
4: Oui, la philo, c'est très tendance au mois de juin, surtout quand on est en terminale. En revanche, quand on est adulte, niveau connaissances philosophiques, c'est plutôt phase terminale. Florilège des sujets tombés l'an dernier. Notre avenir dépend-il de la technique? La vérité est-elle toujours convaincante? Tout un programme. En France, il existe plein de maisons de la philo, des lieux pour faire aimer la philo à tous, les petits, les grands, avec des ateliers d'écriture, des conférences gratuites. Une excellente idée parce que figurez-vous que les exercices de l'esprit sont très bénéfiques pour la santé. La philo nous enseigne l'optimisme, la recherche de vérité, et ça booste notre santé mentale. Il existe des maisons de la philo dans le Morbihan, en Seine-Saint-Denis, à Romainville. À Toulouse, l'Université populaire de philosophie organise des conférences, des ateliers d'écriture pour tous. Tous ces lieux nous font oublier quelques mauvais souvenirs de cours de philo. N'est-ce pas, madame ?
5: Horrible. J'ai trouvé que c'était un cours qui ne servait strictement à rien, avec une réflexion vraiment trop intense pour mon âge. J'ai eu 4 au bac.
6: Une horreur absolue. Déjà, oui, j'ai eu beaucoup de mal à comprendre l'énoncé. Je suis restée 4 heures devant ma copie. Et en fait, quand j'ai pas eu ma mention au bac, j'ai pas compris. J'ai regardé. C'est parce que j'avais eu un 3 en philo. Aujourd'hui, j'ai 43 ans. Si on me demandait de repasser le bac philo, je n'y arriverai pas.
4: Voyez, il y a quelques traumatisés du bac philo, mais qui s'y remettent volontiers une fois qu'ils sont adultes, avec la pression scolaire en moins.
3: Oui, parce que Muriel, eh bien, la philo connaît vraiment un gros succès en dehors des salles de classe maintenant sur Internet, les chaînes YouTube, Instagram, on a des conférences qui se multiplient pour parler désir, liberté ou bien épicurisme.
4: Eh ouais, la philosophie, c'est sexy. C'est même le titre d'un podcast qui cartonne, celui de Marie Robert, auteur et professeur de philosophie. Philosophie is sexy, qui désacralise la philo, en fait quelque chose d'accessible, d'inspirant. Diderot écrivait cette phrase dans ses pensées sur l'interprétation de la nature en 1754. Je m'en souviens encore, je l'ai lu hier. Hâtons-nous de rendre la philosophie populaire. Eh bien, mon cher Diderot, tu aurais trouvé ton bonheur en 2026 sur Instagram et YouTube avec tous ces profs de philo, créateurs de contenu.
7: Non, ça s'appelle l'effet de halo. Une seule caractéristique positive éclaire tout le reste. Une seule caractéristique négative assombrit tout.
8: Finalement, le bonheur, qu'est-ce que c'est ? C'est la paix du corps et la paix de l'esprit.
9: Henri Bergson, c'est un philosophe français d'origine polonaise de la fin du 19e, début 20e. Il a beaucoup travaillé sur l'intuition, l'intelligence et la conscience. Et si là, vous le voyez avec une veste en cuir, c'est parce que pour que cette vidéo soit bien, elle n'a besoin de Bergson en Harley Davidson.
4: Bref, la philo, c'est tendance. Et moi, j'ai un super sujet pour vous. Écoutez, il est très d'actualité. Un emprunt immobilier sur 40 ans, peut-il nous rendre heureux? Vous avez 3 heures.
0: Merci Muriel Jourdan. Et c'est tendance, c'est tous les jours sur votre radio ici, à 11h10. On parlera justement des sujets de cette année dans les infos de 11h dans quelques minutes. Si vous voulez retrouver ces tendances, c'est sur le site internet Indispo, ici.fr et l'application Ici. Voilà, on a passé une heure ensemble, Mathilde. On va
3: déjà,
0: se retrouver demain.
3: Déjà la fin, Vivian.
0: Déjà la fin, après si vous voulez rester, il n'y a pas de problème. Hein, la boutique est ouverte, on va jouer dans un instant. D'ailleurs, il y a des cadeaux à gagner, des invitations pour aller à la soirée, les comédies musicales Faites la musique au Zingo Zango à Béziers. On a aussi des invitations pour Sam Sauvage et Solane. Ça, c'est au Théâtre de la Mer dans le cadre du festival Quand je pense en Fernande. Et puis, le petit paradis à Vendargues. Ben, c'est un petit paradis pour les enfants avec plein d'animaux à caresser, parcs animaliers et de loisirs. Pareil, vos places, vous allez pouvoir les gagner avant midi. Si vous voulez rester, vous restez.
3: Vraiment des gros chanceux, hein, ces auditeurs.
0: Et voilà, c'est ça. En tout cas, à demain, sinon à partir de 10h.
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0: Sur la route de Memphis, la chanson d'Eddie Mitchell.
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0: Bonjour, bienvenue, vous écoutez Ici, Hérault. Nous sommes lundi, aujourd'hui, il est 11h. Info du jour, Mathias Kern, des nouvelles manifestations ce soir après la mort de Liana.
2: Oui, ce sera le cas un peu partout en France. Appel national pour demander une loi intégrale contre les violences sexistes et sexuelles. Rendez-vous à 19h, par exemple, devant la cité judiciaire à Montpellier, à l'appel du mouvement des tricoteuses hystériques. Mais le rassemblement se veut apolitique et transpartisan. Appel citoyen lancé aussi à Béziers pour ce soir pour se mobiliser devant le tribunal. C'est à 19h également. La France accueille le G7, le rendez-vous des grandes puissances historiques. La réunion débute cette après-midi à Évian, sur les bords du lac Léman, dans un contexte international tendu. Évidemment, Emmanuel Macron va d'abord s'entretenir avec son homologue américain Donald Trump. Le conflit du Moyen-Orient sera évidemment au cœur des discussions. Les États-Unis et l'Iran qui sont parvenus cette nuit à un accord pour mettre fin immédiatement à la guerre sur tous les fronts, y compris au Liban. L'épreuve de philo du bac, c'est en ce moment. Les élèves dissertent depuis 8 heures ce matin sur les sujets suivants. Avons-nous la maîtrise de nos paroles, peut-on être heureux quand les autres ne le sont pas, ou encore débattre, est-ce chercher la vérité, avec également un texte de Nietzsche ou encore de Paul Ricoeur. Au menu, selon les filières, ils sont 9438 élèves à passer l'épreuve dans l'Hérault, filière générale et technologique. En sport, Félix Lebrun conserve son titre de champion de France de ping. Les deux frangins montpelliérains, Félix et Alexis, opposés en finale hier, et c'est donc le plus jeune qui a gagné 4-7 à 2 devant 3000 spectateurs. Ça se passait en Mayenne, à Laval. Les travaux de rénovation de l'avenue Raymond Dugrand à Montpellier, dans le quartier Port-Marianne, commencent à partir d'aujourd'hui. Il s'agit de remplacer les par un revêtement plus silencieux. Les riverains s'en plaignaient de ces palvés. Le travail se fera de nuit. Chantier jusqu'au 10 juillet prochain. Une déviation sera mise en place lors de ce chantier. Coût de l'opération, 320 000 euros. Et puis le risque incendie reste élevé aujourd'hui sur le quart sud-ouest de notre département de l'Hérault. L'accès au massif des conseillers dans le secteur notamment du Minervois et du Saint-Chinianais, dans les plaines viticoles aussi au cœur de l'Hérault et les plaines littorales. Les feux et barbecues en zone boisée sont également interdits pour aujourd'hui. C'est vrai qu'il va faire beau, mais chaud aussi aujourd'hui, Vivian.
0: Ouais, parce que le soleil brille, alors il sera légèrement voilé en altitude cet après-midi. On a un petit peu de vent qui souffle à 35 km/h, mais on a quand même des fortes chaleurs annoncées pour cet après-midi chez nous dans l'Hérault, avec 30 degrés au Quélard sur le plateau du Larzac, avec 32 degrés pour Fouquet à Palavas, à Villeneuve-les-Maguelones à 7 aussi, à Saint-Pons-de-Thomières dans les Hauts-Cantons, on attend 33 degrés, à Lunel, à Lodève, à Bédarieux, à Béziers 35, à Ganges et Montpellier 36, et même à Clermont-l'Hérault, à Olonzac, 37 degrés. Ah oui, va faire chaud, hein, va faire chaud. Petit coup d'œil sur la circulation, tiens. Alors, pour les trains, on n'a quasiment pas de retard annoncé sur les tableaux d'affichage de Montpellier-Saint-Roch, de Béziers et de Sète. Ça, c'est une bonne nouvelle. Et si vous êtes en voiture, trafic normal pour l'instant. Il y a un numéro de téléphone à votre disposition, le 04 67 58 6000.
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0: Jouons ensemble dans 3 minutes, juste après 3 nuits par semaine. Mais 3...

0: Trois nuits par semaine, la chanson du groupe Indochine.
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0: Bon, qu'est-ce qu'on fait? Alors on joue pour commencer la semaine, c'est bien ça, le soleil est là, il fait beau, il fait chaud. Ah oui, il fait chaud, oui. Et si on gagne en plus des cadeaux, ça peut être sympa, non, cette journée, ce serait bien. 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
2: Ouais, je pense que ça va bien se passer encore cette semaine. Beaucoup de cadeaux à gagner. Souvent des victoires. Et Marlène de Béziers qui est avec nous. Bonjour Marlène.
3: Bonjour.
2: Comment allez-vous Marlène aujourd'hui?
3: Eh bien écoutez, ça va chaudement, mais ça va très bien. Hein. C'est la saison, donc on est habitués, nous. Voilà.
2: C'est normal,
3: donc,
2: c'est normal. Ouais, c'est voilà. Vrai on commence à être habitués. J'ai l'impression que ça monte d'année en année. Donc, c'est pas une impression.
3: Oui, je crois que c'est pas terminé, là, malheureusement pour le climat, mais bon, que faire. Hein.
2: Bon, vous avez plus de chance que moi. Vous avez une voix bien claire. Vous n'avez pas été, en tout cas, touché par climatisation, chaleur,
3: non.
2: Qui fait que résultat, eh bien voilà, on a du mal à parler. Eh bien voilà.
3: Oh. Eh ouais, voilà. Alors, moi, je suis ancienne génération dont la clim c'est tout à fait avec modération, on va dire.
2: Mais moi pareil, mais parfois on n'a pas le choix.
3: Ouais.
2: Mais parfois on n'a pas le choix.
3: Ben oui.
2: Si on monte dans le tram à Montpellier, il fait 12 degrés dans le tram, on sort, il fait 36, on arrive à la radio, le collègue il a mis la clim à 14, et ben voilà,
3: ça fait chaud froid.
2: Alors du coup.
3: Voilà, mais. C'est l'avantage d'être retraité, on fait un peu comme on veut, on n'est pas obligé de prendre ni le tram, ni d'aller bosser, ni donc, voilà.
2: Oh là, je suis tellement impatient de l'être aussi retraité.
3: Non, il n'y a pas que des avantages, ne le soyez pas.
2: Il y a quoi comme inconvénient? C'est quoi les inconvénients de la retraite alors?
3: Eh bien quand même, il y a l'âge, hein, un peu de fatigue, un peu, c'est plus comme avant, hein, voilà, mais enfin bon.
2: Moi je me dis que ce qu'il faudrait, c'est qu'on soit à la retraite jeune, en fait, pendant qu'on peut faire tout, quoi, Je vais y réfléchir. Bon. Dans mon programme présidentiel pour 2027, parce que bon, je vais me présenter, eh bien, je le proposerai. Voilà.
3: D'accord. Bah, écoutez, pourquoi pas, hein. Je pense que ça ne peut pas être pire que ce que nous avons. Donc,
2: D'accord. Voilà. Bah, voyez. Bon, on verra bien, en tout cas. Qu'est-ce que je voulais dire? Alors, des invitations, tiens, ça, c'est pour après-demain, mercredi, au Zingo Zango à Béziers. Ça va être chouette. Les comédies musicales fêtent la musique. Donc, on va passer une belle soirée. Ça va être bien.
3: Il y a de belles voix. C'est pour ça que j'ai appelé,
2: Vous avez bien fait. On va jouer un premier jeu parce qu'il nous faut deux victoires, deux jeux gagnants, Marlène. D'accord?
3: Oui. Bon. Allez,
2: c'est parti avec le premier.
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2: Je vais donc vous faire écouter trois chansons qui ne sont pas sorties la même année. Il va falloir me les classer dans l'ordre de la plus ancienne à la plus récente. Est-ce que ça vous va?
3: Eh bien, écoute, on va essayer.
2: Ah ben tiens, justement, j'ai choisi trois chansons. La première, c'est une chanson d'une comédie musicale.

0: Ah ben comme j'ai la voix de Garou, je chante en même temps, tiens du coup.
1: D'accord,
0: bon,
1: d'accord.
0: Alors, Daniel Lavoie, Garou et Patrick Fiori avec Belle. Ça, c'est la première chanson. Deuxième chanson.
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0: Ça, c'est le groupe Powo avec la chanson Le Chat. Et dans le groupe Powo, il y avait Amène Mouissi qui a aussi été dans la comédie musicale Les Dix Commandements. Voilà. Troisième chanson.
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0: Lui, je crois qu'il n'y a aucun rapport avec les comédies musicales. Hein. C'est juste
1: non,
0: que ça me faisait
1: non,
0: plaisir.
1: Non.
0: Hein. Joue pas François Feldman. Bon, eh ben, on a nos trois chansons.
1: Ben,
0: alors, bon.
1: Alors, donc de la plus ancienne à la plus récente.
0: Ouais,
1: c'est
0: exactement.
1: Ça l'histoire, hein.
0: Ouais, c'est
1: alors,
0: ça.
1: Alors, moi, je dirais que Feldman, ça remonte pas mal.
0: Ouais.
1: Donc, peut-être Feldman.
0: Ouais.
1: Et après la deuxième, enfin, la première, je dirais que c'était la seconde. En position et l'autre en troisième.
0: Donc, ce qui veut dire que la chanson la plus ancienne des trois, ce serait François Feldman avec Joue pas. D'accord ?
1: Ouais, pour moi, oui.
0: La deuxième, selon vous, ce serait donc la comédie musicale Belle. Enfin, la chanson Belle
1: oui,
0: de la comédie musicale
1: oui,
0: Notre-Dame de Paris.
1: Notre-Dame de Paris.
0: Mmh. Et Les Powo, donc avec Le Chat, ce serait la chanson plus récente.
1: Ouais.
0: Ouais.
1: C'est pas ça.
0: Ouais. J'ai envie de vous laisser une deuxième chance parce que là.
1: Ah,
0: non, il y a une petite erreur, il y a une inversion, il y a une petite inversion.
1: D'accord.
0: Bon, alors on y réfléchit alors pour voir.
1: Alors peut-être on va inverser les comédies musicales et la une et la deux, peut-être, hein, j'inverserai.
0: Ou pas, peut-être que c'est pas ça le problème.
1: Ou pas. Je sais plus, j'avoue que je sais plus là.
0: Bon, on a François Feldman, Joue pas. On a
1: oui.
0: Les Powo avec Le Chat. Et oui. Notre-Dame de Paris, en gros, puisque c'est la chanson Belle issue de la comédie musicale avec la voix Garou Fiori, notre beau trio avec la voix de Garou. Bon. Alors.
1: D'accord. On peut peut-être inverser la une et la deux.
0: Alors, on mettrait quoi en un ?
1: Eh bien, on mettrait Powo.
0: Non, laissez tomber.
1: C'est pas ça.
0: Tomber.
1: Bon. Je sais pas, j'avoue que moi, les dates, j'en sais rien. Bon.
0: On a une chanson qui est sortie en 1989, on a une chanson qui est sortie en 1992, et on a une chanson sortie en 1998. Il y en a qui sont en train de nous écouter, qui sont en train de se dire « Oh là là là là, Marlène, elle est en carafe !»
1: Oui,
0: alors attendez, parce que ça, c'est facile de dire ça lorsqu'on est dans la voiture ou à la maison, qu'on n'est pas à la radio. Lorsqu'on est à la radio, c'est toujours un petit peu plus compliqué quand même. Hein, donc,
1: Voilà. Peut-être que le Notre-Dame de Paris en 98, alors.
0: Ah, bah ouais, 1998. Ça serait pas mal. Et du coup, ce serait la chanson la plus récente, alors.
1: Eh oui.
0: Eh ouais. Bon, alors, la plus ancienne, qu'est-ce qu'on met ?
1: Eh ben, je sais pas, ce que vous voulez.
0: Bah, ce que je voulais. Vous auriez mis quoi, vous, comme ça, là, comme ça ?
1: Peut-être Powo, non ?
0: Mais tout à l'heure, vous m'avez dit quoi ? Ça paraissait logique.
1: Je vous ai dit Feldman.
0: Mais ben alors, pourquoi est-ce qu'on ne garde pas ce Feldman
1: en premier, alors on va dire Feldman, Powo et Notre-Dame de Paris.
0: Oh là là, je ne vous ai pas aidé, hein,
1: Non,
0: on ne le dira pas.
1: Non,
0: pas on le dira
1: tout.
0: Pas.
1: Mais je sais que vous n'aidez personne, donc je ne me vexe pas.
0: On y est arrivé. Ouf. Oh là là.
1: Ouf. Et c'est pas fini.
0: Non, c'est pas fini. Surtout qu'au deuxième jeu, peut-être que je vais être un peu moins.
1: Moins sympa, je comprends.
0: Ouais, parce que sinon, normalement, ça va se voir. Déjà, ça s'entend un peu, mais ça va se voir si je vous aide trop. Bon, alors, on récapépète. 1989.
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1: Feldman,
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0: Est-ce que vous vous souvenez au moins de ce que vous avez répondu ? On met quoi en deux ?
1: Je sais plus, je suis un peu perturbée. Je sais que j'ai mis Notre-Dame de Paris en 3, donc pour moi en 2.
0: Exactement, avec le chat. Ah, j'aime bien cette chanson, tiens.
1: Oui.
0: Vous avez un chat à la maison, vous ?
1: Non.
0: Non ? Vous auriez aimé être un chat ?
1: Oui, ça m'aurait peut-être aidé, c'est vrai.
0: C'est sympa d'être un chat, peut-être. Je me dis que ça va être cool. Bon.
1: Je ne sais pas. On a 7 vies, donc normalement. Donc, je ne sais pas. C'est
0: on a 7 vies. Oui, on a 7 vies.
1: Je ne crois pas trop, moi.
0: On peut avoir 7 vies, ne jamais tomber sur le chat. Hein, parce qu'aussi, on peut tomber sur le rat ou on peut tomber sur un animal qui est un petit peu moins cool avec une vie moins cool, hein, peut-être
1: non,
0: aussi.
1: Non.
0: Oh là,
1: non.
0: Là. Moi, par exemple, j'aurais peur d'être un ratel. Est-ce que vous connaissez le ratel ?
1: Non, mais je pense que c'est une bêtise, hein, dites-moi.
0: Ah non, pas du tout. Ah non, pas du tout. J'ai regardé l'autre jour, mais je vous dis tout, hein, on n'est pas pressé. Je regardais l'autre jour un reportage sur Arte, parce que j'aime bien regarder Arte. Bon, je regarde aussi des fois des trucs un peu béto, hein, bêta son.
1: Mais
0: voilà.
1: Non, mais ça détend, c'est pas grave.
0: Et là, donc, je suis tombé sur un reportage sur Arte qui nous parlait de cet animal que je ne connaissais pas, qui s'appelle donc le ratel, et qui est considéré. Alors, c'est. Lorsqu'on le voit comme ça, c'est. Ça ressemble à rien d'ailleurs, hein. D'accord. Ressemble entre une loutre, un renard, enfin c'est un truc un peu et c'est super méchant et c'est considéré comme l'animal le plus agressif de tous les animaux. On dirait pas comme ça, mais d'accord. Je peux vous dire que à peine il voit une caméra, mais tout de suite il est vraiment très très moche. Très très moche.
1: D'accord.
0: Il sent très mauvais.
1: Il
0: a toutes les qualités. Il est très moche. Il sent très mauvais. Et faut pas l'approcher parce que il devient très dangereux. Et c'est vrai que je me dis que une fois sur les 7 vies, être un ratel, je me dis que peut-être ça peut être sympa du coup, puisque on nous craint un peu. On fait ça.
1: Je suis pas sûr.
0: Bon. Okay. C'est pas grave. 1998 alors.
1: Notre-Dame de Paris.
0: Exactement. Avec Daniel Lavoie, Garoum et Patrick Fiori. Bon, eh ben on est pas mal. Ça nous fait donc une première victoire. Parfait. Qu'est-ce qu'on fait comme deuxième jeu ? Vous voulez quoi, Marlène, comme jeu ?
1: Moi, j'aime bien le petit bac.
0: Ah, ben d'accord. Ben, ça tombe bien.
1: D'habitude.
0: Ah, ben, ça tombe bien en plus parce qu'aujourd'hui, avec l'épreuve de philo, là, on va se faire un petit bac. Alors, c'est moi qui choisis la lettre ?
1: Oui, si vous voulez.
0: Bon, allez, je réfléchis à tout ça. On revient dans un instant. On écoute Vita avec Ça fait mal. Et puis, je vous prépare donc des jolies petites catégories et une belle lettre pour vous, Marlène, pour que vous puissiez gagner les invitations. Ça se passe dans 3 minutes sur la radio ici, Héro. À tout de suite.

0: Ça fait mal, nouvelle chanson, la chanson de Vita sur votre radio ici, Héro.
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0: On va passer le petit bac.
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0: Oh là là là là, Marlène.
7: Oui.
0: Franchement, pendant que nous on est en train de jouer, il y en a qui sont en train de plancher sur les sujets du bac philo là.
7: Et ben ma petite fille justement, elle
0: c'est
7: est passée aujourd'hui.
0: Ah là là là là là là. Oh là là, vous avez vu un petit peu les sujets là qui sont tombés aujourd'hui ou pas ?
7: J'ai pas écouté, non, j'ai pas écouté.
0: Alors, il y avait par exemple, avons-nous la maîtrise de nos paroles ?
7: D'accord.
0: Peut-on être heureux quand les autres ne le sont pas ?
7: Ah. Oui.
0: Débattre, est-ce chercher la vérité ?
7: D'accord.
0: Eh ben,
7: il y a de quoi dire,
0: mais je vous cache pas qu'au final, j'aime autant être à la radio aujourd'hui qu'en train de plancher sur les profs de philo quand même.
7: Et moi, chez moi, tranquille.
0: Ouais. Nous, on va juste passer le petit bac. Oh là là là là, ça va bien se passer, je sens. Ça va être beaucoup plus simple.
7: Eh bien, j'espère.

0: Bon, et cela dit, Marlène, vous l'avez eu le bac, vous?
1: Oui.
0: Bon, c'est bien, c'est bien. C'est un bac quoi? Quelle spécialité?
1: Moi, j'avais passé un bac littéraire.
0: Ah.
1: Mais ça remonte. Puis c'était l'époque où, quand même, on le donnait pas à tout le monde.
0: Ah, ouais, voilà. Ça se méritait.
1: Je dis ça, je dis rien.
0: Ouais. Il l'avait donné qu'à 3 personnes cette année-là, et c'est vous qui l'aviez eu parmi les 3.
1: Et voilà.
0: Donc, bravo.
1: J'étais dans le trio. C'était magnifique.
0: Bon, en tout cas, le bac, vous l'avez eu, le petit bac. On va voir ça tout de suite. Bon, et je vais faire simple. On va jouer avec la lettre M comme Marlène. Ça vous va, M?
1: Oh, allez,
0: franchement. Hein, donc, 5 catégories. Oui. On est parti pour 30 secondes. Si vous ne trouvez pas, vous dites je passe, on y revient. Allez, on y va, c'est parti.
1: D'accord.
0: Allez, on commence avec une commune de l'Hérault qui commence par M.
1: Montpellier.
0: Ah, bah oui, c'est assez simple, oui. Une couleur qui commence par M.

0: Je vérifie quand même sur Internet si par hasard ma canouille n'existerait pas. Alors, j'ai le docteur Macanouilla. Bon, il n'est pas dans le département de l'Hérault. J'ai Magouille, mais je n'ai pas Macanouille. Donc c'est bon. Bon, c'est bon, on est bon, on est bon, on est bon. Eh bien, c'est parfait, ça. Eh bien, vous irez donc mercredi au Zingo Zango, mercredi soir.
1: Eh bien, écoutez, oui, avec grand plaisir.
0: Avec les comédies musicales, parfait. Et du coup, quand il y aura Notre-Dame de Paris, vous saurez donc l'année de sortie. C'était.
1: Eh oui, 98.
0: 98. Je vous fais un gros bisou. Merci d'avoir joué avec nous, Marlène.
1: Écoutez, moi, je vous remercie pour votre aide et bonne journée.
0: À bientôt, à bientôt.
1: Merci à vous, au revoir.
0: Ah ben, ça m'a fait plaisir. Tiens, on a commencé avec une belle victoire. Ça, c'est chouette. 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Ambiance festive, ambiance taureau-piscine, avec les taureaux-piscines du mardi, dans les arènes de Lunel, non pas une invitation, non pas deux invitations, non pas trois invitations, mais quatre invitations. 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Ça dépend si demain vous êtes occupé, si demain vous allez manger chez... Jean-Luc et Françoise, vous avez déjà un truc de prévu, bah c'est pas grave, ce sera pour mardi d'après, d'accord? Vous nous appelez, et combien de victoires faut-il avoir? Combien de jeux gagnants donc pour repartir avec ces cadeaux? Mais c'est incroyable le nombre de fois où on tombe sur deux victoires. Hein. Ah, le hasard, le hasard.
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0: Non, mais parce que la roue, par exemple, la roue, elle va de 1 à 10. Est-ce qu'on peut refaire un lancer, tiens? Est-ce qu'on peut relancer, là? Est-ce qu'on... Pour voir ce que ça va donner. Comme ça, au hasard, pour voir, allons-y. De 1 à 10, et ça tombe à chaque fois sur 2, quoi.
2: 2. Victoire.
0: Encore deux victoires. Je me demande si elle n'est pas lestée. Elle est peut-être un peu lestée. Je me demande s'il n'y a pas un truc. Hein. Bon, vous nous appelez 04 67 58 6000. À tout de suite.

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0: Merci d'écouter ici Héro, il est 11h37, nous sommes lundi aujourd'hui, il y a du soleil, tout va bien. Et il y a des messages qui arrivent dans la boîte mail pour nous avertir d'une manifestation, d'un événement que vous organisez ou proche de chez vous, vous voulez qu'on en parle à la radio. Bon ben ça c'est parfait, vous connaissez le principe, ici héro@radiofrance.com, c'est notre adresse mail, vous mettez toutes les infos. Deuxième possibilité, ça c'est plus récent, depuis peu vous pouvez désormais envoyer des messages vocaux via WhatsApp. WhatsApp, l'application, vous enregistrez notre numéro de téléphone, c'est toujours le même, hein, c'est le 04 67 58 6000, puis vous laissez un petit WhatsApp, une trentaine de secondes, voilà, pour nous donner toutes les infos qu'il faut pour qu'on soit au courant. Tiens, par exemple, un message là.
1: Bonjour, ici Héro, c'est Damien de Murlan, charmant petit village niché au cœur de la Garrigue, aux portes de Montpellier. Ce petit message pour vous informer que l'association Expression Murloise organise son vide-grenier annuel le 28 juin 2026 de 7h à 14h30 sur l'esplanade de Murle. Ambiance conviviale, soleil, cigales, café et viennoiserie offerts aux exposants. L'emplacement est à 10 euros et les inscriptions sont possibles par téléphone au 07 67 33 45 27. Bonne journée à tous et rendez-vous au 28 juin.
0: Et ben voilà, il est parfait ce message, on a toutes les infos qu'il faut. Merci Damien, faites pareil, donc petit message vocal via WhatsApp.
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0: Ah, il paraît qu'on a reçu aussi un petit message de Marie. Alors il est différent celui-là, c'est pas pour nous annoncer une manifestation, c'est visiblement pour nous remercier.
4: Bonjour, ici Héro, c'est Marie. Je voulais vous dire merci pour le concert de Roberto Alagna hier aux Arènes de Béziers. C'était vraiment génial. Il a revisité ses racines italiennes avec de grands standards. Voilà, il était très à l'aise sur scène. Il a rapidement conquis le cœur du public avec des petits pas de danse, un bon sens de l'humour, sans oublier cette voix exceptionnelle qui a fait chavirer les arènes. Voilà, il nous a donné rendez-vous pour l'année prochaine pour chanter du Luis Mariano. Réclamé un petit peu par le public aussi. Voilà, encore un grand merci ici, Héro, et à bientôt.
0: Ah bah c'est gentil ça, Marie, ce petit message, ça nous fait plaisir, parce qu'effectivement, on vous offre régulièrement des invitations pour les concerts, pour les spectacles. Vous pouvez effectivement laisser un petit message vocal pour nous dire voilà, ce que vous en avez pensé, si vous avez passé une bonne soirée, il n'y a pas de problème. Quoi. Roberto Alagna, alors du coup, il fait des petits pas de danse.
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0: Sabrina de Cornéan, bonjour Sabrina.
5: Bonjour.
0: Comment ça va Sabrina?
5: Ça va très bien et vous?
0: Ouais, j'ai l'impression.
5: Magnifique soleil.
0: Ah ouais, ah ouais, on a un beau soleil là, franchement. Il va faire chaud.
5: C'est ça.
0: Et je suis hydraté. Ouais, je suis déjà en maillot, moi. Vous savez, c'est la radio, donc on le voit pas, mais j'ai déjà mis mon maillot.
5: Oui, hein. Voilà.
0: Oh, ouais. Ah ben ça c'est.
5: Vous avez bien raison.
0: C'est l'avantage de la radio, c'est que et vous et moi, on a le droit de s'habiller comme on veut. Hein. De toute façon,
5: c'est
0: personne
5: ça.
0: Ne voit, donc voilà, ça c'est bien. Bon, alors qu'est-ce que vous faites à Cornéan, vous?
5: Ben aujourd'hui je travaille pas en ce moment, donc ouais. C'est repos à la maison au bord de la piscine.
0: Oh, c'est pas mal ça, le concept est bon,
5: voilà.
0: C'est bien ça. Ouais.
5: Pas mal.
0: J'espère que c'est parce que vous l'avez choisi quand même un minimum. C'est pas une contrainte,
5: oui.
0: Ça va. Bon, d'accord.
5: Non.
0: Je dis c'est chouette, mais si vous êtes en galère de travail et que vous n'arrivez pas à trouver ou qu'il y a un souci, c'est pas chouette.
5: Non. Je m'occupe de mes trois enfants, donc c'est déjà beaucoup de travail.
0: Ils sont sympas, c'est les plus beaux du département,
5: oui.
0: Ou pas les trois là, ouais.
5: Oui, forcément.
0: Ah là là.
5: Et vous l'avez... Des rugbyman les trois, donc forcément, c'est toujours aussi beau.
0: Mais attendez, mais ils ont quel âge?
5: 16 ans, 10 ans et 6 ans.
0: Ah ouais, et tous les trois sont au rugby, quoi. Ils sont rugby,
5: oui.
0: Quoi, à fond. Ah,
5: les trois.
0: C'est
5: les
0: quoi
5: trois, les trois.
0: Trois garçons, trois filles, vous avez quoi?
5: Trois garçons.
0: Bon, alors maintenant, ça j'aime bien.
5: Voilà.
0: Comment vous les avez appelés?
5: Alors, Maël, Pablo et Antoine.
0: Oh là là là là. Alors, Pablo, c'est mon prénom préféré des trois.
5: Ah.
0: J'aime bien Maël aussi. Antoine, c'est plus commun, Antoine. On en a un petit peu plus. Ah là,
5: mais ouais, mais ça, c'est un hommage, celui-là.
0: Bon,
5: le
0: d'accord.
5: Petit dernier, c'est un hommage.
0: Ben, pas de problème. Non, mais les prénoms sont chouettes, c'est bien. Bon, oui. Vous allez peut-être repartir avec des invitations pour aller au Petit Paradis.
5: Oui.
0: Deux victoires, deux jeux gagnants. Ouais, je râlais tout à l'heure parce qu'on tombe toujours sur deux victoires. Alors, on a vérifié. Effectivement, il y avait un problème sur la roue. Alors, on va pas changer le concept, hein, évidemment. On va jouer en deux jeux gagnants, deux victoires. Mais maintenant, regardez, si je tourne la roue, on tombe pas forcément sur deux victoires. Hein. Ah ben oui, il y avait un problème.
2: Huit victoires.
0: Voilà, huit victoires. Donc, non. Vous, c'est deux. Mais je veux dire, à venir, maintenant, on a réparé la roue. Hein, donc, c'est différent. Ah. Complètement différent, rien à voir. Bon, on va jouer au jeu qui s'appelle les fake news. Je vais vous donner trois infos. Il y a deux infos qui sont fausses. Il y en a une qui est vraie. D'accord. On va voir si vous avez suivi à la fois un peu l'actualité, si vous connaissez un petit peu notre département de l'Hérault. Est-ce que vous regardez un petit peu tout ce qui est magazine People, Info People sur les réseaux, tout ça? Oui, non, non.
5: Pas trop ça.
0: Pas trop. People, moi. On est mal barré. C'est pas grave, on y va. La première info. Alexandra Rosenfeld, Miss France, est née à Béziers donc le 23 novembre 1986. Elle a été Miss France 2022. Ça, c'est la première info. Mmh. Deuxième info, Paul Mirabel est né le 29 novembre 1995 à Montpellier. Ça, c'est la deuxième info. Mmh. Troisième info, vue sur les réseaux, Alexandra Rosenfeld et Paul Mirabel sont en couple. Voilà, donc là, vous avez les trois infos. Il y en a deux qui sont fausses, il y en a une qui est vraie. Virginie Vives, à fond sur les petits magazines, les petits scoops, tout ça. Et là,
6: je peux aider.
0: Ah ben d'accord, très bien. Bon, est-ce que vous savez, Sabrina, un petit peu là, ce qui est vrai, ce qui est faux là-dedans?
5: Je pense que Alexandra Rosenfeld est née à Béziers et elle est née au mois de novembre 1986.
0: Et elle a été Miss France 2022. Oui. Mmh, mmh. Ok. Paul Mirabel, né le 29 novembre 1995 à Montpellier. C'est bon ou pas bon ça?
5: Je pense pas qu'ils sont à Montpellier.
0: Ok. Vu sur les réseaux, Alexandra Rosenfeld et Paul Mirabel en couple. Vrai ou faux ça?
5: Je les vois pas ensemble, non.
0: Mmh, mmh. Bon. Alors, Virginie, qu'est-ce qu'on peut dire pour aider Sabrina?
6: Je les vois pas ensemble non plus.
0: Ouais.
6: Mais après, bon, on voit pas tout. C'est quand même pas le même style.
5: On voit pas tout et on ne nous dit pas tout.
6: On ne nous dit pas tout et d'ailleurs, on veut pas tout savoir.
0: Bon, alors, effectivement, Alexandra Rosenfeld et Paul Mirabel ne sont pas en couple puisque Paul Mirabel est en couple avec...
6: Audrey Lamy, non?
0: Non, pas du tout. Laurie Tillman. Laurie Tillman.
6: Non.
0: Mais bien sûr. Mais oui, c'est l'info, on le voit partout. Mais si, bien
6: c'est
0: sûr. Laurie Tillman qui a été aussi
6: Miss
0: France.
6: Plus.
0: Oui, comme quoi, voilà.
6: Ah, il aime les Miss France.
5: Ouais, comme quoi.
6: C'est comme quoi, il doit être drôle. Oh, elle est méchante.
0: Elle est méchante, Virginie.
5: Oh,
0: qu'est-ce qu'elle est méchante. Elle est méchante. Et puis, alors, je vais vous dire, c'est pas un rôle qu'elle joue à la radio. Hein. Je peux vous dire que dans la vraie vie, c'est pareil. Hein. C'est pareil. Hein. Ouh là là, moi, je la ramène pas parce que. Bon, alors, ça, ok, c'est faux. Maintenant, entre les deux infos qui restent, il y en a une qui est vraie, il y en a une qui est fausse. Paul Mirabel, né le 29 novembre 1995 à Montpellier, ou bien Alexandra Rosenfeld, le 23 novembre 86 à Béziers. Alexandra Rosenfeld, Miss France 2022.
5: Ah, 2022. Ah non, alors ça, c'est faux.
0: Ouais, oui.
5: Ça, c'était plus tôt. Elle a été Miss France beaucoup plus tôt.
0: Ah oui, c'était en 2006. Donc, effectivement, voilà, elle est bien née le 23 novembre 1986.
5: Le reste, c'était correct, mais c'est vrai que 2022, maintenant que vous répétez.
0: Ah oui. Oui, j'avais fait un petit piège.
5: Il est coquin, c'est...
6: Ouais. Méchant aussi, hein.
0: Oui, et méchant aussi, oui, c'est vrai. Bon, Paul Mirabel, lui, il est bien né le 29 novembre 1995 à Montpellier, donc ça, c'est bon, c'était la bonne info. Allez, c'est bon, c'est gagné pour le premier jeu.
5: Merci.
0: Bon, ben, le problème, c'est que c'est deux victoires, deux jeux gagnants, hein, ça, vous l'avez compris. Eh oui. Hein, donc, sauf si vous préférez qu'on retourne la roue.
5: Non, ça va aller. Je vais rester sur deux, je ne vais pas passer sur huit.
0: C'est bien. Eh ben, ce que je vous propose de faire, déjà parce que je sais que vous êtes nombreux et nombreuses à aimer ce jeu, puis ça tombe très bien aujourd'hui parce que c'est lundi, on pourrait se faire un petit bac de nouveau, là, puisque c'est le jour de l'épreuve philo. Hein, donc,
5: impeccable. Qui choisit? Je pense à mon neveu, oui, qui passe le bac philo ce matin.
0: D'accord, ok, ben, on pense à lui aussi. Ouais. Il est à quel endroit? Il est dans l'Hérault, lui?
5: Oui, il est au lycée à Sérignan.
0: D'accord. D'accord, ok, ça marche.
5: Voilà.
0: Et c'est un bon élève, il va l'avoir? Ouais.
5: Oui.
0: Oh, mais dans la famille, il n'y a que des bons, il n'y a que des bons dans la famille.
5: C'est ça.
0: Et comme par hasard, vous êtes tous beaux aussi. Ça, c'est fou, ça.
5: Moi aussi. Ben oui, hein. C'est
0: mais est-ce qu'il y a pas aussi
5: parfaite.
0: Est-ce qu'il y a pas aussi un peu chez vous un peu de méchanceté, un peu comme chez nous finalement?
5: Un petit peu, il faut un petit peu de misquinerie, oui.
0: Il faut. Tiens, par exemple, parmi les trois enfants là, les trois beaux là, Maël, Pablo et Antoine, c'est lequel le plus méchant?
6: C'est mieux que le plus moche. C'est lequel le plus moche?
0: C'est lequel le plus méchant? Alors, parmi les trois, hein?
5: Non, ils sont tous très...
0: Bien sûr. Bon, qui choisit la lettre? C'est moi qui choisis la lettre ou c'est vous qui choisissez
5: la
0: lettre?
5: Allez, je vous fais confiance.
0: Il y a deux possibilités. Soit je choisis la lettre et on verra ensuite les catégories. Soit c'est vous qui choisissez la lettre, donc c'est plus simple. Mais là, c'est moi qui vraiment fais une sélection de catégories bien compliquée. Quoi. Donc,
5: bon, je vous laisse choisir la lettre. Alors.
0: Très bien, allez, on jouera avec le X. Allez, ça marche. Dans 3 minutes, juste après Emmanuel Moir. Tu me dis que rien ne peut...

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0: Beau malheur, la chanson d'Emmanuel Moir. On va jouer au petit bac dans un instant avec Sabrina de Cornéan.
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0: Ah. Ah ben oui.
5: Parce que figurez-vous qu'à Latte, nous, on a été inondés en 76.
0: Ouais.
5: Et depuis, moi, chaque fois qu'il pleut beaucoup, j'ai peur.
0: Ah ben oui, ça vous revient en tête, évidemment, je comprends.
5: Alors, je vous ai écouté jusqu'à 8h du soir.
0: Bon, eh ben écoutez, c'est bien. On est là pour ça, en tout cas.
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0: pour,
5: vous remercie.
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0: En ce jour de bac philo, jouons au petit bac.

0: Mais c'est Charlemagne. Oh là là, ce Charlemagne. Vous avez eu le bac, vous, Sabrina, ou pas?
1: Oui, moi j'ai un bac professionnel secrétariat comptabilité.
0: Eh ben c'est bien, eh ben c'est très bien, voilà, ouais. Parfait. Bon, on va jouer au petit bac, vous connaissez le principe, il faut donner des réponses qui commencent par une lettre. Bon, vous voulez quoi, le M de Maël, le P de Pablo ou le A de Antoine?
1: Ah, vous me laissez choisir, ouais, alors?
0: Voilà, choisissez entre les trois.
1: Bon, le M de Maël.
0: Allez, parfait. Surtout qu'en plus, si vous avez écouté tout à l'heure, c'est les mêmes catégories, ça va être plus simple. On y va, c'est parti. Une commune de l'Hérault qui commence par un M.
1: Marocain.
0: Ok, une couleur qui commence par un M.
1: Marron.
0: Ouais. Quelque chose qui se mange.
1: Des myrtilles.
0: Oui, quelque chose qui ne se mange pas.
1: Du métal.
0: Ouais. Et un mot qui n'existe pas, alors, pour voir.
1: Mamatouille.
0: Mamatouille, effectivement, mamatouille. Ah oui, oui, oui. Ah oui, oui, il n'y a pas besoin de faire une vérification. Mamatouille, je ne l'ai jamais entendu. Hein. Ça, c'est sûr. Mais c'est dommage parce que c'est vraiment très joli comme mot. Et ben voilà. Eh bien, c'est bon, c'est gagné. Vous irez au petit paradis.
1: Merci beaucoup.
0: Voilà.
1: Merci beaucoup.
0: Je vous fais un énorme bisou.
1: Merci
0: Sabrina.
1: Merci d'être comme ça tous les jours parce que même mes enfants, dès qu'ils rentrent dans la voiture, maman, on écoute les Sierros, il faut écouter. Non, vous égayez nos journées.
0: Bon, ben c'est bien. Ils sont beaux et ils sont sympas et ils ont bon goût. Parfait. Bisous à Maël, Pablo, Antoine et bisous à vous aussi. Merci Sabrina.
1: Merci beaucoup. Merci. Bonne journée.
0: À bientôt. Merci d'avoir joué avec nous. C'était cool aujourd'hui. Voilà, on s'est bien régalé. Tiens, et encore des cadeaux de gagner tous les jours entre 11h et midi avec Vivian, c'est gagnant. Autre jeu qui va recommencer dans quelques minutes au taquet. 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

0: Je voudrais une fois, rien qu'une fois, avoir marqué un point, rien qu'un petit point.
1: Allez, on va arrêter de massacrer Mike Brandt. Nouvelle semaine, c'est lundi, c'est Ravioli. A tout de suite sur ICI.
2: Merci et à tout de suite.
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2: Votre deuxième jeu quotidien commence juste après les infos de midi donc. Mathias Kern, encore des rassemblements organisés ce soir en mémoire de Liana.
4: Oui, cette collégienne de 11 ans retrouvée morte dans le Gers appelle national pour demander une loi intégrale contre les violences sexistes et sexuelles. Rendez-vous à 19h devant la cité judiciaire à Montpellier à l'appel du mouvement des tricoteuses hystériques. Appel citoyen aussi à Béziers pour se mobiliser devant le tribunal. C'est à 19h également ce soir. Pendant ce temps, les procureurs s'activent pour éplucher tous les dossiers qui concernent les mineurs et les affaires d'abus sexuels. Le ministre Gérald Darmanin a donné ses conseils signe avec une date butoir le 14 juillet. Il reste donc un mois pour y travailler. Dans les rôles procureur de la République de Montpellier, et Thierry Lescouarche a commencé à passer en revue les plaintes. 600 à 700 dossiers sont concernés.
5: Donc il s'agit effectivement d'aller auprès des enquêteurs pour étudier chaque dossier et voir prioriser ceci et ainsi les traiter plus rapidement. Donc nous allons nous déplacer au sein des commissariats de police de Montpellier, au commissariat de police de Sète. Nous allons, mon parquet va se déplacer également dans chaque compagnie de gendarmerie où nous allons donc faire la revue de l'ensemble des procédures en cours. C'est un travail important mais essentiel effectivement. Afin de prioriser les dossiers qui nous semblent les plus importants, d'abord les individus qui ont des antécédents, les personnes qui ont pu commettre des faits multiples, en tout cas s'il y a plusieurs victimes. Également, les mises en cause qui ont des responsabilités d'encadrement auprès des mineurs, ce qui permet, une fois que le dossier est en état et complet, de pouvoir engager l'audition du mise en cause. J'ai sollicité effectivement pour les affaires criminelles, bien entendu, agressions sexuelles les plus graves, que les personnes soient placées en garde à vue afin de pouvoir être entendues complètement sur les faits.
4: Et en tout, dans toute la France, ça concerne environ 70 000 dossiers. La France qui accueille aujourd'hui le G7, rendez-vous des grandes puissances historiques, réunion qui débute cet après-midi à Évian, sur le bord du lac Léman. Emmanuel Macron va d'abord s'entretenir avec Donald Trump. Le conflit au Moyen-Orient, évidemment au cœur des discussions. Les États-Unis et l'Iran qui sont parvenus cette nuit à un accord pour mettre fin immédiatement à la guerre sur tous les fronts. L'épreuve de philo du bac. Ce matin, les élèves qui ont disserté pendant 4 heures, en tout cas ils avaient jusqu'à 4 heures pour répondre aux questions suivantes. Avons-nous la maîtrise de nos paroles? Peut-on être heureux quand les autres ne le sont pas? Ou encore débattre? Est-ce chercher la vérité? Ils sont 9438 à passer l'épreuve de philo dans l'Hérault, filière générale et filière technologique. Le risque incendie toujours élevé aujourd'hui dans notre département. Ça concerne en particulier le quart sud-ouest de l'Hérault. L'accès au massif des conseillers dans le secteur du Minervois, de Saint-Chinianet également, dans les plaines viticoles du cœur d'Hérault ou encore les plaines littorales, c'est ce qu'indique la préfecture. Les feux et barbecues en zone boisée sont également interdits pour aujourd'hui.
2: L'été arrive et les abandons de reptiles aussi.
4: Mais il n'y a pas que les chatons qui sont abandonnés avant les vacances. L'association SOS Reptiles, basée à Montpellier, fait des recherches en ce moment sur l'apparition de tortues chinoises, espèces invasives découvertes dans le Lez. Alerte aussi sur les abandons aussi en général de reptiles. Dorian Bléiac est président de l'association. Il insiste sur la situation des tortues de jardin. Il reçoit des appels de la France entière.
6: Quand on parle de la problématique des tortues aujourd'hui, les tortues d'Hermann, c'est joli, tout le monde en a chez soi, mais c'est des tortues de jardin, c'est personne n'est en règle, ces tortues, il faut qu'elles soient identifiées, elles doivent avoir un CIC, des papiers. Si toutes ces conditions ne sont pas réunies, tout le monde participe au trafic d'animaux sauvages. La tortue d'Hermann, c'est une tortue française à la base, elle est sur la liste rouge des conventions, elle est en voie de disparition et c'est pas un business. Ces animaux, si vous en avez, si les gens en ont chez eux, il faut séparer les mâles des femelles, il faut détruire les œufs s'il y en a, parce que la reproduction ça sert à rien et qu'on peut pas couvrir les frais de tout le monde. On récupère des tortues chaque année qui sont blessées. Si on doit simplement parler des tortues d'Hermann et tortues grecques, si je dois vous dire un chiffre sur les demandes de prise en charge par semaine, on n'est pas loin des 3-4 000 individus par semaine.
4: Et évidemment, si vous trouvez un reptile ou une tortue, il faut appeler l'association SOS Reptiles, donc basée à Montpellier. Et puis en rugby, Montpellier connaît son adversaire pour les demi-finales du Top 14. C'est prévu samedi à Marseille et ce sera face au Stade Français qui a surclassé La Rochelle hier soir. Il n'y a pas eu photo, 45-5 pour le score. Donc le MHR qui joue donc à Marseille ce samedi soir. La météo, Vivian, beau et chaud.
2: Ouais, le soleil brille. Peut-être qu'il sera légèrement voilé en altitude cet après-midi. Il y a le vent qui souffle un peu quand même, 35 km/h, direction variable. Et puis, de fortes chaleurs, ça, vous l'avez ressenti déjà. Le Quélard, 30 degrés cet après-midi. Palavas, 32, pareil à 7. 33 à Saint-Pons-de-Thomia, 35 à Béziers, à Lodève et Lunel. 36 degrés pour vous qui êtes du côté de Montpellier. Et à Ganges aussi, on attend 36 degrés. Et au bord du lac du Salagou, tiens, par exemple, 37 degrés. Et c'est encore la même chose à Olonzac. Hydratez-vous, hein. Buvez, buvez, buvez, c'est important.
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1: Bonjour la France, j'espère que tu vas bien, que tu as passé un bon week-end la France. Comment ça va Éric Bastien?
8: Ça va, je réalise qu'on est le 15 juin, et que dans 15 jours c'est le 1er juillet, que c'est les vacances, on est à deux doigts des vacances là. Des grandes vacances d'été.
1: C'est bien.
8: Bah, moi ça me met en joie, voilà. Ouais, excusez-moi d'avoir des sentiments, des émotions. Hein.
1: Bientôt Noël, allez.
8: Voilà.
1: Je vous rappelle que donc on a une nouvelle semaine, ce qui veut dire un nouveau cadeau. Et cette semaine, mes chéris, on va vous régaler parce que, enfin, j'ai envie de te dire comme toutes les semaines, on vous offre 2 jours en famille ou entre amis, vous faites bien ce que vous voulez, au festival Grande Marée à Julouville, au cœur de la baie du Mont Saint-Michel.
8: Oh, c'est beau.
1: Alors attention, c'est pas n'importe quoi, parce qu'il va y avoir Kenji.
9: Oh mon Dieu, laissez-les-moi.
1: Il y aura aussi Julien Clerc, Benabar, Zaz.
10: Je veux d'amour.
1: La la, la la la la.
8: C'est du lourd, hein.
1: Ta la. Qu'est-ce qu'on a d'autre? Hein, Céline, on a plein de trucs. On a Christophe. On a Christophe Maé, mais on a aussi de la pop anglaise avec les Cooks. Voilà.
8: Tout ça dans un festival.
1: Tout ça dans un festival. Vous aurez 2 jours sur place, un séjour pour 4 avec une nuit avec petit déjeuner à l'hôtel du musée de Granville. Évidemment, 100 euros de carburant pour aller à Julouville. Si vous ne gagnez pas ça, eh ben, vous gagnez quoi?
8: Ah, écoutez, il faut alimenter tout le monde.
1: Eh oui.
8: Vous avez vu toute l'équipe, le staff, les managers, les chanteurs, les auteurs, les compositeurs, le public. Alors, on va poser une tente. Que dis-je? Une tente, un marabout. Vous savez, comme à l'époque, là, des grands trucs.
1: Oui,
8: là,
1: un barnum.
8: Des igloos, voilà, un gros barnum de café signé Joe Malongo, la légende. Il vient avec toute la famille. Là, toute la famille se déplace. Et puis, il en profitera quand il aura 2 secondes pour vous fabriquer une machine. 32 dosettes et 6 verres en verre. Rien pour vous.
1: Eh ben, c'est magnifique. Allez, on accueille nos 2 candidats du jour, Leïla et Laurent.
11: Bonjour.
12: Bonjour.
1: Ça va, les amis?
12: Bonjour.
8: Bonjour. Bonjour.
1: Alors, Leïla, tu joues avec Ici Nord. Tu habites à Estrée, dans le Pas-de-Calais, c'est ça?
12: C'est ça, oui.
1: Parfait. Tu as 28 ans, tu es mariée à Thibaut.
12: Oui.
1: Tu as 2 petits chats, ils s'appellent comment tes petits chats?
12: Alors, ils s'appellent Thirou et Bichette. Mais c'est plus les chats de mon mari que les miens.
1: Ça veut dire quoi, ça? Ça veut dire,
12: ça veut dire que moi, je suis pas très chat.
1: Ouais, comme moi. Moi, je préfère les chiens. Bah oui. Et bah,
12: ouais, moi aussi, voilà.
1: Bah oui. Bah, faut t'acheter un chien. Faut aller dans... Il y en a plein. Bah,
12: oui.
1: Ah oui. Alors, il s'appelle Thirou parce qu'il est roux, j'imagine.
12: Voilà, c'est ça. Même si ce serait plutôt gros roux en le regardant, mais c'est roux.
8: Il va apprécier.
1: Bah, moi, j'adore les chats roux parce que tu sais, ils sont fous, ils sont plus fous que les
8: ah
1: autres.
8: Bon,
1: oui, oui, les roux.
8: C'est prouvé ça.
1: Ah, c'est prouvé. Tous ceux qui font le plus de conneries, c'est les roux. Voilà, c'est comme ça.
12: Oui.
1: Eh oui. Alors, tu travailles dans un commerce, tu vends des glaces, des chichis, des gaufres, des crêpes, et tu es à Berck de camp à camp.
12: Pendant la saison, on va dire de février-mars jusqu'à septembre-octobre.
1: Bah dis donc, c'est pas mal ça.
12: Des grosses saisons, ouais.
1: Que des trucs que moi je pourrais manger toute la journée, hein, des crêpes et des gaufres, comment te dire. Et alors, dis donc, par contre, quand tu étais petit, tu voulais...
13: J'aurais voulu être un chanteur.
8: Ah oui.
1: Eh oui, tu voulais chanter quand tu étais petite.
12: Oui, oui, oui.
1: Et alors?
12: Et alors, bah, je chante dans ma salle de bain.
8: Voilà. C'est déjà ça.
1: Oui, bah, c'est déjà ça. Mais,
12: ah oui, voilà.
1: Mais t'es encore très jeune, tu peux participer à The Voice.
12: Ah oui, mais non, je suis trop timide pour.
1: Ah! Ah oui, bon, bah ça, c'est du coup, bah non. Bah oui, bah je comprends.
12: Bah non.
1: Et je comprends totalement. Alors, on va parler avec toi, on parlera d'astrologie. Voilà, là, t'es comme moi, t'adores l'astrologie, on en parlera toutes les deux. T'es quoi comme signe?
12: Moi, je suis Verseau.
1: Hop, hop, hop, t'es juste après moi, moi je suis Capricorne. On en parle après. Mais là, tout de suite, on va marquer le premier point. Une petite ambiance. Incroyable talent, le générique. Alors, figure-toi que Gad Elmaleh vient de tenter sa chance dans la version américaine de Incroyable talent. Est-ce que c'est vrai que Gad a tenté sa chance dans Incroyable Talent américain? Top chrono, 5 secondes. Et c'est... Mais oui, c'est une bonne réponse, c'est pas Gad, c'est Kev Adams. Et oui, et figure-toi qu'il a fait un numéro de stand-up en anglais.
8: Il était
1: et
8: très bon. Hein.
1: Il a été très bon, oui. Et les jurés de Got Talent, ils ont trouvé ça vachement bien. Leïla, premier point pour toi.
8: Il était hyper à l'aise, surtout en anglais. Moi, il m'a bluffé. Voilà.
1: Ah bah c'est que
8: j'en suis très loin là.
1: Il parle mieux que toi, Kev.
8: Je sais même pas parler mieux que toi. Oh, je ne parle pas du tout, je vous rappelle. Non, franchement, il m'a bluffé. Bon, Laurent avec ici Loire-Océan, qui habite à Nantes. Comment ça va, Laurent?
11: Ouais. Bonjour Eric, bonjour Valérie, bonjour Naila. Bonjour Valérie, bonjour la France.
8: Oui, bien sûr, bienvenue dans le Dami d'Hollande que tu rejoins aujourd'hui, Laurent. Bah, dis donc, merci. Laurent, t'es pas très loin du Mont-Saint-Michel, c'est à quoi, 1h30, 2h, je dirais.
11: 2h, on est à 2h.
8: Ouais, donc voilà. Et tu connais ou pas ce festival des Grandes Marées à Jullouville, là, au cœur de la mer? Ah, tu connais pas? Bah, je te souhaite de gagner ce séjour avec 2 jours sur place. Bon, Laurent. Déjà, ta recette pour avoir un beau sourire comme ça, parce que je te sens heureux et tout, comment tu fais?
11: Bah, il fait beau, ça va être les grandes vacances, les enfants sont cool, c'est presque la fin de l'école, tout est bien. Quoi.
8: Oui, c'est ce que je disais, on est le 15 juin, là. On est déjà dans la perspective de l'été, bien sûr. Alors, t'as parlé des enfants,
11: on n'est pas heureux maintenant, on sera pas heureux cet hiver. Hein.
1: Ah bah ça, je te confirme.
8: Évidemment, Laurent. Alors, il y a Louise et Constance, quel âge elles ont, les deux petites, là, ou deux grands?
11: J'ai Louise qui a 10 ans et Constance qui a 7 ans.
8: Alors, Louise, elle passe en 6e, si je me trompe pas. Ouais.
11: CM2.
8: Ah d'accord, CM2. Et Constance, qui a 7 ans, elle est en CP, CE1. CE1, d'accord. Et comment s'appelle madame?
11: Mathilde.
8: Alors il y a des chats. Là, on aime les chats. Ici, Laurent, il aime les chats. Oui. Ah oui, il y en a combien des chats?
11: J'en ai deux.
8: Deux.
11: J'ai un vieux pépère qui s'appelle Chouchou, dit Guada.
8: Ok.
11: Parce qu'on l'a trouvé avec le parrain de mes enfants qui est guadeloupéen, et du coup, c'est resté... Guada.
8: Ok. Okay. Sois le bienvenu, Laurent. Tu es conducteur de poids lourd. On découvrira un petit peu plus de choses sur toi. Et notamment. Oui, ça va, Laurent. Garde-toi. On y est. On découvrira dans un instant que tu étais pâtissier. Voilà. Donc, tu sais faire plein de choses. Laurent.
11: Tout à fait.
8: Allez, on va tenter de marquer un premier point. C'est parti.
1: J'aime bien parce que discrètement, il parle de bouffe. Parce que.
8: Oui.
1: Généralement, quand on arrive à la radio, il a déjà.
8: Oui. Englouti.
1: Voilà.
8: Englouti.
1: Il a englouti déjà, mais il a déjà faim. Bon, allez.
8: C'est normal.
11: Bon, il est midi, hein.
1: Bah oui, voilà.
8: Bah, bien sûr, les midi 12, là, te rends compte. Voici ta première question, ambiance.
1: Comment, Flipper? Qu'est-ce qui t'arrive?
8: Ce qui me donne envie, bien sûr, Valérie, de te redemander de m'imiter le dauphin.
1: Mais qu'est-ce qu'il y a, Flipper? Il y a des méchants dans la baie. Oui, Flipper, appelons la police.
8: Oh mon Dieu, c'est pas possible. Ah, Laurent, tu as vu un peu comme elle sait bien. Tu sais faire Flipper, toi, ou pas, Laurent?
11: Pas du tout.
8: C'est pas mal,
1: j'ai compris ce que t'as dit.
8: C'est pas mal, il y a du level, il y a du concours.
11: Je suis pas comédien.
8: Ah mais y a pas besoin. Les embryons des dauphins ont des pattes arrière. Voici la question, les embryons des dauphins ont des pattes arrière. C'est une affirmation, mais est-ce que c'est vrai ou faux? Top chrono, 5 secondes, Laurent.
11: Ouais, je dirais faux. Hein.
8: Tu dis faux?
11: Ouais.
8: Non, c'est vrai, figure-toi, les dauphins descendent des mammifères terrestres ayant vécu il y a 50 millions d'années. Durant leur développement embryonnaire, il y a des petites ébauches de pattes arrière qui ont fini par disparaître avec l'évolution du temps. Laurent, pas de points, mais t'inquiète.
1: Il y a plein de questions. Allez, vous écoutez ici, et qu'est-ce qu'on va faire? Eh ben, on va vous emmener avec Laurent Voulzy, Bubble Star. Oh là là, il fait beau, vous êtes dans votre voiture, vous êtes chez vous, bougez vos bodys, on vous aime, à tout de suite.

0: Ça y est, cette chanson, c'est un chewing-gum dans la bouche, une animatrice de télé d'M6, et ça fait Bubble Star.
1: Oh my god.
0: Alors, vous l'avez là, c'est toi.
1: Je t'aime, allez,
0: bah oui, Bubble Star.
1: Eh oui.
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0: Je parle d'M6. M6 à la rentrée, c'est ça?
1: Oui, bah écoutez, on va faire des maisons, on va faire des marrons.
0: À la rentrée,
1: mais oui, mais oui. Alors, je rappelle que nous sommes avec Leïla, qui a un point, qui joue avec ICI Nord, contre Laurent, qui joue avec ICI Loire-Océan. Voilà. Alors, on parlait avant Bubble Star, on parlait astrologie, et ça, c'est un peu mon domaine. Alors, toi, il paraît que t'es comme moi, hein, tu t'adores demander les signes des gens quand tu les rencontres.
3: Pas tous les gens que je rencontre, je leur demande leur date d'anniversaire pour pas trop demander directement le signe, et après, voilà, j'aime bien savoir.
1: Alors, est-ce que t'es comme moi, tu fais des... Parce que moi, je tire les cartes. Toi, par contre, je crois que tu fais des thèmes astrologiques.
3: Je tire les cartes et je fais aussi les thèmes astro, ouais.
1: Et voilà, je vois que t'adores les scorpions et les capricornes, voilà.
3: Ah oui, j'adore.
1: On était fait pour s'entendre. Et Thibaut,
3: voilà,
1: il est quoi comme signe? Et voilà. Et Thibaut, il est quoi comme signe?
3: Thibaut, il est scorpion.
1: Bah, c'est génial, ça. On adore.
3: Bah, voilà. Parfait.
1: Pop, pop, pop, pop, pop, pop. Donc, du coup, si un jour tu as des enfants, il va falloir que tu calcules.
3: Oui, voilà. Pour bien, il faudrait que ce soit un petit bélier ou petit lion.
1: Ah, un petit lion.
0: Ah, moi, je suis lion, hein.
1: Ah, je sais pas si c'est. Sagittaire, c'est mieux. T'as vu, elle a fait
3: ah. Ah bon.
0: Comme tu me demandes pas ma date d'anniversaire, je te dis, je suis lion.
1: Ouais, ah, non, mais c'est Sagittaire, c'est bien. Moi, j'ai une fille Sagittaire, un fils Balance, c'est magnifique.
0: Ah, bah d'accord, ça s'explique.
1: Oui. Mais oui, évidemment. Ça, mais tu cernes bien les gens, hein, avec l'astrologie, on est d'accord.
3: Ah oui, carrément, ouais. Les traits de personnalité, c'est vrai qu'on les voit bien chez les signes, ouais.
1: Eh ben oui, on les voit bien chez les signes, évidemment. Alors, par contre, côté bricolage, tu bricoles pas?
3: Ah non, je bricole pas. C'est Thibaut et moi, je mène le chantier. Ça dure ça comme ça.
1: T'es chef de chantier, quoi.
3: Voilà, c'est ça. Chef des travaux finis.
1: D'accord. Tu jardines pas non plus, c'est Thibaut?
3: Non. C'est Thibaut.
0: Ouais, elle tire les cartes.
1: Ah oui, bah, elle peut pas tout faire. Et alors, tu lui dis juste que ce que t'as envie comme jardin, quoi. Tu lui dis, tiens, là, j'aimerais bien des fleurs comme ça et tout.
3: Ouais, voilà, c'est ça. Je lui dis, ce serait pas mal, ça. Puis il le fait. Voilà.
0: Parce qu'elle le voit dans les cartes. Il dit, tiens, faudrait des tulipes.
1: Tiens, des hortensias, ça serait pas mal. Et c'est lui aussi qui cuisine à la maison.
3: Ah oui.
1: Et voilà. Toi, tu fais les gâteaux.
3: Voilà, moi je fais plutôt les pâtisseries, ouais.
1: Eh ben c'est pas mal ça. Eh ben c'est très bien. Tu fais quoi? Les fondants, les tartes, les trucs comme ça?
3: Oui, les trucs un peu basiques quand même. Je suis pas une pro non plus comme Mercotte.
1: Ah bah oui. Eh ben écoute. Ma petite Leïla, on va tout de suite essayer de marquer un deuxième point. Tiens, je te mets une petite ambiance.
4: Elle voulait que je l'appelle Venise. 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
1: Alors, on va parler des prénoms. Et figure-toi qu'aujourd'hui, il y a des coachs en prénoms pour aider les parents à choisir les prénoms de leurs futurs enfants. Est-ce que c'est vrai qu'il existe des coachs en prénoms pour aider les parents à choisir? Top chrono, 5 secondes.
3: Vrai.
1: Eh ben, t'as bien raison, c'est totalement vrai, c'est un nouveau métier. Il y a plusieurs pays, il n'y a pas que la France. Il y a des gens qui t'aident à choisir ton prénom avec ton nom de famille, etc. Bravo, 2 points.
0: Laurent, tu as choisi Louise et Constance comme prénom pour tes filles. Donc,
3: tout à fait.
0: C'est très joli, ça. C'est que nous aussi, avec Laurent, on se tire les cartes. Voilà, on va se mettre dans l'ambiance X-Files, hein, parce que nous aussi, avec Laurent, on aime l'horoscope. Voilà, on s'intéresse à tout ça. On se tire les cartes, mon Lolo, hein.
5: Ben oui, hein, tout à fait, un petit peu quand même.
0: Bien sûr qu'on s'est tiré les cartes ce matin et on s'est dit qu'on était une team de dingue, évidemment.
5: Winner, les winners.
0: Voilà, les winners. Mmh. Et ça, on l'a vu dans l'astrologie, on l'a très très bien vu.
1: Riri et Lolo.
0: Oui, on a sorti le...
1: Lolo.
0: On a sorti le... C'est quoi, donne-moi une carte, c'est quoi?
1: Hein?
0: Tu sais, les personnages sur les cartes.
1: Ah bah t'as le battleur.
0: Le battleur, voilà, on a sorti le battleur. Exactement. Il a dit, tu vas voir comment on va les battleurs. On va les... Tu vois, on va y aller. Laurent. Je crois qu'il est temps que j'arrête de faire de l'humour.
1: Bah, il y a plusieurs auditeurs qui nous l'ont dit déjà, ouais, sur les réseaux, hein, mais bon.
0: Je sais. Alors, on a écouté les génériques de la pâtisserie, oui, parce qu'effectivement, Laurent était pâtissier. Sauf que Valérie, ouais. Quand on choisit d'être pâtissier, faut pas... Complète ma phrase, Laurent.
5: Faut pas tout manger.
0: Oui, mais faut pas être allergique à la farine, surtout.
5: Ah, c'est ça. Faut pas être allergique.
1: Ah merde.
0: Ah oui, c'est pas de chance.
5: Ah oui. J'ai fait des œdèmes quand j'étais un peu plus. Bah, après mes apprentissages.
0: Ah oui.
5: Donc je suis parti trois fois à l'hôpital en faisant des œdèmes de coinc.
0: Ah oui.
5: Donc j'ai stoppé.
1: Ah voilà. Zut.
0: Bon. Mais rassurez-vous, les conducteurs poids lourds, on l'a dit, il fait de la messagerie, c'est de l'express. Et puis il a plein de passions, voilà. Notamment le football en équipe senior. Il paraît que t'as monté une association, dis-moi, c'est quoi?
5: Ouais, j'ai mon association de foot sur Nantes, là, qui s'appelle NLFC, Nantes Loisirs Football Club.
0: Ok.
5: Et on a une équipe de seniors en foot entreprise le lundi soir.
0: Et d'ailleurs, tu voulais lancer un appel, profites-en.
5: Eh bah, ben, s'il y a des partenaires, des sponsors qui cherchent à faire un peu de publicité, bah, n'hésitez pas. Je leur laisse mon numéro et puis ils nous appellent.
0: Ah bah voilà. Si vous êtes une entreprise, vous voulez soutenir le club, le NLFC, le Nantes Loisirs, et ben voilà, 0810 055 056, on vous mettra en relation avec
5: eux. On est là pour avec parler, discuter.
0: Exactement. En plus, toi, tu participes au championnat de Loire-Atlantique tous les ans et ton équipe a gagné cette année. C'est chouette, ça.
5: Ouais, la finale challenge, challenge entreprise, elle a gagné la finale, du coup, contre Saint-Sébastien-sur-Loire.
0: Toutes mes félicitations. N'oublie pas que l'équipe de France rencontre le Sénégal demain. Pour ceux qui aiment le foot, premier match des Bleus à suivre sur ici et ici.fr. Voici la question, elle vaut un point extrait. C'est d'ailleurs pour ça qu'il n'y a pas Koh-Lanta demain. Hein. Ça me fait toujours penser à Koh-Lanta. Parce qu'il y a foot. Les pirates portaient un bandeau parce qu'ils avaient souvent perdu un œil. Est-ce que c'est vrai ou faux? Top chrono, les pirates portaient un bandeau parce qu'ils avaient souvent perdu un œil.
5: Ouais.
0: Décidément. Non, c'est faux, parce que c'est une légende en fait. Le bandeau, il sert pas du tout à cacher un œil perdu. C'est selon une théorie, permettait de garder un œil habitué à l'obscurité pour mieux les aider à dormir. En fait, ils allaient dans les cales et ils mettaient le petit bandeau et voilà, c'était un peu plus simple. Et puis ils avaient une espèce de vision nocturne comme ça. Enfin bon, voilà.
1: Oui, c'était pour les habituer à la nocturnité.
0: Et c'est ça, voilà.
1: Comme ça, quand ils allaient piller l'intérieur des bateaux, ils avaient l'habitude du noir.
0: À zéro, bon, là.
1: Deux pour Leïla, pas de points pour Laurent. Et là, tout de suite, bien, it's wonderful, it's wonderful. Et pourquoi c'est wonderful? Parce qu'on écoute Paolo Conte et parce que vous écoutez ici, on vous aime, à tout de suite.

0: tout.
1: C'est beau.
2: Bien connu, Paolo Conte.
3: Ah bah, sur Paris de France. Sur ici, pourquoi je dis ici Paris de France, moi?
1: Je sais pas, parce que.
3: Peut-être parce que j'y travaille.
1: Peut-être, ouais, c'est ça. Allez, jingle.
3: Sur ici, toute la France.
4: Ici, à midi, on est au taquet.
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1: Nous sommes au taquet avec Leïla qui a deux et qui joue avec ici Nord et Laurent qui n'a pas de points qui joue avec ici Loire-Océan. On va faire le quiz musical. Juste une petite anecdote avant qu'il y ait un rapport avec la musique. Il paraît que tu plaçais les gens sur le son et lumière Les Misérables?
5: Oui. J'ai fait ça il y a 2 ans.
1: Ouais.
5: À Montreuil-sur-Mer, ouais, justement.
1: Et alors, tu l'as vu, j'imagine, un nombre incalculable de fois.
5: Oui.
1: Et alors?
5: Juste 3 fois.
1: Oh, bah, c'est pas mal,
5: non,
1: déjà.
5: Non, je l'ai pas regardé toutes les fois quand même, mais super, c'est super beau à voir.
1: Eh ben oui, c'est beau à voir. Mais est-ce que tu as vu la comédie où il chante C'est la faute à Voltaire? Le nez dans
5: oui,
1: le. Ah oui, voilà. Bon, alors.
2: C'est la faute à Namido, le nez dans le.
1: Non, c'est pas là. Truc, oh non, non, Damido, elle a rien fait, non. Damido, tu sais, elle distribue des cartes d'identité pour le Damido Land. Alors, on va jouer au quiz musical. Je t'explique. Il va y avoir 2 artistes qui se suivent et qui sont enchaînés. Il n'y a pas de stop entre les 2 artistes. Ce qui veut dire que, bah, tu écoutes bien, bien attentivement pour reconnaître les chanteurs qui chantent. Il y a un groupe français, un groupe étranger. Écoute bien. C'est parti.

0: Allez, qui c'est qui chante, mon petit canard?
1: Alors, les Innocents et les Bee Gees.
0: Est-ce que c'est la bonne réponse?
2: Oui!
0: Mon parfait. Alors ça c'est ma génération, je peux vous dire j'en ai roulé de la pelle là-dessus. Allez, hop là.
3: Est-ce que tu peux témoigner? Est-ce qu'on peut en parler? Est-ce qu'on peut ouvrir des dossiers?
0: Eh ben écoute, j'ai roulé beaucoup de pelles sur Deep Is Your Love. C'était le moment du slow. À l'époque il y avait des slows dans les booms. Hein.
3: Voilà. Eh bien ils sont tous là.
0: Ah non, ça ne va pas être possible, monsieur. Allez.
3: Bon, Laurent, tu as aussi emballé sur les Bee Gees?
4: Ouais. Pas du tout.
0: Il a 44 ans.
3: Bah, alors, il aurait pu t'emballer sur un titre.
4: Je connaissais les musiques, mais les noms des. Non.
3: Ouais, bah ça, c'est pas encourageant pour moi. Ça me rassure pas des masses, Laurent.
4: Non, c'est pas faux, mais bon, on va essayer. Hein.
3: Non, mais vous savez, Laurent, il plouffe, Laurent.
0: C'est-à-dire?
3: Ah, bah, il taquine le brochet.
0: Il taquine le goujon, comme dirait l'autre.
3: Et oui, parce que tu pratiques la pêche et tu t'es même acheté un petit bateau.
4: Ouais, un petit bateau, c'est un flot de tube.
3: Super. Sur les bords de Loire.
4: Un petit bateau individuel. C'est comme un petit zodiac, sauf que c'est individuel.
3: Bon. Ah. Alors brochet, perche, cendre. T'as un petit coin comme ça. Non, tu vas pas nous donner ton petit coin.
0: Non, on donne pas.
4: La Sèvre.
3: Ah, ouais. La Sèvre. Ouais.
4: Non, Sèvre nantaise, ouais.
3: Et oui, il essaye d'attraper les poissons carnassiers. T'as une belle collection de leurres notamment, avec des tailles différentes, des trucs. Enfin, bon,
4: c'est ça, tout à fait. Ah, des leurres dures, des leurres souples, des insectes.
3: Bien sûr, il adore.
4: Et aujourd'hui, c'est l'ouverture du Black Bass.
3: Eh oui, voilà,
0: ah,
3: c'est aujourd'hui.
0: Oui, c'est aujourd'hui.
3: Voilà, là. Laurent, nous allons tenter de jouer. Enfin, on va surtout tenter de marquer.
0: Non, on va surtout tenter de marquer. Voilà,
3: c'est
0: ça.
3: Surtout. Oui, parce que non seulement.
4: Un point, ce serait bien quand même.
3: Bah oui, parce que là, depuis midi, allô Laurent, il est où Laurent, quoi? On y va?
4: Il est là.
0: Il est là.
3: Voici ton mix.

0: très très estivale, hein, ma petite sélection. Allez, top chrono, qui chante, qui as-tu reconnu?
1: Alors, je dirais Scorpion, peut-être, le deuxième, là.
0: Ouais, et le premier?
1: Je sais pas, je connais la musique, mais je sais pas.
0: Est-ce que Leïla, là, tout hasard? Leïla?
2: Ah non, là, je l'ai pas.
0: Alors, c'était les Négresses Vertes.
3: Les Négresses Vertes qu'on embrasse, Mitch, ouais. À la trompette, allez hop là.
0: Et bien sûr, Still Loving You, le groupe mythique Scorpion, ce qui te fait enfin un point, Laurent.
3: Eh ben, c'est magnifique.

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1: C'est l'heure des idées sorties dénichées par votre radio. Ici Héros, l'été arrive et avec l'été, le retour des marchés nocturnes. À Grès-sous-Sac, ce samedi à partir de 18h30, vous retrouvez le marché nocturne de producteurs sur le plateau de Sainte-Barbe. Et puis à Castries aussi tout le week-end, là c'est l'Italie qui est à l'honneur dans la cour du château de Castries. Vous pourrez déguster plein de spécialités italiennes, raviolis, charcuterie, fromage et notamment des agnolotti. Donc ça ce sont des raviolis, un type précis de ravioli de la région du Piémont. Il y a aussi des concerts qui sont prévus samedi et dimanche soir avec des chansons napolitaines, des chants siciliens. L'entrée est libre, le parking est gratuit. L'Italie à l'honneur, c'est à Castries, au château de Castries tout le week-end. Pour nous partager des idées sorties, ça se passe par mail icihero@radiofrance.com ou alors sur WhatsApp, un petit vocal, vous nous dites votre prénom, votre ville et vous nous racontez l'événement que vous organisez en précisant bien le lieu et la date.
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3: Et oui, nous jouons avec Leïla qui a 4, Laurent qui a 1. Je vous rappelle que tous les candidats cette semaine tentent de se qualifier pour la finale de vendredi. Le premier prix, c'est 2 jours en famille ou entre amis au festival Grande Marée à Julouville, au cœur de la baie du Mont-Saint-Michel. Vous aurez 2 jours sur place, un séjour pour 4, une nuit avec petit déjeuner à l'hôtel du musée de Granville. Vous pourrez écouter Kenji, Julien Clerc, Benabar, Zaz, Christophe Maé, The Cooks, et vous aurez 100 euros de carburant pour y aller. Mais si vous ne gagnez pas ça, vous gagnez quand même un très beau cadeau. Vous aurez la machine expresso Malongo et eau avec 32 dosettes et 6 verres en verre.
4: On vous régale. Hein.
3: Allez, jingle, on reprend la compète. Alors, je rappelle que nous jouons avec Leïla qui joue avec Ici Nord et Laurent Ici Loire-Océan. Leïla qui est mariée à Thibaut, qui a 2 petits chats, qui vend des très bonnes crêpes et des chichis. Et Leïla qui tire les cartes, qui aime l'astrologie. Bref, une femme exceptionnelle.
4: Ça va vous?
3: Bah quoi? Qu'est-ce qu'il y a? Écoutez, vous voulez qu'on reparle du fait que vous n'avez encore pas gagné la semaine dernière? Hein? Vous voulez ou pas?
4: J'ai un message subliminal.
3: Qu'est-ce qu'il y a?
4: Pour vous.
3: Pour moi?
4: Oui.
5: Je l'aurai un jour. Je l'aurai.
3: Ah, d'accord.
4: Voilà, par rapport à ça.
3: Oui, bah écoutez, on verra bien. Allez, on va parler de ta rencontre avec Thibaut. Parce que tu l'as rencontré, vous étiez très jeune. Quel âge vous aviez?
6: Oui. On avait 14
3: ou 16 ans. Oh là là, oui. Et alors, comment ça s'est passé? Parce qu'il paraît qu'il est venu faire son apprentissage dans ton village où tu habitais.
6: Voilà, on s'est rencontrés, on a discuté tout ça, et quand il est parti, ben, on s'est rendu compte qu'on se manquait, et puis, moi, après, je suis allée dans sa ville, j'ai trouvé aussi un apprentissage, et puis depuis, on s'est jamais quitté. Voilà.
3: On s'est fait des petits bisous dans la forêt, quand même, hein, voilà.
6: Peut-être.
3: Hein, voilà. Peut-être, oui, peut-être, c'est cela, oui. Tu as quand même tout fait pour le rejoindre, hein, parce que tu as pris ton indépendance, tu t'es tout débrouillé pour aller le rejoindre.
6: Ah bah oui, j'ai tout fait pour.
3: Ah bah dis donc.
6: Et je l'ai eu.
3: Et tu l'as eu, tu le voulais celui-ci. Hein. 14 ans que vous êtes ensemble et vous êtes mariés le 10 avril dernier à la mairie.
6: C'est ça, oui, à la mairie seulement. Et on se marie à l'église l'année prochaine pour nos 15 ans en même temps.
3: Oh là là là là, mais comme c'est beau ça, on adore. On adore. Alors, tu as 4 points, tu es largement en tête. C'est bien.
4: Oui.
3: Quoi?
4: Je grogne.
3: Oui, bah je sais que tu grognes, t'es un râleur. Bon. Alors, je vais te poser la question à choix multiple, c'est-à-dire que je pose la question, je te propose des réponses, et t'auras 10 secondes pour me répondre. Tiens, je te mets un extrait de Jojo. Mais qu'est-ce qu'elle a, ma gueule? Wouh! Eh oui, Johnny, mon idole. Hein. Alors, écoute bien, aujourd'hui, le 15 juin, si Johnny était encore avec nous, bah, il aurait fêté son anniversaire. Et alors, quel âge aurait-il? 81 ans, 83 ans, 85 ans, toujours 20 ans dans le cœur de cette femme.
4: Oui.
3: Voilà, alors quel âge il aurait, mon Jojo? Il aurait 81, 83, 85 ou 20 ans? Top chrono, 10 secondes.
6: Je dirais 83.
3: Di-da-da-dam, di-da-da-dam, di-da-da-di-da-da-dam. Et c'est une... Bonne réponse, 83 ans aujourd'hui, 110 millions de disques vendus. Voilà, moi je pense à Johnny. Je l'écoute tout le temps. Johnny, c'était mon idole, bravo, t'as 7.
4: Ce qui fait encore plus mal, c'est de se dire que l'année prochaine, ça fera 10 ans.
3: Eh oui,
4: demi bah, de 7, on est compte. J'ai l'impression que c'était hier.
3: Oui.
4: Bon, Laurent, on a parlé un tout petit peu.
7: Moi.
4: Oui, je sais. Bah oui.

0: Marqué qu'un seul point depuis de midi, je sais que c'est toi, hein, voilà, Laurent. On a encore 24 minutes, Laurent, pour tout donner. On va essayer.
1: Allez, on va essayer.
0: Allez, t'habites dans la Loire, tu nous as parlé de ton super côté pêcheur, t'as un bateau, t'es un mec bien. On va parler de ta rencontre aussi avec Mathilde. Vous savez que c'est un show, mon Laurent. Ouais, parce qu'avec Mathilde, bon, avec qui il a deux enfants aujourd'hui, tout va bien. Ils se sont rencontrés, en tous les cas, une espèce de rencontre fortuite à la patinoire du petit port à Nantes. Sauf que Mathilde n'était pas bien contente, parce que t'étais sortie avec toutes ses copines.
2: Ah ouais?
0: T'es chaud?
2: Ah ouais?
0: Vrai ou faux?
1: Ouais, c'est vrai, mais bon, on était jeunes.
0: Hein. Oui, non, mais quand même.
2: Oui, bah quand même.
0: Donc, tu veux, cette pauvre Mathilde, elle se dit, mais alors bon, alors voilà, c'est Pierre, Paul, Jacques, il va avec tout le monde, c'est un coureur. Sauf que qu'est-ce que t'as fait à la patinoire?
1: Eh ben, je me suis mis à genoux. Hein.
0: Ah oui?
1: En plein milieu de la patinoire.
0: Pour t'excuser?
1: Ouais, puis je lui ai demandé si elle voulait bien sortir avec moi.
0: Ouais? Alors, ça l'a séduit.
1: Moi, j'avais 20 ans, elle en avait quand même 15. Hein.
0: Ah oui! Ah, d'accord. Et alors, et votre histoire a démarré à ce moment-là. Elle avait 15 ans, t'en avais 20 ans. T'avais 20 ans, quoi.
1: Voilà, c'est ça.
0: 22 ans que vous êtes ensemble, vous êtes mariés depuis 19 ans, donc très belle histoire.
1: C'est ça.
0: Ouais. Noce de cretonne pour 19 ans. C'est beau, ça, hein, c'est beau.
1: Ah, bah, c'est pas mal, hein.
0: Bien sûr.
2: Tu sais ce que c'est la cretonne, bien sûr?
0: Alors, sinon.
2: Voilà.
0: C'est quoi
2: la crotonne?
1: C'est quoi?
0: Je vais regarder M6 à la rentrée pour le savoir, peut-être.
2: Bon, je sais pas, tu vérifieras, parce que comme t'es là en train de balancer des... C'est les noces de crotonne. Ouais,
0: c'est un tissu épais en lin et en coton.
2: Ouais, hein, voilà. Donc, voilà. Bien sûr, heureusement que Maître Coupest a fait ta fiche.
0: Merci beaucoup.
2: Allez.
0: Vous savez que c'est un râleur.
3: Et alors je suis râleur, je suis un râleur, mais d'une France.
0: Oui.
2: Comme toi, quoi.
0: Et Mathilde, elle supporte
1: ça. Comme tous les garçons, au final. Ah,
2: Valérie. Ça, je te confirme.
0: Ouais, enfin, faut que tous les matins, tu dis à tes filles, rangez vos chambres, faites votre lit, etc. Quoi.
1: Voilà, c'est ça, parce qu'autrement, c'est papa qui le fait.
2: Voilà. Jean-Michel Relou, bonjour.
0: Ah. Oh, mais c'est plus que ça, parce que, ok, bon, il est comme ça, mais il est râleur. Il est maniaque également. Voilà.
2: Ah oui,
1: très maniaque.
0: Ah oui, non, il est maniaque.
2: Oh là là. Bon.
1: Bah vous voyez qu'il y a, faut que ça soit rangé de la même manière, une chambre Ikea.
2: Ah ouais, d'accord, ok. Ah ok.
0: Et alors pour finir avec l'astrologie, ce qui va pas vous surprendre, hein, voilà, s'il était un animal, il serait un lion.
3: Je voudrais.
1: Voilà.
0: Ah oui, comme Simba.
2: Ouais. Alors que là, t'es quoi comme signe astrologique?
1: Moi je suis vierge.
2: Ah, vierge folle ou vierge sage? Attends, ça faut savoir. Bon, allez.
0: Allez, voici tes questions. Après tous ces beaux défauts. Voici une qualité, peut-être le point qui arrive, on espère.
1: Pas qualité, hein, pourquoi un défaut, c'est une qualité.
0: Bien sûr, maniaque, tout ça, pas de problème. Nous sommes le lundi 15 juin, nous sommes en direct, il est 12h39. Le lundi 15 juin, c'est aussi le grand jour pour les candidats au bac avec l'épreuve de philo. Alors, petit QCM philo, à quel philosophe doit-on cette célèbre formule? Ce qui ne vous tue pas vous rend plus fort. Est-ce que c'est Sartre, Schopenhauer, Nietzsche ou Damido Spinoza Land? Top chrono, 10 secondes. Sartre, Schopenhauer, Nietzsche, Damido Spinoza Land. Vite.
1: Sartre,
0: Jean-Paul Sartre. Ce qui vous tue pas vous rend plus fort est tiré du Crépuscule des idoles, publié en 1888 par Friedrich Nietzsche. C'est Nietzsche.
2: Allez, ce qui ne vous tue pas ne vous fait pas marquer de points.
0: Non plus.
2: 7 pour Leïla, 1 pour Laurent. Et là, tout de suite, les gars. Alors là, ça sent l'été, ça. Macumba, je demande ce que
0: voilà.
2: Allez, c'est Jean-Pierre Madère, Macumba. 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Bisous.

0: Jean-Pierre Madère avec Macumba pour ceux qui aiment les années 80. Rendez-vous ce soir à 19h, comme tous les soirs. Ça vous intéresse pas ce que je dis?
1: Bah si, ça m'intéresse, mais je suis prise par le rythme.
0: Mais je vois ça. Avec Laurent Petit-Guillaume de 19h à 20h.
1: Avec Lolo qui va nous faire danser pendant une heure.
0: Chaque soir, à 19h. Hein.
1: Mais oui.
0: C'est à 19h.
1: À 19h, on allume ça dans son salon, on bouge ton body. Voilà, c'est tout.
0: Jusqu'à 20h, c'est tous les soirs.
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0: toute la semaine.
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0: Et même le week-end.
1: Et comme ça, on peut danser tout le temps. Voilà.
0: Avec bonheur.
1: Voilà. Alors, nous sommes avec Leïla, qui joue avec Ici Nord, qui a 7 points, contre Laurent, ici Loire-Océan, qui a 1 point.
0: Gna gna gna gna gna.
1: Oh, oh là là là là, qu'est-ce que c'est que ce mauvais esprit?
0: Vous faites un chantant, là.
1: Bah, je ne fais pas un chantant, c'est ma petite voix.
0: Écoutez, j'en ai marre, vous y êtes 4 candidats toutes les semaines. Mettez-vous à ma place, madame Damido.
1: Nous en avons déjà parlé. C'est un mauvais coaching. Vous ne donnez pas envie aux gens de se battre pour vous.
0: Voilà. Laurent, tu confirmes?
3: Ça va, moi, je trouve. Non. Moi, j'aime bien Eric. Hein.
1: Ah, bah, c'est bien.
3: On va tout faire pour qu'Eric mette quelqu'un vendredi. Allez.
0: Le problème, c'est que tout le monde dit ça, mais je gagne jamais quand même.
1: Alors, Leïla, il lui est arrivé une histoire un peu drôle. Elle décide de faire une balade en vélo avec son chéri, avec Thibaut, et pop, pop, pop, allez, tout le monde à bicyclette. Et puis, tu passes en ville, et là, un énorme bruit. Et qu'est-ce qui se passe? Tu penses que quoi? Toi, tu dis quoi à Thibaut?
4: Bah, en fait, j'entends un énorme bruit. Faut savoir que moi, je suis de la campagne à la base. Donc, j'ai pas l'habitude de me promener là où il y a du bruit, tout ça, en bicyclette. Et là, j'entends un gros bruit et je sens quelque chose dans mon dos. Et je sais pas pourquoi, mon premier réflexe, c'est de lui crier « On m'a tiré dessus! On m'a tiré dessus !» Sauf qu'on m'avait pas tiré dessus. Et qu'en fait, c'était juste mon pneu qui avait éclaté et que j'ai reçu un petit éclat, en fait, dans le dos.
1: Ah oui, en fait.
4: Et en bonne comédienne, voilà.
1: Ah oui. Bah oui. Tu pensais que t'étais agent secret et t'étais poursuivi par le FBI.
4: Voilà, c'est ça, tout à fait.
1: Eh bien sûr, heureusement, Jason Statham, Thibaut était là pour te dire non, mais on n'est pas.
4: Ouais, bon, il n'est pas très loin en plus au niveau des cheveux, donc ouais, voilà.
1: Mais il est tellement beau, Jason Statham, c'est pas grave. C'est voilà. Oui, mais bien sûr. Alors, toi, si tu devais déjeuner avec une célébrité, t'adorerais déjeuner avec Florence Foresti parce que tu la trouves très drôle.
4: Ah oui, carrément, ouais, elle me fait trop rigoler. Même rien que de la voir, même si elle parle pas, rien que c'est mimique, elle me fait rire. Ah j'aime bien cette femme-là.
1: Tu l'as déjà vue en spectacle?
4: Non, mais je regarde tous ces spectacles, mais j'y suis jamais allée. Non.
1: Ah oui, mais même si tu les as déjà vus sur les plateformes, c'est pas grave, c'est hyper drôle. Ouais, elle est très drôle.
4: Ah, carrément.
1: Et toi, si t'étais un animal, t'aimerais bien être un petit éléphant?
4: Oui. Déjà, c'est mon animal préféré et je sais pas, j'aime bien la sagesse qu'ils ont dans les yeux, ils sont indépendants. Voilà, j'adore les éléphants.
1: Moi, j'en ai un tatoué sur le bras. Alors, oui, tu vois, encore un point commun. Bah oui, c'est ma fille qui l'a dessiné. J'ai un cirque là avec une tireuse de cartes.
0: Oh, avec la tireuse de cartes.
1: Alors, on va parler tout de suite de festival, de tout ça. Mais c'est la question à 5 points. Tu peux me faire un sans faute carrément. Alors, tiens, un petit jingle.
0: Ah, ça c'est mon entrée vendredi.
1: Ah bah j'espère pour toi, ça changera. Alors, nous allons parler du festival du film américain et je vais te poser la question suivante. Quelle ville française accueille chaque année le festival du film américain? Top chrono, 10 secondes. Quelle ville française accueille chaque année le festival du film américain? Dis
4: Deauville? Non.
1: Mais oui, c'est Deauville, bravo, c'est pas une bêtise. C'est depuis 1975, c'est le festival du cinéma américain et c'est à Deauville. C'est au début du mois de septembre et bravo, ça te fait 12, tu as un sans faute.
0: Ouais, c'est pas mal. Alors Laurent, on est quand même un petit peu loin derrière.
1: Ouais,
0: on est un peu la ramasse. Mais t'inquiète, mon Laurent, il y a un bingo qui arrive. Non, mais ça va aller. Laurent qui habite à Nantes, en Loire-Atlantique, est pêcheur, qui fait du foot, qui recherche une entreprise pour venir soutenir son club, je rappelle. Qui est notre râleur, qui est notre maniaque de service, mais qui a quand même ce qualité d'aimer Renault. Alors, pour le coup, tu l'as vu en concert il y a plusieurs reprises.
3: Ouais, j'ai dû le voir 3 fois à peu près.
0: Pas mal. À chaque fois, toujours un plaisir, toujours un bonheur d'aller voir Renault.
3: Ça.
0: Ben oui. C'est quoi? C'est les textes? C'est la personnalité? C'est l'ambiance?
3: Bon, c'est les deux. Hein. J'ai baigné dans Renault depuis tout petit, donc.
0: Ok.
3: Bah, au fur et à mesure des années, j'ai aimé et j'ai pris goût et puis voilà.
0: Bon. Dis-moi, Laurent, j'ai découvert qu'à 18 ans, t'étais pourtant majeur. Tes parents sont partis sans toi en vacances. Qu'est-ce qui t'est passé par la tête au point, Valérie, de vouloir changer la couleur de la voiture de ses parents?
3: Ouais, c'est vrai.
0: Et qu'est-ce qui t'a pris?
3: Aucune idée. Bon, ça m'a pris comme ça.
0: Non, mais c'est surtout que t'as tout fait. Là, t'as fait l'intérieur et l'extérieur.
3: Ouais, et puis j'ai fait ça un peu à l'arrache avec une bombe de peinture bleue, là. Sans rien protéger, j'ai tout bougé, voilà.
0: Et alors, attends, il a mis des stickers sur les vitres aussi.
1: Bravo. Truc
0: qui ressemble à rien du tout, avec la bombe toute pourrie.
3: Alors, ouais, c'est ça.
0: Alors, au départ, c'est une Ford Fiesta blanche, hein, quand même, qu'ils avaient tes parents.
3: Et maintenant, c'est une Ford Fiesta bleue.
0: Oui, voilà, parce qu'ils l'ont toujours. Et en plus de ça, t'as profité de leur absence, tu t'es fait tatouer ce week-end-là également, pendant ces vacances.
3: Je me suis fait tatouer un lion sur mon bras.
0: Un lion sur ton bras.
1: Eh ben voilà.
0: Et je pense que le retour, il a été sympa. Ils ont dû rugir de plaisir, tes parents.
3: Ouais, bon après, c'était fait, donc... J'ai pris une petite soufflante, mais bon...
1: Oh, Macumba.
0: Bon, allez, voici ta question cash. Tu vas peut-être pouvoir marquer 5 points. Alors, ce sera pas encore à la hauteur de Leïla, hein, qui a 11.
1: 12.
0: Qui a 12. Fait un sans faute.
1: 12. Là, hein, ouais. Ouais, elle a fait un sans faute.
0: Combien il a, Laurent? Rappelez-moi.
1: Un point.
0: C'est triste.
3: Oh, ça va. Hein.
0: C'est mort. Ah, ça, bonjour la France. Hein. Bon.
1: Eh ben, bonjour la France, hein.
3: Allez, les bleus.
1: Allez, ouais. Les bleus.
0: Quelle chanteuse. Attends, on se concentre, Laurent. Lolo.
1: Lolo.
0: Ah, s'il vous plaît. Qui n'est pas mon chanteur. Bon, candidat, pardon. Quelle chanteuse française vient de remplir 3 fois, là, le Stade de France de façon consécutive? 3 fois le Stade de France. Quelle chanteuse française? Top chrono, 10 secondes. Laurent.
3: Aucune idée, j'aurais dit. Bah non, Céline Dion, elle n'est pas encore passée.
0: Puis elle passera pas au Stade de France, non. Puisque ce sera à la Défense Arena. Non, écoute, on va te donner la réponse en musique.
1: Bla bla bla bla Pouki. Bla bla bla bla Pouki.
0: Aya Nakamura est devenue la première artiste féminine francophone à remplir le Stade de France 3 soirs d'affilée. Ça fait quand même 225 000 spectateurs. Et ce week-end, c'était David Guetta.
1: Alors, eh ben, ça fait toujours 12 pour Leïla, toujours 1 pour Laurent.
0: Oui, c'est une cata.
1: C'est la caca, c'est la tata. Alors, tout de suite, on va écouter une petite nouveauté, puisqu'on aime bien vous faire écouter des petites nouveautés. Allez, Fever Dream, Alex Warren. On continue, on bouge son petit body, on écoute ici, on vous aime, à tout de suite.

0: Fever Dream, Alex Warren sur ici.
1: Excuse-moi, tu peux redire le titre?
0: Fever Dream. Fever? Ah, la fille a Fever, Saturday Night Fever.
1: C'est la réclame.
0: Dream? Fever Dream? Pas quoi?
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0: Fever Dream, c'est bon?
1: Oui, oui, c'est bien. Alors, nous sommes au taquet avec Leïla, hein, je vous le rappelle, qui joue avec Issinor, qui a 12 points. Laurent, ici, Loire-Océan, qui a un point. Alors, Leïla, il lui est arrivé un petit truc un peu rigolo. Elle va au cinéma avec son petit frère pour voir le film Michael, sur Michael Jackson. On adore cette chanson. Et puis, il y a une petite scène triste, un moment dans le film. Et qu'est-ce qui s'est passé avec ta voisine?
4: Je sais pas ce qu'elle décide de faire à ce moment-là. Elle se déchausse, elle enlève ses chaussettes, elle commence à s'installer sur 3 sièges. Et on ne sait pas pourquoi, elle commence à frotter les pieds, mais se frotter les pieds de plus en plus rapidement. Et avec mon frère, on voit ça, on se regarde. Et là, c'est le fou rire pendant presque 10 minutes à pleurer de rire. Et...
1: Elle enlève ses godasses et elle se frotte les pieds. C'est magnifique, on adore.
4: Voilà, c'est ça, voilà, en plein cinéma. Voilà.
1: Mais j'espère qu'elle sentait pas trop mauvais les pieds quand même.
4: Bon, ça va, on sentait pas. Bon, ça nous a pas donné envie de manger de pop-corn pour le coup quand même. Mais...
1: bah oui, mais c'est. Bon, bah, écoute, c'est marrant. Moi, je ne comprends pas les gens qui se mettent les pieds nus dans les trucs. Bon, enfin, bref. Alors, tu adores Bad Bunny, tu adores Michael Jackson, tu adores plein de variétés. On a entendu. Et puis en plus, tu es très doué en musique. Mais alors, ouais. En cinéma, toi, ce que tu adores, c'est ça. Les aventures de Rabbi Jacob.
4: Ah oui, j'adore. Je regardais ça tout le temps quand j'étais petite. J'adore les funès en général. Tous ces films, j'adore.
1: Bah oui, on adore. On adore les aventures de Rabbi Jacob.
0: Bien sûr qu'on adore les aventures de Rabbi Jacob.
1: Mais oui, tu la connais la danse
0: De la faire? Non.
1: Ouais, bah oui.
0: Je crois qu'il a passé un ou deux mois pour la répéter.
1: Évidemment.
0: Gros boulot.
1: Alors ma chérie, tu es en tête, mais tu sais bien que ce jeu est une énorme injustice. Il faut que tu marques en plus le bingo. Alors... enfin, en même temps, même s'il marque le bingo, il n'aura que 11, hein, donc il faudra qu'on se départage.
0: Il ne peut pas gagner, en fait.
1: Voilà. Alors, mon petit chat, à mon top chrono, tu vas...
0: C'est la loose avant que je joue.
1: Tu vas devoir, à mon top chrono, me donner un maximum de célébrités qui portent le prénom de Pierre. Un maximum de célébrités, que ce soit des écrivains, des chanteurs, des acteurs, on s'en fiche. Maximum de célébrités qui portent le prénom de Pierre. Top chrono.
4: Pierre Ninet, Pierre Richard, Pierre Desproges, Pierre...
1: Bon, tu m'en as donné 3, il y avait Pierre Perret, Pierre Bachelet, Pierre Cardin, Pierre Mondi, Pierre Tchernia, Pierre de Coubertin. Tu m'en as donné 3, c'est très bien.
0: Bon alors Laurent, je t'explique. Le bingo... C'est 10 points. C'est-à-dire que la personne qui marque le plus de bonnes réponses, elle prend 10 points. Donc il peut y avoir un renversement de situation.
1: Mais là,
0: sauf qu'en deux ans, c'est la première fois que j'ai un candidat qui est capable assez marqué, vu que tu en as marqué un. Il aurait suffi de 2 et tout était relancé. Ce qui fait que même si tu gagnes.
1: Tu ne gagnes pas.
0: Tu prends les 10 points, t'as 11. Bravo. Mais elle a fait un sans faute, madame.
1: Eh oui.
0: Donc, c'est aussi pour ça qu'elle est récompensée. Laurent.
5: Tout à fait, ouais, bah écoute, c'est pas grave. Hein.
0: Écoute, Laurent, on a passé un bon moment, on a bien rigolé.
1: On va jouer pour la gloire.
0: Bah oui, c'était sympa, tu reviens quand tu veux, tu sais que tu peux rejouer d'ici quelques temps, donc voilà, c'est pas grave, on est là pour s'amuser.
5: Y a pas de
0: soucis. Bah oui, mon Laurent, on va pas se gêner pour raconter que t'as fini complètement carpette avec ta femme, hein? En Andalousie, pour le voyage de noces.
1: Ah bah écoute.
5: Ah oui, bye.
0: Oh bah oui, premier soir, vous décidez d'aller boire un petit verre tranquille en terrasse, deux petites sangrias, avec modération.
1: Bien sûr.
0: Sauf que...
5: C'était milité.
0: Eh oui, le problème, c'est qu'on t'a versé la bouteille entière, quoi. Et voilà.
5: Ouais, c'est ça. Bah, avec une bonne dose d'alcool, donc... Un peu capoute, hein.
0: Bah oui. Et bien sûr, tu t'es cru en Alaska, hein, t'as oublié que t'étais en Andalousie ce jour-là. Ben oui, ben c'est normal, c'est le voyage de noces. Allez, pour te faire plaisir, avec modération, tout ça. Par contre, Renault, sans modération.
6: Mais tu es sous le signe de l'Hexagone. 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
0: C'est la chanson préférée de notre ami Laurent Hexagone. Bon allez, on va tenter de jouer quand même, on va voir ce que t'aurais pu faire. Max de Claude. Les prénoms. Claude, je prends mon temps puisqu'on est peinard. Hein.
1: Claude, homme ou femme. Hein.
0: Voilà, célèbre. Allez, top chrono, on y va.
5: Alors, Claude de Fontaine, Claude. Ouais, Claude.
0: J'ai envie de dire sans regret.
1: Allez, sans regret. Ouais,
7: allez.
0: Merci, bonne journée, ça nous a fait plaisir. Non, mais Claude Monet, Claude Nougaro, Claude Chirac.
1: Claude François.
0: Voilà, Claude Sarraute, Claude Barzotti.
1: Claude Brasseur.
0: Claude Berry. Ouais. Claude Sérillon. Ben oui.
1: Bien, allez, Leïla, tu l'as compris, c'est toi qui seras en finale avec nous vendredi. Bravo, ma chérie. Laurent, bravo, tu as très bien joué.
0: Écoutez, bravo, je ne sais pas si c'est utile. Bon, mais écoute, c'était bien, pas mal.
1: C'était bien drôle. Tu tenteras de gagner les deux jours en famille ou entre amis au festival Grande Marée à Julouville, au cœur de la baie du Mont-Saint-Michel. Tu dormiras sur place avec, à l'hôtel du musée de Granville et tu as 100 euros de carburant. Ou tu tenteras de gagner, évidemment, la magnifique machine à café Malongo avec ses.
0: C'est en E2Z et ses 6 verres en verre.
1: Voilà, bravo Leïla, vendredi.
0: Bravo.
1: Merci à Céline à la réalisation, à Iki à la technique, Alex au standard. Professeur Coupez au savoir, Éric Bastien.
0: J'en prie.
1: Je sais même plus à quoi. Et puis merci à vous de
0: bravo
1: nous écouter.
0: Laurent.
1: On se retrouve demain midi au taquet. Je vous embrasse, je vous aime.
0: Bonjour Wendy Bouchard.
8: Bonjour chers amis, tandem de choc au taquet, au quotidien. Je vais vous parler d'un homme formidable que vous aimez beaucoup. Il s'appelle Nikos.
0: Nikos
8: Aliagas.
0: Bonjour, c'est Nikos.
8: Oh mon titi. Il nous propose une danse millénaire. Une de ses photographies magnifiques en noir et blanc orne un nouveau timbre qui sort aujourd'hui dans la série artistique de La Poste. C'est quelque chose. Et puis, il va venir nous parler justement de son rapport à la photo en noir et blanc. Lui qui sait très bien capter le vivant, qu'il soit végétal ou humain. Ça, c'est beau. Et puis, quand on se fait Nikos, c'est toujours un moment de poésie.
1: Ah oui, on l'embrasse très fort.
8: Merci les amis.
0: Mais c'est vous qu'on veut dans notre équipe, Wendy.
8: Allez, ça sera après ma France.
1: Que des numéros 10.
8: Merci.
1: Bonne émission, je t'embrasse.
8: Merci. Ciao, moi aussi.
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0: Vous écoutez ici, 13h. J'essaie d'imiter Nikos.
1: Alors, je demande pardon.
0: Mal.
1: Je demande pardon à la France et à Nikos que j'aime.
0: Pardon, Nikos.
1: Vous écoutez ici, les 13h, je vous aime, à demain.
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8: Bonjour à tous, merci d'être à l'écoute de Ma France. Une demi-heure pour vous raconter toute l'actualité avec le journal du Mondial, l'Iran et l'Espagne qui entrent en scène aujourd'hui. Les Bleus demain pour leur premier match de la compétition face au Sénégal. Bruno Salomon, l'une de nos voix du sport, nous raconte tout cela. À la une, l'annonce d'un projet d'accord de paix au Moyen-Orient. Les États-Unis, l'Iran et le Pakistan sont arrivés à des contours pour mettre fin à la guerre, y compris au Liban. Oui, mais à quel prix, nous en parlerons. Signature prévue vendredi et dans la foulée, réouverture du détroit d'Ormuz. C'est ça sur le papier, notre dossier du jour qui va fortement teinter le menu du G7 accueilli par la France dans la ville d'Évian dès ce lundi. La mobilisation en France devant les tribunaux ne faiblit pas en mémoire de Liana pour revendiquer une loi intégrale face aux violences et aux agressions sexuelles sur les enfants et sur les femmes. Nous sommes à Auch dans cette édition. Un demi-million de lycéens ont planché sur le bonheur, sur la parole ou la vérité pour l'épreuve de bac philo ce matin. Réaction à la sortie de l'examen, nous sommes en Isère. Et puis la chaleur revient sur le pays, des températures qui grimpent avec des pics autour de 38 degrés à l'ombre attendus jeudi. 13h15, j'accueille donc Nikos Aliagas. Un timbre postal sort aujourd'hui, frappé de l'une de ses photos en noir et blanc. Deux oliviers millénaires, un mouvement qui fascine et un arbre qui ressemble à notre invité, plein de philosophie et de regards bienveillants sur l'autre. On commence cette édition de Ma France avec cet accord entre les États-Unis et l'Iran. Nouvelle étape cruciale, voilà ce que disent en tout cas les différentes parties au conflit. Un accord que vous allez décrypter pour nous. Bonjour Marine Le Génie.
9: Bonjour Wendy, bonjour à tous.
8: Accord cadre pour mettre fin à la guerre au Moyen-Orient. Oui, mais les contours de ce texte sont très flous. Que sait-on de ce projet à cette heure?
9: Alors déjà, on sait qu'il n'y a aucune version officielle publique. Mais d'après le médiateur pakistanais, c'est la fin des hostilités sur tous les fronts, vous l'avez dit, y compris le Liban. Concernant le détroit d'Ormuz, ô combien important, on le sait, pour les prix des carburants chez nous, Donald Trump écrit sur son propre réseau social « J'autorise pleinement la réouverture du détroit d'Ormuz, sans droit de passage et parallèlement la levée immédiate du blocus naval américain des vendredis et que le pétrole coule à flot dans un style très trumpien. » Reste à en définir les détails techniques. Ce matin, le ministre des Affaires étrangères français Jean-Noël Barrot se montre prudent et dit « espérer cette réouverture ».
10: La réouverture du détroit d'Ormuz qui va, nous l'espérons, permettre de rétablir la liberté de navigation et ainsi réduire la pression qui s'exerce depuis beaucoup trop longtemps maintenant sur les prix des hydrocarbures, sur les approvisionnements en engrais et plus généralement sur le commerce international et donc sur l'économie mondiale, donc sur le pouvoir d'achat et sur des Français et l'économie française.
9: Prudence donc dans les mots des officiels, mais dès cette annonce, les prix ont tout de même chuté de 4,5%. La réouverture du détroit qui n'interviendra qu'une fois l'accord conclu et signé.
8: Une capitulation de Donald Trump, c'est ce que disent certains observateurs sur cet accord très fragile qui douche les espoirs de liberté du peuple iranien et qui laisse, Marine, un goût très amer à Israël.
9: Tel Aviv n'a obtenu satisfaction ni sur le nucléaire iranien, ni sur sa liberté d'action militaire au Liban. Les sujets qui fâchent sont loin d'être réglés. Une phase diplomatique de 60 jours s'ouvre. En 60 jours, beaucoup de choses peuvent encore se passer en Iran comme en Israël. En résumé, on peut dire que ce texte fixe les grandes lignes pour la paix, mais laisse en suspens des questions plus épineuses. L'avenir du programme nucléaire iranien, donc le sort des stocks d'uranium hautement enrichi, la levée progressive des sanctions américaines, entre autres.
8: Merci Marine Le Génie. Le Pakistan, vous le disiez, pays médiateur dans ce dossier, parle donc d'une signature de cet accord de paix le 19 juin prochain à Genève, en Suisse. Et Paul Barcelone, ce qui est certain, c'est que cette annonce vient donner une autre dimension au sommet du G7 qui est présidé à partir d'aujourd'hui à Évian par Emmanuel Macron, notamment sur ce sujet de la réouverture du Détroit. Paul, on vous écoute.
7: Et dans une vidéo publiée sur les réseaux sociaux, Emmanuel Macron ne cache pas son optimisme. Ce sommet du G7 tombe à pic.
11: Là, l'objectif sera de voir les conséquences de cet accord, le soutien au Liban, la réouverture d'Hormuz dans la durée, et évidemment, la conclusion d'un accord sur le nucléaire et le balistique en Iran.
7: Rappelons que la France s'est dite prête à participer à une coalition avec d'autres pays volontaires pour sécuriser le détroit d'Hormuz et accompagner sa réouverture. Elle a également, depuis plusieurs semaines, appelé à un cessez-le-feu au Liban. Alors c'est dans ce contexte qu'Emmanuel Macron accueillera Donald Trump à 17h à Évian. Premier entretien en tête-à-tête dans la foulée de l'interview du président français au journal de 13h de TF1 et avant un dîner ce soir à l'hôtel Royal avec vue sur le lac Léman. La France met donc les petits plats dans les grands puisque le président américain est aussi convié au château de Versailles mercredi soir. Manière de le convaincre de rester jusqu'au bout dans ce moment particulier. Après plus de 100 jours de guerre et cet accord qui se dessine et qui donne donc à ce sommet du G7 une dimension particulière.
8: Ouais, Emmanuel Macron qui s'apprête donc à accueillir un Donald Trump revigoré par ce projet au menu du G7, le commerce, la tech, la personnalité surtout du président américain qui ne nous met pas de nouveau à l'abri de sortie de route car il annonçait il y a quelques heures encore assommer le vin français de droits de douane si Paris ne levait pas une taxe qui frappe les revenus des grands groupes de la tech, notamment Apple, Google ou Meta. La mobilisation ne faiblit pas en mémoire de Liana et de toutes les victimes de violences et d'agressions sexuelles, avec de nouveaux appels à manifester ce soir, 19h, devant les palais de justice de France, de Tarbes à Lyon, de Cambrai à Nîmes. Les associations mobilisées veulent maintenir la pression, en effet, sur le gouvernement, jusqu'à l'adoption d'une loi intégrale pour empêcher des tragédies comme la mort de cette petite collégienne. Dans le Gers, après un rassemblement inédit lundi dernier de 600 personnes à Auch, les organisations féministes, comme les syndicats, s'apprêtent de nouveau à manifester. Marc Bertrand.
12: Aurine, caissière au supermarché de Florence, n'a jamais manifesté, à part pour les motards en colère. Cette fois, elle est prête à y aller.
13: Dans le Gers, on n'a jamais été touché par une affaire pareille. Jamais. Donc, quelque part, ça nous passait au-dessus. J'espère que ça va bouger. Il faut que ça bouge, que ça change.
12: Au planning familial du Gers, qui a failli disparaître il y a quelques mois, faute de bénévoles, Romain, un militant, sent une prise de conscience dans son village de 100 habitants.
14: Moi, dans mon conseil municipal, des personnes qui vont au rassemblement et qui ne sont pas habituées justement à aller à de telles manifestations, cette indignation, cette colère est telle qu'on a des écoutilles toutes ouvertes aujourd'hui pour pouvoir parler de ces sujets.
12: Camille, une autre militante du planning redoute justement cette colère. Lundi dernier, devant le tribunal, il y avait 600 personnes et beaucoup, selon elle, voulaient seulement désigner des coupables.
15: En fait, les gens qui étaient là, il y a eu des discours d'appel à la peine de mort et voilà, la procureure vit quand même sous protection là aujourd'hui. Pour nous, c'est pas du tout là le combat en fait.
16: Il y a une prise de conscience, mais les gens ne viennent pas vers les militantes et associations féministes.
12: Ce soir, les militantes comptent engager le dialogue pour expliquer leurs revendications. Plus de moyens pour la justice et pour la prévention des violences sexuelles.
8: Merci Marc Bertrand. Nicolas Dupont-Aignan, maire de Hyères dans l'Essonne, ancien candidat à la présidentielle, a proposé de rouvrir le débat sur la peine capitale par le biais d'un référendum pour les crimes qui touchent les enfants. Et ce matin, sur France Info, le porte-parole du Rassemblement National, Laurent Jacobelli, affirme que son parti respecterait le résultat de cette consultation populaire. Le RN qui plaide pour une perpétuité réelle et incompressible pour les violeurs d'enfants. Si les résultats de Parcoursup sont tombés il y a 15 jours, le chemin n'est pas terminé pour les lycéens de terminale qui passent leur bac, leur vrai bac cette semaine. Avec la sacro-sainte épreuve de philo ce lundi pour 530 000 élèves, 4 heures à plancher, c'était ce matin, sur une dissertation ou un commentaire de texte sur 17 notions de philosophie. L'art, la conscience, la justice ou l'État. Je vous donne quelques-uns des sujets. Avons-nous la maîtrise de nos paroles? Peut-on être heureux quand les autres ne le sont pas? Voici deux d'entre eux proposés pour le bac général. La vérité, c'était une question au cœur des séries techno ce matin. Antoine Ballandra, vous y étiez pour Ici Isère, au lycée Philibert Delorme de l'île d'Abo.
17: Ils sont une trentaine assis derrière des bureaux individuels. Copie blanche sur la table, il est 7h54, l'heure de vérité approche, mais aucun souci pour Garance.
18: Non, je suis pas stressée là pour l'instant. J'ai pas beaucoup révisé, mais j'ai quand même révisé la plupart des choses à réviser. Ça va bien se passer.
17: Amine, lui, est un peu plus tendu, mais cet élève de terminale espère eh bien, que ça passera.
19: On est prêt à tout donner. Et donner son maximum, ça peut passer, on va dire. Je vais prendre le commentaire de texte.
20: Pourquoi ?
19: Parce que je trouve que c'est plus simple la méthode que la dissertation.
20: La trousse, téléphone dans le sac, téléphone éteint.
17: 7h58, tout le monde est fin prêt. Le stress monte un peu pour Juliette.
21: Stressé, mais ça va à peu près. On ne sait jamais. Un coup de panique, ça peut tout faire dégager.
17: Alors, le recteur de l'Académie de Grenoble prend le temps de discuter un peu avec des élèves.
22: Vous savez qu'un jour, lorsque vous vous remémorerez ce moment, ce sera du plaisir.
21: Oui.
22: Non, sincèrement. Hein.
17: Et puis à 7h59, c'est l'ouverture officielle des sujets. Débattre, est-ce chercher la vérité ou la technique peut-elle être mauvaise? 4 heures pour réfléchir, prendre du recul en n'oubliant pas la syntaxe, la grammaire et l'orthographe qui devraient être plus sévèrement notées cette année.
22: Vous n'avez pas fait d'impasse?
8: Et le ministre de l'Éducation nationale, Édouard Geoffrey, veut réorganiser les examens en fonction des épisodes de chaleur. Alors c'est trop tard pour cette édition 2026, ça vous l'avez bien compris, mais il souhaite pour l'avenir en finir avec les sessions d'examen de l'après-midi et étaler le calendrier des épreuves le matin. Car l'été n'est pas encore arrivé au calendrier et pourtant une nouvelle vague de chaleur déferle sur la France. Hier, dans le sud-ouest, les températures ont grimpé jusqu'à 35 degrés et le mercure va s'affoler doucement avec une hausse générale des températures mercredi et jeudi. 38 degrés attendus à Nevers, 37 à Paris ou Brive, 36 à Lyon ou Toulouse. Contrairement à la canicule de la fin du mois de mai, cette vague de chaleur devrait gagner plus largement les régions du centre et de l'est, avec 4 Français sur 5 concernés par ce flux de chaleur qui remonte des pays du Maghreb. Alors tout le monde n'a pas la même méthode pour résister aux fortes chaleurs et vous l'avez constaté sur la plage de la concurrence. Nous sommes avec vous, Paul-Adrien Sicard, à La Rochelle.
23: Les plus entreprenants, comme Nicolas, ont choisi la plage pour se rafraîchir.
24: On vient se baigner parce qu'il fait beaucoup trop chaud et c'est agréable, ça rafraîchit le corps.
23: Et toujours en prenant ce qu'il faut.
24: Prendre nos précautions, prendre une glacière avec de l'eau, parasol, serviette, crème solaire.
23: Pour Sandrine, c'est le meilleur moyen de combattre la chaleur.
25: C'est parfait pour se baigner et justement résister à la canicule. C'est plus chaud que d'habitude, mais par rapport à être à l'intérieur de la ville, en fait, il y a de l'air. Et donc du coup, je trouve que c'est l'endroit où on est le mieux en ce moment.
23: Des habitudes qui contrastent vraiment avec celles d'Annick.
26: C'est du bon sens. Pour prendre soin de sa santé, il ne faut quand même pas s'exposer aux grosses chaleurs, pas spécialement le soleil. Je pense qu'avec l'âge, on devient plus sage. Parce que moi, je supporte bien la chaleur pourtant. Mais là, j'ai décidé de prendre soin de mon corps, de ma santé et de profiter vraiment des bonnes soirées, étant donné que je suis au frais l'après-midi. Le soir, je suis vraiment très bien.
23: Stéphane, lui, préfère acheter des rafraîchissements pour ne pas prendre de risques sur sa santé et celle de ses enfants.
27: Mais là, je viens de m'arrêter d'acheter de l'eau parce qu'aujourd'hui, il fait super chaud et on essaie de bien s'hydrater. On met tout le monde à l'ombre, surtout des petits.
23: Ces boissons, il les a achetées à Alexandre, un marchand de glace.
28: Et c'est quand même agréable. Le beau temps à La Rochelle, on est une ville balnéaire. Donc c'est super et c'est vrai que l'amplitude de travail est un peu plus longue, mais faut être là, faut être présent et les choses se passent bien dans l'ensemble, les gens ont le sourire.
23: Depuis le début de l'été, Alexandre transporte son camion de glace tous les jours à la plage de la concurrence.
8: Et pour la protection des personnes âgées avant ce nouvel épisode de chaleur, le système d'alerte automatisé a été testé par exemple par la mairie de Toulon. Pour les enfants à l'école, les menus s'adaptent comme à Rezé et Saint-Herblain. Pour 6500 repas, ce sera prioritairement cette semaine du froid. Et puis grande prudence évidemment au cœur de nos bois et de nos forêts. La chaleur et la sécheresse favorisent les départs de feu, dont 90% sont d'origine humaine. 6 départements sont en risque élevé aujourd'hui, 4 dans le sud-est, l'Aude, l'Hérault, le Gard et le Vaucluse. et 2 dans l'ouest, la Vendée et les Deux-Sèvres. 80 bougies de soufflé, Plougastel d'Aoulas a fêté son 80e anniversaire de la fête des fraises. C'était ce week-end. 10 000 personnes venues déguster le fruit produit dans la presqu'île de Crozon pour profiter aussi d'un défilé de chars, de plusieurs fanfares et animations. Avec une idée en tête, Louis Aimeriaux, célébrer ce fruit comme il se doit.
0: C'est la dernière étape du pèlerinage de Noah.
1: J'étais allée au musée de la fraise et du coup là je reviens pour fêter la fraise.
0: Pas de bâton de marche, ni de sac à dos pour la jeune femme, mais les bras chargés de deux grosses barquettes du fruit rouge.
1: Les fraises au printemps, c'est vraiment matin, midi et soir, et surtout avec la chantilly. C'est trop bien, il y a de la musique, le cidre est bon, les fraises sont bonnes, que demander de plus?
0: Elle entend une à son compagnon Camille.
2: Elles sont excellentes. Ah ouais, elles sont bien juteuses, bien sucrées. Non, franchement, tout ce qu'on réclame chez une fraise globalement.
0: Une grosse fraise rouge de la variété Dream, comme rêve en anglais.
2: Ah, ça m'a transporté, complètement. Je me suis senti un petit peu évadé, c'est génial.
0: En même temps, au milieu de la fête des fraises, il est impossible de résister aux arguments de vente de Monique.
3: Ah, la fraise de Plougastel, c'est la meilleure de France, et il n'y a pas photo.
0: Allez, comment, vous pouvez me la décrire un peu?
3: Alors, la Dream, elle tient en bouche, voilà. Les gens ne la connaissent pas, et elle est très sucrée.
0: C'est aussi presque un travail de mémoire.
3: Elle a été plantée à Keraliou, un petit village de Plougastel, et après, des chercheurs de Brest ont travaillé sur la fraise et elle est devenue rouge. Et voilà le départ de la fraise sur Plougastel.
0: Comme en 1946, une partie de l'argent récolté ira pour les écoles de Plougastel.
8: Le mondial de foot, on en reparle dans le journal de la Coupe du Monde dans 10 minutes avec l'une des voix du foot ici, c'est Bruno Salomon à la veille du premier match des Bleus, 21h demain, bien entendu face au Sénégal dans le New Jersey. Aujourd'hui, c'est l'Iran et l'Espagne qui entrent sur la pelouse.
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8: Et dans Ma France, je reçois l'un de mes talentueux confrères qui est bien plus qu'un journaliste, il est passeur, un photographe du vivant et des émotions, un homme de valeurs et de mouvements. Les valeurs, on en a tellement besoin dans le monde dans lequel nous vivons. Vous êtes ancré dans la vie comme un olivier. Bonjour cher Nikos.
5: Bonjour ma chère Wendy, merci pour vos mots. Un olivier.
8: Un olivier, c'est un arbre qui vous ressemble, c'est l'arbre de votre enfance, c'est un arbre qui nous réunit aujourd'hui. Ses racines, vous les avez communes, oui, avec cet olivier, Nikos.
5: Oui, l'olivier représente dans l'idéal et dans le collectif, dans l'inconscient collectif, un symbole de paix, un symbole de transmission, de résilience aussi. Il était aussi l'arbre de la sagesse dans l'Antiquité, quand oui. Minerve, Athéna, plantait un olivier sur le rocher de l'Acropole et le Parthénon naissait, donc il symbolise, il cristallise beaucoup de choses. Et en même temps, ce qui est intéressant, c'est si on pensait à ce que voit l'olivier. Mmh. C'est-à-dire, nous, on est tous de passage, on a tous nos certitudes, nos époques sont importantes, le buzz, les machins, les guerres, les histoires, mais l'olivier est toujours là. Ceux-là, je les ai photographiés il y a 2-3 ans, je photographie les oliviers depuis une vingtaine d'années, ils ont plus de 300 ans. Ils en ont vu des mortels pétris de certitudes. Donc les voir comme ça aujourd'hui, sur ce timbre qui sort aujourd'hui, en ce 15 juin, c'est hyper émouvant pour moi, parce que c'était les oliviers devant lesquels mon père m'emmenait quand j'étais gamin.
8: Ça c'est magnifique, c'est l'histoire qui se reproduit, et l'histoire qui va aussi auréoler tant de correspondances. Il y a près de 500 000 timbres dans cette série artistique qui sont diffusés dès aujourd'hui par La Poste, et on voit en effet, en noir et blanc, ces oliviers sur ce timbre. Vous avez choisi un titre magnifique, d'ailleurs traduit en grec sur ce timbre, ouais. Danse millénaire, justement.
5: Oui, parce qu'il traverse le temps, et l'olivier, dans son mouvement, quand on voit ces deux oliviers, ces deux troncs qui ont une racine commune, au final, qui nous ressemble pas mal, en fait, on les imagine en train de danser parce que leur position à travers le temps, leur tronc sinueux, leur feuillage, leurs branches qui ont souffert, qui ont été élaguées, les figent pour nous qui sommes incapables de voir l'infinitésimal mouvement. Et pourtant, ils bougent, tout bouge autour de nous. La nature nous regarde, on a des comptes à lui rendre. On est de passage, nous sommes mortels. Combien de gens puissants sont passés devant ces oliviers? Combien de gens tristes, heureux? D'autres se sont endormis, mais ils n'existent plus. Mais l'olivier existe toujours, et il dit quelque chose du passage, et c'est ce qui m'émeut profondément.
8: C'est magnifique et très émouvant, j'imagine, pour vous, de voir cette photo. Vous parliez de vos ancêtres, et de votre papa en particulier. Vous qui étiez ce week-end au Salon Mondial du Timbre, au milieu des philatélistes, des collectionneurs qui sont absolument à la recherche justement de ces pépites, qu'avez-vous ressenti en dédicaçant ce timbre-là?
5: D'abord de l'émotion, parce que la moyenne d'âge, on est vraiment dans le senior. Ouais. Et en même temps, c'était le besoin du lien. un besoin d'être avec l'autre, de discuter à la fois de la photographie, du timbre. Certaines personnes venaient me montrer leur collection. Regardez, j'ai rencontré Soula, j'ai rencontré un tel, César. Ça m'a ému aussi parce que je me suis souvenu des premiers timbres que je collectionnais quand j'étais gamin. C'est-à-dire, c'est quoi le timbre? Alors qu'aujourd'hui, on peut communiquer en quelques secondes avec le bout du monde. Tout à l'heure, vous allez avoir des correspondants, on va parler football, etc. Tout ça se joue, il n'y a plus de distance.
8: Exactement.
5: Et en même temps, c'est pas parce qu'il y a plus de distance qu'il y a plus de liens et plus de communication. Et ce qui m'a ému le plus, c'est de voir des files de gens venir juste parler, qu'on se regarde dans les yeux pour un petit bout de papier comme ça qui va traverser, qui va aller à l'autre bout du monde. Je crois que notre société, ma chère Wendy Bouchard, a besoin de temps long. Tout va trop vite, chaque image remplace l'autre. Alors c'est bien quand c'est utile, quand c'est fait pour servir quelque chose, mais nous avons besoin de nous poser, de nous regarder, d'échanger. Et c'est peut-être ça notre existence.
8: C'est ce que fait le photographe et l'œil du photographe que vous êtes. Hein. Vous le racontiez très bien, Nico, saisir l'instant et y revenir, le regarder, le voir renaître sous nos yeux grâce à la beauté, à la vertu de cette photographie. Vous êtes un écrivain, vous, un auteur épistolaire. Vous aimez passer par cette correspondance un peu à l'ancienne, Nico Salier.
5: Oui, parce que ça reste.
8: Oui.
5: C'est ce que disait mon père, attention, hein, parce que l'écrit reste. Et en même temps, super, parce que l'écrit peut encore, un peu comme une Madeleine de Proust, comme un palimpseste, comme ça, nous faire voyager, une écriture. J'imagine, quand je vois cette enveloppe timbrée à l'effigie de Victor Hugo, ou un vieux timbre, je crois, de l'époque de Victor Hugo, c'était une lettre adressée à Victor Hugo qui a été vendue plusieurs centaines de milliers d'euros. J'imagine la personne qui l'écrivait à l'époque. Sa façon de l'écrire, son petit bureau, sa plume. Voilà, ce qui est très intéressant avec le timbre et le voyage du timbre, à la fois géographique et à travers le temps aussi, c'est qu'il nous rappelle qu'il y en avait d'autres qui avaient le même présent et la même arrogance du présent que nous, et qui finalement passent parfois aux oubliettes ou deviennent des archives. Donc c'est le voyage qui m'intéresse.
8: Et vous nous faites voyager avec ce timbre qui sort aujourd'hui pour La Poste, cette danse millénaire, ces oliviers qui se retrouvent, lumière originelle, mémoire vivante. Comment dit-on danse millénaire en grec ?
5: Eonovios choros.
8: Ça, c'est magnifique.
5: Ça a donné chorégraphie choros.
8: Ouais. Et justement, chers amis, vous qui aimez tant la voix, la poésie de Nikos Aliagas, la vertu moderne, si j'ose dire, de ce timbre-là, c'est que vous avez un petit QR code dans l'angle à gauche que vous pouvez scanner. Et on va où avec ce QR code ?
5: Une réalité augmentée, comme on l'appelle aujourd'hui, nous montre cet olivier réinterprété dans sa danse.
8: Oui.
5: On voit un olivier qui danse. On voit aussi tout ce que ne dit pas le mouvement figé. Et puis on entend un texte que j'ai écrit sur une musique d'un auteur grec, puisqu'on est dans le thème. Et je raconte une petite histoire pendant 2-3 minutes. Voilà. Donc c'est une autre façon d'inviter dans une autre dimension la personne à cultiver l'imaginaire.
8: Premier timbre en réalité augmenté, c'est bon d'être pionnier aussi. Hein,
5: je me suis retrouvé là par hasard.
8: Oui.
5: Et en même temps, voilà, je suis un peu fier de l'histoire. Mais en même temps, je suis surtout très ému. Et si ça peut aider les jeunes qui nous regardent, qui nous écoutent, qui s'intéressent parfois à nous, à acheter des timbres.
8: Mmh.
5: Parce que c'est un métier extraordinaire. Je suis allé à Boulazac, dans le Périgueux.
8: Oui.
5: C'était extraordinaire de voir les artisans et les artistes à l'impression du timbre. Tout le boulot qui est fait depuis des siècles. On a un savoir-faire français, une spécificité. Le timbre français fait l'écart à travers le monde. Parce qu'il est encore une petite œuvre d'art. Donc, franchement, soutenons nos traditions sans être passéistes, parce qu'on peut être moderne, avoir des QR codes et ne pas oublier qu'on a hérité de quelque chose qui est précieux.
8: Et vous avez ce timbre de Nikos Aliagas qui sort aujourd'hui, chers amis, dans cette série artistique à La Poste. Et c'est très beau de vous retrouver aussi à cette occasion, Nikos, parce que il y a cette matière naturelle que vous figez, et puis il y a la matière plus vivante, elle l'est, hein, bien sûr, mais de l'humain que vous explorez. Les traces laissées sur les corps, vous aimez beaucoup les mains, vous aimez beaucoup les rides, les visages marqués, comme finalement les écorces de l'arbre.
5: C'est ce que j'essaie de reconnaître. En fait, on ne fige pas l'image, en réalité, c'est elle qui nous regarde. Et il y a une question pour les photographes, qui regarde qui? Et est-ce que c'est déjà l'avenir qui nous regarde? Est-ce que c'est le passé qui nous dit « mais t'inquiète pas, toi aussi t'es de passage » Lorsque j'ai présenté cette exposition, pas loin d'ici, au Musée de l'Homme
8: à Paris,
5: les grands âges, c'était précisément pour rendre hommage, non pas à la vieillesse, ça veut rien dire la vieillesse. Vieillir, c'est super parce qu'on est encore en vie, même quand c'est dur. C'était reconnaître le temps qui passe. On est traversé par le temps. On n'est pas spectateur du temps. Nous sommes partie intégrante de cet ADN et de cette expression qui pour nous est temporelle, pour d'autres, et peut-être dans l'avenir, ce sera quelque chose d'autre. Donc reconnaître le temps qui passe, c'est respecter la vie. Et reconnaître la résilience d'un arbre ou le courage d'une personne de 103 ans qui sourit encore alors que le monde part en cacahuète autour de nous, c'est que tout n'est pas perdu.
8: Et vous savez, on a très envie d'avoir des rides pour pouvoir être photographié par Nico Saliaga. ça c'est quand même un panthéon aussi du moment, et c'est très beau. Les grands âges au Musée de l'Homme jusqu'au 1er janvier 2027. Et c'est magnifique justement la manière dont vous mettez aussi en scène ces aïeux qui sont nos piliers, cher Nico. Ce que faut-il comme ingrédient justement, et pour être dans l'œil de Nico, c'est de son appareil photo, pour avoir la plus belle intention.
5: Peut-être laisser sortir ce que tu as en toi, en fait, c'est ce que je dis aux gens. Ne posez pas, n'ayez pas peur de ce que vous êtes. Juste, regardez-moi, tout simplement. Et pensez à quelque chose qui est en vous et exprimez-le juste avec votre pensée et vos yeux feront le reste. Il ne s'agit pas d'être dans une mise en scène. Pourtant, je photographie aussi des artistes, des acteurs, beaucoup de choses, mais pour d'autres raisons. Ce qui m'intéresse, c'est si on devait plus revoir, si on aujourd'hui, madame, monsieur, c'était le seul instant de notre rencontre, qu'aimeriez-vous me laisser dans cette image, dans cet instantané, dans ce regard? C'est tout.
8: Merci pour ce moment de poésie, mon cher Nikos Aliagas.
5: Merci, ma chère.
8: C'est aussi un lien que vous avez avec le souvenir philatélique et avec nos auditeurs et les Français qui vous aiment tant, entre autres. Merci beaucoup, cher Nikos.
5: Merci, portez-vous bien.
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8: Et c'est parti, Bruno Salomon, bonjour pour ce journal du Mondial.
6: Bonjour Wendy.
8: Sous l'œil bienveillant de Nikos Aliagas, vous aimez la Grèce, Bruno?
6: J'ai beau chercher dans les 48 équipes qui participent à ce Mondial, je n'arrive pas à trouver la Grèce, je suis désolé Nikos.
5: On n'y est pas cette année, mais c'est pas grave. Il y a la France.
8: Donné pour les autres. Jusqu'au 19 juillet, vous serez avec nous, en tout cas tous les jours dans Ma France. Vous serez notre guide avec cette Coupe du Monde qui fait se coucher tard, qui fait se lever tôt. Les passionnés du foot avec pas mal de décalage horaire aux États-Unis, au Canada, au Mexique. Donc pour les retardataires qui auraient, et c'est normal, du mal à suivre, dites-nous les résultats de la nuit passée.
6: Ah, il y a eu des cartons hier soir, Wendy, et surtout des buts sur tous les terrains, à commencer par l'Allemagne dans le groupe E qui a étrié Curaçao 7-1. Dans le même groupe, bonne opération de la Côte d'Ivoire, victoire 1-0 face à l'Équateur. Il y a le groupe D aussi, la surprise avec l'Australie qui a défait la Turquie 2-0. Et enfin, poule F, le Japon a accroché les Pays-Bas 2-0. Et la Suède n'a fait qu'une bouchée de la Tunisie, 5-1.
7: Oh, say, can you see?
8: On se met dans l'ambiance américaine.
6: Surtout,
8: on va partir là-bas, aux États-Unis, Bruno.
6: Oui, car Wendy, notre radio ici a un envoyé spécial pour suivre cette Coupe du Monde. C'est Nicolas Perronnet. Il sera la voix de nos soirées de match de l'équipe de France, puisque toutes les rencontres des Bleus seront à suivre sur ici, dans votre station, sur nos antennes, avec Pierre Clément, avec notre consultante Charlotte Lorgeret, et donc avec Nicolas, qui est arrivé il y a quelques jours en Amérique. Tous les jours, dans journal, il va nous faire un call d'Amérique, nous laisser un petit message pour nous raconter son mondial à lui. Nicolas est depuis hier sur la côte Est à New York, puisque les Bleus vont jouer demain soir contre le Sénégal, Nicolas.
9: Salut Bruno, salut Wendy, petit coucou depuis la 5e avenue à Manhattan. Alors je suis désolé de commencer comme ça, c'est pas pour vous rendre jaloux, vraiment, en plus il fait super beau, mais simplement pour vous dire qu'ici en plein New York, on en a absolument, mais alors absolument rien à faire du match des Bleus demain. Il y a deux événements en fait ici, et vraiment rien d'autre en ce moment pour les New Yorkais. Le premier, c'est la parade portoricaine qui a rassemblé des centaines de milliers de personnes hier sur cette avenue qui traverse Manhattan. Et puis l'autre, et ben c'est encore une parade, c'est celle des Knicks, l'équipe qui est devenue championne NBA, qui va défiler elle jeudi dans Manhattan. Il y a une énorme fierté ici avec ce titre obtenu plus de 50 ans après. Il y a des hommages, il y a des t-shirts, des casquettes de partout. New York est encore sur son petit nuage avec ses Knicks. Mais alors France-Sénégal, c'est pas du tout l'actu ici. On verra demain. À demain les amis.
6: Nicolas, voilà, ça va être comme ça tout le temps.
8: Bon, les messages sont clairs en tout cas. Pour le prochain call, l'appel d'Amérique, c'est demain. Nicolas. cela, en effet. Quelles sont, cela étant, les nouvelles de nos Bleus?
6: Oui, parce qu'on va quand même s'y intéresser, nous, à nos Bleus. L'équipe de France de Didier Deschamps qui va découvrir aujourd'hui la pelouse du MetLife Stadium dans le New Jersey à 22h, heure française. Un dernier entraînement qui devrait nous donner la tendance pour la présence ou non dans le 11 de départ de l'ancien Stéphanois William Saliba. Joueur désormais d'Arsenal, le défenseur central est encore incertain pour la rencontre à cause de douleurs au dos récurrentes. Alors, je suis pas sportif, mais j'ai même douleurs et je peux vous dire que ça fait mal. Un homme, lui, sera bien sur le terrain demain. Et normalement, il devrait être aussi en conférence de presse. Aujourd'hui, c'est le capitaine Kylian Mbappé, la star du Real Madrid, qui dans un entretien aujourd'hui dans le journal Le Parisien a déclaré « Non, ne vous inquiétez pas, être président de la République, ce n'est pas dans mes projets. » Bon, bah écoutez, comme ça, je suis déjà assez détesté comme ça. Voilà, c'est quand même annoncé par Kylian Mbappé. Il explique après que dans sa fin de carrière, il prévoit peut-être de revenir dans l'anonymat ou de s'occuper de sa fondation. Bon, il a quand même encore un petit peu de temps. Il est à la retraite tout de suite. Il a 28 ans. Ouais. Il a encore des trophées à gagner, le Kix, dont la Coupe du Monde, avec justement la France.
8: Alors Bruno, ça va être notre petit rendez-vous rituel dans ce journal du Mondial. On va vous raconter aussi des histoires de foot d'ici. Et premier exemple, c'est ce Bourguignon qui ce soir va se retrouver aux premières loges du match Belgique-Égypte.
6: Ouais, Stéphane Jobard, 55 ans, Dijonais de la tête aux pieds, un Bourguignon, un vrai ancien du DFCO, le club qui remonte en Ligue 2 cette saison. Il est désormais l'adjoint de Rudy Garcia, le sélectionneur de la Belgique, qui joue ce soir face à l'Égypte. Et ça, c'est Thomas Vichard qui nous l'explique.
10: Stéphane Jobard, c'est une figure du club de Dijon. Le DFCO, il l'a entraîné après y avoir été joueur. Seule équipe d'ailleurs qu'il a connue en tant que milieu de terrain du monde amateur jusqu'à la Ligue 2. En 2004, première montée dijonnaise dans le monde pro. Le coach à l'époque, Rudy Garcia. Stéphane Jobard et son capitaine sont relais sur le terrain. Vient l'heure de la retraite, l'ancien prof de PS se forme en tant qu'entraîneur pendant que Rudy Garcia enchaîne les succès à Lille et Rome. Puis Rudy tend la main à Joby lorsque celui-ci est exfiltré du DFCO, direction l'Olympique de Marseille pour une saison. Le duo se sépare à nouveau mais va se reformer à l'étranger quelques années plus tard, en Arabie Saoudite, d'abord à Al Nassr, de quoi diriger quelques mois Cristiano Ronaldo, puis Naples, avant donc la Belgique et la Coupe du Monde.
8: Thomas Vichard, d'ici Bourgogne, Bruno, le programme des matchs ce soir.
6: Rapidement, cinquième soirée de football, cinquième orgie de match qui continue, la Belgique-Égypte, 21h, on le rappelle, dans la poule H, Arabie Saoudite-Uruguay à minuit, on a un Iran, Nouvelle-Zélande à 3h du matin, et donc, il y a aussi cette historique Espagne-Cap-Vert à 18h, le Cap-Vert, première participation à un mondial.
8: Merci cher Bruno, à demain et bel après-midi à l'écoute de vos programmes, l'info locale, la bonne humeur et la proximité.
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14: Et c'est parti, on fait le plein d'idées sorties à la demi toute l'après-midi avec Ici Héros. Je vous propose deux idées là, à Saint-Chinian et puis à Ganges. À Saint-Chinian samedi, il y a le vide-grenier organisé sous les platanes pour dénicher plein d'objets rares, insolites, rigolos, vintage. Ça se passe donc à Saint-Chinian ce samedi. Et pour les mélomanes, les curieux aussi, rendez-vous à Ganges, cette fois-ci à l'église Saint-Pierre, samedi également. Il y a un concert de violon et d'orgue. La violoniste, c'est la super soliste de l'orchestre de Montpellier. Le concert donc il a lieu à Ganges, à l'église Saint-Pierre ce samedi à partir de 20h. Vous allez pouvoir entendre du Bach, du Mozart ou encore du Handel. Pour nous partager des idées sorties, maintenant vous pouvez aussi utiliser WhatsApp en nous envoyant un message vocal avec votre prénom, votre ville et après hop hop hop, vous nous racontez ce que vous organisez. Le numéro de téléphone à ajouter dans votre téléphone c'est 04 67 58 6000. 04 67 58 6000.
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Et bonjour, bon après-midi à l'écoute de votre radio locale. Ici Héros, je vous propose dans quelques instants d'écouter la nouvelle chanson de Charles Doré. Elle s'appelle Famille ou pas famille. Et puis après, on va aller à Béziers pour vous faire découvrir une salle de loisirs. Donc on est en intérieur, hein, une salle de loisirs où on peut faire des quiz, des karaokés, des blind tests ou encore jouer aux fléchettes. Passez une bonne après-midi à l'écoute de votre radio locale. 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

0: Axel Bauer avec Cargo à l'instant sur votre radio locale ici Hérault. J'ai un bon plan pour vous à Béziers. Il y a une salle de loisirs, loisirs en tout genre, quiz, karaoké, fléchettes, blind test, qui s'appelle Convivio et qui marche, Arthur de Plante.
1: Ambiance télé à Béziers. Attention, dernière manche. Alexis, vous êtes prêt? On y va?
2: Allez, c'est parti, let's go.
1: Je suis un lieu de loisirs indoor à Béziers, juste à côté du Polygone, créé il y a un an par deux amoureux. Chez moi, l'ambiance est conviviale et on peut jouer avec une salle de quiz, un karaoké, du blind test ou encore des fléchettes. On y vient également pour se restaurer et boire un coup entre amis ou en famille. Je suis
2: Convivio.
3: Ouais.
1: Bonne réponse, bravo Alexis. Bon, en même temps, c'était pas trop dur. C'est vous qui avez créé Convivio, après avoir bossé avec votre chérie Ophélie dans un club de vacances. Alors, comment ça s'est fait?
2: En fait, c'est le concept de rêve qu'on voulait avoir avec Ophélie. Nous, on est biterrois à la base. Il nous manquait quelque chose. On était obligé de partir à Montpellier à chaque fois avec nos potes pour pouvoir faire une activité un peu sympa, un peu décalée. Et on s'est dit, mais pourquoi pas faire quelque chose sur Béziers et avoir cette activité-là sur Béziers? Et donc, c'est comme ça qu'on a créé notre bar de rêve. On s'est dit, bon, mais qu'est-ce qu'on veut avoir à l'intérieur? Mais du quiz, du karaoké, des fléchettes et la animation, notre cœur de métier.
1: Et le bilan, après un an d'ouverture?
2: Le bilan, c'est que ça marche, on est super contents. Les samedis soirs, maintenant, on est souvent complet, donc ça, c'est top. On a trois personnes avec nous en CDI, donc plus nous deux avec Ophélie, où on est cinq à travailler au quotidien.
1: C'est bien pensé, autour du bar central, la salle de quiz, les fléchettes, les jeux de blind test, les cabines de karaoké.
2: Insonorisé, ce qui est top pour nos clients et pour nous. Comme ça, ils peuvent chanter aussi faux qu'ils veulent, et c'est ça l'objectif.
1: Ah oui, important de le préciser. Chouette activité à faire en famille, des plus jeunes aux plus âgés. Comptez 10 à 15 euros pour l'heure de karaoké, 20 à 25 euros pour l'heure et demie de quiz, par exemple. Qu'est-ce qui plaît le plus, d'ailleurs, Alexis?
2: Celle où on remplit tout le temps, c'est le quiz. Le côté vraiment, comme sur un plateau de jeu télé, il y a un effet waouh, en fait. À chaque fois, on nous dit, ah ben, on se croit dans la télé, quoi. Mais c'est l'objectif de se croire dans la télé.
1: Et vous, qu'est-ce que vous préférez?
2: Moi, personnellement, c'est le blind test. J'avoue que je suis un peu un fan du blind test.
1: Ah, eh ben, on va vous tester, alors. À vous de reconnaître ces artistes.
2: Jean-Jacques Goldman.
1: Bonne réponse, oui.

0: Mylène Farmer?
1: Non, pas Mylène Farmer.
0: Dites-moi tout, là je vous fais donner ma langue au chat.
1: Attendez, il va chanter, écoutez.
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0: Non, là je l'aurais pas.
1: Monsieur Daniel Balavoine, Alexis, il va falloir s'entraîner.
0: Daniel
1: encore
0: Balavoine, mais oui. Ah non, mais et j'ai encore du temps pour m'entraîner.
1: Allez, encore un quand même, Alexis.
0: Johnny Hallyday, allumez le feu.
1: Wouah, direct, effectivement, quand même. Je retire.
0: La première note, elle est mythique.
3: Bravo Alexis, de Convivio à Béziers, l'exemple que vouloir créer le bar de ses rêves, ici.
0: Ça marche.
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0: Oshi, je partirai à l'instant sur votre radio locale. 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Qui aime Laure Calamy dans la pièce? Tout le monde aime Laure Calamy. Vous pouvez voir son dernier film demain soir à Gignac, au Sonambule. C'est une comédie familiale avec Vincent McCain. C'est l'histoire de Fred qui demande à son ex-femme de faire annuler leur mariage à l'église parce que lui, il voudrait pouvoir se remarier à l'église. Donc oui, pas de problème, Marguerite est d'accord. Sauf qu'en fait, c'est beaucoup plus compliqué que ça. Ils vont partir en road trip jusqu'à Rome, en Italie, pour essayer de faire annuler ce mariage. Comédie donc à voir demain soir au Sonambule à Gignac à 20h30, C'est quoi l'amour avec Laure Calamy, à voir carrément en famille ou entre amis. Sur votre radio, c'est bientôt l'heure de l'actu en 90 secondes à 14h. Passez une bonne après-midi.
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1: Très bon début d'après-midi avec votre radio locale Ici Hérault. Il est 14h. L'info en français dans le monde en 90 secondes.
2: Même s'il est encore flou, l'accord de paix entre les États-Unis et l'Iran, annoncé hier soir, pourrait faire du bien au portefeuille des Français. Les prix du gasoil et de l'essence passent en dessous des 2 euros le litre, mais la prudence reste de mise. Il faut définir les détails techniques de la réouverture du détroit d'Ormuz, notamment. Et ce protocole d'accord intervient alors que le sommet du G7 débute en fin d'après-midi à Évian, en présence d'un Donald Trump triomphant qui doit convaincre ses partenaires français, allemands, italiens, britanniques, japonais et canadiens. Emmanuel Macron vient de prendre la parole. Il faut tout faire pour mettre en œuvre ce projet d'accord, dit le président, qui ajoute que le gouvernement va s'assurer que la chute des cours soit, je cite, répercutée à la pompe. La vérité, la technique ou encore le bonheur, trois thèmes au programme des épreuves du bac de philo ce matin. Avons-nous la maîtrise de nos paroles ou encore débattre? Est-ce chercher la vérité? Tous les sujets sont sur ici.fr et sur l'appli. Ici, des rassemblements prévus ce soir devant les tribunaux et devant le ministère de la Justice, dans le sillage de l'affaire du meurtre de Liana dans le Gers. 150 associations et syndicats réclament une loi intégrale contre les violences faites aux enfants et aux femmes. Et puis, il va faire chaud, très chaud, cette semaine. Des records de température sont attendus avec un retour de la canicule et des orages possibles, notamment pour les journées de jeudi et vendredi. 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
1: Demain, il va faire très beau dans l'Hérault, grand soleil, ciel dégagé et les fortes chaleurs, elles, persistent. Il y aura quand même un peu de vent l'après-midi, c'est le vent du sud qui va souffler avec des rafales aux alentours des 35 km à l'heure. Côté température, donc, ça rigole pas. Le matin, 16 degrés à Ganges, 18 degrés à Montpellier au lever du jour, à Béziers, 23 degrés dès le matin. Et l'après-midi, ça va grimper jusqu'à 36 degrés dans l'Hérault. Ce sera le maximum à Bédarieux, à Olonzac et à Ganges, à Béziers et à Lodève. On attend 35 degrés demain après-midi, 31 degrés maximum à Montpellier, 28 degrés à Palavas demain. En ce qui concerne la journée de mercredi, les températures vont baisser un chouïa. Il fera maximum 34 degrés dans l'Hérault mercredi. Ce sera à Olonzac et à Ganges.
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0: YouTube New Year's Day à l'instant sur votre radio ici Héro. Frédéric Le Ternier nous guide dans l'univers foisonnant des festivals de la saison. Aujourd'hui, on danse, Frédéric.
1: Aujourd'hui, dans notre journal des festivals, nous abordons le festival Montpellier Danse avec une programmation extrêmement riche et nous en parlons avec Pierre Martinez, qui est co-directeur de l'Agora Cité Internationale de la Danse. Bonjour Pierre.
2: Bonjour.
1: Un spectacle avec un autre des co-directeurs que vous connaissez bien, forcément, au Fechecteur. Ça s'appelle In the Brain. Ce sera le mercredi 24 juin à 22h à l'Amphido au Domaine d'Eau. C'est un lieu nouveau pour le festival Montpellier.
2: Oui, c'est un lieu nouveau pour le festival. Le festival n'avait jamais programmé dans ce lieu. Et dans cette idée qu'on se fait du festival, qui est un festival d'été, pouvoir privilégier des lieux en plein air, pouvoir danser sous les étoiles, ça nous semblait être vraiment une priorité. Et donc l'Amphido répond complètement à cette envie-là.
1: Ce spectacle In the Brain, on va voir sur scène 8 danseurs et danseuses très jeunes, entre 18 et 25 ans.
2: Oui.
1: C'est important cette idée de jeunesse?
2: Ben, c'est important pour Ofech. En fait, recrute tous les deux ans, il a ce qu'on pourrait appeler un ballet junior. Tous les deux ans, il recrute une troupe nouvelle, constituée de 8 danseurs. Il recrute dans le monde entier. Cette année, il y avait plus de 1800 candidats
1: wow.
2: qui se sont présentés pour pouvoir auditionner face à Ofech. Et il crée un spectacle avec eux. En fait, c'est de la formation et de l'insertion professionnelle par le jeu.
1: In the Brain, c'est une ode au mouvement, à l'énergie collective, oui. à la fête, à la nuit.
2: Oui. Ofech est un fan du clubbing. C'est pas du tout un clubbeur lui-même, mais c'est un fan du clubbing. En fait, il adore, là aussi, la pratique commune, partagée, collective de la danse. Et dans le clubbing, cette danse qui peut aller jusqu'à la transe, jusqu'à l'abandon, jusqu'à l'oubli de soi-même, c'est vraiment une chose qui le fascine. Le spectacle a cette énergie-là.
1: On aura envie de danser, à mon avis.
2: Ah, mais c'est l'envie d'Ofech. Ofech, son envie secrète, c'est de faire danser les gens.
1: Ofech Schecter, donc un des co-directeurs du festival Montpellier Danse. Allez-y avec sa troupe Schecter 2, hein, c'est In the Brain. Et ça va se passer le 24 juin à 22h à l'Amphido, au Domaine.
2: Le 24 et le 25,
1: et
2: parce
1: le
2: 25, qu'on a une supplémentaire.
1: Vous avez tout à fait raison. Il y a une date qui s'est ajoutée.
2: Oui, c'est complet, c'est rempli très très vite. Aujourd'hui, Schecter, Ofech, c'est une star. Donc ça s'est rempli très très vite. On a rajouté une deuxième date.
1: Bon, donc coupez la radio, allez tout de suite chercher vos billets. Merci.
2: Merci.
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1: Des idées sorties pour profiter du beau temps, du week-end dans l'Hérault, c'est maintenant. On part à Joncelles, à Husclas d'Hérault et à Sauvian. À Joncelles, il y a la fête ce samedi avec un marché d'artisanat et un marché gourmand aussi. Vous pourrez également manger des gaufres toute l'après-midi près de l'église. La fête de Joncelles, donc ça se passe ce samedi. À Husclas d'Hérault aussi, c'est la fête samedi. Créateurs, artisans locaux, animation toute l'après-midi, de la musique. Vous pourrez chiner, danser et manger plein de bonnes choses à Husclas d'Hérault ce samedi après-midi. Et puis à Sauvian, autre ambiance, complète totale. Là, on vous propose de découvrir la natation artistique. Ce samedi, vous pourrez vous initier à la discipline, donc pour tester, s'amuser. Et puis le soir, vous allez voir le gala de fin d'année des nageurs artistiques du Cercle des nageurs de Béziers Méditerranée. Rendez-vous à Sauvian ce samedi pour découvrir la natation artistique.
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0: Frankie Goes to Hollywood, à l'instant sur votre radio, ici Héro. On passe l'après-midi en musique avec des tubes, des grands classiques, de la chanson française et aussi des idées sorties. On a reçu un mail de Fabienne. C'est la fête au château de Diou, à Diou et Valquière ce samedi. Vous pouvez vous initier au tir à l'arc, visiter le château. Il y a aussi un mini-marché des artisans du village, une expo photo, un atelier origami, des contes pour les enfants et un concert. Alors certaines activités sont payantes, faites attention, vous ne pourrez pas régler par carte, il faut prévoir du liquide. La fête du château de Diou, c'est ce samedi à Diou et Valquière. À 15h, toute actu revient en 90 secondes sur votre radio ici, Héro. Passez une bonne après-midi.
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2: Merci de passer la journée sur votre radio locale. Ici Hérault, il est 15h. L'info en français dans le monde en 90 secondes.
3: Le G7 commence à Évian en fin d'après-midi. Emmanuel Macron le préside au cœur des discussions entre les dirigeants des États-Unis, du Royaume-Uni, du Canada, de l'Allemagne, de l'Italie, du Japon et de la France. Le projet d'accord signé hier soir entre Washington et Téhéran. Donald Trump a promis la réouverture du détroit d'Ormuz dès la signature prévue vendredi. Mais la prudence reste de mise. On ne connaît pas encore les détails techniques de cette réouverture. Cet accord fera-t-il baisser les prix à la pompe? Le gouvernement y veillera sur le chef de l'État. Dès l'annonce, en tout cas, les prix ont chuté de 5% en dessous de 2 euros le litre pour le gasoil et l'essence. Dans l'affaire Liana, les résultats de l'enquête administrative sur d'éventuels dysfonctionnements seront dévoilés le 22 juin, lundi prochain. Dysfonctionnements notamment dans le traitement des plaintes visant Jérôme Barella, le principal suspect du meurtre de la collégienne. Dans le sillage de cette affaire, les associations engagées dans la lutte pour les droits des enfants et des femmes appellent, comme lundi dernier, à des rassemblements devant tous les tribunaux de France à 19h et devant le ministère de la Justice, place Vendôme à Paris. La Coupe du Monde de foot avec deux matchs à suivre. Espagne-Cap-Vert à 18h, Belgique-Égypte, ce sera à 21h. Et puis 40 degrés en Nouvelle-Aquitaine, 37 à 39 aussi dans la région parisienne. D'ici la fin de semaine, après la canicule du mois de mai, on attend de nouvelles fortes chaleurs cette semaine, de nouveaux records de température. 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
2: Demain, il va faire très beau dans l'Hérault, grand soleil, ciel dégagé et les fortes chaleurs, elles, persistent. Il y aura quand même un peu de vent l'après-midi, c'est le vent du sud qui va souffler avec des rafales aux alentours des 35 km à l'heure. Côté température, donc, ça rigole pas. Le matin, 16 degrés à Ganges, 18 degrés à Montpellier au lever du jour, à Béziers, 23 degrés dès le matin. Et l'après-midi, ça va grimper jusqu'à 36 degrés dans l'Hérault. Ce sera le maximum à Bédarieux, à Olonzac et à Ganges, à Béziers et à Lodève. On attend 35 degrés de demain après-midi, 31 degrés maximum à Montpellier, 28 degrés à Palavas demain. En ce qui concerne la journée de mercredi, les températures vont baisser un chouïa. Il fera maximum 34 degrés dans l'Hérault mercredi. Ce sera à Olonzac et à Ganges.
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0: Hancock Robin, When Your Heart Is Weak, à l'instant sur votre radio ici, Héros. On a reçu un mail d'Éric de Murle qui nous signale un concert à ne pas louper ce samedi à 18h sur l'amphithéâtre de Murle. C'est un concert d'harmonie, donc 50 musiciens tout de même, qui vont interpréter une grande variété de morceaux, des musiques de films, des comédies musicales, du jazz. Clairement une sortie à faire entre amis ou en famille. Les enfants seront pas du tout perdus au niveau musical. Ça se passe ce samedi le 20 juin à 18h à l'amphithéâtre de Murle. À la demi, je vous donne plein d'autres bons plans et idées sorties sur votre radio ici, Héros. Passez une bonne après-midi.
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1: Des idées sorties dans l'Hérault, c'est maintenant. On a un créateur de jeux de société hyper connu, reconnu dans l'Hérault. Il s'appelle Florian Siriex. Il vient d'être récompensé par un As d'or. Donc c'est la plus haute récompense qui existe pour les jeux de société. C'est un jeu qui s'appelle l'île des Mookies qui a été récompensé. Un jeu rapide pour les enfants à partir de 4 ans. Eh bien, vous pouvez tester ce jeu et puis plein d'autres. Et puis rencontrer le créateur de jeux à Sérignan ce samedi à la

0: Gros succès de l'année 91, Gilles Caplon avec Tout ce qui nous sépare à l'instant sur votre radio ici, Hiro. J'ai une info utile pour vous, un rendez-vous solidaire pour les grandes vacances qui approchent là. À chaque grande vacance, il y a une préoccupation pour les hôpitaux, pour le corps médical, c'est celle du sang. À chaque vacance, chaque session de pont, les réserves de sang baissent drastiquement. Alors là, il y a des grandes collectes qui sont organisées à Béziers ce vendredi 19 et ce samedi 20 juin, notamment sur les allées Paul Riquet. Passez une bonne après-midi, à 16h, toute l'actu revient sur votre radio, ici Hiro, en 90 secondes.
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1: Une belle après-midi sur votre radio locale, ici Hérault. Il est 16h. En 90 secondes, l'info en France et dans le monde.
2: Même s'il est encore flou, l'accord de paix entre les États-Unis et l'Iran pourrait faire du bien au portefeuille des Françaises et des Français. Les prix du gasoil et de l'essence passent en dessous des 2 euros le litre, mais la prudence reste de mise sur ce protocole annoncé hier soir. Il faut notamment définir les détails techniques de la réouverture du détroit d'Ormuz. Un projet d'accord qui intervient alors que le sommet du G7 débute en fin d'après-midi à Évian, en présence d'un Donald Trump triomphant qui doit convaincre ses partenaires français, allemands, italiens, britanniques, japonais et canadien. Pour Emmanuel Macron, qui a pris la parole en début d'après-midi, il faut tout faire pour mettre en œuvre ce projet d'accord. Il ajoute que le gouvernement va s'assurer que la chute des cours du pétrole soit répercutée à la pompe. Fin de citation. Des rassemblements prévus ce soir devant les tribunaux de France et devant le ministère de la Justice dans le sillage de l'affaire du meurtre de Liana dans le Gers. 150 associations et syndicats réclament une loi intégrale contre les violences faites aux enfants et aux femmes. La vérité, la technique ou encore le bonheur, trois thèmes au programme des épreuves du bac philo ce matin. Avons-nous la maîtrise de nos paroles ou encore débattre? Est-ce chercher la vérité? Vous avez 4 heures. 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Il va faire chaud, très chaud cette semaine. Des records de température sont attendus avec un retour même de la canicule et des orages possibles, notamment jeudi et vendredi. 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
1: Demain, il va faire très beau dans l'Hérault, grand soleil, ciel dégagé et les fortes chaleurs, elles, persistent. Il y aura quand même un peu de vent l'après-midi, c'est le vent du sud qui va souffler avec des rafales aux alentours des 35 km à l'heure. Côté température, donc ça rigole pas. Le matin, 16 degrés à Ganges, 18 degrés à Montpellier au lever du jour, à Béziers, 23 degrés dès le matin. Et l'après-midi, ça va grimper jusqu'à 36 degrés dans l'Hérault. Ce sera le maximum à Bédarieux, à Olonzac et à Ganges, à Béziers et à Lodève. On attend 35 degrés demain après-midi, 31 degrés maximum à Montpellier, 28 degrés à Palavas demain. En ce qui concerne la journée de mercredi, les températures vont baisser un chouïa. Il fera maximum 34 degrés dans l'Hérault mercredi. Ce sera à Olonzac et à Ganges.
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0: parfaite.
1: Oh. Amir, à l'imparfaite, à l'instant sur votre radio ici, Hérault. C'est l'heure maintenant de jeter un œil à l'actu du cinéma, des tournages, de la télé dans le département de l'Hérault avec Vivian Cuguière.
2: Dans les écrans d'ici aujourd'hui, on va sur le tournage de la série Un si grand soleil dans les studios de Vendargues. On est entre deux scènes, changement de décor. On a donc le temps de faire connaissance avec une des réalisatrices de la série qui est originaire de Montpellier. Bonjour Chloé Léonil.
3: Bonjour.
4: Et ça tourne.
3: Action.
2: Bon alors dites-nous, parce qu'on est curieux, on veut savoir ce que vous êtes en train de tourner aujourd'hui.
3: Alors là, on tourne Un si grand soleil, et donc je suis la réalisatrice de l'équipe 2, et on vient de tourner une scène de parloir.
2: Comment s'organise une journée pour vous là en fait? Ça fait longtemps que vous êtes en train de tourner déjà?
3: Alors non, là c'est notre première séquence, on a commencé à 8h, le temps de se préparer, à 9h, début du tournage effectif, voilà.
2: Comment vous êtes arrivée dans cette aventure, ou ici?
3: Ici, moi j'avais tourné une série pour France Télévisions, le pôle outre-mer de France Télévisions, ultra loin, et donc ensuite, vu que j'habite à Montpellier, on m'a proposé de venir sur Un si grand soleil et je suis venue avec grand plaisir.
2: Trop bien d'habiter à Montpellier et puis de voir qu'il y a des tournages un petit peu partout maintenant, c'est cool pour vous je pense.
3: Ah oui, c'est génial, surtout que moi je suis de Montpellier, j'ai grandi ici, savoir qu'on peut revenir dans sa région et travailler en tant que réalisateur ici, c'est génial.
2: Là par exemple c'est un intérieur, est-ce que vous préférez réaliser en intérieur ou extérieur vous?
3: Alors moi au départ, avant Un si grand soleil, j'avais jamais fait de studio et au début mes premières sessions de tournage étaient beaucoup en extérieur, donc j'étais un peu méfiante du studio et finalement j'avoue que j'apprécie beaucoup, c'est aussi quand même un certain confort de tout maîtriser, voilà, c'est assez agréable. Je saurais pas dire ce que je préfère, c'est bien de pouvoir alterner, de pas complètement s'endormir en studio et en même temps, voilà, de temps en temps de pouvoir penser les choses comme ça, voilà, être sur les deux façons de faire, c'est quand même chouette. C'est l'intérêt d'être ici, c'est de pouvoir s'entraîner à la fois et à tourner en extérieur et en studio.
2: On est en train de s'écarter parce qu'il y a une grosse machine qui est en train de passer. C'est quoi d'ailleurs cette machine?
3: Alors là, c'est une Dolly, je crois, mais alors je suis vraiment nulle en machinerie. Mais en gros, ça nous permet de. Ça tient la caméra et ça nous permet de faire des mouvements de cam.
2: Le parloir, c'est fait. Maintenant, c'est quoi la suite alors?
3: Alors maintenant, on va en cabinet veto. On va suivre Charles, voilà, Nicolas Lancelin. Et il va se passer plein de choses pour lui aujourd'hui. Il est tiraillé émotionnellement avec beaucoup de choses.
2: Fin de journée, à quelle heure pour vous?
3: 19h, je crois.
2: Chloé Léonil, bon, faut qu'on vous laisse hein, parce qu'il y a le tournage qui continue. La série Un si grand soleil, tournée chez nous à Vendargues, c'est sur France 3 tous les soirs à 20h20 et en replay sur France.tv. Merci beaucoup.
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0: David Bowie, China Girl, à l'instant sur votre radio locale ici. Depuis quelques jours, il y a une nouveauté dans votre radio. Vous pouvez nous envoyer des vocaux pour nous passer des infos sur des événements dans l'Hérault. Alors, il faut enregistrer le numéro de la radio, 04 67 58 6000, dans votre téléphone. Et là, vous ouvrez WhatsApp et vous nous faites un vocal, genre « Bonjour ici Hérault, c'est Léonore de Montpellier, j'organise un vide dressing ce week-end. » Hop, en quelques mots, et après nous, on répète tout. Bon après-midi à l'écoute de votre radio ici Hérault.
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0: Montpellier. Et après, hop, vous nous racontez l'événement en précisant bien la date et le lieu. Et si ça dure entre genre 30 secondes et 1 minute, c'est vraiment parfait pour nous. Votre radio sur WhatsApp, ça y est, on vous attend, on attend vos vocaux au 04 67 58 6000. Et bien sûr, vous pouvez toujours nous envoyer une bafouille par mail à icihero@radiofrance.com. Icihero tout attaché sans accent, @radiofrance.com.
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0: Runaway, One Republic à l'instant sur votre radio locale, ici Héros. Place à l'humour maintenant avec Fred Ballard qui nous fait réviser un peu les loisirs de l'été, Fred.
1: Agatha Christie, les dix petits nègres, vous êtes au courant? Ils ont dit qu'il faut changer de titre. Maintenant ça s'appelle Ils étaient 10. Moi j'apprends ça, le lendemain je vais chez mon libraire, je dis bonjour, je voudrais Ils étaient 10. Il me dit bah avec vous ça fait 11.
2: Voilà, réflexion d'un maître à penser philo-comique, Fabrice Éboué, un docteur en autodérision qui nous interroge sur notre rapport à la tolérance, aux préjugés et à la connerie humaine aussi, accessoirement.
1: Ils veulent faire interdire Dumbo parce qu'ils disent, à un moment, il y a trois corbeaux noirs qui chantent le blues sur une branche, c'est une représentation raciste des noirs américains de l'époque. C'est vrai, mais moi j'ai vu Dumbo au CP, j'étais le seul élève de couleur, personne à la fin du dessin animé n'est venu me voir en me disant « Oh, le corbeau, le corbeau !» Alors que le petit Benoît, qui avait les oreilles décollées...
2: Bah oui, on l'a appelé Dumbo jusqu'à son mariage, et ça c'est du harcèlement scolaire et moral, ce qui prouve que l'humain n'est vraiment pas un animal très fréquentable. Mais bon, faut pas commencer un devoir de philo comme ça, hein. La forme c'est aussi important que le fond, et un devoir de philo doit comporter...
3: 4 parties. La première, l'introduction. Et attention, à l'inverse de la relation homme-femme, en philo, l'introduction, c'est pas le meilleur moment du concept. Hein. En philo, c'est plus important de réfléchir que d'avoir la réponse. Et c'est pour ça que la philo, c'est quand même une discipline très française.
2: Voilà, bah heureusement que les Belges sont là pour nous élever spirituellement. Merci Maître Vizorek pour ce cours magistral qui nous prouve que l'humour sauve de tout, même des sujets de philo les plus tordus. Être ou ne pas être drôle, faut surtout pas se poser la question.
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0: Et merci d'avoir choisi Ciro pour passer l'après-midi en musique. J'ai un rendez-vous utile et important pour vous à Servion demain. Il y a le Mammobile qui vient jusqu'à vous pour vous proposer donc un dépistage gratuit, sans rendez-vous, sans invitation, à un dépistage du cancer du sein. Il s'adresse donc aux dames entre 50 et 74 ans. C'est un geste de contrôle qui peut vraiment genre tout changer. Littéralement, vous sauvez des mois de galère, voire carrément vous sauvez la vie. Rendez-vous à Servion demain pour un dépistage du cancer du sein au Mammobile. Rapide, sans rendez-vous, tout simple, tout bénef. Ça se passe de 9h à 17h45 sur le parking de la cave coopérative de Servion. Sur votre radio ICI Héros, c'est bientôt l'heure de l'actu locale avec le journal de 17h. Passez une bonne après-midi.
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1: Passez une belle fin de journée à l'écoute d'Ici Hérault. Bienvenue, 17h. Les infos à 17h, Mathias Kern, encore des rassemblements organisés ce soir en mémoire de Liana.
2: Oui, la colère ne retombe pas après la mort de la collégienne de 11 ans dans le Gers, appel national un peu partout en France, donc pour demander une loi intégrale contre les violences sexistes et sexuelles. Rendez-vous à 19h, notamment devant la cité judiciaire à Montpellier, à la même heure aussi à Béziers. Une coalition d'associations, syndicats ont appelé, comme lundi dernier, à ces rassemblements pour dénoncer aussi les dysfonctionnements de la justice. Cette mobilisation doit prendre de l'ampleur aux yeux de Lorraine Russel, fondatrice il y a 30 ans de l'association L'Enfant Bleu. Cette militante, aujourd'hui installée dans le Biterrois, qui sera devant le tribunal à Béziers ce soir. Car selon elle, il y en a assez des belles promesses, il faut des actions.
3: La mobilisation populaire, elle ne sera jamais suffisante. Elle est déjà importante, mais il faut qu'on continue. Il faut que dans toute la France, ça se mobilise. C'est maintenant qu'on doit être tous ensemble. Il est clair que sans la pression populaire, on n'arrivera à rien. C'est la pression populaire qui permettra qu'on aboutisse et qu'on fasse voter la loi intégrale et qu'il y ait un véritable changement bien encadré pour la protection de l'enfance. Vous savez, en ce moment, j'arrête pas de voir les politiciens qui parlent d'un côté, de l'autre, qui font des propositions. Ils étaient tous au courant de ce qui se passait. Liana, c'est pas un fait isolé, même s'il y a eu des dysfonctionnements judiciaires importants. Ce sont des dizaines, des centaines, des milliers de dossiers qui sont classés sans suite parce qu'il n'y a pas de moyens. Les tribunaux sont engorgés parce que les policiers en ont par-dessus la tête. Si on prend par exemple sur Béziers 800 dossiers actuellement en cours sur les violences sur les enfants, mais comment ils font pour traiter à 4 alors qu'il y a des plaintes qui tombent tous les jours ?
2: Lorraine Russel à l'initiative de cette mobilisation. Donc ce soir à Béziers à 19h, plusieurs sociétés du BTP dans le viseur de la justice, 5 personnes mises en examen et placées sous contrôle judiciaire ces derniers jours dans une affaire de blanchiment d'argent, bande organisée. Des sociétés implantées à Béziers mais aussi à Narbonne et Perpignan, disposant d'une activité économique réelle mais également connectées à des sociétés fictives où transitaient donc ces fonds issus du trafic de drogue, du travail dissimulé et de trafic de véhicules. Des perquisitions ont été menées il y a une semaine et près de 3 millions d'euros ont été saisis, tout comme 14 véhicules haut de gamme, un bateau, de l'or ou encore des bijoux. Un accident en ce moment sur l'autoroute A75, les sapeurs-pompiers de l'Hérault qui interviennent pour un feu de voiture, c'est sur la commune de Saint-Félix de l'Hérault. Véhicule entièrement embrasé sur la voie montante avant le tunnel de l'Escalette. Feu en cours d'extinction, disent les pompiers de l'Odève qui ont pu contenir la propagation à la végétation aux alentours. Superficie brûlée, 200 mètres carré. Soyez prudents évidemment dans le secteur ce soir. Circulation toujours ralentie sur une seule voie. Le risque incendie qui est resté élevé aujourd'hui sur le quart sud-ouest de l'Hérault. L'accès au massif déconseillé dans le secteur du Minervois, du Saint-Chinianais, dans les plaines viticoles du cœur Hérault, également à les plaines littorales, a précisé la préfecture. Des feux et barbecues interdits évidemment en zone boisée en cette saison. Michael, il a fait chaud, beau et chaud aujourd'hui avec ce risque incendie, c'est vrai.
1: Oui, c'est vrai, il a fait chaud, ça c'est sûr, on peut pas le nier. Le mercure est monté jusqu'à 34 degrés cet après-midi et c'est parti pour durer. La soirée sera calme, en tout cas avec un ciel entièrement dégagé partout dans l'Hérault. Demain matin, le réveil se fera là aussi sous un beau ciel bleu avec des températures proches des 20 degrés. Et puis pour votre mardi après-midi, il faudra compter 32 à 33 degrés à Béziers, Montagnac, Bédarieux, 30 degrés pour Montpellier et Vendargues, 27 à 28 pour Sète et Palavas, avec quelques légers passages nuageux par ailleurs, et puis un vent venu du sud qui soufflera demain sur le littoral avec des rafales à 35 km/h en moyenne. Un accident signalé il y a quelques minutes dans le secteur hôpitaux, faculté à Montpellier sur l'avenue des Moulins, c'est très chargé près du domaine du Château d'Eau. Prudence dans le secteur en cette fin de journée. Vous avez du mal aussi, comme très souvent, au nord de Saint-Jean-de-Védas, sur les différents embranchements de la M132, après le rond-point Genevaux, du monde dans le secteur de près d'Arène en ce moment. Un embouteillage important en provenance de Latte sur la M66, pardon, direction Montpellier, à hauteur de L'A709 sur l'avenue Pierre Mendès France, et si vous roulez sur l'A750, ça se complique à hauteur de Saint-Paul, juste après l'échangeur numéro 8 de Montarnaud, en direction de Clermont-l'Hérault. Vous écoutez Ici Hérault, voici Véronique Sanson pour démarrer cette émission.
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2: Lundi 15 juin, bienvenue sur Ici Héros, passez une belle fin d'après-midi et merci de nous avoir choisis. Alors, actu locale, musique, bonne humeur, c'est le programme de ces deux prochaines heures. Et puis, quelques cadeaux sympathiques aussi, évidemment, vos places de cinéma à gagner comme chaque fin de journée. Et nous prendrons également la direction de Sète pour un festival qui risque de vous plaire au magnifique Théâtre de la Mer. Un festival auquel participera d'ailleurs Benjamin Biolay, que l'on écoute maintenant avec l'un de ses derniers titres, Écran Total, sur votre radio locale Ici Héros. Et justement, vous aurez certainement besoin d'un peu d'écran Total avant de vous envoyer en escapade dans l'Aveyron, l'escapade d'Ici Héros. C'est avec Léopoldine Dufour dans un instant après Benjamin Biolay. Passez une très belle fin d'après-midi à notre écoute.

0: Benjamin Biolay sur Ici Héros avec Écran Total, un titre issu de son double album disponible depuis quelques mois et un titre qu'il chantera très certainement sur la scène du Théâtre de la Mer à 7 puisqu'il viendra dans quelques jours dans l'Hérault pour le festival Quand je pense à Fernande. Alors d'ailleurs, restez avec nous puisqu'on va vous offrir des places justement pour ce festival sur Ici Héros, mais d'abord...
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0: On vous embarque pour une escapade dans l'Aveyron aujourd'hui. Nous allons quitter un petit peu notre département, mais vous allez voir, à l'approche des vacances avec les enfants, croyez-moi, ça vaut le coup. Voici l'escapade avec Léopoldine Dufour sur Ici Héros.
3: Le mois de juin, quand on habite dans l'Hérault, c'est la période ou jamais pour aller profiter d'endroits qui sont quand même assez touristiques. On est encore à peu près tranquille pour aller passer une journée sympa en famille, emmener les enfants dans des endroits qui vont les intéresser. Et c'est ce que j'ai demandé à Maglone Salès de nous proposer aujourd'hui. Maglone, elle est Montpellier. Irène, créatrice de contenu et maman, avec des enfants qui sont toujours très demandeurs d'activités. Bonjour Maglone.
4: Bonjour Léopoldine.
3: Vous nous proposez aujourd'hui de faire quelques pas hors du département de l'Hérault, mais pour aller dans un lieu vraiment magique.
4: Je vous amène à la Couvertoirade. Donc la Couvertoirade, c'est un des plus beaux villages de France. C'est un endroit que j'aime beaucoup, qui est chargé d'histoire. C'est à 1h, 1h15 au départ de Montpellier, selon où on se situe.
3: Alors la 75, ça va assez vite, hein. C'est après le Quélard, on est sur le Larzac.
4: Oui. Donc la Couvertoirade, c'est un village qui est entouré de remparts. Les remparts sont intacts. C'est un endroit magnifique avec une église et des maisons médiévales. On y trouve à l'intérieur des artisans locaux. C'est un lieu où là, c'est très différent. Alors évidemment, on a un point de vue magnifique sur le Cos du Larzac avec un immense paysage un peu aride, un peu sec. Et surtout, à l'intérieur, on peut flâner dans les rues, se promener, manger une crêpe, se trouver un endroit à l'extérieur des remparts ou à l'intérieur, ou pique-niquer, puisqu'on monte en fait dans le village vers l'église. Voilà, c'est un lieu chargé d'histoire qui est vraiment très très beau. S'il y a des gens qui connaissent pas et qui aiment un peu les pierres, l'histoire et les lieux bien sauvegardés.
3: On est un peu dans un décor de film, hein, presque.
4: Ah mais totalement. Totalement. Avec les Templiers et puis ensuite les Hospitaliers, c'est vraiment un lieu totalement chargé d'histoire.
3: Si on parle de balade avec les enfants, leur imaginaire doit galoper dans un endroit pareil.
4: Mais oui, parce que cette histoire est totalement conservée par les artisans locaux. Donc, si jamais il y a une petite épée, un petit bouclier qui traîne à la maison, c'est le moment peut-être de le glisser dans le sac. Et l'imagination devrait faire le reste, en fait. Après, l'intérieur en plus du village est totalement piéton. Il n'y a pas de voiture ou quasiment pas. On peut laisser les enfants vagabonder. Et c'est sûr que tout est fait pour que les petits chevaliers en herbe puissent nourrir leur imagination.
3: Les chevaliers, les princesses, c'est vrai que c'est un petit bijou. La Couvertoirade sur le Larzac. Merci beaucoup pour cette proposition, Maglone.
4: Avec grand plaisir.
0: L'escapade d'Ici Héros à retrouver sur ici.fr. Évidemment, dans un instant, vos places à gagner pour le festival Quand je pense à Fernande. C'est à 7 que ça se passe. Et d'abord, voici Mon fils, ma bataille, Daniel Balavoine sur Ici Héros.

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1: 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Vos places à gagner maintenant sur votre radio locale, Isiro, 04 67 58 6000. Voici Miley Cyrus avec Flowers. Passez une belle fin d'après-midi.

0: Flowers, Miley Cyrus sur Ici Héro. Alors je ne suis pas Nagui, mais on va essayer de se rapprocher un petit peu. Vos places à remporter sur Ici Héro pour le concert de Jeanne Chéral le 26 juin au Théâtre de la Mer dans le cadre du festival Quand je pense à Fernande. Alors justement, nous allons jouer avec les prénoms féminins dans les chansons et nous jouons avec Sandrine de 7. Bonjour Sandrine.
1: Et coucou tout le monde, coucou.
0: Sandrine, comment ça va?
1: Ben ça va très bien, il fait beau, le soleil brille, quoi de plus, et en plus, je suis avec vous.
0: Et ben voilà, tout va bien pour cette fin de journée. Vous rentrez du boulot, Sandrine ?
1: Exactement.
0: Bon, ben on va essayer de passer une belle fin de journée avec un beau cadeau pour ce festival. En plus, vous êtes à 7, vous êtes pile au bon endroit. Oui. Voilà, il n'y aura pas beaucoup de route à faire. On va jouer avec les prénoms féminins dans les chansons. Je vais vous mettre un court extrait de chanson. Il faut me donner le titre de la chanson qui est aussi un prénom. Et on a pris des chansons très connues. Est-ce que vous êtes prête, Sandrine ?
1: Oui,
0: voici,
1: prête.
0: Voici le premier extrait.
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0: Lucie, Sandrine, c'est bon, bonne réponse. J'en ai un petit deuxième quand même parce que c'est trop facile. Écoutez.
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0: Alors qui c'est ?
1: Aline,
0: eh oui, c'est gagné, bravo.
1: Oh super, je suis trop contente. Vraiment, merci parce que c'est un endroit fabuleux, le Théâtre de la Mer. Et c'est très difficile d'avoir des places. Alors là, je suis vraiment heureuse. Merci à vous.
0: Le cadre est sublime et vous allez profiter du concert de Jeanne Chéral le 26 juin, donc au Théâtre de la Mer. Quand je pense à Fernande, c'est le festival. Bravo encore, Sandrine.
1: Oh, merci, merci beaucoup.
0: Passez une très belle fin de journée. À très bientôt. 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
0: Bien sûr.
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0: Merci à vous d'écouter ici Rond. On fait un point rapide sur le trafic en ce moment. Bon, ça reste globalement assez fluide sur les grands axes à cette heure-ci. Un petit peu de monde évidemment sur l'A709, mais rien d'inhabituel en ce moment du côté de Montpellier. Bien sûr, on a un accident cependant signalé sur la M132. Si vous êtes à Saint-Jean-de-Védas, voilà, prudence dans ce secteur. Et puis sur le reste de Montpellier, la circulation est un petit peu compliquée sur l'avenue des Libertés, dans le Biterrois. Ça reste pour l'instant globalement fluide. On y reviendra évidemment dans une demi-heure sur Ici Héro. Et vous le savez, depuis quelques jours maintenant, vous avez l'occasion de nous envoyer des messages vocaux ou des messages textuels sur WhatsApp. Le numéro est le suivant, 04 67 58 6000. Nous avons un message vocal de Patricia qui nous donne un bon plan. Écoutez.
1: Bonjour, Ici Héro, c'est Patricia de Clapier. Je fais partie d'une chorale de gospel rhythm and blues qui s'appelle Clapiès. Et c'était pour vous dire que nous faisions un concert à Clapier le vendredi 19 juin à 20h30 à l'espace culturel Jean Pinceau. Voilà, la participation est libre, il y aura une buvette sur place. Venez nombreux, à bientôt.
0: Voilà pour Patricia, merci à elle et n'hésitez pas, vous non plus, 04 67 58 6000, le WhatsApp d'Ici Héro. On écoute Zouk Héro avec Il Volo, soyez les bienvenus.
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0: votre radio locale. Il y a pas mal de films sympas à l'affiche en plus en ce moment. On va en parler, mais avant le Cinoche, on parle actualité musicale. C'est votre chronique Décibel avec Émilie Mazoyer. Salut.
1: Salut tout le monde. Émilie au rapport pour votre dose quotidienne d'actualité musicale. C'est l'anniversaire de l'idole aujourd'hui. Il aurait eu 83 ans.

Johnny Hallyday. Depuis sa mort fin 2017, les fans se réunissent tous les ans le jour de l'anniversaire de sa naissance pour célébrer sa mémoire. Ce soir, c'est sur grand écran que ça se passe, dans 80 cinémas partout en France. Projection unique du film L'Orada Tour, enregistré à Paris-Bercy en 1995. Une belle façon de lui rendre hommage quand on sait que Johnny Hallyday a donné 3500 concerts pendant sa carrière. Vous avez vu le nouveau clip de Madonna ? C'est carrément un film ! À quelques jours de la sortie de son 15e album Confessions 2, qui sortira le 3 juillet, Madonna vient de dévoiler 6 chansons d'un coup dans Confessions 2, The Film, un court-métrage qui dure un petit quart d'heure et qui regorge d'invités très chics, la chanteuse Sabrina Carpenter, l'acteur de Sherlock, Benedict Cumberbatch, et la top modèle Kate Moss. Et ils font quoi tous ces gens ? Eh bien ils dansent dans les toilettes publiques en draguant Madonna qui ne boude pas son plaisir. C'est à voir, hein, sur YouTube. Ça y est, Vianney annonce son nouvel album 3 ans après son disque de duo.

C'est sur Instagram, son mode de communication préféré avec le public depuis plusieurs années, que Vianney a lâché l'info. Je cite « Je crois que je tiens l'album, j'espère que vous aimerez les textes, car j'avais beaucoup à dire ». La tournée 2027-28 de Vianney est d'ores et déjà annoncée et en vente, une cinquantaine de zéniths à partir du printemps prochain. Depuis leur tube « Toutes les femmes de ta vie », il y a déjà 25 ans, les L5 se sont séparées, retrouvées. À un moment, elles étaient 3 ou 4, mais ça y est, les voilà de nouveau au complet. Alexandra, Coralie, Claire, Louisie et Marjorie pour la bande originale du film pour enfants « Pat Patrouille, Mission Dino » et peut-être pour une tournée, allez savoir.

0: Attendez, je chante un petit peu en antenne. Attendez. Toutes les femmes de ta vie. Voilà. Invité ce soir dans Décibel, Alexis H, spécialiste des Eagles, pour célébrer les 50 ans de leur tube Hotel California. Rendez-vous à 20h sur Ici Héros. Nous allons vous offrir des places de cinéma dans un instant. Et d'abord, retour en musique avec Florent Pagny, la dernière chanson du monde sur Ici Héros.
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1: Vos places de ciné à gagner maintenant sur Ici Héros et nous partons à Bédarieux aujourd'hui, au cinéma Jean-Claude Carrière. 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
1: 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On vous attend et on retourne en 1970 maintenant avec George Harrison. Évidemment, voici My Sweet Lord en classique. Ici Héros.

Ici Héros, félicitations à Maxime de Bédarieux qui remporte ses places pour le film de son choix au cinéma de Bédarieux, justement Jean-Claude Carrière. On vous le rappelle, n'hésitez pas à nous envoyer des messages vocaux, des messages textuels, des photos sur le WhatsApp d'Ici Héros. Alors c'est tout nouveau, ça nous permet de vous donner la parole à tout instant. Vous avez un bon plan à partager, vous faites partie d'une asso, vous organisez un événement, vous voyez un accident sur la route, vous voulez partager aussi vos infos météo ultra localement, eh bien vous nous envoyez un message sur le WhatsApp d'Ici Héros 04 67 58 6000. Dans les prochaines minutes, on aura un invité, ou plutôt deux invités. On va avoir l'occasion d'en reparler sur Ici Héros. Vous le savez, comme chaque fin de journée, des invités locaux, bien sûr. Et d'abord, voici la Mano Negra, c'est Out of Time, Man.

0: Juste après le retour de l'actu à 18h, l'invité, ou plutôt les invités du 17-19h, ce soir nous recevons Didier et Sébastien, ils ont créé Montpel à vélo. C'est une association qui, comme son nom l'indique, vous permet de découvrir Montpellier, mais aussi ses alentours d'une manière ludique, en vélo à assistance électrique, donc même pas besoin d'être un immense sportif. Moi ça me va bien, rendez-vous à 18h15 sur votre radio locale, ici Héro. Et on va se mettre en mode Coupe du Monde aussi, avant 18h, avec Shakira, l'hymne de la Coupe du Monde, c'est Die Die qui arrive.
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1: Vous écoutez Ici Hérault, passez une belle fin de journée, 18h. Mathias Kern pour les infos. Nouvelle manifestation ce soir après la mort de Liana.
2: Et appel national pour demander, comme lundi dernier, une loi intégrale contre les violences sexistes et sexuelles. Rendez-vous à 19h dans une heure, donc devant la cité judiciaire à Montpellier. À l'appel du mouvement des tricoteuses hystériques, mais le rassemblement se veut apolitique et transpartisan. Appel citoyen lancé également à Béziers ce soir pour se mobiliser devant le tribunal. 19h aussi, donc, à l'initiative de Lorraine Russel, fondatrice il y a 30 ans de l'association L'Enfant Bleu. Pendant ce temps-là, les procureurs s'activent pour éplucher tous les dossiers qui concernent les mineurs et des affaires d'abus sexuels. Le ministre Gérald Darmanin avait donné ses consignes, une date butoir du 14 juillet prochain. Un travail titanesque selon Lorraine Russel.
3: Est-ce que vous imaginez rouvrir en France 70 000 dossiers qui ont été classés? Ça veut dire qu'il y a des dossiers qui tombent tous les jours. Pour moi, c'est une forme d'irresponsabilité de dire un truc pareil et de mettre ce poids sur les procureurs. Alors bien sûr qu'ils vont tout tenter pour faire le mieux possible ce qu'on leur a demandé. Mais ils vont le faire avec quels moyens? Les enfants sont la dernière roue du carrosse dans ce système. Ça a toujours été comme ça. Il faut arrêter de voir que le gouvernement se défausse systématiquement sur les fonctionnaires de justice, sur les fonctionnaires de police. Parce que la réalité, elle n'est pas là. Et tant qu'on ne comprendra pas cette réalité, on n'avancera pas. Liana et tous les autres enfants victimes, c'est tous les jours. Un enfant victime toutes les 3 minutes. Vous imaginez comment on peut laisser faire ça? Maintenant, effectivement, les présidentielles avancent. Chacun s'empare de ce drame. Alors nous, le peuple, faisons une pression populaire qui n'a jamais été faite sur eux. Donc on doit continuer. C'est nous qui permettrons que ça bouge.
2: En mobilisation donc ce soir encore à Montpellier et à Béziers, environ 70 000 dossiers rouverts donc sur tout le territoire français. À Montpellier, ça concerne 600 à 700 dossiers indiqués le procureur de la République. Plusieurs centaines aussi du côté de Béziers. Ce drame hier soir sur la commune de Tressan, près de Clermont-l'Hérault, un homme, un père de famille d'une quarantaine d'années, s'est noyé dans le fleuve Hérault. Il a tenté de venir en aide à l'un de ses enfants emporté par le courant. La mère aussi a plongé dans l'eau. Elle a pu être secourue, tout comme l'enfant d'une dizaine d'années. L'homme, lui, donc, n'a pas survécu. La France accueille depuis aujourd'hui le G7, le rendez-vous des grandes puissances historiques. La réunion a débuté cet après-midi à Évian, sur les bords du lac Léman. Le conflit au Moyen-Orient, évidemment au cœur des discussions. Les États-Unis et l'Iran qui sont parvenus la nuit dernière à un accord pour mettre fin immédiatement à la guerre sur tous les fronts. Et un signe déjà pour les automobilistes, le gasoil est repassé sous la barre symbolique des 2 euros le litre. C'est ce qu'indique le ministère de la Transition écologique, une première depuis le début du mois de mars. Plusieurs sociétés du BTP dans le viseur de la justice dans le sud de la France. 5 personnes mises en examen, placées sous contrôle judiciaire ces derniers jours. Une affaire de blanchiment d'argent en bande organisée, des sociétés implantées à Béziers, mais aussi à Narbonne et Perpignan, qui disposaient d'une activité économique réelle, mais également connectées à des sociétés fictives où transitaient des fonds issus du trafic de drogue en particulier. Des perquisitions ont eu lieu il y a une semaine, près de 3 millions d'euros saisis, tout comme 14 véhicules haut de gamme, un bateau, de l'or ou encore des bijoux.
1: Le casque est devenu obligatoire à Lunel si vous circulez à trottinette.
2: Oui, c'est un arrêté municipal, donc ça concerne cette commune uniquement. Décision de la mairie pour tous les usagers des trottinettes électriques, mais aussi des overboards, des gyropodes ou encore des monoroues. Alors pourquoi là-bas? Eh bien parce que la municipalité avait constaté une hausse conséquence des accidents. Estelle Romer.
4: Depuis l'année dernière, 21 accidents impliquent des trottinettes électriques à Lunel, dont plus de la moitié particulièrement graves avec blessures et traumatismes crâniens. Et à chaque fois, les mêmes circonstances reviennent. Le trottinettiste va trop vite, ne respecte pas les règles ou bien est mal équipé, ou bien même les trois à la fois. La mairie a donc pris un arrêté. Casque obligatoire à partir de ce lundi pour tous les EDPM, engins de déplacement personnel motorisé, c'est-à-dire les trottinettes, les hoverboards, gyropodes et monoroues électriques. La règle ne s'applique pas aux vélos, mais aux engins sans place assise et avec un moteur. D'ailleurs, pour rappel, si vous vous déplacez en trottinette électrique, il faut être assuré, avoir au moins 14 ans, porter un gilet réfléchissant et avoir un moteur bridé pour ne pas aller à plus de 25 km/h.
2: Et pour le coup, ça concerne toutes les communes. La mesure entre en vigueur aujourd'hui à Lunel, mais il y a une période de tolérance, de pédagogie pendant 15 jours. Attention, ensuite, ça peut monter jusqu'à 150 euros d'amende si vous ne portez pas de casque. La météo, Mickaël. Bon, bah, il fait chaud, il fait beau, ça va continuer.
1: Oui, c'est parti pour durer. Alors ce soir, le programme est super calme, avec un ciel étoilé sur tout le département. Et puis demain matin, on se réveille à nouveau sous un grand soleil, avec déjà 18 à 21 degrés au compteur. Pour votre mardi après-midi, le grand bleu va juste laisser passer quelques petits nuages inoffensifs par moment, rien de bien méchant. Niveau température, ça va chauffer avec des maximales de 33 degrés à Lodève et Clermont-Lérault, 32 du côté de Béziers, un petit 28 degrés, un petit entre guillemets, plus respirable à Montpellier. Et le littoral restera le coin le plus frais, avec 27 degrés à Frontignan et Palavas-les-Flots. Et enfin, un petit vent de sud va se lever demain avec des rafales autour des 30 à 35 km/h en moyenne sur le littoral et dans les terres. Côté trafic, un accident signalé sur l'A9 à hauteur de Villeneuve-les-Béziers, actuellement dans le Bitarois, Prudence dans le secteur. Beaucoup de monde dans le secteur de Bayargues aussi en cette fin de journée. Une vitesse moyenne de 8 km/h actuellement sur la N113 près de l'échangeur 28 Vendargues. Et d'ailleurs, les perturbations s'étirent jusqu'à Vendargues sur la M65.
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1: Vous écoutez ici Héros, soyez les bienvenus. On a encore des cadeaux pour vous, ne vous inquiétez pas, restez avec nous. Et puis on a nos invités aussi qui arrivent. Voici d'abord Les Innocents, L'Autre Finistère sur Ici Héros.

0: Pensiez-vous ?
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2: Bienvenue à vous, on vous souhaite un excellent début de soirée à l'écoute d'ici Héros. Installez-vous, prenez place, on s'occupe de tout, ou presque. Voilà, disons qu'on n'est pas encore capable de préparer le dîner, de faire la vaisselle. Mais on peut faire en sorte que ce soit plus sympa de faire tout ça à l'écoute d'ici Héros. Actu locale, musique, bonne humeur, des cadeaux à vous offrir aussi dans quelques instants, des bons plans à vous partager, et puis des invités que nous allons accueillir dans une... dans 5 minutes, grand max. Si vous habitez à Montpellier ou près de Montpellier, que vous aimez le vélo, les longues balades, restez avec nous, nos invités ont quelque chose qui risque de vous plaire. Mais pour l'instant, c'est le retour de Zazie après 3 ans d'absence, un single que vous avez découvert sur SIRO. Il est sorti il y a quelques jours, voici Peu importe.

0: Peu importe, Zazie en nouveauté, ici Héros, bienvenue.
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0: Nous sommes avec Didier et Sébastien, ils ont créé Montpel à vélo. Bonjour Didier.
3: Bonsoir.
0: Bonjour, oui, bonsoir, on peut le dire, oui. Bonsoir Sébastien.
4: Bonsoir.
0: Alors, c'est une aventure qui a démarré il y a un peu plus d'un an, si je ne dis pas de bêtises. À l'origine du projet, il y avait quoi comme déclencheur? C'est quoi qui vous a donné envie de vous associer, de faire ça ensemble?
4: On se connaissait en fait d'une activité qui n'avait pas vraiment grand-chose à voir. Et Didier m'avait parlé en fait de sa volonté de se réorienter vers la culture. Et un soir, il est arrivé chez moi et il m'a dit, avant qu'on prenne un verre en fait, et il m'a dit, je crois que j'ai une idée, je pense qu'on pourrait faire des balades guidées à vélo. Et on a vérifié, effectivement, en fait, il y avait une place à prendre. Donc on l'a prise tous les deux.
0: Alors Montpellier, c'est une ville, justement, on parle beaucoup de vélo à Montpellier, parce que bon, elle s'est beaucoup transformée côté mobilité douce. Est-ce que vous sentez maintenant que la ville est prête pour le vélo, ça s'adapte bien à toutes les balades, à tous les parcours, ou alors il y a encore un peu de boulot?
4: Oui, elle est vraiment prête. Hein, les retours que je ferai, c'est sur des détails. Hein, pour le centre-ville, c'est bien fait. Il y a un bon partage de l'espace. Un petit peu maintenant plus favorable aux piétons, mais on roule très très bien, surtout avec l'ouverture du tunnel, comme il dit. Aux alentours de Montpellier, c'est pareil. Peut-être deux trois petits trucs à dire, mais ce serait pour, je pense, un avis plus poussé. Voilà.
0: Okay. Bon. En antenne, vous m'avez dit, je note 17 sur 20 la ville de Montpellier.
4: Tout à fait.
0: Réseau de vélo, c'est bien.
4: Ah oui, c'est très bien. Il y a deux trois trucs qu'on pourrait mieux faire, des petits cyclables qu'on pourrait peut-être légèrement agrandir, mais je sais plus où. Je sais qu'il y en a. Par exemple, une piste cyclable qui a été faite. Là je pense, vous voyez l'avenue Albert Dubouf. Mmh. Elle a été fermée aux voitures. Je pense que c'est un peu dommage, mais bon, c'est autre chose. C'est un autre débat.
0: Un avis personnel.
4: Ouais, c'est un avis personnel.
5: Après, il y a quelques passages, peut-être aussi quelques rues où il faudrait peut-être améliorer l'essence des pistes cyclables.
0: D'accord, ok. Alors du coup, donc Montpel à vélo, c'est pour faire des balades à vélo, évidemment, on l'a bien compris, vélo assistance électrique, on y reviendra. Vous proposez actuellement, dites-moi si je dis une bêtise, 7 circuits différents?
5: Alors actuellement, on en est à 8.
0: Ah,
5: c'était l'année dernière.
0: Ouais. Il y en a un nouveau.
5: Cette année, okay. Il y en a une nouvelle. Il y a une nouvelle balade qui s'appelle La Source de la Vie.
0: Ok.
5: Et on peut peut-être vous la détailler, Sébastien.
0: Allez-y.
4: Alors, on prend du coup, on remonte par la longue avenue du Père Soulas. On passe devant le château d'eau, au château d'eau, et en fait, après, on va à Grabel. Et là, donc, on roule autant qu'on peut à côté de la Mosson pour atteindre du coup un tout petit affluent de la Mosson qui s'appelle La Vie, avec une petite histoire toute mignonne. C'est un endroit très agréable, avec une aire de pique-nique. Il fait frais, c'est très beau. C'est pas très connu en fait. Surtout Grabel, c'est un petit village un peu modeste, enfin un petit village. C'était un village, maintenant je pense que c'est à peu près une petite ville, mais c'est un peu modeste, pas très connu.
0: Mais justement, j'allais venir, vous arrivez à surprendre des gens qui habitent ici depuis toujours en fait, dans des lieux qui n'ont jamais visité forcément, des lieux insolites. Au cœur de vos balades, ça arrive souvent?
4: On essaye. Ouais. on essaye. Au Grabel, j'en avais entendu parler. Après, je n'avais pas mis les pieds jusqu'à ce que je m'intéresse, qu'on s'intéresse en fait au terrain qu'on avait exploré avec mon associé. Mais oui. En fait, il y a surtout, je ne sais pas si, enfin, par ordre de comparaison, moi, je viens de Perpignan, j'ai vécu dans d'autres villes. Je trouve qu'on a la chance quand même ici. C'est assez intéressant d'avoir pas mal de lieux d'intérêt. Pas mal de petits, je sais pas, soit des jolis coins de nature, soit des villages avec un petit peu d'histoire ou des. Enfin, il y a beaucoup de choses qui se croisent et quand c'est pas, ça peut être des choses qui peuvent être anciennes ou parfois récentes. Il y a pas mal, il y a une richesse en fait, une diversité en fait de choses à voir ici. On s'en rend même pas compte, enfin pas forcément compte, je dirais. Voilà.
5: Après, on arrive à surprendre les gens parce que Sébastien fait un travail derrière aussi. On amène les gens sur des lieux peut-être peu connus, mais aussi un travail d'anecdotes, d'histoires que fait Sébastien au niveau de la recherche. Et puis il y a des gens qui sont fans de vélo et de balades, qui aiment bien ça. On a des personnes qui sont venues faire toutes les balades pratiquement.
4: Donc, c'est vrai. Ça.
0: Ouais, bah oui, c'est une collection de balades, super. On va continuer de parler de cette association donc pour faire des balades à vélo à Montpellier et aux alentours. Et d'abord, voici Michel Fugain, restez avec nous sur ICI Héros.

0: On fait la fête. Michel Fugain, Cerisier Hero, soyez les bienvenus.
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0: Nous sommes toujours avec Didier et Sébastien, fondateurs de Montpel à vélo pour faire des balades en vélo. Et je le précisais tout à l'heure, Didier, vélo à assistance électrique, c'est important de le préciser parce qu'on en parlait en antenne pour tout vous dire. Moi, une balade de 3 heures en vélo sans assistance électrique, je suis pas sûr de survivre. Mais alors du coup, ça ouvre à tous les publics, effectivement.
3: Bah, c'était l'idée. L'idée, c'était que tout le monde puisse venir. Donc on a choisi d'abord des vélos confortables, adaptés à tout le monde. Et l'idée de l'électrique, c'est qu'on puisse venir faire une balade de 3 heures. Parce que sinon, effectivement, sur un vélo classique, on ne peut pas. Et puis ça permet d'avoir des balades qui font entre 7 et 20, 25, des fois 30 km, sans effort. Voilà, adapté à tous.
0: Sans effort du tout.
3: Du tout.
0: J'ai jamais testé, moi. Il y a vraiment.
3: Non. Bon, il y a c'est un petit peu. Il faut quand même pédaler. Ouais. Mais ça reste abordable à tous, franchement.
0: Alors, justement, un peu plus d'un an d'activité, est-ce que vous avez, une anecdote mémorable, une balade ou, un EVG, un truc qui s'est passé, que vous pouvez nous raconter comme ça, ou alors c'est confidentiel et on laisse l'histoire vivre? Il y a rien qui vous vient comme ça?
4: Si, on a eu deux groupes d'amis récemment, donc un qui était de Belgique et un qui était des Pays-Bas. J'ai beaucoup aimé ceux qui venaient des Pays-Bas. Ils étaient très drôles, ils étaient très blagueurs. Et là, exceptionnellement, j'ai fait un tour sur mesure. Mais alors, eux, ils étaient très sportifs. Et on a fait plus d'éléments que j'aurais pu faire dans une balade, par exemple, bord de mer. Mmh. Voilà. Mais on a bien rigolé. Ils faisaient des blagues en permanence. Ouais. Je vais pas vous donner les détails, mais parce qu'ils étaient là pour s'amuser tous ensemble.
3: Voilà. En fait, Sébastien s'adapte beaucoup. Hein. On s'adapte beaucoup aux gens qui sont avec nous. Voilà. On a un circuit qui est fait, mais on peut s'adapter effectivement quand on est balade.
0: Et Sébastien d'ailleurs fait. Je le précise. Hein, on sait jamais. Fait les balades en espagnol aussi, en anglais.
4: Si, luego.
0: Voilà, ouais,
4: luego.
0: L'Espagne qui joue actuellement d'ailleurs à la Coupe du Monde. Si jamais vous êtes devant la télé, à l'écoute d'ici Hero aussi. On met la télé puis on écoute la radio, c'est parfait. On va parler des événements spéciaux. Il y a eu Halloween, il y a eu Noël, il y a eu plein d'événements spéciaux. C'est quelque chose que vous avez envie de développer dans le futur, ça, ou
3: Bah oui, ça c'est des choses que l'on met en place. On en met à peu près une tous les mois. Donc on essaie de trouver des idées, hein, bien sûr. Alors à Noël, on a fait la balade des illuminations. On a fait la street art, on a fait Halloween, on a fait dégustation de vin aussi avec un partenariat avec le château de Flaugergue. Voilà, c'est ce qu'on essaie de faire un petit peu pour aussi sortir un peu de nos 8 balades habituelles.
4: Oui, et je tiens à préciser juste que Halloween, j'ai beaucoup aimé, je trouvais ça très amusant parce que je m'étais déguisé en la mort. Voilà.
0: Ah ouais, la faucheuse sur le vélo. Ouais.
4: Exact. J'avais pas la faux, mais j'avais la cape en laine et mon petit déguisement. C'était très sympa. Je mettais un peu de musique aussi. Voilà.
3: J'essaie d'apporter quelque chose de différent.
0: Ouais, bien sûr. Ouais. Et du coup, on va terminer sur ça, les projets à venir. Alors, à part les événements, évidemment, qui vont se multiplier, j'imagine. Nouveau circuit en préparation, pour l'instant, on reste là-dessus.
3: Non, pour cette année, je ne pense pas qu'on crée un nouveau circuit. Enfin, ce n'est pas prévu, peut-être l'année prochaine. Et par contre, non, il y aura certainement des balades d'événements qui vont arriver, oui, ça c'est sûr. Mais ça, on le dira au dernier moment.
0: Sébastien va apprendre une nouvelle langue aussi, peut-être.
3: Il nous manque l'allemand, donc c'est.
0: Ouais, voilà, c'est vrai.
4: J'ai pas vraiment le temps, mais je devrais, je pense. Apparemment, c'est toujours enrichissant d'apprendre une nouvelle langue, pardon.
0: Montpel à vélo, voilà, c'est Didier et Sébastien. Vous tapez Montpel à vélo, vous allez les trouver. Il y a 8 balades, terre, mer, centre-ville, il y a absolument tout. Si vous voulez faire des balades entre amis, en famille, c'est Montpel à vélo. Vous retrouvez l'interview évidemment sur ici.fr. Merci beaucoup.
3: Merci à vous.
4: Merci.
0: Et puis à très vite sur Ici Hero, le petit pêcheur Manon Lisa en nouveauté juste après ça.
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1: On adore ça, Manon Lisa en nouveauté, ici Héro, le petit pêcheur. On va faire un point trafic. Alors bon, ça s'est calmé, hein. Grosso modo, il y a quand même plus grand chose à signaler. Pas d'accident, en tout cas, à proprement parler, à l'heure actuelle. Dans le Biterrois, ça roule bien à cette heure-ci autour de Béziers. Ça roule bien aussi aux alentours de Montpellier. Encore un petit peu de monde sur la 709, voilà, à hauteur de Saint-Jean-de-Védas. Mais c'est assez classique sur la 9. La circulation reste plutôt fluide. On a toujours un petit peu de monde aussi du côté de Vendargue et de Bayargue en ce moment. Prudence sur les routes à l'écoute d'ici Héro, évidemment. Et n'hésitez pas à nous tenir au courant sur le WhatsApp. C'est la nouveauté ici, Héro, 04 67 58 6000.
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1: Nous allons vous envoyer au Zinga Zanga à Béziers pour quelque chose de sympa qui va nous ramener dans les années 2000, les comédies musicales. On en parle sur ici Héro, votre radio locale, après de Connells 74-75.

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0: 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On va faire un petit blind test dans quelques minutes, juste après Amel Bent en nouveauté. Pourquoi

0: Bah c'est facile la réponse. On reste parce qu'on écoute ici Héros, c'est tout. Voilà, Abel Bent à l'instant.
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0: Le Zynga Zanga de Béziers accueille ce mercredi les comédies musicales qui fêtent la fête de la musique. Évidemment, on va fêter la musique ensemble avec Damien Sargue, avec Cécilia Cara et avec peut-être Esther de Saint-Jean-de-Fosse. Bonjour Esther.
3: Bonjour.
0: Esther, comment ça va aujourd'hui?
3: Bien, chaudement.
0: Eh ben super. Bon, alors on a envie de profiter un peu des comédies musicales. Est-ce que à l'époque, Les Rois Soleil, Roméo et Juliette, est-ce que vous étiez allé voir déjà?
3: Pas du tout.
0: Ok, mais on en chantait quand même ensemble.
3: Oui, voilà. Écouter, chanter, mais pas aller les voir.
0: Bon, alors si vous chantiez, je pense que le jeu va pas être trop compliqué pour vous. C'est un blind test. Je vais vous mettre simplement un extrait de une musique très connue de comédie musicale. Il faut me dire de quelle comédie musicale ça provient. Pardon, Esther, est-ce qu'on est prête?
3: Ok, ben on va tenter.
0: Allez,

0: Alors, Esther, est-ce qu'on a la réponse?
1: Vous allez m'aider un petit peu ou pas?
0: Ça dépend. Est-ce que je suis de bonne humeur? Alors, je suis.
1: Oui.
0: Alors, vous savez quoi, Esther? Je suis de très bonne humeur, mais je ne vais pas vous aider sur celui-là. Je vais vous aider sur le deuxième, peut-être.
1: Non, voici bah, sinon, j'ai pensé au Roi Soleil.
0: Ah non, c'est pas totalement ça. C'est pas totalement ça.
1: Alors, allez, le deuxième.
0: On va sur le deuxième extrait, vous pouvez vous rattraper, c'est parti.
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0: Alors, Esther, est-ce qu'on l'a celui-là?
1: Oui, quand même. Notre-Dame de Paris.
0: Voilà. Vous m'avez fait peur, c'était Roméo et Juliette, hein, les rois du monde.
1: Oui, en plus, mais oui.
0: Voilà, avec Damien Sargue notamment, que vous retrouverez donc sur scène. Bah, du coup, là, ça y est, vous allez le retrouver sur scène, c'est sûr, au Zinga Zanga de Béziers ce mercredi pour les comédies musicales Faites la musique. Bravo, Esther!
1: Je vous remercie,
0: Chéro. Eh ben, c'est un plaisir. C'est votre radio locale préférée dans l'Hérault, j'imagine, ici?
1: Oui, je l'écoute en permanence dans la voiture.
0: Eh ben, super. Merci à vous, Esther, et à très bientôt. On poursuit ensemble avec, il y aura un petit Michael Jackson, également, Chacun sa route de K.O.D.

0: Merci à vous d'avoir choisi Ici Hero, votre radio locale. Billie Jean, Michael Jackson, ça arrive dans un instant.
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0: Et d'abord l'actualité des acteurs finalement, et pas que, de la région, de l'Hérault, bien sûr, du département, les écrans d'ici. À la télé, c'est avec Vivien Cuguillère.
3: Dans les écrans d'ici, aujourd'hui, on va sur le tournage de la série Un si grand soleil, dans les studios de Vendargues. On est entre deux scènes, changement de décor. On a donc le temps de faire connaissance avec une des réalisatrices de la série, qui est originaire de Montpellier. Bonjour Chloé Léonil.
4: Bonjour.
5: Et ça tourne.
4: Action.
3: Bon alors dites-nous, parce qu'on est curieux, on veut savoir ce que vous êtes en train de tourner aujourd'hui.
4: Alors là, on tourne Un si grand soleil, et donc je suis la réalisatrice de l'équipe 2, et on vient de tourner une scène de parloir.
3: Comment s'organise une journée pour vous là en fait? Ça fait longtemps que vous êtes en train de tourner déjà?
4: Alors non, là c'est notre première séquence, on a commencé à 8h, le temps de se préparer, à 9h, début du tournage effectif, voilà.
3: Comment vous êtes arrivée dans cette aventure, vous, ici?
4: Ici, moi j'avais tourné une série pour France Télévisions, le pôle outre-mer de France Télévisions, ultra loin, et donc ensuite, vu que j'habite à Montpellier, on m'a proposé de venir sur Un si grand soleil et je suis venue avec grand plaisir.
3: Trop bien d'habiter à Montpellier et puis de voir qu'il y a des tournages un petit peu partout maintenant, c'est cool pour vous je pense.
4: Ah oui, c'est génial, surtout que moi je suis de Montpellier, j'ai grandi ici, savoir qu'on peut revenir dans sa région et travailler en tant que réalisateur ici, c'est génial.
3: Là par exemple c'est un intérieur, est-ce que vous préférez réaliser en intérieur ou extérieur vous?
4: Alors moi au départ, avant Un si grand soleil, j'avais jamais fait de studio et au début, mes premières sessions de tournage étaient beaucoup en extérieur. Donc j'étais un peu méfiante du studio. Et finalement, j'avoue que j'apprécie beaucoup. C'est aussi quand même un certain confort de tout maîtriser. Voilà, c'est assez agréable. Je ne saurais pas dire ce que je préfère. C'est bien de pouvoir alterner, de ne pas complètement s'endormir en studio. Et en même temps, voilà, de temps en temps, de pouvoir penser les choses comme ça. Voilà, être sur les deux façons de faire, c'est quand même chouette. C'est l'intérêt d'être ici. C'est de pouvoir s'entraîner à la fois et à tourner en extérieur et en studio.
3: On est en train de s'écarter parce qu'il y a une grosse machine qui est en train de passer. C'est quoi d'ailleurs cette machine?
4: Alors là, c'est une Dolly, je crois, mais alors je suis vraiment nulle en machinerie. Mais en gros, ça nous permet de. Ça tient la caméra et ça nous permet de faire des mouvements de cam.
3: Le parloir c'est fait, maintenant c'est quoi la suite alors?
4: Alors maintenant on va en cabinet veto, on va suivre Charles, voilà, Nicolas Lancelin, et il va se passer plein de choses pour lui aujourd'hui, il est tiraillé émotionnellement avec beaucoup de choses.
3: Fin de journée à quelle heure pour vous?
4: 19h je crois.
3: Chloé Léonil, bon, faut qu'on vous laisse hein, parce qu'il y a le tournage qui continue. La série Un si grand soleil, tournée chez nous à Vendargues, c'est sur France 3 tous les soirs à 20h20 et en replay sur France.tv, merci beaucoup.
0: Et toutes vos rubriques hein, Ici Hero, bien sûr, à retrouver en replay, là aussi sur ici.fr. Passez une très belle fin de journée, début de soirée, l'apéro peut-être avec des collègues, avec la famille, avec des amis. On poursuit ensemble, soirée mondaine, c'est Oria en direction de 19h. Et vous l'avez reconnu, je le sais, vous allez danser un petit peu, Billie Jean, voici Michael Jackson sur Ici Hero.

0: 1983, c'est l'année de sortie de cet énorme classique, hein, Billie Jean, Michael Jackson sur Ici Héros. Et justement, on va rester dans les années 80 dans pas très longtemps, 100% années 80. C'est à 19h sur votre radio locale Ici Héros avec Laurent Petit-Guillaume. Et puis dès 20h, le retour de Décibel. Et Mini Mazoyer accueillera Alexis H, spécialiste des Eagles, pour célébrer les 50 ans de leur tube Hotel California. Restez avec nous.
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0: L'été se rapproche, c'est la saison des festivals en tout genre. On en parle maintenant sur Ici Héros avec Frédéric Le Ternier.
3: Aujourd'hui, dans notre journal des festivals, nous abordons le festival Montpellier Danse avec une programmation extrêmement riche et nous en parlons avec Pierre Martinez, qui est co-directeur de l'Agora Cité Internationale de la Danse. Bonjour Pierre.
4: Bonjour.
3: Un spectacle avec un autre des co-directeurs que vous connaissez bien, forcément, au Fechecteur. Ça s'appelle In the Brain. Ce sera le mercredi 24 juin à 22h à l'Amphido au Domaine d'Eau. C'est un lieu nouveau. Festival Montpellier.
4: Oui, c'est un lieu nouveau pour le festival. Le festival n'avait jamais programmé dans ce lieu. Et dans cette idée qu'on se fait du festival, qui est un festival d'été, pouvoir privilégier des lieux en plein air, pouvoir danser sous les étoiles, ça nous semblait être vraiment une priorité. Et donc l'Amphido répond complètement à cette envie-là.
3: Ce spectacle In the Brain, on va voir sur scène 8 danseurs et danseuses très jeunes, entre 18 et 25 ans.
4: Oui.
3: C'était important cette idée de jeunesse?
4: C'est important pour Ofèche. Ofèche, en fait, recrute tous les deux ans, il a ce qu'on pourrait appeler un ballet junior. Tous les deux ans, il recrute une troupe nouvelle, constituée de 8 danseurs. Il recrute dans le monde entier. Cette année, il y avait plus de 1800 candidats
3: wow.
4: qui se sont présentés pour pouvoir auditionner face à Ofèche. Et il crée un spectacle avec eux. En fait, c'est de la formation et de l'insertion professionnelle par le jeu.
3: In the Brain, c'est une ode au mouvement, à l'énergie collective,
4: oui.
3: à la fête, à la nuit.
4: Oui. Ofèche est un fan du clubbing. C'est pas du tout un clubbeur lui-même, mais c'est un fan du clubbing. En fait, il adore, là aussi, la pratique commune, partagée, collective de la danse. Et dans le clubbing, cette danse qui peut aller jusqu'à la transe, jusqu'à l'abandon, jusqu'à l'oubli de soi-même, c'est vraiment une chose qui le fascine. Le spectacle a cette énergie-là.
3: On aura envie de danser, à mon avis.
4: Ah, mais c'est l'envie d'Ofèche. Ofèche, son envie secrète, c'est de faire danser les gens.
3: Ofèche Schecter, donc un des co-directeurs du Festival Montpellier Danse. Allez-y avec sa troupe Schecter 2. C'est In the Brain et ça va se passer le 24 juin à 22h à l'Amphido au Domaine
4: d'Eau. Le 24 et le 25
3: et
4: parce qu'on a une
3: supplémentaire. Vous avez tout à fait raison il y a une date qui s'est ajoutée.
4: Oui, c'est complet, c'est rempli très très vite aujourd'hui. Schecter, Ofèche, c'est une star, donc ça s'est rempli très très vite. On a rajouté une deuxième date.
3: Bon, donc coupez la radio, allez tout de suite chercher vos billets. Merci.
4: Merci.
0: Ici, on repasse une excellente soirée à nos côtés. C'est lundi. On se dirige vers 19h avec le pouvoir des fleurs. C'est fort, le pouvoir des fleurs, mine de rien. Laurent Voulzy, maintenant pour vous sur Ici Héros.

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1: Vous écoutez ici Hérault, bienvenue et bonne soirée, 19h. Le retour des infos maintenant sur ici Hérault.
2: Rassemblement débute en ce moment devant les tribunaux de France, comme lundi dernier à l'appel des associations engagées dans la lutte pour les droits des enfants et des femmes. Après l'affaire Liana, les manifestantes pour la plupart réclament l'adoption d'une loi intégrale et plus de moyens humains et financiers pour la protection de l'enfance. Marie Boéda, bonsoir.
3: Bonsoir.
2: Alors vous êtes pour ici Place Vendôme à Paris devant le ministère de la Justice. Et contrairement à la semaine dernière, Marie, c'est un rassemblement autorisé cette fois.
3: Oui, exactement. Autorisé avec des manifestantes, en majorité des femmes, qui se disent indignées et déterminées. Le poing levé en direction du ministère de la Justice. Environ 300 manifestantes pour le moment du monde continuent d'arriver. Cette place, eh bien, elle est devenue le symbole de la détermination de la population pour dénoncer les violences sexuelles contre les enfants, clament devant les caméras une des organisatrices. Elle demande, comme vous le disiez, que la loi intégrale proposée par plusieurs députés soit adoptée à l'Assemblée nationale. Dans cette loi, des préconisations de la CIVIS, une commission indépendante qui a proposé 82 mesures pour lutter contre les violences sexuelles sur les mineurs il y a 3 ans. Eh bien, seulement 23 sur ces 82 sont appliquées, s'indigne l'association Face à l'inceste. Une manifestation qui vient donc de commencer, encadrée pour le moment par une quinzaine de CRS. Il n'y a pas que des représentants d'associations, des manifestants lambda, des jeunes femmes. Une me confie qu'elle a elle-même vécu des violences sexuelles. Il faut cesser cette impunité, dit-elle. Elle était déjà là la semaine dernière. Et enfin, sur une pancarte est écrit « On ne se taira plus ».
2: Marie Boéda, merci beaucoup pour ici Paris, Île-de-France. L'affaire Liana toujours avec les résultats de l'enquête administrative sur d'éventuels dysfonctionnements qui seront dévoilés le 22 juin, lundi prochain. Dysfonctionnements notamment dans le traitement des plaintes visant Jérôme Barella, le principal suspect du meurtre de la collégienne. Le coup d'envoi du G7 à Évian, en Haute-Savoie. Emmanuel Macron a accueilli tout à l'heure Donald Trump, un président américain triomphant après un projet d'accord signé avec l'Iran hier soir, même si la prudence reste de mise. Par exemple, sur les détails techniques de la réouverture du détroit d'Ormuz, dont la signature est prévue ce vendredi 19 juin. Alors, doit-on s'attendre à une baisse des prix à la pompe? Dès l'annonce, le cours du pétrole a chuté de plus de 5% en moyenne, mais ces automobilistes rencontrés à Limoges cet après-midi restent prudent, Axel Le Pape.
4: À la pompe, l'information sur cet accord a vite commencé à circuler.
5: Exactement, ouais, j'en ai entendu parler hier aux infos. Ouais.
4: Flavie est étudiante en master à Limoges et prend sa voiture tous les jours pour aller en cours. Alors elle espère que les prix vont redescendre, mais elle ne se réjouit pas trop vite.
5: Ça commence à être compliqué, on va pas se mentir.
6: Est-ce que vous pensez que ça va baisser rapidement les prix?
5: Je pense non, j'espère en tout cas, mais penser, je suis pas sûre pour l'instant.
4: Après de longs mois à subir des prix historiquement hauts, Julien, mécanicien à domicile, est plutôt résigné.
7: Je suis à mon compte, j'ai pas le choix d'aller travailler malheureusement.
8: Ah ben, j'espère que ça va baisser, oui, parce qu'il y en a marre de payer pour la connerie des autres. Quoi.
9: On verra bien ce que ça va donner. Mais bon.
10: Qui a le choix maintenant?
9: On a une voiture, si on veut bouger, on est obligé d'avoir une voiture.
10: Ah bah, j'espère que ça va redescendre et assez rapidement, parce que oui, ça fait un trou dans le budget quand même.
4: Il faut dire qu'en Limousin, de nombreux travailleurs font des dizaines de kilomètres chaque matin, comme Rémi.
11: Moi, je viens de l'Ubersac en Corrèze. Comme tout le monde, on espère tous que ça baisse, hein, pas que ça monte. On va pas retrouver ce qu'on a connu à 1,30€ le gasoil. Ça, c'est fini. C'est une époque qui est révolue, malheureusement.
4: Marie-Cécile va bientôt rentrer de congé maternité. Elle espère une baisse d'ici là, mais elle craint que ce ne soit pas pour tout de suite.
12: On reste toujours très haut après les crises, on redescend jamais à hauteur de ce qui était avant, donc je pense qu'on va payer les pots cassés encore longtemps. Non, je ne suis pas très optimiste.
4: Coïncidence ou pas, ici les habitués l'assurent, les prix ont baissé de quelques centimes ces derniers jours.
2: Axel Le Pape, ici Limousin. Sébastien Lecornu, le Premier ministre, assure de son côté sur X que les aides pour compenser la hausse globale des prix des carburants seraient versées comme convenu. La Coupe du Monde de foot avec les Espagnols, champions d'Europe en 2024, qui affrontent en ce moment le Cap-Vert, 0-0. L'Espagne, qui comme la France, fait figure de favori dans cette compétition. Alors jusqu'où peuvent aller les Bleus? Jusqu'à une 3e étoile? On a posé la question à des supporters dans les rues de Tours.
13: Bah, je les vois vainqueurs, hein. Gagnants, et puis on prend la revanche d'il y a 4 ans.
14: Hein. Ça dépend contre qui on tombe, mais ils ont une bonne équipe cette année. Il y a Dembélé, Mbappé, des grands joueurs, Lys. On a une bonne défense, un bon milieu et tout. Voilà.
15: De revivre tout ce qu'on a vécu quand on repense à tout ce qu'on a vécu il y a 4 ans avec Mbappé qui nous a fait une dinguerie contre l'Argentine. Ça, c'est les émotions qu'on veut ressentir quand on regarde des matchs de foot. Et moi, je crois en eux. Hein.
16: Juste la fin s'est mal passée quoi.
15: Oui, la fin s'est mal passée, mais là on va espérer que ça se passe mieux. Ouais, final ça serait incroyable.
17: Je vois bien France-Espagne peut-être.
15: Moi j'aimerais vraiment Argentine-France. La revanche ça serait folle. Hein. Par contre si on repère là, c'est... ça va pas faire.
16: Donc allez les bleus.
15: Ouais, allez les bleus.
18: Allez les bleus.
2: Et ce soir à 21h, c'est Belgique-Égypte. La France, elle débute sa Coupe du Monde demain face au Sénégal. Rendez-vous là aussi à 21h à suivre en direct sur ICI bien sûr.
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20: Demain, il va faire très beau dans l'Hérault, grand soleil, ciel dégagé et les fortes chaleurs, elles, persistent. Il y aura quand même un peu de vent l'après-midi, c'est le vent du sud qui va souffler avec des rafales aux alentours des 35 km à l'heure. Côté température, donc, ça rigole pas. Le matin, 16 degrés à Ganges, 18 degrés à Montpellier au lever du jour, à Béziers, 23 degrés dès le matin. Et l'après-midi, ça va grimper jusqu'à 36 degrés dans l'Hérault. Ce sera le maximum à Bédarieux, à Olonzac et à Ganges, à Béziers et à Lodève. On attend 35 degrés demain. Demain après-midi, 31 degrés maximum à Montpellier, 28 degrés à Palavas demain. En ce qui concerne la journée de mercredi, les températures vont baisser un chouïa. Il fera maximum 34 degrés dans l'Hérault mercredi. Ce sera à Olonzac et à Ganges.
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0: Bonsoir à tous, les tubes des années 80 n'ont toujours pas pris leur retraite, et c'est tant mieux, ils ont encore envie de nous faire chanter, danser, donc comme chaque soir, on leur réserve une heure, et ça commence comme ça.

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1: Jean-Jacques Goldman, elle a fait un bébé toute seule.
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1: Et après ça, je vous propose, il a fait un tube tout seul. Juin 1980, James Warren est seul dans son petit appartement à Londres, devant son piano. Le problème, c'est qu'il ne sait pas vraiment en jouer. Il pose ses doigts au hasard sur le clavier et se met à chanter « Change Your Heart ». Il enregistre ce petit moment d'improvisation et l'envoie à un label de maison de disques. Un producteur gratte sur ce début de mélodie, le retravaille, et c'est ainsi que naît « Everybody's Got to Learn Sometime ». James Warren vient de créer « The Corgis ».
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0: Stéphane Echer, c'était combien de temps ? On découvre en 1987 cet artiste venu de Suisse grâce à cette chanson que vous entendrez sûrement cet été car il repart en tournée des festivals. Stéphane Echer sera notamment le 26 juin au programme du festival Rencontres et Racines à Audincourt dans le Doubs. 1987, c'est aussi l'année où l'on entend beaucoup à la radio Kim Wilde et sa reprise de You Keep Me Hanging On qui arrive juste après ça.
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0: Vous écoutez Ici Héros, 100% années 80. 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
2: C'est l'heure des idées sorties, dénichées par votre radio. Ici Héros, l'été arrive et avec l'été, le retour des marchés nocturnes. À Grès-Sac, ce samedi à partir de 18h30, vous retrouvez le marché nocturne de producteurs sur le plateau de Sainte-Barbe. Et puis à Castries aussi tout le week-end, là c'est l'Italie qui est à l'honneur dans la cour du château de Castries. Vous pourrez déguster plein de spécialités italiennes, raviolis, charcuterie, fromage et notamment des agnolotti. Donc ça ce sont des raviolis, un type précis de ravioli de la région du Piémont. Il y a aussi des concerts qui sont prévus samedi et dimanche soir avec des chansons napolitaines, des chants siciliens. L'entrée est libre, le parking est gratuit. L'Italie à l'honneur, c'est à Castries, au château de Castries, tout le week-end. Pour nous partager des idées sorties, ça se passe par mail icihero@radiofrance.com ou alors sur WhatsApp, un petit vocal. Vous nous dites votre prénom, votre ville et vous nous racontez l'événement que vous organisez en précisant bien le lieu et la date.
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0: Indochine, c'était tes yeux noirs.
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0: Et pour la suite, j'ai encore choisi un titre de légende, l'Italiano de Toto Cutugno. Au départ, cette chanson, il la compose pour le célèbre Adriano Celentano, qui la refuse en lui expliquant qu'il n'a pas besoin de chanter qu'il est italien. Tout le monde le sait. Toto l'enregistre donc sans penser qu'elle allait devenir un énorme tube. Il sera numéro 1 en France en juin 83. Pour l'anecdote, Toto Cutugno, c'est aussi lui qui a composé « L'été indien » de Joe Dassin ou encore « Laissez-moi danser » de Dalida. Mais revenons à l'Italiano.

0: Upside Down, c'était Diana Ross. 1980, la planète entière dansait sur ce titre de la diva Diana Ross. Et c'est toujours aussi efficace, normal, hein, un titre composé par le célèbre duo du groupe Chic, ça le fait. La suite de votre soirée, c'est Décibel qui arrive à 20h avec Émilie Mazoyer, le rendez-vous de toutes les musiques. Mais en attendant, retour aux années 80 avec l'un des plus grands succès de France Gall, Débranche, juste après ça.
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0: Et la soirée continue sur votre radio locale. Ici, il est 20h.
1: Et à 20h, c'est Décibels. Bah oui, bienvenue. Toute l'actualité musicale avec ce soir Alexis H. Il est journaliste sportif et musical. Et il signe un livre passionnant à l'occasion des 50 ans d'une chanson miraculeuse.

0: Wales, Life in the Fast Lane, une vie à toute allure en français. C'est le titre du livre d'Alexis H. qui connaît tout, tout, tout sur ce groupe qu'il ne faudrait surtout pas réduire à un seul tube. Même si, quel tube ?
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0: Salut à toutes, salut à tous et merci de nous rejoindre en direct et en ce lundi soir. Décibel du 15 juin. Les fans de Johnny connaissent cette date par cœur. Aujourd'hui, c'est son anniversaire. On parlera de Johnny, on l'écoutera aussi tout à l'heure à la fin de l'émission. Le coup de cœur, la découverte du jour, c'est un artiste tellement talentueux que j'ai découvert très très récemment, qui s'appelle Yaya Minté. Il sort son premier album, je pense que vous allez l'adorer. Rendez-vous sur les coups de 20h50. Et puis on va jouer au blind test autour des bisous, des kisses et des baisers en chanson. Il y en a plein qui parlent de ce thème brûlant et parfois un peu dégoulinant aussi. Mais si ça vous tente de venir jouer avec nous, alors il faut appeler Sadika. Elle est au standard 0810 055 056 0810 055 056. Mais en fait non, elle n'y est pas au standard, je la vois pas. Elle est là, Sadika, ou pas? Elle est là, elle arrive. Alors appelez pas tout de suite, appelez dans 2 minutes. Elle est en train d'arriver. Je vous dirai quand vous pouvez appeler. Allez, Décibel, c'est parti. Et bonsoir Alexis H.
3: Bonsoir Émilie.
0: Bonsoir, bienvenue dans Décibel. Je le disais, ouais, vous êtes journaliste sportif et musical. Donc en ce moment, normalement, quand votre téléphone sonne, c'est pour vous parler de la Coupe du Monde de foot, j'imagine.
3: Non. Pour tout dire, j'étais journaliste sportif.
0: Plus du tout.
3: Je l'ai été pendant un moment. Je reste journaliste musical pour Les Inrocks en pige. Et à côté, j'ai un autre travail dans la communication.
0: Donc, okay. Voilà.
3: Mais j'ai été journaliste sportif et je suis la Coupe du Monde, évidemment.
0: Évidemment, allez les Bleus. Enfin, j'espère, vous êtes pour les Bleus, hein. Sinon, on arrête tout de suite, Alexis.
3: Ah,
0: c'est terminé. Non, en plus,
3: bien sûr,
0: souvent,
3: on est pour les Bleus.
0: Je sais que les fans de musique, évidemment, on est pour les Bleus, on est français. Mais on aime bien les Anglais, on aime bien. Voilà, il y a plein de gens qu'on aime bien. Bon, là, en l'occurrence, c'est en Amérique que nous partons. Autour donc de la carrière assez dingue de ce groupe qui s'appelle Eagles, un groupe californien. Vous avez appelé votre livre Life in the Fast Lane. C'est aussi le titre d'une de leurs chansons sur l'album Hotel California.

0: ma très jeune réalisatrice Iris me dit tout à l'heure, oh là là, le banger qu'elle connaissait pas, qu'elle avait pas.
1: Eh oui,
0: Life in the Fast Lane.
1: Faut écouter,
0: voilà. Ouais. Tout la... Oui, mais alors, en fait, c'est ça, finalement. Et c'est super que vous soyez là ce soir pour parler de Eagles, Alexis H. C'est qu'avec Hotel California, qui est tellement énorme, qui est tellement un Himalaya de la musique, il y a beaucoup de gens qui disent, ah bah oui, Eagles, c'est le groupe d'Hotel California. Et vous, en fait, ce livre, alors, qui ressort effectivement pour les 50 ans d'Hotel California, c'est surtout pour que votre cri du cœur écoutez d'autres choses de Eagles.
1: Oui. Évidemment qu'on a envie d'écouter Hotel California. La chanson en elle-même, c'est une sorte de totem,
0: oui.
1: Presque un monstre du classique rock. Passer du domaine de Stairway to Heaven, Bohemian Rhapsody,
0: oui,
1: ce
0: ça.
1: Genre de d'hymne, voilà, qui est
0: assez
1: passé en radio,
0: ouais.
1: Improbable aussi par même la mélodie, parce que c'est pas un truc évident et pourtant aujourd'hui tout le monde connaît.
0: Ouais.
1: L'album, Hotel California, donc il y a beaucoup de choses à découvrir sur cet album, parce que les gens souvent s'arrêtent au single, au morceau titre, mais en fait, Life in the Fast Lane, c'est un banger, effectivement. Et puis, il y a tout le reste que moi, je connaissais pas forcément avant.
0: L'avant, mais oui.
1: Voilà, c'est ça. Parce que, comme beaucoup de gens, je suis venu aux Eagles par Hotel California. N'étant pas en plus américain, j'ai pas baigné dans la musique country ou le country rock, qui est la musique de leur début en fait. Et j'ai eu envie, de montrer que les Eagles, c'est pas juste cet album mythique,
0: ouais.
1: C'est beaucoup de choses avant. C'est un groupe qui a rendu le country rock commercial, qui est parti très tôt, très vite, très haut, et puis qui a un son qui a évolué au gré des envies, des arrivées, des départs de guitaristes, etc., etc.
0: Alors c'est vrai que ce livre, vraiment, si vous savez pas quoi lire cet été à la plage, franchement, emmenez-le parce que c'est les aventures de Eagles.
1: C'est ça.
0: Où en fait, nous, on s'imagine que c'est une espèce de monolithe et voilà, avec cette énorme statue qui est Hotel California et tout. En fait, oui, c'est un groupe qui a des aventures passionnantes et donc si on peut s'arrêter sur l'avant Hotel California, c'est quand même fou. Hotel California, c'est le 5e album de Eagles. Et vous expliquez dans votre livre qu'en fait, ils ont eu d'énormes succès bien avant que cette chanson arrive. En fait, dès leur premier album, en 1972.

0: ça fait partie des chansons incontournables, des classiques américains.
1: Ouais.
0: Take It Easy,
1: oui,
0: Eagles.
1: Classique de leur concert.
0: Ouais.
1: C'était, voilà, premier album, première chanson du premier album, succès incroyable. Bah, c'est un peu le son de la Californie de l'époque, en fait.
0: C'est
1: on
0: ça.
1: Est sur. Il y a un son country en fond, il y a du banjo, hein, on l'entend un moment. Mais en même temps, c'est très rock, c'est assez commercial pour passer en radio. Et en fait, ce qu'ils ont réussi avec ce premier album, et notamment ce morceau, c'est justement à faire ce que d'autres groupes de country rock ne réussissaient pas à faire. Ils faisaient des bonnes chansons, des bons albums. Les Eagles se trouvaient que c'était pas forcément très bien produit. Et ils avaient cette vision de faire quelque chose. Bah déjà, plus qu'une vision, une envie de dominer le monde, en gros, hein, au niveau du rock. D'être le plus grand groupe américain puis mondial. Et en fait, derrière leurs deux leaders, Glenn Frey et Don Henley, bah, ils ont tracé leur voie comme ça et effectivement fait du country rock quelque chose de commercial qui est capable de passer en radio. Et des groupes comme Poco, Flying Burrito Brothers, etc., bah, n'étaient pas vraiment capables de ça. C'est des, ils ont fait des super albums, mais ils n'ont pas eu ce succès à la fois critique et commercial.
0: Alors Frey, bon, bah, il est mort en 2016, il y a une dizaine d'années, mais Henley va avoir 79 ans cet été.
1: C'est ça.
0: Est-ce qu'il a réussi? Alors, est-ce qu'on peut parler de personnalité complètement dominante de l'histoire du rock? Et comment il est? Est-ce qu'il continue à donner des interviews? Est-ce qu'il continue à donner des concerts? Est-ce que Eagles existe encore aujourd'hui?
1: Eagles existe. Là, ils sont à Las Vegas en ce moment. Donc à la sphère, donc cette espèce d'immense géode
0: incroyable.
1: Voilà.
0: Oui. Normalement, c'est des groupes genre U2 qui font des concerts un peu plus jeunes.
1: Ben voilà, U2 avait inauguré sphère, et en fait Eagles, bah là ils ont prolongé jusqu'en novembre. De mémoire, ça fera, quand ils seront en novembre, ça fera 64 dates à sphère. Donc ils ont éclaté le record. De concerts donnés à sphère. En revanche, Don Henley, il donne pas énormément d'interviews, mais il en a donné une à la télé américaine là. Il y a pas si longtemps, en février je crois, où il expliquait que là ça pourrait être bien être la dernière année.
0: Il a 80 ans.
1: Il va avoir, voilà, c'est ça. Bah, oui. Bon, après les Stones,
0: c'est vrai.
1: Mishka, ça y a, c'est passé,
0: oui,
1: en parler il y a pas longtemps. Voilà, ils sont toujours là, ils sortent un album, ils tournent. Don Henley, je pense que là il a fait le tour. Après, qui sait, ils ont déjà dit qu'ils arrêtaient il y a 15 ans, il y a 10 ans, à chaque fois il y a. Les tournées s'appellent The Long Goodbye, First One, etc. Tout ce que vous voulez.
0: Mais ça, c'est bien, parce qu'au moins, on comprend qu'ils en, oui, ils en rient presque, en fait, de ça.
1: Oui, ils en rient. Après, certains en rient moins, c'est ceux qui doivent payer pour le prix des billets, parce que c'est pas donné, encore moins à se faire.
0: Ah oui.
1: C'est un sacré prix pour aller les voir là-bas. Mais par contre, c'est tout le temps plein. Et là, pour les concerts de novembre, c'est quasiment plein déjà.
0: Alors que contrairement aux Stones, eux sortent pas d'album. Hein.
1: Non, c'est fini.
0: C'est fini.
1: Le dernier, c'était 2007.
0: Oui. Et c'était peut-être pas le plus.
1: Oh, c'est pas
0: inoubliable.
1: Non. Voilà. Loin de là. Voilà, c'était l'album de. En plus, ils ont voulu faire un double album, donc il est très très chargé. Il y a beaucoup de choses dans le bouquin, en plus de la vie des Eagles. Évidemment, je reviens sur chaque disque.
0: Les musiques, ouais.
1: Voilà, et c'est bon, c'est clairement, il y a beaucoup de morceaux dont on aurait pu se passer. Il y a quelques bons morceaux quand même, ça reste un groupe qui sait écrire des chansons. Mais oui, ça fait très longtemps qu'il n'y a plus rien qui sort de nouveau. Ils sont là pour assurer le fan service, on va dire, en concert. Ils le font encore bien. Mais je pense que Don Henley, oui, là, il en a un peu marre. Il dit qu'il a envie de passer du temps avec sa famille, s'occuper de son potager, etc. Donc, pourquoi pas à 80 ans?
0: Il n'empêche que Eagles, c'est une poignée d'albums incroyables sortis entre 72 et 79. Et en 1976, ça, vous le dites très bien dans votre livre, quand sort l'album Hotel California, Eagles est déjà tellement un énorme groupe qu'en fait, leur best-of qui sort début 76. Hotel California, c'est fin 76.
1: 8 décembre, voilà.
0: Le best-of, c'est début d'année 76.
1: C'est 17 février, ouais.
0: Et c'est un des albums, l'album le plus vendu de tous les temps.
1: Aux États-Unis.
0: Ouais, c'est
1: voilà,
0: ça. Les 48, quatre premiers albums.
1: Donc là, justement, peu après le rendu du manuscrit, c'était assez drôle. On a appris qu'il devenait 4 fois platinum, donc 40 millions d'exemplaires.
0: Et vous avez écrit 38 millions.
1: Voilà.
0: Alors vous avez raté 2 millions.
1: C'est 40 millions avec la mise à jour qui est tombée. C'était terrible pour moi. Je venais de rendre le. Mais bon, c'est comme ça.
0: Donc 40 millions d'exemplaires.
1: 40 millions sur le sol américain.
0: Et ça, c'est
1: mieux que Thriller de Michael Jackson. Ouais. Thriller reste devant au niveau mondial. Mais oui, c'est ce Greatest Hits, donc qui est leur premier best-of, sort donc en février 76. Donc il y a aucun morceau d'Hotel California dessus, de fait. C'est un album incroyable parce qu'en fait c'est un peu c'est ce que je dis dans le bouquin, c'est un peu l'album de country rock idéal. Voilà, si ouais. on voulait. Donc il y a évidemment des morceaux de l'album précédent One of These Nights qui lui est déjà numéro un. C'est leur premier numéro un. C'est un peu l'album qui les propulse. Enfin sur le devant de la scène, et quand Hotel California arrive, comme dit, je crois que c'est Don Henley qui dit ça, le monde est prêt en fait.
0: C'est ça. Et vous aussi, vous êtes prêt à vous taper un bon Hotel California. Alors c'est parti, on va pas se priver. Et puis ensuite, je vais interroger Alexis H. sur le côté pas rockstar de Eagles, parce que dans son bouquin, il décrit une vie de rockstar absolument dingue. Et pourtant, je vous mets au défi de reconnaître un Eagles si vous le croisez dans la rue, vous, depuis la France. On va essayer de comprendre tout ça. Mais pour le moment, écoutons ce tube des tubes, Hotel California. Vous écoutez ici, et il est 20h12.

0: Et la chanson finit comme ça. Alors voilà. Qu'on vient de se taper un double solo dément, et là les mecs se disent « Non mais on va baisser le son, les gens vont comprendre que c'est fini. » Alexis H, excusez-moi, mais vous croyez pas que les Eagles, que vous connaissez bien, que vous avez tant étudié, ils n'auraient pas pu nous faire une vraie fin ?
1: Mais j'en parle dans le livre, ça fait justement... c'est quelque chose que j'ai rajouté sur cette réédition. En me repenchant sur la chanson que j'ai évidemment réécoutée beaucoup, beaucoup,
0: ouais.
1: Même si je la connais déjà par cœur comme beaucoup de monde, je me suis dit qu'en fait, pour moi, c'était ce fade-out, il était parfait. Parce qu'on est dans un univers un peu fou, angoissant, oui. Hein, faut le dire.
0: Hein, c'est une espèce de cauchemar.
1: Voilà,
0: hein,
1: c'est un cauchemar, le mec veut sortir, mais on lui dit, bah, tu peux sortir, mais tu pourras jamais... échapper quelque part, ouais. Pourra jamais partir. Et en fait, le fait que ce solo, ce double solo en harmonie à la fin, que les deux guitaristes se retrouvent,
0: c'est beau, c'est beau.
1: Et qu'ils aient essayé de faire un fade out, bah, je trouve qu'en fait, on est dans ce tourbillon un peu de folie et qu'on a cette impression du mec qui peut pas s'échapper. Donc je trouve ça plutôt pas mal en fait.
0: Bon, et vous nous attendiez au tournant puisque vous vous êtes demandé si on allait le couper. Bien sûr que pas.
1: Non, oui.
0: Jamais. Ce serait péché. Dans votre livre, Eagles, Life in the Fast Lane, chez l'excellent éditeur Le Mot et le Reste, d'ailleurs qu'on embrasse, qui sort toujours des bouquins fabuleux, vous racontez donc l'histoire des Eagles. Et en fait, moi, de page en page, j'arrêtais pas de faire « Oh, oh non, c'est pas vrai !» Parce que j'imaginais que Eagles, c'était un groupe de musiciens, c'est d'ailleurs souvent un des groupes préférés des musiciens. On admire leur art, ce qu'ils ont au bout des doigts, la manière dont ils composent, etc. Ils sont d'excellents techniciens aussi. Donc j'imagine moi que c'était des garçons sages qui n'avaient pas fait les mêmes phrases, puisqu'on parlait des Stones tout à l'heure, que les Rolling Stones ou les Zeppelin. Et en fait, en vous lisant, on apprend que c'était... ils ne donnaient pas leur part aux chiens en ce qui concerne la drogue, l'alcool, les jeux d'argent, etc. en tournée dans les années 70.
1: Ouais, c'était la folie.
0: Très turbulent.
1: Oui. Bah, en fait, ils vivaient leur vie de rockstar comme tous les grands groupes de rock des années 70, je pense, l'ont vécu. Effectivement, on a cité les Stones, Led Zepp, les Who étaient complètement fous aussi. Keith Moon, c'était un des plus barjots. Et d'ailleurs, il était pote avec Joe Walsh. Donc ensemble, en gros...
0: qui était le plus marrant.
1: Voilà, et Joe Walsh disait qu'en gros, il avait appris le saccage de chambre d'hôtel via Keith Moon, quelque part. Donc, il a appris à bonne école, voilà. Donc non, ils n'étaient pas du tout sages. C'était la folie. Dès lors que la Eagles Mania, en fait, s'est mis en branle, c'était la folie. Ils organisaient donc des afters. Hein, voilà, le 3E, qui s'appelait 3 Eagles, en gros, la troisième mi-temps des Eagles, après les concerts. Et il y avait des techniciens qui devaient passer dans le public, distribuer des petits badges aux groupies, aux plus belles groupies. Il fallait que, voilà, il fallait...
0: qu'elle puisse rentrer en coulisses.
1: Voilà, exactement. Ouais. Et qu'après, c'était dans les chambres d'hôtel, la folie, avec la baignoire remplie de bière, la cocaïne, toutes sortes de drogues. Et puis... tout ce qui peut s'en suivre.
0: Et alors, vous racontez aussi, c'est hyper marrant, une espèce de poker qu'ils ont inventé. Et avec ça, ils arrivent à arnaquer les managers des autres groupes.
1: Ils jouaient, ils avaient inventé le Eagle Poker.
0: Genre de poker, mais c'est toujours eux qui gagnaient.
1: Oui, ils gagnaient beaucoup. De toute façon, après, puis bon, il faut imaginer les sommes qui s'échangeaient dans les avions. Même entre eux, dans l'avion, ils jouaient. Ils jouaient avec des roadies, avec des techniciens, et des fois ils perdaient 2000, 3000 dollars comme ça.
0: C'était pas grave.
1: Non, pour eux, non. Au début, ça pouvait l'être, mais je pense qu'ils jouaient pas au même jeu, et puis après, c'était plus grave du tout.
0: Et alors, je précise aussi, puisque Alexis H a parlé d'after, que même during le concert, pendant le concert, c'était n'importe quoi. On apprend qu'ils demandaient aux roadies de mettre des lignes de cocaïne sur les amplis. Ainsi, entre les morceaux, les musiciens pouvaient faire genre, oh, je vais régler mon bouton qui marche pas bien. Et en fait, à ce moment-là, ils prenaient de la drogue pendant le concert, quoi.
1: C'est ça, c'est Don Felder, l'un des guitaristes qui a été viré du groupe en 2001, qui raconte ça dans son autobiographie Heaven and Hell, My Life in the Eagles, qui est sorti en 2009. Et oui, bon, c'est un bouquin qui est assez fabuleux pour ça, parce qu'en fait...
0: mais il n'a plus rien à perdre.
1: Il déballe tout. Ça n'a pas trop plu à Glenn Frey et Don Henley qui qui ont voulu interdire la parution du bouquin hein, pendant un moment. Et puis après, l'histoire de son éviction du groupe a été réglée à l'amiable, entre guillemets.
0: Oui.
1: Mais entre avocats et pour un montant, une somme d'argent dont le montant n'a pas été dévoilé. Mais oui, lui, il raconte tout ça par le menu et c'est assez fou, quoi. Alors évidemment, il y a des choses dans son bouquin à prendre avec des pincettes. Oui. Il faut essayer aussi de...
0: écouter la version des autres.
1: Voilà, exactement. Ouais. Mais c'est rare d'avoir un tel point de vue, le point de vue interne d'un membre d'un groupe comme ça qui raconte... on a Life de Keith Richards, pour le coup, pour revenir encore aux Stones, ce qui est aussi pas mal dans le genre.
0: Oui, il raconte des trucs pas très sympas sur Mick Jagger.
1: Aussi, oui.
0: Vous devriez le lire. Justement, alors... on parlait des Stones, on parlait de Led Zeppelin. Tout de suite, les Stones, on a des images. Led Zeppelin, tout de suite, on a des images. On voit les visages, on voit les corps, on voit les looks, on voit les attitudes. Eagles, on n'a pas forcément... en tout cas, moi, je sais que je l'ai pas, et pourtant, je sais que j'aime leur musique. D'image mentale qui vient tout de suite, parce que la pochette d'Hotel California, c'est hyper beau, c'est un ciel, un arbre et tout, mais c'est pas eux. Donc voilà. Est-ce que ça... c'est un signe que c'est quand même pas des rockstars comme les autres et qu'en fait, ils ont plutôt tout misé sur la musique que sur le côté sexy de la rockstar.
1: La seule pochette d'ailleurs d'album sur laquelle ils apparaissent, c'est Desperado, donc celle du deuxième album, quand ils sont encore quatre. Sinon, tout le reste, effectivement, c'est des réalisations graphiques, avec leur vue avec la maison de disques, avec des photographes, et etc. Mais oui, je pense que c'est exactement ça, en fait. C'était un groupe... Glenn Frey, quand il monte le groupe, il veut les meilleurs musiciens, les meilleurs songwriters, donc capables d'écrire toutes les chansons, et des mecs qui peuvent chanter aussi.
0: Et pas forcément des amis, d'ailleurs. C'est ce que vous expliquez bien. Hein.
1: Non, ils sont pas forcément... Lui a développé une amitié assez forte avec Don Henley, évidemment, un peu à la Lennon-McCartney. Hein, c'est vraiment le parallèle qui vient le premier en tête. Ce binôme d'écriture, en fait, qui s'est forgé surtout à partir du deuxième album. Mais oui, lui, il misait beaucoup sur la musique et pas tant sur, effectivement, les phrases. En concert, c'était très sage. Jusqu'à l'arrivée de Joe Walsh, qui met un peu plus de piment sur scène, qui bouge plus, qui fait des pitreries, qui est un mec un peu plus vivant. Mais sinon, c'est souvent assez strict. Et donc, je pense que c'est pour ça que, oui, le grand public, et puis il changeait beaucoup de tête aussi, un coup les cheveux longs, un coup les cheveux plus courts, la moustache, la barbe.
0: Est-ce que ça manquait de marketing, en fait, Eagles, ou est-ce que c'est très bien comme ça?
1: Moi, je pense que c'est bien comme ça. Ça leur a réussi quelque part. Ils ont montré qu'ils, en fait, eux, ce qu'ils voulaient, et ça a toujours été le cas, c'était se démarquer par la musique.
0: Ouais.
1: C'était ça le leitmotiv, c'était faire des bons albums. Et ils voulaient, et Hotel California, ce titre-là est quand même un exemple très parlant. C'est quand même un album incroyable de A à Z. Il n'y a pas un morceau faible.
0: Non.
1: Voilà, tout est ciselé à la perfection, produit à la perfection. Alors, il y en a que ça embête. Hein. Forcément, ceux qui sont adeptes d'un rock un peu plus garage, ça leur plaît moins.
0: Oui, ils trouvent que c'est trop premier de la classe.
1: Voilà, exactement. Ouais. Un peu trop propre. Mais bon, ils ont aussi pavé la voie pour le soft rock qui a inondé les ondes dans les années 70. Donc oui, quelque part, ils n'ont pas misé sur des personnalités très fortes qui font des frasques en public, par exemple. C'est pas c'était pas Ozzy Osbourne avec Black Sabbath qui faisait des interviews bourrées, etc. On n'en était pas là. Ouais.
0: C'est autre chose.
1: Voilà, exactement.
0: Alors sur l'album Hotel California, donc en 1976, il y a une chanson qui s'appelle New Kid in Town et c'est une de vos préférées.
1: J'aime beaucoup, oui.
0: Ah bon, on va l'écouter, ça vous dit ?
1: Allons-y.
0: Alexis H. est dans Décibel et son livre Eagles Life in the Fast Lane est disponible aux éditions Le Mot et le Reste.

0: pour Hotel California. Les mecs se sont dit, bon, on va baisser le son. C'est bon, voilà, la chanson est finie.
1: C'est vrai, je ne m'étais jamais fait la réflexion, c'est exactement la même chose.
2: En fait, quand il y a des chansons vraiment immenses, moi j'aime bien quand il y a une vraie fin. Mais c'est un débat pour un autre jour, Alexia. Là, je voulais vous demander, en écoutant New Kid in Town, on se rend compte que les harmonies vocales sont sublimes. On parle beaucoup des Beach Boys, on parle des Bee Gees, avec ces voix comme ça merveilleuses qui s'entremêlent. Mais là, c'est le cas aussi sur New Kid in Town. Pourtant, on ne pense jamais à dire Eagles et les harmonies, jamais. Personne ne dit ça, sauf vous dans votre bouquin. Mais c'est pour ça, c'est super qu'il existe. Mais est-ce que, en fait, cet Hotel California est tellement énorme qu'on ne peut pas penser à autre chose quand on pense aux Eagles?
1: Oui, notamment en France, en fait.
2: C'est un problème français.
1: Oui, je pense. Aux États-Unis, s'ils remplissent des salles, ce n'est pas juste sur une seule chanson. Les États-Unis, c'est le pays de la country, donc tous les débuts dont on a parlé tout à l'heure, ça leur parle aux Américains, et quasiment tout le monde a une copie du fameux Greatest Hits, le premier du nom.
2: Bah, 40 millions vendus, voilà, oui, il y en a un qui traîne forcément.
1: Et en fait, les harmonies vocales, c'est leur secret dès le début. Ils misent là-dessus, et Glyn Johns, qui est donc leur producteur sur les deux premiers albums, producteur des Who notamment, hein, et qui a bossé en tant qu'ingé son pour les Stones, Led Zepp, etc. Lui, il repère ça tout de suite, en fait. Et lui, d'ailleurs, quand les Eagles, quand Glenn Frey ou Don Henley lui disent, nous, on veut être un groupe de rock, forcément, lui, il les entend, il a bossé avec les Who, donc avec les Stones, etc. La magie, elle vient pas de leur côté rock.
2: C'est ça.
1: Elle vient de ses harmonies vocales. Pour lui, c'est un groupe de ballades. Et un groupe de country rock et de ballades. Et d'ailleurs, la production des deux premiers albums, elle est parfaitement adaptée à ce qu'ils faisaient à l'époque. Puis après, quand ils ont décidé de muscler un peu leur jeu, évidemment, ils se sont pris le chou avec lui et ça a mené. Voilà, il a dit, c'était un divorce à l'amiable, je sais pas comment on peut dire. Et ils se sont tournés vers Bill Simzik, qui lui avait produit des albums beaucoup plus rock, notamment le précédent de Joe Walsh à l'époque. Et il leur a dit, si vous voulez vraiment faire du rock'n'roll, avec moi c'est bon, on y va. Et d'où l'évolution de leur son, mais ils n'ont jamais perdu les fameuses harmonies vocales, puisque là on vient de l'entendre, c'était quand même assez incroyable.
2: C'est magnifique, et c'est sur l'album Hotel California, voilà. Sur le cinquième. Ça vous donne envie d'écouter les Eagles, ça tombe bien, parce que je pense que c'est exactement le but d'Alexis H. quand il a écrit ce Eagles Life in the Fast Lane. Dispo aux éditions Le Mot et le Reste. J'ai préparé une petite sélection de reprises d'Hotel California. Vous allez adorer, à tout de suite.
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2: Et en ce 15 juin, l'actu musicale, c'est l'anniversaire de Johnny Hallyday. Annie, une de ses plus grandes fans, sera avec nous tout à l'heure dans Décibel. Elle l'a vu 280 fois en concert. Et forcément, le 15 juin, c'est pas un jour comme les autres pour elle. Donc, on l'écoutera tout à l'heure. On rendra hommage à Johnny. On vous fera découvrir Yaya Minté, un nouvel artiste qui vient de sortir son premier album. Il est trop fort. Il a une voix merveilleuse et son jeu de guitare absolument délicieux. Yaya Minté, c'est le coup de cœur du jour. Et puis on va jouer au blind test autour des bisous et baisers. Si vous voulez jouer avec nous, vous pouvez appeler Sadika au standard 0810 055 056. Le cadeau du jour, c'est le livre de mon invité Alexis H. Il s'appelle

0: Et en fait, je traitais de l'actu musicale comme ça, de manière très libre. Et au même moment, j'ai acheté le coffret Eagles noir qui regroupe donc tous les albums des années 70. Et c'est là que j'ai vraiment découvert qu'il y avait autre chose côté le California. Et en fait, je me suis lancé dans une sorte de story album par album. Je publiais un billet, voilà. Et quelque part, la genèse, elle est là. Et puis après, quand j'ai, en 2014, j'ai commencé à écrire pour les In Rock. Et puis, petit à petit, l'envie est venue d'écrire sur la musique version livre. Et pour moi, les Eagles, ça s'est imposé aussi parce qu'il n'y avait pas de livre sur
1: Non,
0: les
1: il n'y a
0: Eagles
1: rien.
0: en langue française.
1: C'est vrai.
0: Voilà, il y a des livres en anglais, évidemment,
1: Oui,
0: américains,
1: mais chez nous, il n'y
0: etc.
1: avait rien.
0: Il n'y avait rien du tout. Donc c'était aussi un moyen de combler un peu ce vide. Et puis il y avait de la matière, encore une fois, puisqu'il y a la musique, il y a les frasques, etc. Il y a des choses à raconter. Et puis c'est quand même un groupe qui a placé deux albums dans les trois ou quatre plus grosses ventes de l'histoire, là, au niveau mondial. Donc c'est quand même assez fou.
1: On est bien d'accord. Et donc les albums incontournables, ils sont sortis entre 72 et 79, et le cinquième étant Hotel California, qui a fêté ses 50 ans. Donc cette année, Hotel California, allez, on révise. Welcome to the hotel. Avant de passer aux reprises, il faut quand même poser deux, trois questions parce qu'il y a des légendes autour de cette chanson Hotel California. On dit que son premier nom, c'était Mexican Reggae.
0: Oui, c'est ça.
1: C'est vrai, ouais. Ça.
0: Parce qu'en fait, le rythme, c'est un
1: reggae.
0: Un reggae. Et quand Don Felder a apporté la cassette sur laquelle, donc Don Felder, un des deux guitaristes lead du groupe, a apporté la cassette avec, je sais pas, une dizaine d'idées de chansons dessus, il y avait ce morceau qu'il avait écrit. Alors lui dit qu'il avait quasiment tout écrit déjà. Après, les versions divergent comme toujours. Oui. Mais quand Don Henley et Glenn Frey l'ont écouté, effectivement, ils ont voulu lui apposer ce nom parce qu'il y avait ce côté reggae et ce côté un peu mexicain, voilà,
1: oui.
0: En même temps. Donc, et pour Don Felder, le fait qu'il décide de donner un nom à cette démo, c'était très bon signe parce que souvent, ça voulait dire qu'après, c'était une idée qu'ils allaient creuser.
1: Parce qu'on s'attachait au morceau. Alors, une reprise des Gypsy Kings de Hotel California, elle est archi connue, elle est dans le film des frères Coen, The Big Lebowski. Pour une chanson qui a commencé en s'appelant Mexican Reggae, il y a une reprise d'un grand reggaeman jamaïcain, Max Romeo.

0: que les paroles de cette chanson, elles sont maudites. On dit que si on les écoute à l'envers, c'est une messe noire, sataniste. On dit plein de trucs sur Hotel California. Vous avez analysé les paroles. On en a parlé tout à l'heure. Hein. Pour vous, oui. c'est un cauchemar californien, en fait.
1: Et c'est ça, mais en fait, c'est même pas pour moi. C'est pour Don Henley qui les a écrites avec Glenn Frey. Bon, c'est surtout Don Henley qui a le plus contribué aux paroles. Mais pour lui, l'idée, c'était de montrer l'envers du rêve californien et de la réussite, etc. Ouais. Le revers de la médaille.
0: Et puis le côté aussi un peu tentaculaire de Los Angeles.
1: Et puis toutes les phrases, que la drogue, etc. Alors il y a des gens qui ont dit que cet hôtel c'était un centre de désintoxication. Bon, lui il dit clairement c'est le voyage de l'innocence vers l'expérience en fait. Et il dit d'ailleurs que de nombreuses chansons des Eagles tournent autour de cette thématique. C'est quelque chose qu'il travaille énormément. Et je crois qu'en fait des fois il faut juste écouter les artistes et faut pas aller chercher beaucoup plus loin, même si son talent en tant que parolier, parce que c'est un excellent parolier, il faut vraiment écouter les paroles des Eagles et notamment les chansons chantées par Don Henley. Ces paroles ont toujours un double sens, donc c'est ça qui est très fort avec cette chanson. On l'écoute, on la fait écouter à 10 personnes, 10 personnes pourront sortir une explication différente de ce qu'ils ont perçu ou cru percevoir de ce que dit la chanson.
0: Les Eagles, leur vie, leur œuvre, leurs engueulades, leur carrière, leurs frasques, leurs chansons, leurs albums, il y a tout dans Life in the Fast Lane, votre livre Alexia aux éditions Le Mot et le reste. Juste pour finir, si jamais je suis la fée clochette et là en un coup de baguette magique, je peux vous envoyer à la sphère, est-ce que vous avez envie de les

0: voir aujourd'hui ou pas? Enfin, de le voir, parce que oui, en fait, c'est...
1: Alors, il reste... Ils sont trois de l'époque des années 70, puisqu'il reste Timothy B. Schmidt, le bassiste, Joe Walsh, un des deux guitaristes, et Don Henley, donc Henley, chant batterie.
0: Oui, qui va être le grand Manitou.
1: Est-ce que j'y vais? Oui, si vous pouvez m'y envoyer, oui, parce que déjà, c'est...
0: C'est pas cher, gratuit, je suis là avec clochette, voilà. C'est cadeau.
1: Et comme le son a l'air assez incroyable à se faire, apparemment, tout le monde dit que c'est complètement fou, puisqu'à chaque place,
0: on entend et on voit des trucs incroyables.
1: Les écrans, etc. Donc, je pense pour l'expérience, dans une salle lambda, j'aurais peut-être dit non, mais parce que moi, vous m'auriez envoyé en 76, oui, sur la tournée Hotel California.
0: Il faut 3-4 fées clochettes pour 76, mais on est d'accord, on ira ensemble.
1: Voilà, c'est ça.
0: Merci beaucoup, Alexis H. Merci, à bientôt. Merci.
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0: Et c'est l'heure de jouer au Blind Test. Ce fameux livre d'Alexis H. Eagles, Life in the Fast Lane, est à gagner. Et le thème du Blind Test ce soir, ce sont les bisous, les baisers en chanson. On joue avec Marie-Christine. Bonsoir Marie-Christine.
3: Bonsoir Émilie.
0: Comment ça va?
3: Moi, plutôt bien, puisque je t'ai pas parlé depuis très longtemps. Et j'ai eu la chance, il y a 3 semaines, d'aller au festival Parole Musique à Saint-Étienne et voir Feu Chatterton.
0: On adore Feu Chatterton. Ah, c'était comment?
3: Super.
0: C'était super.
3: Franchement, c'était super.
0: Excellent groupe.
3: On a revu Terre Noire, qu'on avait vu ensemble à Saint-Étienne.
0: Eh ben, vous vous régalez un peu à Saint-Étienne, hein?
3: Ouais, c'était un bon festival.
0: Bon, super. Eh ben Marie-Christine, bienvenue. Et Elisabeth est là aussi. Bonsoir Elisabeth.
4: Coucou Émilie.
0: Comment ça va?
4: Bonsoir Marie-Christine.
3: Bonsoir Elisabeth.
4: Je rigole,
0: je vous entends souvent. Évidemment, toutes les deux, vous êtes des habituées de Décibel et ça me fait très plaisir de jouer avec vous ce soir avec des chansons qui parlent de bisous, de baisers et de kiss. Non, il n'y a pas kiss, j'ai mis que des titres en français. On cherche
4: d'accord.
0: Le nom.
4: Tu n'as pas mis kiss, oui.
0: Non, j'ai pas mis kiss de Prince.
4: Bien maquillée.
0: On cherche le nom de la personne qui chante, ou du groupe qui chante la chanson. Vous aurez 1 point par bonne réponse et à la fin, vous gagnerez toutes les deux, Elisabeth et Marie-Christine. Déjà parce que vous êtes merveilleuses et aussi parce que, de toute façon, c'est comme ça que ça marche dans Décibel. Vous gagnerez toutes les deux un exemplaire du livre d'Alexis sur les Eagles, ok?
4: Alors, est-ce qu'il sera dédicacé, Émilie?
0: Alors, est-ce qu'il sera dédicacé
4: Ça me ferait plaisir, je suis très dédicace.
0: D'accord, ben, si j'arrive à rattraper dans le couloir, oui, mais là du coup je ne peux pas tellement sortir parce qu'il est parti, je crois.
4: Oui, je comprends.
0: Je pense qu'il est parti. Ah, désolé, mais je saurai pour une prochaine fois. Oui, non, il est parti, on me fait signe.
4: Oui. Cherche-le pour la prochaine fois.
0: C'est toujours mieux un bouquin dédicacé. Allez, Marie-Christine, Elisabeth, on y va, on ne perd pas de temps. Une première chanson sur des bisous, des baisers. Dites-moi, qui chante ça? Il s'agit d'un groupe français.
4: Elisabeth, Lerita Mitsuko, peut-être?
0: Non, c'est pas Lerita.
4: Elisabeth, ça serait Dao, Étienne, peut-être.
0: Pas Dao, mais c'est la même époque. C'est un groupe français dont la dernière tournée a battu tous les records et ils ont joué devant plus d'1,5 million de spectateurs.
4: Est-ce que ça serait Indochine?
0: Oui, bravo!
4: Indochine, voilà. Et ma fille l'a vu à Paris, avec mon petit-fils.
0: Ah bah oui, de toute façon, on
4: était... Il faut aller les voir à Paris, oui, Indochine.
0: Qui sont allés voir Indochine en concert et c'était trop bien. Je vous mets à chacune un point, Marie-Christine et Elisabeth, puisque vous avez trouvé...
4: Je l'ai eu au même moment.
0: Exactement. Allez, on continue, mesdames, avec une autre chanson de bisous. Celle-là, je suis sûre que vous la connaissez, mais allez-vous vous rappeler du nom de l'interprète? Ça, c'est une autre question.
4: Embrasse-moi idiot,
0: chanson sur
4: Victor.
0: Oui, bravo. Mais quelle mémoire, bravo.
4: Embrasse-moi idiot.
0: Et j'ai oublié tes défauts. Mais comment tu peux te souvenir de ça, Elisabeth, enfin?
4: Eh ben écoute, la mémoire, beaucoup, les chansons, tu le sais.
0: Oui, mais Bill et Baxter, c'est quand même pas un mot qu'on dit tous les jours, bon sang, c'est fou.
4: Eh ben non, mais voilà, c'est comme celui qui est décédé, qui était venu à la foire de Valentinique. Tu sais que je te parle dans le Doubs, qui est décédé avec sa... Ah, sa coupe, ses cheveux très très noirs.
0: Alors, les cheveux très très noirs qui est mort.
4: La banane. Dis...
0: Moi tout de suite, c'est Ozzy Osbourne, mais ça doit pas être lui. Dick Rivers, non, peut-être
4: non. C'était un français, le bah... groupe, c'était un groupe.
0: Ah, écoute, on retrouvera. Ah, les Forbans, oui. Bébert.
4: C'est
0: Bébert, elle parle de Bébert.
4: Emmeline, elle était devant avec mon mari, une copine. Elle avait 5 ans.
0: Que de bons souvenirs avec les Forbans. Bah oui. Bon. Elisabeth a trouvé Bill Baxter et Indochine. Marie-Christine a aussi trouvé Indochine. On se fait un dernier bisou pour terminer le blind test. Mais qui chante ce bisou-là?
4: À moins que ça soit Carlos, Elisabeth.
0: Oui.
4: Eh oui, elle est bonne, Elisabeth, c'est la merveille du monde.
0: Incroyable, mais c'est une machine.
4: Eh oui. Ah ben, j'ai pas le temps de réagir, là.
0: Embrassez-vous, big bisous sur le nez.
4: Pas le temps de réagir.
0: Voilà.
4: Oui, puis, ah, et puis en plus, il n'était pas passé le morceau.
0: Non, il n'était pas passé, mais non, Marie-Christine a raison. Marie-Christine n'a eu aucune chance là, parce que Elisabeth.
4: Ah non, j'ai pas le temps.
0: Si elle commence à deviner les titres avant qu'on les envoie, moi je ne sais plus comment faire. Je ne sais plus.
4: Mais tu sais, je dois avoir une chance.
0: Il y en avait plein. Il y en avait plein, ouais. Mais en tout cas, je suis ravie d'avoir joué avec vous. Marie-Christine et Elisabeth, et donc je vous envoie ce bouquin formidable sur les Eagles, pas dédicacé, mais avec tout mon amour. Ça vous va?
4: Oui, et puis j'avais fait aussi, alors justement, j'avais demandé à bon, une de tes standardistes si je pouvais justement avoir une petite dédicace de ta part.
0: Oui, eh bien, le message est passé et tout a été organisé. Pas de problème, j'envoie ça. Et je vous fais plein de bisous à toutes les deux. Bisous Marie-Christine, Elisabeth.
4: Merci.
0: À la prochaine, je vous embrasse et je vous propose de passer directement au coup de cœur parce que on n'a pas le temps.
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0: Bah oui, ce soir, je sais pas ce qui se passe, on est en retard. Ça, c'est Hôtel California qui nous a mis dans la sauce. Mais je tiens à vous présenter Yaya Minté. C'est un artiste qui est né au Sénégal, mais qui est basé à Paris. Il est auteur, compositeur, chanteur et producteur. Vous allez entendre sa voix. Moi, c'est vraiment ça qui m'a frappé dès le départ. Il a fait plein de premières parties, Yaya Minté, de Tiken Jaffa Coli, de Imani aussi, ou encore de Jane. Et il sort son premier album qui s'appelle So, dessus. À cette chanson merveilleuse Carry Me On, et c'est notre coup de cœur du jour, Yaya Minté.
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0: Il s'appelle Yaya Minté. Le premier album So vient de sortir. Et merci à Flo Morel d'ici qui m'a fait découvrir cet artiste magnifique. Voilà, Yaya Minté. J'enquête. Pour le moment, pas de date de concert, mais je vous tiendrai informé, c'est promis.
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0: C'est déjà l'heure de la dernière chanson de l'émission. Vous avez l'habitude de la chanson anniversaire, sauf qu'aujourd'hui, c'est pas n'importe quel anniversaire. Johnny Hallyday, le taulier, le patron, le boss, l'idole des jeunes, aurait eu aujourd'hui 83 ans. Je ne peux pas parler de Johnny sans penser à mon amie Annie Lep. Bonsoir.
2: Bonsoir Émilie.
0: Annie Lep qui a vu Johnny en concert, tenez-vous bien, 282 fois. Johnny qui avait tellement l'habitude de l'avoir au premier rang, notre Annie, il te surnommait
2: Alcaline.
0: Alcaline, j'adore. Annie, t'as une émission de radio formidable sur Radio Rock Passion.
2: Oui, c'est Radio Web Passion, tous les mercredis de 21h à 23h, et c'est du 100% Johnny, bien sûr.
0: Évidemment, ça s'appelle Sur la route avec toi, Johnny, tout comme ton premier bouquin à son sujet. T'en as écrit un deuxième ensuite qui s'appelait Ma lettre à Johnny. Et cette année, t'as sorti Parlez-moi de Johnny. Avant que tu nous dises deux mots de ce livre, je voudrais savoir, le 15 juin, c'est donc l'anniversaire de Johnny. Il est plus là depuis bientôt 10 ans. Ça empêche pas les fans de célébrer la mémoire de Johnny, plutôt que d'ailleurs à l'anniversaire de sa mort, à l'anniversaire de sa naissance.
2: Exactement.
0: Qu'est-ce que vous faites cette année les
2: Cette année, Universal a eu la bonne idée de retransmettre le film Laura Datour dans les salles de cinéma.
0: Ok. Donc partout en France là, en ce moment.
2: Partout en France, ouais. En ce moment, voilà, on va y courir tout de suite après.
0: Oui.
2: Et c'est une belle journée, ce 15 juin, c'est son anniversaire, donc on va se retrouver dans les salles et on va mettre une ambiance de fou.
0: Ouais, le Laura Datour, c'est un très beau concert donc du milieu des années 90, puis voilà, de le voir en grand écran avec le gros son aussi.
2: Exactement.
0: Ces projections-là, c'est un peu des fêtes pour les fans, vous chantez, vous parlez.
2: Ah oui, on chante, on danse, on tape des mains, on se lève, on danse. Ce qui est différent par rapport au départ, c'est que maintenant on pleure beaucoup moins.
0: Ouais.
2: Et on rigole beaucoup plus et on fait plus la fête comme si on était en concert en fait.
0: Bah ça lui aurait plu à Johnny, c'est
2: ouais,
0: sûr.
2: Ouais.
0: Donc là voilà, c'est en train de se passer. Si vous avez un fan de Johnny dans vos relations, il y a de fortes chances que là, à l'heure où on parle, il soit dans une salle de ciné pour célébrer Johnny. Et puis oui, toi aussi, donc tu as Annie, cette mission en toi de faire vivre la mémoire de Johnny. Et donc ton dernier bouquin, Parlez-moi de Johnny, aux éditions Un Point C'est Tout. Et c'est une série d'entretiens avec plein de gens, des proches de Johnny, notamment son producteur Jean-Claude Camus, Pierre Billon, voilà, avec qui il a écrit des chansons, tout comme Philippe Labro, Greg Slap aussi, son harmoniciste, voilà. Mmh. Il y a Jacques Verrecchia, son avocat. Mmh. Il doit avoir des trucs à raconter. Il fait même la préface du livre.
2: Oui.
0: Annie, c'est important pour toi de faire parler de Johnny maintenant qu'il n'est plus là.
2: Alors oui, parce qu'en fait, ça vient d'une phrase que Johnny m'a dit à la fin d'un concert en 2015, donc il y a un peu plus de 10 ans.
0: Ouais.
2: Il est venu, il m'a fait la bise et il m'a dit « Alcaline, un jour mes amis deviendront tes amis ». Et il a fait demi-tour. Wow. Et pendant une semaine, je me suis dit « Mais pourquoi il me dit ça ?
0: Pourquoi ?»
2: Pourquoi ? Donc j'avais noté ça dans mes petits cahiers de concert. Et là, je me suis dit « Eh ben voilà, 10 ans après, je vais aller au-devant de ses amis pour leur demander de me parler de Johnny, donc ses amis qui ont travaillé avec lui, enfin voilà, les producteurs, ainsi de suite. » Et ils m'ont tous reçu vraiment avec... Vraiment.
0: Et j'ai l'impression qu'autour de lui, il a semé quand même beaucoup de bonheur et de joie dans sa vie, hein, parce que les gens en parlent avec énormément d'émotion. Hein.
2: Oui, et je savais pas comment ils allaient me recevoir en fait, et je me suis aperçue au fur et à mesure des interviews qu'ils étaient super contents de ma démarche.
0: Bravo à toi, Annie Lep, L-E-P. Les éditions, c'est Un Point, C'est Tout. Et le livre s'appelle Parlez-moi de Johnny. Et si vous voulez vous faire la trilogie, le premier, c'était Sur la route avec toi, Johnny. Et le deuxième, Ma lettre à Johnny. Mon petit doigt me dit, Annie, que t'es en train de préparer le tome 2 des entretiens avec les gens qui ont bien connu Johnny Hallyday. Parlez-moi de Johnny 2, c'est vrai?
2: Oui, parce que quand j'ai fait ma liste des personnes que je pourrais interviewer, quand j'en ai parlé à mon éditeur, il m'a dit, non, parce que ça va faire un livre de 800 pages, c'est pas possible.
0: C'est le Seigneur des Anneaux, Annie.
2: Ils m'ont tous dit oui, donc j'étais un peu embêtée. Donc il m'a dit, pas grave, on va faire un tome 1, puis un tome 2. Et j'ai mon éditrice, là, qui m'a dit que comme le livre va sortir pour les 10 ans du départ de Johnny, on
0: donc
2: va
0: l'année
2: même faire,
0: prochaine,
2: voilà,
0: 2027.
2: On va même faire un paquet cadeau avec une jolie boîte, avec le tome 1 et le tome 2 dedans.
0: Ok, bah bravo. Et donc peut-être que là, en effectivement, en venant parler de lui comme ça à la radio, quelques minutes le soir de son anniversaire, et puis ses livres, et puis ton émission de radio, tu comprends pourquoi il t'a dit que ses amis allaient devenir tes amis.
2: Exactement, exactement.
0: Merci beaucoup, Annie. Bah je te propose qu'on se quitte en écoutant un extrait du concert le Laura Datour.
2: Exactement.
0: Tu l'as vu, j'imagine, à l'époque.
2: Bien sûr, j'étais au premier rang comme d'habitude.
0: 282 concerts de Johnny. Elle a vu Alcaline. Ça rigole pas. Hein.
2: Bon anniversaire Johnny en tout cas. Oui, plein de bisous Gabriel. Vers ton étoile.
0: Merci, merci beaucoup Annie. À bientôt.
2: Merci, à bientôt. Louis.

0: d'amour enchaîné. Et vous faites évidemment chez vous la chorégraphie hein, avec les deux poignets croisés au-dessus de la tête. Hommage à Johnny, le live Lorada Tour Bercy de 1995. Ce soir, en ce moment même, dans tous les cinémas. Voilà, c'était notre hommage à Johnny Hallyday. Merci d'avoir écouté Décibel ce soir. Vraiment, ça m'a fait plaisir. L'équipe présente était Iris Guitoni, Iki, Elodie Biancamaria, Sadika Raou et Franck Moilier. Et demain, qu'est-ce qui se passe? Eh bien, demain, c'est le premier match de la France à la Coupe du Monde. Alors demain, allez les Bleus en Amérique. Décibel sera là pour faire un petit warm-up, un petit échauffement avant le début du match. À demain 20h.
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0: Et merci de passer la soirée avec nous. La musique continue à 21h.
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4: Je trouve que c'est une des plus belles ballades de ces 20 dernières années en France.
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4: C'est une amie, je dirais même, ça fait partie de la famille. Cette chanson est magnifique.

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0: Tout le monde se demande qui est cette femme fatale dont Marc Lavoine chante les yeux revolvers. Eh ben voici la réponse.
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0: Pendant des décennies, le chanteur a brouillé les pistes, évoquant un amour de jeunesse pour protéger son jardin secret. Mais Marc Lavoine a enfin lâché la vérité. Ce n'était pas une petite amie, mais bien sa mère, Micheline. Elle lui répétait souvent « Si tu avais des revolvers à la place des yeux, je serais déjà morte. » Hey. »

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trio morlaisien revient avec un nouvel extrait de l'album « Tout s'efface ». Dans la chanson « Je veux voler », leur rock noir et intense raconte l'urgence du désir d'évasion.

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0: Au début des années 90, Alain Bachung relance sa carrière grâce à un séjour aux États-Unis.
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0: En 91, l'artiste est au bord du gouffre, page blanche, doute total. Pour se sauver, il décide de s'offrir un pèlerinage à Memphis, dans le Tennessee. Bachung s'installe dans le temple absolu, le mythique Sun Studio, la même où Elvis Presley a inventé le rock'n'roll. Pour enregistrer Osez Joséphine, il donne une consigne à ses musiciens américains. Jouez-moi ça comme si vous étiez dans une fête foraine qui déraille.

0: Ce titre va non seulement devenir un tube monumental, mais surtout sauver la carrière d'Alain Bachung.
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3: Je vous emmène dans un salon de thé andouillé qui a ouvert ses portes il y a quelques mois. C'était l'été dernier. Ça s'appelle Au coin de la tasse, un lieu tenu par Marie-Annick Vicard, co-AP. Et comme dans tout bon salon de thé, on peut aussi boire du café. Ça tombe bien, Marie-Annick m'en offre un. Bon, ben merci pour le petit café, Marie-Annick.
4: Eh ben de rien, avec plaisir.
3: Oui, parce que vous aussi, vous buvez un café. Oui. Vous ne buvez pas de thé, alors?
4: Je bois les deux.
3: Ben quand on vend les deux, c'est bien de connaître les deux.
4: Exactement.
3: Pourquoi vous avez créé ce lieu?
4: Parce que j'avais envie d'ouvrir un salon thé depuis des années. Pour moi, la commune d'Andouillé, ça a été une opportunité. Je suis arrivée sur la commune il y a 2 ans. Et je voulais monter un lieu différent, qui me ressemble, et dans lequel on pouvait accueillir des ateliers, où ce soit aussi un lieu de rencontre intergénérationnelle.
3: Mais vous aviez déjà tenu un commerce avant?
4: J'ai été libraire pendant 10 ans.
3: Je propose qu'on se lève, Marie-Annick. Comme ça, on va pouvoir aller faire le tour de ce salon de thé. Bon, c'est pas si grand que ça, mais il y a quand même plusieurs pièces. Là, on est dans la pièce principale. C'est là où vous proposez le thé, les cafés, il y a quelques gâteaux. C'est vous qui avez fait la décoration de ce lieu, parce que c'est très très joli. Hein.
4: Merci beaucoup. Oui, c'est moi. Donc, toutes les tables et les chaises, ça a été chiné dans les différentes recycleries Emmaüs de la Mayenne. Le buffet qui me sert à présenter les cafés, je l'ai acheté chez une dame sur Andouillé aussi. Donc, le meuble 100% local.
3: Il y a aussi un coin librairie. Et puis, nous entrons dans l'autre pièce de ce salon de thé où je continue à parler de décoration avec Marie-Annick. Je vois qu'il y a des photos d'Andouillé, de vieilles cartes postales. Je ne sais pas si on voit d'ailleurs votre commerce sur ces cartes postales.
4: Alors, on voit le bâtiment, effectivement, sur toutes les cartes postales, puisque fin 19e, début 20e, le bâtiment accueillait donc un hôtel, le Lion d'Or, qui ensuite est devenu dans les années 50-60 la Poste, avant d'être le cabinet notarial dans les années 90, et donc depuis la fin de l'été, un salon de thé.
3: Et c'est dans cette petite salle du salon de thé que sont régulièrement proposés des ateliers, alors ça peut être des ateliers d'écriture, de dessin. Je retourne ensuite dans la salle principale, où sur le comptoir j'observe de très très beaux gâteaux.
4: Je travaille avec la boulangerie d'Andouillé qui est la Tendresse, qui me prépare cakes et tartes, et moi de mon côté je fais le cheesecake et je fais des scones. Donc des scones, c'est des petits pains anglais.
3: Bah moi je vous prendrais bien un petit bout de gâteau, alors avant de partir, c'est cheesecake, vous faites le cheesecake?
4: Moi je fais le cheesecake, oui, je sers ça.
3: Marie-Annick, avant que vous alliez me préparer l'assiette avec du cheesecake, je vois quand même qu'il y a un nain au niveau de la caisse de votre salon de thé.
4: Oui, c'est un nain que m'a offert une amie pour l'inauguration, et j'ai trouvé qu'il avait toute sa place dans la décoration du salon de thé.
3: Mais je pensais que c'était un endroit où, vous savez, comme le petit cochon, on peut mettre sa pièce, mais non, vous n'avez pas prévu ça.
4: Si, mais c'est pas le nain.
3: Ah, c'est pas dans le nain. Ah oui, c'est à côté, on peut mettre une petite pièce.
4: Exactement.
3: Mais attendez, c'est quoi ça?
4: Ça, c'est un personnage des films Ghibli, Voyage de Chihiro.
3: Ça fait du bruit?
4: Oui, tout à fait.
3: Mais c'est trop génial. Il fait un petit rototo à la fin.
4: Exactement, c'est parce qu'il a bien digéré le pourboire.
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5: Bonjour, je m'appelle Julien Patrick Escos, mais on me surnomme Papy Cocos. C'est un surnom qu'on m'a donné quand j'étais plus jeune, à l'époque j'avais 14 ans, et c'est une amie d'école qui m'avait donné ce surnom. Et j'ai mon fils qui s'appelle Cocos.
6: Cet homme d'une 60aine d'années est un médocain, amoureux de sa terre, de son phare. Il se souvient d'un monument laissé à l'abandon durant son enfance, la base du bâtiment, envahie par les ronces et les herbes. Aujourd'hui, le phare de Richard est restauré, il se visite, l'enfant du pays est même devenu le gardien du phare. Cocos, qui d'ailleurs a plus un look de corsaire que de gardien.
5: Oui, tout à fait, parce que bon, quand les enfants viennent, ils me voient avec mon bandana, je suis le pirate.
6: Alors justement, comme les gosses, comme les gamins, comme les drôles, ici, nous allons visiter ce phare.
5: Oui, mais bon, il est pas grand.
6: Il est pas grand, bon, on le voit.
5: Oui, mais bon, j'avais ma collègue Aurélie qui a travaillé moi cet été, comme elle disait, c'était son petit phare.
6: Quelles sont ses dimensions exactement?
5: 16 mètres de haut.
6: Et quelle est son histoire? Pourquoi a-t-il été construit ici, juste en bordure de l'estuaire de la Gironde?
5: Et apparemment, autrefois, il y avait un arbre qui est tombé. Les pêcheurs avant se fier à l'arbre. Et après, ils n'avaient plus aucun repère. Ils ont fabriqué ce phare à la suite.
6: Tout est lié à un arbre, c'est fou quoi.
5: Voilà, au départ, c'est un arbre.
6: On va rentrer, vous avez un trousseau de clés qui vous sert à quoi? À ouvrir le phare, tout simplement?
5: À ouvrir le phare. Caline! Kaline.
0: Et Kaline, c'est votre chienne, donc.
5: Oui, oui, c'est ma chienne. Ça fait 3 ans, comme un mois, qu'elle vit ici.
0: Ah ouais, dans le phare, alors, du coup.
5: Ben, elle vit dans l'appartement à côté, oui, avec moi.
0: Elle garde bien le phare ou pas?
5: C'est plutôt la gamelle.
0: Où va-t-on, là?
5: Je vais vous faire visiter moi chez moi, là où j'habite, là où je vis tous les jours, enfin, où je dors le soir. C'est là où je passe mes journées.
0: Un bâtiment qui est collé au phare. Ah oui, il y a la cuisine en face.
5: Et à côté, j'ai mon salon. J'ai même la télé, j'ai tout ce qu'il faut.
7: À 7 ans.
5: Je vais sur ICI, parce que bon, les autres chaînes ne me plaisent pas trop.
0: La 3.
5: Voilà, c'est ça.
0: Comment vit-on à l'intérieur d'un phare?
5: Non, après c'est une habitude. On m'appelle l'ermite. J'aime bien la tranquillité, donc bon, l'hiver, moi, ça me dérange pas.
0: Aline. Nous quittons le local personnel du gardien. Il nous emmène à présent visiter le musée et le phare en lui-même.
8: Aline.
0: Changement d'ambiance, autant à l'extérieur, il fait très beau, autant quand on rentre à l'intérieur, ça résonne avec, pour commencer, la première pièce qui est un musée.
5: On a des pièces, que des photos, que des personnes du coin nous ont données. Enfin, ont donné à l'époque à l'association.
0: Ce phare avec la pièce d'à côté, votre local, c'est chez vous, c'est votre maison.
5: Ben, c'est chez moi, et puis moi, je l'ai toujours connu. Donc après.
0: Quel est l'endroit que vous préférez?
5: Moi, le carrelé.
0: À proximité du phare.
5: À proximité du phare, même.
0: Et c'est pas le phare en lui-même?
5: Si, j'aime bien le phare, mais bon, je monte pas en haut, j'y monterai pas tous les jours.
0: On peut y aller, là?
5: Bien sûr, on peut y monter, oui.
0: Donc forcément, il y a un escalier en colimaçon. Il y a combien de marches au total?
5: 63.
0: Alors, vous savez qu'il y a une légende qui dit qu'il y a plus de marches à l'aller qu'au retour. Les... Et vous savez pourquoi? C'est parce que c'est plus facile à descendre qu'à monter.
5: Il y en a qui descendent et il y en a qui arrivent à nous trouver 72 marches.
0: On a presque le tournis, hein?
5: Oui.
6: Cocos, gardien du phare de Jodignac et Loirac, va reprendre les visites à partir du mois de mars prochain. En attendant, il se contente de profiter d'un cadre exceptionnel.
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9: Pour moi, c'est compliqué parce que la personne qui pleure, elle me fait beaucoup de peine. Bah, après, moi aussi, je pleure parce qu'elle m'a fait beaucoup trop de peine et que voilà.
10: Pour moi, c'est difficile parce que parfois, la personne, elle est très, très, très énervée, donc elle veut pas nous écouter. Sauf que nous, on a envie de par exemple, redevenir amis avec elle. Mais elle, elle voudra pas forcément, donc du coup, c'est dur de lui dire pardon.
11: Eh ben, des fois, ça peut être compliqué, parce que ça dépend dans quelle situation tu es. Et puis même, des fois, ça peut être dur de pardonner une personne, parce que ça se trouve, des fois, elle t'a fait beaucoup trop de peine, ou qu'elle t'a fait quelque chose que t'as vraiment pas aimé.
12: C'est facile de dire pardon, mais des fois, selon la situation, et ben, les autres, ils vont dire que c'est trop tard.
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1: Jolie bouteille, sacrée bouteille, veux-tu me laisser tranquille?
2: Je veux une petite révolution est en train de se jouer et elle ne pèse pas bien lourd, juste 55 grammes. 55 grammes en moins par bouteille, autant dire même pas le poids du cassis que l'on met dans un kir royal.
3: Tu bois des kirs, toi ?
2: Bah oui, je bois des kirs avec modération, bien sûr. Mais revenons à notre bouteille. 55 grammes en moins, je disais.
4: Elle est légère, légère.
2: Ce régime minceur pourrait bien alléger sérieusement le bilan carbone de toute la filière, racontent nos confrères de Lyon Républicaine. Testé par les caves de Bailly-la-Pierre à Saint-Brie et conçu par Veralia, le géant européen du verre, cette nouvelle bouteille passe de 775 à 720 grammes. Visuellement, rien ne change. À l'œil nu ou en main, on n'y voit que du feu. Mais derrière cet allègement invisible se cache un vrai coup de pouce pour la planète.
5: Eh bien, c'est une merveilleuse invention,
2: Car aujourd'hui, le gros problème environnemental du vin, c'est la bouteille. Produire du verre, ça chauffe fort, des fours à 1800 degrés et beaucoup d'énergie. Alors forcément, chaque gramme économisé, c'est du CO2 en moins dans l'air. À grande échelle, le calcul est vite fait. 1 million de bouteilles allégées, c'est 18 tonnes de CO2 économisées.
6: Tu sens l'impact là ? Ah oui, je sens l'impact.
2: Un gros impact, hein, mais il a fallu 2 ans de tests, de modélisation et d'essais en conditions réelles. Eh oui, encore raté. La bouteille devait tenir le choc, supporter la pression, le transport, le vieillissement en cave. Et les gens qui font de la musique avec. Maintenant, la transition va se faire en douceur. Chez Bailly-la-Pierre, cette démarche s'inscrit naturellement dans une philosophie déjà bien ancrée, stocker, produire et avancer pas à pas vers un crément plus éco-responsable.
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7: Un curé en soutane et en charentaise. Un curé farfelu, hein, mais aussi romancier et brocanteur, est capable de faire venir Jacques Brel ou Pierre Dac à Tusson, ce village situé dans le Nord-Charente. Bienvenue dans la vie trépidante de l'abbé du curé. Roger Ducouré, il est ordonné prêtre en 1937. Il arrive à Tusson en 1942, il a alors 30 ans, et il restera près de 40 ans dans le village charentais. Très vite, il devient une figure incontournable de Tusson. Alors, bon, il faut dire que l'abbé Ducouré, c'est un sacré personnage. Alors, c'est un homme cultivé hein, qui vit avec ses chats et ses livres au milieu d'un énorme bric-à-brac installé dans le presbytère. Alors, il s'est aussi distingué hein, par les échanges réguliers et parfois musclés, avouons-le, hein, qu'il avait avec le maire, qui était un instituteur athée. Alors, évidemment, difficile de ne pas faire le parallèle hein, avec le célèbre duo Don Camillo et Pépone. Et c'est d'ailleurs ce parallèle que faisaient les habitants de Tusson à ce moment-là. Et cette relation hein, eh bien, va inspirer un premier roman policier à notre curé en 1954. Le titre de ce roman, écoutez bien, on a assassiné Monsieur le maire, tout un programme. Mais l'abbé Ducouré ne se contente pas d'écrire. Pour financer l'école privée qu'il a fondée, eh bien, il organise des spectacles. Et il arrive à faire venir à Tusson des vedettes de l'époque. Pierre Dac, Fernand Reynaud ou encore Sacha Distel. Ce qui est quand même incroyable pour un village de cette taille dans les années 1950-1960. L'abbé Ducouré publie des contes pour enfants, des ouvrages historiques et même un livre intitulé « L'humour en soutane », salué à l'époque jusqu'au Vatican et le pape en personne. En 1970, il est élu membre de l'Académie d'Angoumois hein, en reconnaissance de son travail littéraire et surtout de la place accordée à la Charente dans ses écrits. À côté de ça, c'est aussi un rêveur. Hein. On raconte qu'un jour, il a oublié d'aller célébrer un mariage dans une commune voisine. Pourquoi ? Eh bien parce qu'il regardait un match de foot à la télé. À la fin de sa vie, l'abbé Ducouré entreprend une vaste monographie consacrée à l'histoire de Tusson. 2 volumes sont parus, le troisième n'a pas pu être édité en raison de son décès le 3 mars 1990. 36 ans après sa mort, l'abbé Ducouré demeure une figure singulière du paysage de Tusson, mais du paysage charentais, un prêtre écrivain profondément attaché à son village et dont l'empreinte dépasse largement les murs du presbytère de Tusson.
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3: Les petits bonheurs, généralement, ce sont des sourires qui se récoltent tous les jours au hasard des rencontres. Il suffit d'un micro ici, de ne surtout pas prendre de rendez-vous et de ne pas se présenter. Ça marche très bien à Megève, par exemple. Nous sommes donc en Haute-Savoie, sur les hauteurs de Megève, au Mont d'Arbois, pendant que des chevaux sont en train de monter dans une bétaillère.
8: Bonjour.
3: Matin de bonne heure, venez vous occuper des bêtes.
8: C'est ça, on vient les mettre au chaud, ouais.
3: Ah, c'est-à-dire que là, ils quittent la montagne?
8: Ouais, ce coup-ci, ouais, c'est bon. Ce coup-ci, on va les ramener, on va les mettre en pension pour cet hiver, ouais. Ils ont passé tout l'été en montagne, donc ce coup-ci, ça y est. Ils vont aller se mettre au chaud pour l'hiver.
3: Ah oui, ils font toute la saison, hein, ici?
8: Ouais, ouais, ceux-là, ils font toute la saison ici. Il y en a qui sont là pour la monte, il y en a qui sont là pour l'attelage, et puis vu que nous, on est élevage, il y en a, ils sont juste là pour grandir.
3: Vous, c'est pas juste un loisir, c'est votre métier?
8: Ouais, ouais, moi, c'est mon métier, ouais. Je suis cocher palefrenier. Ouais.
3: Quand vous dites pour l'attelage, c'est les calèches qu'on peut voir à Megève, par exemple?
8: Exactement, c'est ça.
3: Donc, les chevaux, quand ils sont pas attelés, on les voit ici, sur les hauteurs de Megève?
8: Ouais, c'est ça. Nous, on en a à l'Alpette, comme là en face, en haut de la côte 2000. On en a aussi au Mont d'Arbois, là, juste derrière. Et puis, après, au fur et à mesure de la saison, on les fait descendre petit à petit. Puis là, ils atteignent leur point le plus bas sur Megève. Puis après, on les change de département et puis voilà.
3: Donc là, ils montent dans le bus?
8: C'est ça, ouais. Ils montent dans le bus. Là, je vais en mettre 4. Là, après, j'ai mon patron qui va arriver. Il va prendre le reste. Et puis après, on va prendre un camion, une remorque. Puis on y charge tout dedans. Puis lui, il part cet après-midi.
3: Et là, ils partent où, hein, en résidence d'hiver?
8: Ils partent dans l'Allier, ceux-là. Ils partent dans l'Allier. Ils ont des gros champs de plusieurs hectares où c'est qu'ils ont du foin, des abris pour eux, de l'eau à volonté. Puis voilà.
3: L'Allier, donc en Auvergne, si je ne m'abuse, il fait pas beaucoup plus chaud qu'ici l'hiver.
8: Non, non, il fait pas beaucoup plus chaud. Mais par contre, ils auront plus d'herbe qu'ici, on va dire. Ils auront moins de neige, ils auront un peu plus de foin, un peu plus d'eau. Parce que nous, ici, c'est qu'on est tout de suite dans la neige. Et puis nous, on n'a pas assez de foin pour tous les nourrir l'hiver. Donc on préfère les mettre en pension. C'est beaucoup plus agréable pour eux. Puis pour nous, l'hiver, on a déjà bien assez de boulot comme ça. Donc au moins, ils sont un peu tranquilles aussi de leur côté.
3: Alors justement, vous faites quoi l'hiver si vous avez plus de chevaux?
8: Alors c'est pas qu'on en a plus, c'est qu'on en a moins. Toute la partie élevage en fait partout en pension. Et en fait l'hiver nous on fait énormément de calèches. Sur Megève, on a des grosses calèches qui montent jusqu'à 12 personnes. C'est qu'on fait les fondus en calèche en soirée ou le midi. Et on fait juste des balades en calèche.
3: Bon, vous, j'imagine que le cheval c'est une passion, on fait pas ce métier là par hasard.
8: Mon grand-père était déjà éleveur de chevaux. Là maintenant je bosse chez un ami de mon grand-père. Puis voilà, après on fait ça par passion. De toute façon c'est pas par l'argent qu'on va le faire, hein, comme dans tout métier agricole.
3: Même à Megève?
8: Même à Megève, l'agricole, ça reste l'agricole, à Megève ou pas.
3: Je peux vous demander votre prénom?
8: Moi, c'est Mathieu, moi.
3: Et c'est quoi le dernier petit bonheur de Mathieu, s'il vous plaît?
8: Mon dernier petit bonheur, c'est d'avoir fait un galop sur les crêtes de la côte 2000 en plein été avec le soleil couchant. Et ça, je pense que je m'en souviendrai jusqu'à ma mort.
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1: Taureau, je crois que c'est du 21. Ah non, je sais plus.
2: Savez-vous ce que c'est que l'astrologie ?
3: C'est les astronautes qui vont dans l'espace.
1: C'est l'espace et les constellations, le classement des étoiles.
2: Vous êtes de quel signe ?
3: Verseau. Moi, je crois que je suis taureau.
1: Moi, je suis taureau.
3: Ah si, je suis taureau.
2: Comment on a découvert que vous étiez de ce signe-là ? C'est grâce à quoi ?
1: Bah, au mois de l'année, par exemple, le taureau, je crois que c'est du 21 mars jusqu'au 20... Ah non, je sais plus.
3: Moi, j'avais un petit carnet de jeu et il y avait un jeu. Si on réussit le jeu, ben, on savait on était de quel signe.
4: C'est quand même magique, hein ?
5: Waouh, c'est fabuleux ! Et pourquoi on fait ça ?
3: Je suis un peu verso. C'est de quel temps à quel temps ? C'est de la fin de janvier au début de février. Et moi, vu que je suis née le 31 janvier, bah, je suis verso, du coup. Ça s'appelle des signes astrologiques. Et l'astrologie, du coup, bah, c'est des signes astrologiques.
2: T'es taureau, ça veut dire que tu rentres, t'as besoin d'une étable ?
1: Non, c'est sur les qualités. C'est quand on est, par exemple, taureau, bah, dans le mois de où on est taureau, bah, on n'est pas comme d'habitude.
2: Et vous êtes comment, messieurs les taureaux ?
1: Bah, j'en sais rien.
6: Il possède certainement des qualités, mais voilà. Lesquelles ?
3: Je sais pas, moi, je pense de l'émotion. Beaucoup, beaucoup d'émotions. Après, je sais pas.
7: Comment je peux te montrer que je peux être fort et sensible, noble et affectueux ?
3: Les taureaux, eh ben, par exemple, ce sont des personnes qui sont nées pendant les mois de taureau.
8: C'est logique.
1: Quand on est taureau, on se contrarie plus, on est plus vexé, alors que d'habitude, non.
3: Taureau, bah, vu que les taureaux, c'est costaud, bah, je pense que les taureaux, ils sont costauds. Enfin, ceux qui ont les signes astrologiques taureaux, ils sont peut-être très forts.
2: Et les balances, alors ?
9: Quand on était le signe astrologique balance, c'est-à-dire que quand il y a quelqu'un qui nous dit quelque chose, on va le balancer.
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10: Là, on est vraiment dans l'ambiance. Hein.
11: Voilà.
10: Pour découvrir...
11: On va passer par là.
10: Oh ! Bonjour ! Donc là, parmi les bruits que vous entendez, on est vraiment dans l'ambiance du début de vinification dans un domaine viticole en Bourgogne. Alors, Nathan Drouin, on est chez vous et on est un petit peu pas chez vous.
12: Exactement, ouais. On est chez Vincent Girardin, donc au 5 impasse des Lampennes, à Meursault. Et donc, j'ai la chance de pouvoir vinifier ici, dans cet espace, chez, du coup, mon patron.
10: Toi, t'as été mis en tonneau déjà ?
12: Oui, tout à fait.
10: De ce millésime 2025 ?
12: Exactement. Pour l'instant, seuls les aligotés sont en fermentation. Et les Saint-Romain et les Haussets du Reste, qui ont été récoltés un petit peu après, eh ben, eux ne sont pas encore partis en fermentation. Ah. Ils sont en demi-muit, en fait. Ouais. C'est pas la pièce traditionnelle bourguignonne, mais c'est des fûts de 500 litres. Pour pas justement marquer trop le vin et donc avoir vraiment la fraîcheur de la ligotée, sur ce que je recherche.
10: Le fait d'avoir son petit rond de serviette.
12: Oui.
10: Dans un domaine a priori assez gigantesque, hein, parce que là on est vraiment dans une forêt de tonneaux.
12: On est bien équipé, et c'est ça la chance.
10: C'est ça en fait, voilà, parce que le fait de démarrer une activité viticole aujourd'hui.
12: Exactement.
10: En Bourgogne, ça vous aurait demandé des millions d'euros, j'imagine.
12: Oui. Beaucoup d'investisseurs, beaucoup d'investissements de ma part aussi. Et donc là, c'est vrai que j'ai la chance d'avoir les vignes et de me consacrer aux vignes et d'avoir cette partie-là pour vinifier. Donc oui, très chanceux et très reconnaissant aussi.
10: Est-ce que d'un point de vue organisation, ça ne doit pas forcément être facile non plus ? Je me dis, vous partagez quoi ? Un calendrier, un tableau Excel sur « Attendez, je viens bosser tel jour pour moi, je viens bosser tel jour pour le domaine ?»
12: Non, je travaille au domaine et puis le soir, ben, je fais mes petites cuvées ou le matin en arrivant, je m'organise comme ça. Ou entre midi et deux aussi.
10: Sur vos temps de pause.
12: Exactement.
8: Vigneron pour son domaine en dehors de ses horaires de travail, dans un autre domaine viticole, c'est le quotidien de Nathan à Meursault. 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
13: Sur le carnaval de Nice, la fête du citron, la fête du mimosa aussi. Tiens, moi j'aimerais bien qu'on en parle avec le monsieur qui est à côté de moi. Salut Thomas Brice.
14: Salut, bonjour à tous.
13: Je suis sûr que t'as la fête du mimosa là dans tes mille raisons d'aimer la Côte d'Azur.
14: C'est une certitude.
13: Allez, ouvre-moi tout ça.
14: Raison 654, la fête du mimosa. Ah. Alors ce sont des petits soleils au cœur de l'hiver. Le mimosa est une fleur qui pousse massivement dans notre région. Chaque hiver, le massif de l'Estérel et des Tannerons se couvre d'un jaune flamboyant. Bref, c'est un véritable trésor et c'est en son honneur que la ville de Mandelieu organise chaque année la fête du mimosa.
13: Oui, parce que Mandelieu, c'est considéré comme la capitale du mimosa.
14: En effet, mais c'est plutôt récent, car le mimosa, désolé de vous décevoir, n'est pas originaire du sud de la France. Et oui, il a été importé d'Australie au 19e siècle. Alors cette fleur d'or décorait les jardins des somptueuses villas de la Riviera, mais ne supportant pas la captivité des enclos, la plante s'est enfuie pour coloniser les collines de la région. Bien aidée par le climat méditerranéen et des sols riches, le mimosa a conquis les paysages et nos esprits, car cette fleur couleur soleil est devenue un symbole de la Côte d'Azur.
13: Et c'est pour ça que Mandelieu organise la fête du mimosa.
14: Et oui, au début du XXe siècle, dis-toi que l'exportation du mimosa devient la principale activité de la commune. Des bouquets sont envoyés aux quatre coins de la France, voire de l'Europe, apportant un peu de notre soleil chez nos voisins au temps grisâtre. Et depuis 1931, Mandelieu organise chaque année une fête spectaculaire qui émerveille petits et grands. Cette tradition presque centenaire est devenue un moment phare de la ville, même si on se rappelle que malheureusement la fête a dû s'arrêter pendant une dizaine d'années à cause d'une mauvaise récolte et des incendies. C'est finalement en 1996 que Mandelieu a pu célébrer à nouveau le mimosa.
13: C'est assez récent. Et d'ailleurs, cette fleur ne sert pas qu'à faire des bouquets ou à décorer les chars de la fête.
14: Et on peut tout faire avec du mimosa. On le retrouve dans des parfums célèbres comme Givenchy, mais on le retrouve aussi dans nos assiettes. Vous connaissez tous l'œuf mimosa.
13: Oui.
14: Bon, là, c'est un mauvais exemple parce que là, c'est vraiment un œuf maillot saupoudré avec du jaune qui évoque un œuf mimosa. Par contre, vous pouvez vraiment en faire des beignets, voire des confiseries.
13: C'est vrai.
14: Bref, c'est un plaisir pour les yeux et les papilles. Et si vous voulez tout savoir sur cette fleur emblématique, ne loupez pas la fête du mimosa à Mandelieu, car c'est bien évidemment
13: une bonne raison d'aimer la Côte d'Azur.

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1: Monsieur le jardinier, ce nom vous dit peut-être quelque chose. Il donne de nombreux conseils sur les réseaux sociaux pour tenter de garder nos plantes en bonne santé et surtout en vie. Elle vient de publier un livre qui va vous intéresser si vous aimez le jardinage. Tout le monde peut jardiner. Bonjour monsieur le jardinier.
2: Et bonjour.
1: À quel moment vous avez compris que le jardinage allait devenir un petit peu plus qu'un loisir?
2: Dès que j'ai goûté mes premières récoltes, la qualité qui était incomparable, et c'était vraiment des produits d'exception, j'ai été piqué.
1: Vous expliquez avoir commencé avec des échecs, comme tout bon jardinier qui se respecte. Qu'est-ce qui a changé dans votre approche entre vos premières frustrations et la méthode actuelle que vous avez pour jardiner?
2: Alors, je n'ai pas une méthode en particulier pour jardiner, et c'est pour ça que ce livre il est intéressant, parce qu'il y a plusieurs méthodes et chacun va pouvoir utiliser les méthodes qui sont adaptées à sa situation, que ce soit un climat qui est différent, un sol qui est capricieux, peu importe, une exposition particulière. En fait, il n'y a pas une vérité, il y a des vérités. Donc, il n'y a pas une méthode, mais des méthodes à mettre en pratique en fonction de sa situation.
1: Vous parlez du jardinage comme d'un art de vivre. Ça veut dire quoi concrètement dans le quotidien?
2: Le jardinage, c'est vraiment un art de vivre. Pourquoi? Parce qu'on va récolter nos propres produits, on va consommer de saison, on va vivre en harmonie avec la nature. C'est pas juste cultiver des plantes, c'est un véritable art de vivre. Après, tout le monde peut jardiner, mais c'est vrai que tout le monde n'y parvient pas.
1: Vous avez grandi en Moselle, dans les jardins ouvriers. Ça vous a donné des sources d'inspiration?
2: Oui, on a tous en Lorraine une grand-mère ou une arrière-grand-mère qui cultivait son jardin et qui nous a nourris quand on était petits avec des bons petits plats faits maison.
1: Dans ce livre, vous affirmez que la main verte, justement, elle n'existe pas. C'est un mythe un peu qu'on essaie d'entretenir?
2: Oui, parce qu'en réalité, tout le monde peut jardiner. Du moment où on a les bonnes compétences. C'est pour ça que ce livre a été créé. Je l'ai découpé en deux parties. La première partie, c'est 7 règles qu'on doit respecter pour pouvoir jardiner en harmonie avec la nature. Et la deuxième partie, c'est un calendrier mois par mois que pour pouvoir suivre et savoir quoi faire.
1: Est-ce qu'on peut vraiment nourrir une famille toute l'année avec un potager, même ici en Moselle?
2: Si on prend par exemple mon arrière-grand-mère, elle nourrissait 9 enfants avec son potager. Donc nous, justement, on a une histoire culturelle où vraiment, je pense qu'on est les meilleurs jardiniers en France, parce que le climat, il est vraiment pas facile. Plus être sur les légumes du soleil, donc tout ce qui va être tomates, aubergines, melons, ça, on va avoir des difficultés. Mais pour le reste, au contraire, vu qu'on a quand même pas mal d'eau, on va pouvoir se nourrir plus facilement qu'à Marseille, par exemple.
1: Vous fédérez plus d'un million de personnes sur Instagram, c'est assez énorme. Qu'est-ce que ça change dans votre manière de transmettre?
2: Je me rends compte surtout qu'il y a de plus en plus de gens qui veulent se mettre au jardinage, qui veulent retrouver une nourriture qui a vraiment du goût. Et en fait, justement, c'est ce million d'abonnés m'a permis de savoir un peu les

0: Un début de conversation pour vous aider dans l'apprentissage de la langue bretonne aujourd'hui, et puis après un nom de famille qui permet de faire front.
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0: Alors, c'est pas évident d'apprendre la langue à la radio. J'essaie de vous donner quelques clés chaque jour, mais pour ça encore faut-il être à l'heure pour écouter les chroniques. Donc, pour ne pas rater l'heure, il y a une question que vous devez connaître. Une phrase. Pédéré. Je suis sympa, c'est une phrase courte. Trois mots. Pédéré. Et ou EO, si vous voulez. C'est facile à traduire, c'est « quelle heure est-il ?» PED, c'est un mot interrogatif qui signifie combien ? PED. À retenir, évidemment, ça sert dans plein d'utilisations. PED heure, quelle heure ? Et à la fin, EO, c'est une des formes du verbe être en breton conjugué. PED heure, EO, PED heure, quelle heure est-il ? Retenir cette phrase vous permettra de ne jamais rater vos rendez-vous de toutes sortes et surtout vos rendez-vous radiophoniques. PED heure, EO, quelle heure est-il ? Alors pour répondre s'il est midi par exemple, bah vous répondrez « Christeis eo ». Midi, il est. Et on n'oublie pas le verbe à la phrase, on ne dit pas juste « Christeis », on dit « Christeis eo ». Peder eo, quelle heure est-il ? Christeis eo. Il est midi. Bon, dites pas ça une autre heure qu'à midi, ça marchera moins bien.
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0: Et un patronyme frontal aujourd'hui, ou un nom qui fait front, comme je vous le disais, ou même plusieurs, « Taldir » ou « Talourne ». Deux mots commençant avec le préfixe tal, T-A-L. Et tal, qui n'est pas la chanteuse en breton, a plusieurs sens. En premier, c'est le front humain, évidemment, tal, antal, le front, tal, antal et begarpen, le front en haut de la tête. C'est mieux s'il est là, d'ailleurs. Et donc, si votre nom de famille est Taldir ou Talouarn, eh bien, mieux vaut ne pas donner de coup de tête au risque de casser celle d'en face, car Taldir veut littéralement dire front d'acier. Rien que ça. Et Talouarn, c'est pas en reste non plus. Talouarn, c'est le front de fer. Alors encore un nom ramenant une époque où les hommes se faisaient remarquer sur les champs de bataille ou dans les mêlées. Et les Taldir ou Talouarn étaient visiblement pas mauvais pour donner ou amortir les coups. C'est pas une raison pour faire pareil. Moi je vous dis à demain, même heure.
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3: Saviez-vous qu'en France, une grande partie des voitures de police que vous voyez dans les séries n'ont jamais arrêté personne ? Non, non, elles viennent parfois d'un hangar très discret en Alsace. Oui, oui, ici, entre deux zones industrielles, on fabrique l'illusion du cinéma avec plus de 90 000 objets différents. Aujourd'hui, je teste pour vous Ciné-Régie à Geispolsheim. Nous sommes dans une zone d'activité en périphérie de la ville. Assez classique, hein, sauf que sur le parking, on peut apercevoir plusieurs voitures de police qui attendent tranquillement. Intriguant, hein. Et là-bas, j'y retrouve Michael. C'est le directeur fondateur de Ciné-Régie. C'est une compagnie d'ici qui propose à la location des uniformes, des costumes, des véhicules, des armes et même de la décoration pour le cinéma et la télévision. Michael m'accueille avec un super sourire et une phrase plutôt rassurante. Tu verras ici, tout est faux, mais tout doit paraître vrai. Et il n'a pas tort, hein. En poussant la porte de l'immense hangar, je comprends que je viens d'entrer dans un monde littéralement parallèle où se mêlent des uniformes à perte de vue. Police nationale, gendarmerie, pompiers, militaires, chaque uniforme correspond à une époque précise. Une couture, un écusson, une nuance de bleu, tout compte parce qu'un détail faux peut ruiner littéralement la crédibilité d'une scène. Alors comme le veut la chronique, j'ai évidemment tenté d'en porter un, mais je découvre immédiatement un problème. Oui, marcher avec assurance quand on porte un uniforme officiel, ça ne s'improvise pas. Non, je ressemblais davantage à un agent de sécurité un peu paumé plutôt qu'au commissaire Moulin, si vous voyez ce que je veux dire. On poursuit en changement littéralement d'ambiance. Place aux fusils, aux flingues et autres lance-roquettes. Méga impressionnant. Mais Michael insiste, toutes les armes sont neutralisées ou adaptées pour le cinéma. Ah oui, ici on rigole pas avec la sécurité. Elle est maximale pour une illusion absolument totale. Et je vous le confirme, ici, on n'est pas avec des petits jojos en plastoc. Non. Et Michael a déjà fourni des tournages de films assez balèzes. Si je vous dis Fury avec Brad Pitt ou encore Sherlock Holmes avec Robert Downey Jr. Et même le film Les Rivières Pourpres. La classe quand même. Ciné-Régie peut même livrer ses véhicules et ses équipements sur des tournages partout en France et même en Europe. Alors je vous laisse imaginer la scène, lorsqu'il y a un contrôle routier disons banal, la tête de l'agent quand il réalise que le véhicule de police n'est pas un officiel et qu'à l'intérieur on y trouve un bazooka, 10 mitraillettes et 12 fusils à pompe. Et heureusement, avec l'attestation très spéciale que présente Michael, tout est réglé. Mais il faut le dire,

0: la scène reste quand même très cocasse. Comme quoi, à Geispolsheim, on peut vivre un polar sans même commettre de délit.
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1: Aujourd'hui, direction les Grands Mursins à Arcon. C'est un site qu'on connaît un petit peu pour ses arbres majestueux et ses panoramas, mais un petit peu moins pour son emblème animal. Avec nous, Marion Gilardon de l'Office du Tourisme de Roanne. Est-ce que vous pouvez nous en dire un petit peu plus ?
2: Effectivement, l'emblème de cet espace naturel sensible est l'écureuil. C'est un clin d'œil historique. Le domaine a appartenu pendant près de 80 ans à la Caisse d'épargne, de 1934 à 2011. Et comme vous le savez, leur emblème, c'était l'écureuil. Quand Roanne Agglomération a repris la gestion du site, ils ont conservé l'écureuil comme symbole du lieu pour deux raisons, à la fois par fidélité et parce qu'il y a de vrais écureuils qui y vivent, bien sûr.
1: Et puis l'écureuil, on le retrouve un peu partout, sur les panneaux et même sur un sentier de randonnée.
2: Oui, tout à fait. Le petit sentier balisé, une boucle très accessible, s'appelle la boucle de l'écureuil. Ce sentier est idéal pour les familles avec enfants. Il est en quelque sorte l'entrée en matière idéale pour découvrir la diversité des milieux qu'offre le domaine des Grands Mursins.
1: Revenons un petit peu en arrière. Racontez-nous l'histoire de ces lieux.
2: L'histoire commence en 1932 quand la Caisse d'épargne souhaite créer un centre de vacances au grand air pour les enfants et son personnel. Deux ans plus tard, les premières plantations forestières démarrent et en 1936, on aménage un arboretum pour étudier les essences forestières adaptées au reboisement local.
1: Il y a une essence prédominante dans cet arboretum ?
2: Globalement, au Grand Mursin, on retrouve une dominance impressionnante de résineux, mais le plus répandu est le douglas, qui couvre à lui seul la moitié du domaine. Ce sont des grands arbres élancés, aux aiguilles persistantes. Et à leur côté, on retrouve les sapins pectinés, qu'on appelle ici les sapins noirs, qui donnent leur nom au bois noir.
1: Et ce lieu, géré par Roanne Agglomération, vit, bouge et accueille.
2: Cet espace naturel accueille des activités de pleine nature, notamment la course d'orientation et le VTT avec des sentiers balisés. Et un programme d'animation est également proposé chaque année et renouvelé d'avril à octobre, proposant ateliers, balades, cinéma en plein air, toujours dans un respect de l'environnement.
1: Voilà, ainsi tout l'on peut respirer, apprendre, se balader et même croiser quelques écureuils malicieux. À très bientôt, Marion Gilardon.
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3: Frédéric Roch a créé à Saint-Pavas un lieu divin et qui expose bien plus de 10 vins produits à consommer évidemment avec modération. Sa passion, les vins, les vieux millésimes. Frédéric Roch, légende ici.
4: Bonjour, je m'appelle Frédéric Roch, j'ai 51 ans. Je suis né à Alençon, dans l'Orne, mais je me considère manceau de cœur. Et ma particularité, c'est donc d'être un amateur de vieux millésimes de vin. Alors, quel a été mon parcours ? Je suis scientifique de formation, j'ai été statisticien dans des laboratoires pharmaceutiques. Ensuite, je suis devenu conseiller en gestion de patrimoine, où j'ai travaillé en banque, en assurance et à mon compte. Et depuis 2022, j'ai créé Boire du Bon, une cave bar à vin. Et cette cave bar à vin, elle est à Saint-Pavas. Alors cette passion pour les vieux millésimes, ça a commencé quand je me suis intéressé au vin, dès l'âge de 18 ans. Je me suis intéressé petit à petit aux vieux millésimes lors d'achats de vin aux ventes aux enchères. Un jour, je suis tombé sur une bouteille de ce type-là qui était vraiment exceptionnel et donc là a commencé mes achats de vieux millésimes et c'est devenu vraiment une passion et la majorité de mes bouteilles en cave sont des vieux millésimes maintenant. Est-ce que je suis alcoolique si je bois des vieux millésimes ? Non, au contraire, c'est vraiment dans des moments exceptionnels où je sors ce type de bouteille. Alors, quel est le plus vieux millésime que j'ai pu goûter ? Alors, j'ai bu un Sauternes de 1937 qui est une très grande année de Sauternes. Et récemment, pour mes 50 ans, je me suis ouvert une bouteille de ma cave personnelle, un quart de chaume 1933 du château de l'Écharderie. Et donc, c'était exceptionnel aussi. C'est le seul vin de la Loire qui a l'appellation Grand Cru. Ah, le meilleur vin du monde, ça c'est une question très difficile, parce qu'aujourd'hui, on fait du bon vin partout dans le monde. Mais c'est vrai que la France fait des vins exceptionnels. Et donc, voilà, il y a les amateurs de Bordeaux, les amateurs de Bourgogne. Donc, je veux pas rentrer dans ce match. Moi, je suis un amoureux des vins de la Loire. Voilà, c'est notre région. Hein, on est en Sarthe. On touche du doigt l'appellation de la Loire avec les Janières sur le sud de Sarthe. La Loire, c'est immense. Hein, ça va de Muscadet jusqu'à Saint-Étienne avec les côtes du Forez. Et donc, entre ces deux appellations, il y a énormément, énormément de choses. Est-ce qu'en Sarthe, on fait des bons vins ? Oui, on fait des très bons vins. Le Janières est une appellation qui est de plus en plus réputée. Kurnonski, qui était surnommé le prince des gastronomes, disait que deux ou trois fois par siècle, le Janière peut être le meilleur vin du monde. Voilà, c'était Frédéric Roch. J'étais très heureux de vous parler de ma passion et donc profiter de la vie parce que chaque année est un bon millésime.
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2: Nous l'avions déjà reçue dans Toujours à la page en tant que romancière. La romanaise Magali Milo est de retour dans les librairies, mais cette fois en tant que médecin. Le métier qu'elle a exercé passionnellement jusqu'à un burn-out en blouse blanche. C'est d'ailleurs le titre qu'elle a choisi pour ce témoignage qui paraît chez l'Archipel. Mon burn-out en blouse blanche. Un livre qui commence le jour où Magali échappe de peu à la mort au volant parce que son cœur déclenche au milieu de nulle part une crise de tachycardie. Et ce n'était pas le premier symptôme, il y avait eu des bronchites à répétition, l'eczéma et même l'apparition d'un foyer d'endométriose. Et bien sûr, la course contre le temps pour s'occuper de ses enfants, recevoir ses 40 patients par jour, les ruminations nocturnes, la boule au ventre le jour. Et il y a aussi eu le déni, un refus de voir qu'il était urgent qu'elle arrête. Même cet accident, évité de justesse, n'aura pas su lui mettre les points sur les i. Pourquoi, Magali Milo?
5: Je ne sais pas exactement, mais c'est vrai que j'avais beaucoup de culpabilité à m'arrêter par rapport aux patients, par rapport à ma famille. Dans nos études, on ne nous apprend pas à prendre soin de nous. On nous apprend à toujours être là, toujours travailler, voilà, faire plus. Et puis, en tant que femme, j'allais dire qu'on est un peu des rocs, on est... Voilà, on est les piliers et oui, je me disais, il faut que je tienne, quoi. Il faut tenir.
2: Et vous aviez des reproches qui vous étaient faits dans le cadre familial, effectivement. Comment vous les expliquez?
5: Je pense que c'est pas compris ce qu'on vit quand on est en burn-out. Et voilà, et peut-être que l'entourage a besoin de savoir que c'est pas quelque chose qu'on ne veut plus faire, c'est juste qu'on peut plus parce qu'on n'a pas assez d'énergie. Donc je pense que c'est pas compris.
2: Pas compris non plus par une partie du corps médical, parce que vous avez quelques consultations qui sont quand même assez violentes.
5: Oui, les médecins ne m'écoutaient pas vraiment, en tout cas certains que j'ai vus. C'était assez compliqué ça pour moi.
2: Qui a été ou quelle a été la première personne ou le premier moment qui vous a autorisé à vous dire là, je vis quelque chose et c'est légitime de dire stop?
5: Alors la première personne, ça a été quand même la psychologue qui m'a suivie. Mais au début, c'est pareil, je ne voulais pas croire à ce qu'elle me disait. Elle m'a vraiment dit, c'est un burn-out, etc. Il va falloir du temps. Mais moi, j'étais encore dans le déni en me disant, non, mais c'est trop long. Elle me parle d'un an et demi de repos. Moi, j'ai envie de reprendre et je vais reprendre bien plus vite.
2: Écrire ce livre, pour vous, c'était un bilan, c'était un message? Comment est-ce que vous l'avez abordé?
5: Pour moi, c'est plus un message, en fait. C'est plus pour aider les gens qui sont en burn-out, mais aussi les proches. Après, c'était aussi alerter, parce qu'il y a beaucoup de burn-out en ce moment, dans toutes les professions, mais le milieu médical est quand même bien impacté. Le système médical actuellement, je vais dire, il est plus performant, parce que chaque médecin a trop de patients, comme je le mets à la fin. La patientèle a augmenté de 1/5 par médecin. C'est très compliqué. Donc c'est pour ça qu'il y a des médecins qui tombent, j'allais dire, malades de plus en plus. Moi, je dirais ce qui est essentiel par rapport aux professions médicales, aux médecins, c'est prendre soin de soi pour pouvoir ensuite redonner aux autres. Et puis après, même pour la plupart des personnes, essayer toujours de se ramener un peu à soi et à quels sont mes besoins, quelles sont mes limites, et j'ai le droit de dire non pour certaines choses pour pouvoir me préserver ma santé.
2: Magali Milo a vécu 3 ans de descente aux enfers et a mis 3 ans à se reconstruire grâce au repos, à la méditation, à la danse, à l'écriture. Grâce à un recentrage sur elle-même et une remise en question profonde de son mode de vie. Elle délivre un témoignage touchant et un message indispensable dans « Mon burn-out en blouse blanche » paru chez l'Archipel.
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4: Pourquoi appelle-t-on l'eau l'or bleu ?
5: En fait, l'eau, ça donne de l'énergie, ça peut donner aussi des bonnes vies aux animaux et ça peut donner des bons trucs à l'environnement. Ça sert à la vie de contenir de l'oxygène et sans l'eau, en fait, à la Terre, ça s'en fait une grosse boule de désert.
6: Bah, pour moi, on appelle l'eau l'or bleu parce que bah, l'eau, c'est précieux. Prends par exemple le pays, l'Afrique, au Sahara, bah, l'eau là-bas, c'est comme de l'or. Si t'en as, c'est magique. Parce que là-bas, ils ont pas beaucoup d'eau. Mais oui, l'eau, c'est précieux. Et c'est aussi important parce que quand il y a des réchauffements climatiques, il n'y a plus beaucoup d'eau.
7: C'est grâce à ça qu'on vit aujourd'hui, parce que si on boit pas, si on s'hydrate pas 3 jours, bah on sera déjà mort. C'est vraiment précieux l'eau, faut qu'on en ait à l'infini.
5: Vous avez vu les usines comme Christine, tout ça? En fait, eux, ils gaspillent l'eau. Ils fabriquent de l'eau qui se périme, donc ça se fait pas.
8: Et aussi, l'eau, c'est censé pas d'être périmée, parce que l'eau, dès qu'il y avait personne dans ce monde, maman, il y avait déjà l'eau. Et cristalline, maintenant, c'est comme si leur but, c'était de construire de l'eau et après, de mettre des dates pour la périmation.
6: En fait, non, les usines cristallines, c'est en fait, ils récupèrent, je pense, de l'eau de mer et après, ils la filtrent, ils enlèvent le sel pour pouvoir en faire de l'eau minérale. De l'eau de source un peu. Pour
4: boire. Et alors chez vous, vous prenez l'eau du robinet ou vous avez des bouteilles d'eau?
7: Moi, je pense que je bois plus au robinet parce que en fait, on a 3 bouteilles et après, on remplit à l'infini.
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9: Je suis sûr que vous êtes déjà passé devant le château du Barou, sauf que le château du Barou, sans un homme, il serait aujourd'hui inexistant, détruit, entièrement détruit. C'est André Vaison de Pradène qui l'a sauvé. Il arrive en Vaucluse au début du 20e. Très vite, il s'enracine, il devient conseiller municipal, conseiller départemental, puis maire de Murs pendant près de 4 mandats. André Vaison de Pradène, c'est un homme public, engagé, décoré de la Croix de guerre 14-18, chevalier de la Légion d'honneur, mais c'est surtout un sauveur de pierre. 3 châteaux vont marquer son existence. D'abord, celui de Murs, dont il devient propriétaire. Ensuite, il y a le château de Javon sur son plateau forestier. Et puis, il y a donc le Barou. L'histoire la plus spectaculaire, quand il prend possession au début du siècle, eh bien, le château féodal est dans un état catastrophique. Les guerres, les pillages et l'incendie de 1929 ont tout dévasté. Je vous